0: marqué, oui.
1: Oui, c'est marqué.
0: C'est marqué sur WhatsApp.
1: Donc, oui, je tenais à remercier encore les donateurs et donatrices et toutes les personnes qui nous ont soutenus.
0: Merci beaucoup, Founé.
2: Merci d'avoir nous invité.
0: Merci, Catherine. Non, c'était vraiment très, très bien.
1: Merci.
0: J'étais très heureux de vous rencontrer et de aussi. Partager cette émission avec vous. Eh bien, l'émission se termine. Eh bien, Georges, j'espère que vous nous verrez, que vous découvrirez le groupe Trio Fola. Et puis, à bientôt, à la semaine prochaine. Et très bonne fête de musique à tous.
1: Merci. 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
1: C'est après.
2: Après, les choses seront peut-être différentes. Alors, pire.
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0: pas chier?
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2: Nous, on a arrêté.
1: Alors regarde un peu à quoi il va s'amuser.
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1: Bonjour, vous êtes bien dans l'actualité des luttes. Et aujourd'hui, dans cette émission du 17 mars 2026, nous revenons sur le thème de la prison et des luttes anticarcérales en vous diffusant le montage d'un débat qui avait lieu lors des rencontres du Maquis pour l'émancipation.
15: Bon, eh ben, bonjour. Aujourd'hui, ce matin, ça va être Nadia Méninger et Jacqueline Reuss. Nadia va nous parler de la situation actuelle dans les prisons en France et peut-être ailleurs. Et Jacqueline, qui a traduit les mémoires de prison d'Alexandre Berkman, va nous parler de ce livre-là et peut-être d'autres choses.
16: Pour commencer, on va se présenter et après on rentrera dans le vif du sujet. Pour me présenter, j'ai commencé à m'attaquer à la question carcérale dans les années 85-86 en rentrant dans un groupe qui se battait contre la prison, mais surtout qui soutenait les luttes des prisonniers, qui faisait de l'information sur les conditions carcérales. Et il se trouve que dans les années 80, il y avait énormément de luttes à l'intérieur. Bon, c'était peu connu, mais il y avait beaucoup, beaucoup de luttes. Et donc, notre travail consistait aussi à permettre aux prisonniers de s'auto-organiser sur la région parisienne en faisant circuler les informations, les appels à la grève et aussi après les comptes rendus des luttes qui étaient en cours et permettre comme ça l'auto-organisation des prisonniers. On recevait à l'époque énormément de témoignages, ce qui nous permettait après de les faire sortir à l'extérieur. On a créé un comité contre l'isolement carcéral. Et par la suite, donc ça c'est dans les années 80, c'était une émission de radio qui s'appelait Parloir Libre, une association qui s'appelait l'Association des parents amis de détenus, puisque pour nous, il était important d'organiser les familles qui rentraient et sortaient, donc aussi des informations donc de s'organiser entre familles. Je me suis intéressée, je le dis tout de suite, je ne suis pas universitaire, loin de là. L'école, ça n'a jamais été mon truc. Bon, après l'incarcération de mon frère à 17 ans pour braquage, je me suis forcément intéressée à la question carcérale. J'ai eu envie de comprendre et puis aussi, bah, du coup, de le soutenir dans ce qu'il était en train de vivre, c'est-à-dire essayer d'organiser des familles et bah, réfléchir avec d'autres sur mais c'est quoi la prison ? Pourquoi elle existe ? Comment elle fonctionne ? À qui elle sert ? Bon. Et puis comme il y avait énormément de luttes à l'intérieur, bah, après on rencontre des gens, voilà. Et puis bah, ça devient quelque chose de plus fort. Dans les années 2000, avec trois autres personnes, on a créé l'Envolée, qui existe toujours. Et les camarades avec qui on a travaillé jusqu'à présent, nous ne sommes pas abolitionnistes. On ne pense pas qu'on peut abolir la prison dans un système capitaliste. C'est une absurdité totale. Comme de dire que le système capitaliste peut être à visage humain. Nous, on est anticarcéral. On pense que le mouvement révolutionnaire doit porter en son sein la réflexion de l'abolition de la prison. C'est pour ça que c'est important de continuer à réfléchir sur ces questions-là. Et c'est vrai qu'il y a peu de discussions. C'est-à-dire, on prend toujours la question de la prison par un petit bout. Alors, la prison contre les politiques, après contre les homosexuels, contre les racisés, contre les violeurs, contre... Non, la prison dans son ensemble. Il faut réfléchir à l'outil, à l'institution. Maintenant, moi, j'anime une émission de radio qui s'appelle « L'actualité des luttes » sur Fréquence Paris Pluriel. Et moi, maintenant, je m'intéresse à toutes les luttes sociales, aussi bien les luttes qui peuvent se passer à l'intérieur de la détention que dans les secteurs privés, publics, chômeurs, précaires, squats, tout, qui m'intéresse. Et puis, c'est peut-être aussi de faire les liens entre l'intérieur et l'extérieur et de comprendre que tout est lié, qu'on ne peut pas abandonner des gens à l'intérieur de la détention et de plus en plus, parce qu'ils sont notre miroir. L'histoire des luttes, l'histoire de la prison, quel que soit le sujet auquel on s'attelle, c'est important de savoir ce qui s'est passé avant. Pour avoir des références, pour savoir à quoi on s'attelle, c'est important d'avoir un point de vue historique sur ce qui s'est passé. Donc voilà, c'est pour ça aussi que j'ai écrit deux livres pour qu'il reste la mémoire des luttes et de ce qui s'est passé avant ceux qui prennent la relève. Donc voilà, Jacqueline, elle a traduit, mais ça devait être un gros boulot, hein, parce qu'il est balèze. Hein. Les mémoires de prison d'un anarchiste, c'est-à-dire Alexandre Bergman.
17: Je voudrais commencer par remercier le Maquis, parce que franchement, je suis ravie d'être là de nouveau, c'est toujours passionnant. Et là, je viens cette fois-ci invitée pour parler donc, des mémoires de prison d'un anarchiste, d'Alexandre Bergman, qui en fait était d'abord l'amant d'Emma Goldman. Ensuite, les rapports se sont un peu distendus, mais ils sont restés toujours ensemble. Les deux étaient vraiment liés toute leur vie. Ce qui est marrant aussi, c'est que c'est assez rare pour le mentionner, tout le monde connaît Emma Goldman, mais peu de gens connaissent Alexandre Bergman. Pour une fois, c'est la femme qui est connue et l'homme qui est dans l'ombre. À l'époque, il n'était pas dans l'ombre. Je l'ai traduit avec un collègue, copain, un excellent traducteur, Hervé Denès. Voilà pour le livre. C'est important de le souligner. Bergman dit lui-même, ce n'est pas l'histoire avec une H majuscule, mais bien un récit très personnel, bouleversant, et une condamnation, bien sûr, implacable du système carcéral. Dans son journal, Bergman précise qu'il n'a pas écrit une autobiographie, mais, et je cite, il a choisi et fusionné des personnages et des incidents en représentation type. Donc le livre, ça a l'air d'être sur des personnages précis, mais en fait, il a créé un peu des personnages qui étaient typiques des amis qui s'est fait parmi les détenus. Bien sûr, il a aussi oublié certains personnages et s'est trompé parfois dans la chronologie des événements. Bon, juste un dernier mot, donc comme Nadia l'a expliqué, elle va aborder la question de la prison plus comme question sociale. Moi, peut-être d'un point de vue plus littéraire. Aussi, elle parle d'aujourd'hui. Moi, je parle d'il y a 120, 150, 130 ans. Mais en fait, ce qui m'a... Tout au long du travail de traduction, ça m'a frappé combien on y est encore. les questions de l'isolement. Je vais aborder différentes thématiques qui se retrouvent aujourd'hui. À toi de jouer.
16: Je veux vraiment retracer la question carcérale dans la question sociale et politique. On ne peut pas les séparer. Quand on vote une loi sur le chômage et la précarité, on sait au bout qu'il y aura des incarcérés. Quand on vote une loi anti-squat et qui expulse des familles qui n'ont pas payé au bout de 2 mois leur loyer, on sait que ça va conduire à une incarcération plus forte. Quand on licencie des milliers de gens depuis quelques années, qu'on détruit complètement l'industrie, on sait que ces gens-là vont se retrouver à un moment ou à un autre, pas tous, mais une partie d'entre eux, en prison. Donc on ne peut pas poser la question carcérale sans la placer dans la situation politique, économique, sociale, morale aussi, de notre pays. Par rapport à ça, je voulais juste aussi dire, peut-être pour l'international révolutionnaire, que cette réalité, c'est-à-dire ce recul, la privatisation des services publics, etc., c'est une situation internationale. Il y a des luttes partout, là. Dans énormément de pays, il y a des gens qui se soulèvent parce que la misère prend une proportion de plus en plus forte et contraint de plus en plus de populations à être dans la merde et donc pas avoir d'autre choix ou de recourir à la délinquance, hein, puisque l'illégalisme, on va dire, ou la révolte. Et où est la révolte? Les deux. On a tendance aujourd'hui à psychologiser la délinquance. Ou à psychologiser, ou à dire que c'est de la faute des parents. Ah, c'est pas la faute de la société, hein, c'est les parents qui ont mal élevé leurs enfants. Hein. Et quand on connaît la situation des parents, on se dit, ouais, ils ont fait ce qu'ils ont pu, les pauvres. Hein. Je veux dire, c'était pas évident. Donc c'est pour ça aussi que je voulais le resituer dans un contexte beaucoup plus politique, parce qu'aujourd'hui, la grande majorité des gens qui sont incarcérés en France, c'est des gens qui n'ont un niveau d'études très faible, souvent pas de logement, ou sont hébergés chez des copains, ont des logements précaires, ou des salaires très bas, ou sont précaires, c'est-à-dire passent du chômage au travail, au RSA, etc. Enfin, il n'y a pas de mystère. La population carcérale, c'est les pauvres. Et c'est une manière de gérer la pauvreté pour un gouvernement que d'incarcérer. Il y a des trucs horribles. Oui, il y a des trucs horribles. Mais les trucs horribles, ils sont le résultat aussi de conditions de vie horribles. Et c'est intéressant, on viendra là-dessus sur la question du quartier d'isolement. Je relisais des témoignages. Mais déjà dans les années 70, les personnes qui étaient incarcérées dans les QHS disaient « Faites attention, vous êtes en train de fabriquer des monstres. » Dans les années 70. Après, je relis des témoignages des années 90 ou 2000 et ils disent « La prison et plus précisément les quartiers de haute sécurité » tu en sors fou, mort, suicidé ou fauve. Donc là, on est en train, année après année, tu vois, c'est de construire une violence qui nous échappe complètement, mais qui est la résultante de conditions de vie de plus en plus de gens en France, mais à travers le monde aussi. C'est-à-dire, il n'y a pas de mystère dans le pot commun. Hein. Quand les ultra-riches, là, ils s'en mettent plein les fouilles, et qui font voir leur profit augmenter, mais de manière complètement indécente. Cet argent, il vient de quelque part. Hein. Il y a une séparation de plus en plus forte entre les États et le peuple. Et quand un jeune de quartier, chômeur, sans perspective, peut voir un flic assassin non condamné, voir que l'ensemble de nos ministres sont poursuivis par la justice et continuent à avoir des mandats, qu'on peut constater que les gens qui sont au pouvoir, qui représentent 0 ou 2% de la population, sont en train de nous diriger, qu'est-ce qu'ils peuvent comprendre? Quelle logique? Quelle cohérence? Et ce qu'on constate du coup, c'est celui qui a le pouvoir, il a raison. Donc eux, ils jouent parfois la même partition. Capables, mais ces gens-là, ils nous volent les hôpitaux. Ils nous volent les écoles, ils nous volent nos conditions de logement, ils nous volent nos conditions de vie. Pour maintenir ça, il faut quoi? Il faut augmenter la répression. Pour ceux qui participent aux manifestations, je pense aux Gilets jaunes, évidemment, je pense à Sainte-Solide, évidemment, mais je pense aussi à Naël, à toutes ces révoltes qui, à chaque fois, sont réprimés dans une brutalité complètement disproportionnée. Et forcément, bah, du coup, la population carcérale, elle augmente. Il n'y a jamais eu autant de prisonniers. 85 000. Tous les mois, 500 personnes sont incarcérées en plus. Souvent, les faits divers nous parlent des faits les plus sordides, les plus dramatiques. Évidemment, il y en a. Mais la majorité des gens qui sont aujourd'hui incarcérés sont des petits délinquants pour des petites peines. Plus de la moitié des prisonniers sont incarcérés pour des peines de moins de un an. Alors je vous rappelle quand même que nos chers dirigeants qui ont détourné des dizaines, des centaines de milliers d'euros, eux arrivent à avoir du sursis, un petit bracelet électronique. Donc on se demande pourquoi un voleur de pommes ne pourrait pas sortir et ne pas se taper des fois des 15 jours. C'est absurde. On doit se battre pour déjà qu'on vide les prisons. Hein, mais là, c'est pas le projet. Hein. Le projet, c'est plutôt d'en construire. Et là, de la thune, il y en a pour construire des prisons. Hein. Il y en a pour foutre des flics, il y en a pour construire des prisons, il y en a toujours pour la répression et le contrôle. Parce que je crois qu'on a vraiment un cerveau qui est complètement déformé par l'information, que ce soit sur les réseaux, parce que c'est un peu flash, un peu sensationnel, etc., que dans les médias institutionnels, que ce soit sur la question carcérale, où c'est toujours le point de vue, évidemment, des flics et des matons obligés. Rarement, c'est le point de vue des personnes incarcérées, de ceux qui subissent. Mais ça, c'est valable pour tout. Hein. Et donc, on a une vue complètement déformée de la réalité. Qu'elle soit de la résistance aujourd'hui partout dans le monde et en France, et que ce soit aussi sur la question de la délinquance, des révoltes ou de tout ce qui peut se passer à l'intérieur.
17: Mais d'abord, je voudrais dire, donc moi je vais parler d'il y a 130 ans, ce qui est, il y a deux choses de remarquables, je parle plutôt des États-Unis, c'est d'abord l'augmentation exponentielle de l'incarcération, c'est pareil en France je crois, et ensuite aux États-Unis, la privatisation, c'est devenu une industrie rentable, et c'est pas le travail carcéral, c'est la construction, bon, c'était des régies d'État, quoi, subventionnées largement, mais privées de plus en plus. Et ça, bien sûr, pour les conditions des détenus et les règles qui gouvernent leur vie, c'est assez empiré. Mais donc, pour revenir à l'époque d'Alexander Berkman, juste pour le situer, il est né comme Emma Goldman en Lituanie, en 1870, en Lituanie, qui à l'époque faisait partie de l'Empire russe. Très jeune, il a été inspiré par les nihilistes, mais de nouveau, comme Goldman, c'est surtout l'assassinat légal des anarchistes, des martyrs de Haymarket à Chicago, en 1887, qui l'a fait épouser les idées anarchistes. Il a émigré aux États-Unis en 1888, il rencontre très vite Emma Goldman et ils décident ensemble d'organiser un attentat contre un certain Henry Clay Frick, le patron des aciéries Carnegie de Homestead en Pennsylvanie et surtout le responsable d'une attaque contre les grévistes de cette aciérie. Peut-être vous avez entendu parler des Pinkerton. C'était une milice privée, il les a appelés, il y a eu une fusillade, etc. Donc, furieux, Berkman et Goldman décident d'organiser un attentat contre Frick. Malheureusement, l'attentat échoue à moitié, dans le sens qu'il est gravement blessé, ce bonhomme, mais pas mortellement. Donc, le livre de Berkman commence avec 92 par l'échec de cet attentat, qui s'appelait à l'époque de la propagande par le fait. Les anarchistes, c'était un concept des anarchistes, par son procès, qui a été une véritable farce de justice, évidemment, et par sa condamnation à 22 ans de prison. Le juge a cumulé différentes chefs d'accusation. Au lieu de les fusionner, ils ont été ajoutés les uns après les autres, ce qui faisait 22 ans. Alors, je voudrais, ça va être un peu compliqué, mais je voudrais faire parler Berkman surtout. Moi, je trouve qu'il dit les choses très bien. Ce n'est pas un récit historique, c'est comment il a vécu ça, ces années d'emprisonnement. Donc d'abord, il débarque au pénitencier de l'Ouest, après sa condamnation. Il écrit son arrivée comme ça. « Je me retourne. Au-dessus de moi se dresse l'édifice grisâtre, froid et inhospitalier. » Et de son sommet, la silhouette noire me dévisage, triomphale. Les murs presque humains, dans leur cruelle immobilité, me signifient leur désapprobation. Leur bras imposant s'élève dans la nuit comme pour m'écraser à l'instant. Je me sens si petit, indiciblement frêle et vulnérable dans toute cette solitude. À la fin de ces... Il est finalement libéré au bout de 14 ans. La dernière année, on l'oblige à être incarcéré pendant un an dans un... C'est typiquement américain, je crois que ça n'existe plus, mais ça s'appelait les workhouses, les maisons de travail forcé. Donc, contrairement au pénitencier, le travail était une sorte de... Ben, les prisonniers le souhaitaient parce que ça leur permettait de sortir de leur isolement. Dans le workhouse, les prisonniers étaient... accablé par le travail. Absurde logique d'une loi qui soumet à la barbarie maximale les coupables de délits mineurs. La maison du comté d'Allegheny, en Pennsylvanie, dans la grande Commonwealth de Pennsylvanie, jouit d'une réputation tristement célèbre d'enfer le plus noir où les hommes expient les péchés de la société. Alors, il est libéré en 1906, mais il restera profondément marqué. D'ailleurs, on considérait que c'est une sorte de miraculé d'avoir survécu. On le voit dans le livre, il raconte, il reste craintif. Lui qui était un vrai combattant, il reste craintif. Il manque totalement de confiance en lui-même. Il souffre de dépression, de difficultés émotionnelles, et ça pendant des années. Je vous explique un peu l'origine du livre. Il est donc libéré, c'est l'été, il se promène dans le bois. Mon esprit habite la prison. Le silence résonne des cris de douleur. Les bois renvoient l'écho de l'agonie du cachot. Le murmure des feuilles me fait sursauter. Les arbres, bras écartés, me barrent la route. Ils me menacent comme des gardiens en haut des murs de la prison. Leurs formes monstrueuses me suivent dans la vallée. La nuit, je m'éveille, saisi d'une terreur glacée. Les hurlements épouvantables de Crazy Smith emplissent mes oreilles et j'entends de nouveau le bruit sourd et sinistre des matraques qui s'abattent sur la tête des prisonniers. La solitude me tourmente, les horreurs de la cage à poules me hantent. Pour se libérer de l'horreur carcérale, il s'oblige à y replonger comme une sorte de douloureuse thérapie. Son retour au monde est vivant et au combat révolutionnaire, sa résurrection qu'il appelle, c'est la fin du livre. Ce livre a été présenté à différents éditeurs qui n'ont jamais voulu, évidemment, c'était mettre en cause un des fondements du système. Donc finalement, c'est... leur propre maison d'édition, Goldman et Bergman, qui s'appelait Mother Earth Publishing Association, qui l'a publié en 1912.
18: Les personnes qui sont incarcérées

que peuvent ressentir les prisonniers dans le fait d'être enfermés comme ça dans des cubes de béton. Ça reste la même chose il y a 150 ans et aujourd'hui. Parce que c'est un peu, les choses sont un peu différentes et semblables. C'est que là, en plus, en France, vu qu'ils ont squeezé tout le budget, ou une bonne partie du budget de la culture et du social, imaginez-vous qu'ils ont arrêté toutes les activités en prison. Donc bon, hein, ça fait un petit peu moins d'air. Déjà, il n'y en avait pas beaucoup. Je voulais revenir sur des lois qui ont été votées et qui sont, me semblent assez significatives de l'état d'esprit et de la logique du gouvernement, des gouvernements. Et justement, je n'avais pas envie de dire actuel. Parce que, en fait, là, on est vraiment très, très scotché sur Macron. Mais ça fait longtemps, en fait, qu'on est gouverné par des horribles insupportables. Et Sarkozy, ça a été vraiment un tournant sécuritaire hyper important. Tout ce qui est en train de se passer et qu'on nous met en avant, par exemple là, le fait que suite aux révoltes de Naël, Darmanin s'est réveillé en disant « oui, il faut incarcérer plus les jeunes, etc. » Bon, ils ont aggravé une situation qui existait déjà depuis Sarkozy. Je veux dire, l'enfermement d'un môme de 13 ans, enfin, c'est possible depuis Sarkozy et sûrement ça s'est généralisé depuis. Donc je voulais revenir là-dessus parce que suite à Naël, et à cette révolte politique qui s'est passée pour dire il y en a marre, quoi. Là, ça suffit des flics flingueurs, ça suffit de la violence, ça suffit de l'ennui, ça suffit de ces cités ghettos ou de béton, ce manque de perspective, etc. Et évidemment, au lieu de répondre par, par peut-être autre chose, et ça, il faut le construire avec les habitants, hein, des quartiers populaires ou des zones rurales, bah, c'est toujours la réponse, c'est plus de répression, plus de commissariats, plus de prisons, plus de contrôle et plus de violence. Il y a vraiment une volonté de la part du pouvoir de prendre les mômes de plus en plus jeunes, de les contrôler et de les réprimer. Parce qu'on dit toujours, oui, les mômes, devant leurs écrans, ils sont complètement subjugués. Mais en fait, ils nous ont parfois montré la voie. Hein. Ils ont occupé leur lycée, ils se sont battus, ils ont, sur la Palestine, mais sur la réforme des retraites, ils étaient présents en grand nombre à faire la grève, etc. Ils ont été là, ils n'ont pas été beaucoup soutenus. Hein. À l'intérieur des établissements scolaires et peu soutenu à l'extérieur aussi, avec peut-être les parents ou même des militants, hein, voilà, qui pourraient venir devant les lycées les soutenir. Et donc, du coup, la réponse, ça a vraiment été, on l'a vu, hein, flashball, violence physique sur des gamins de 15 ans, garde à vue, poursuite. Il faut voir aussi que derrière les poursuites, tu as aussi des poursuites administratives. C'est que des gamins se retrouvent sans école, quoi, à devoir chercher éventuellement un autre établissement. Ben, y a vraiment une pression qui est très, très, très, très forte sur cette enfance et du coup sur aussi l'enfance, évidemment, encore plus violente des quartiers populaires qui souvent n'ont plus d'établissement scolaire. Il y a quand même des milliers de mômes, des dizaines de milliers de mômes qui n'ont pas d'affectation scolaire même avant 16 ans, hein, en France. Donc du coup, qui se retrouvent un peu à zoner et à pas savoir trop quoi faire. On tilte pas. Mais en fait, les centres éducatifs fermés, ça fait penser quand même un petit peu aux maisons de correction. Hein, il y a un truc comme ça. Ils inventent rien. On est là dans une espèce de spirale où ils reproduisent toujours en pire, hein, avec les nouvelles technologies.

0: 10 ans aujourd'hui en France peuvent être suivis par un juge, peuvent être interdits de territoire, avec des mesures de réparation, des sanctions éducatives, des interdictions de paraître, de placement sanctions, et même de travaux d'intérêt général pour les 10-13 ans. Il y avait quand même un processus après la guerre qui s'appelle l'ordonnance de 45, qui protégeait un peu les mineurs et qui privilégiait soi-disant la prévention à la répression. Et ben bon, ben, tout ce truc-là depuis 45, de toute manière, a été élagué, revu, réformé, etc. Et là, on en est aujourd'hui à pouvoir poursuivre des enfants de 16 ans comme des majeurs. Même avec la possibilité de leur mettre des peines extrêmement longues dès l'âge de 16 ans. On ne se rend pas compte parce que souvent on ne les connaît pas, ces gamins. Mais qu'est-ce qu'ils vont devenir? Qu'est-ce qui va se passer quand ils vont sortir? La prison, elle ne résout rien. Elle ne résout rien. Le mal a été fait, il est fait. Donc là, l'intérêt, c'est d'essayer de comprendre pourquoi il y a eu cette situation et d'essayer de la résoudre collectivement. Mais là, ça ne sert à rien. Ça va les rendre encore plus méprisants et violents vis-à-vis du monde extérieur qui les a complètement abandonnés. Il y a quand même un fossé qui s'établit entre eux et le reste de la société. Et qu'est-ce qu'on apprend à l'intérieur de la prison, si ce n'est pas aussi la violence? Voilà, je voulais parler des gamins parce que vraiment, là, il y a eu toute une série de lois extrêmement violentes dirigées contre eux pour les empêcher de s'exprimer, de garder leur enfance. Ils ont toutes les contraintes de l'adulte et en même temps, on ne leur donne absolument pas le droit de pouvoir avoir une expression politique. C'est quand même incroyable. Comment vont-ils la construire? Comment vont-ils se construire? Ils n'ont pas d'espace, ils n'ont pas d'organisation. Dès qu'ils commencent à faire un truc, ils s'en prennent plein la gueule. Enfin bon, visiblement, ça ne les empêche pas de bouger. Donc ça, c'est une bonne nouvelle. Il faut croire que bah, l'enfant qui est en eux est plus... plus déterminés que la pression qu'ils peuvent subir. Et pour finir sur ce sujet, puis te passer la parole, Jacqueline, je voulais citer une petite phrase de Boris Cyrulnik qui dit que l'isolement, enfin l'enfermement en fait, elle provoque l'isolement, l'arrêt de l'empathie, l'augmentation de l'angoisse, l'entretien des relations toxiques, l'humiliation. Et en sortant de prison, on constate que l'enfant n'est plus apte à réguler ses émotions. Plus les gens sont incarcérés jeunes, et plus ils sont détruits irrémédiablement. Et plus la peine est longue, évidemment, et plus ils sont détruits aussi irrémédiablement.
1: Beckmann revient sans cesse au lien qu'il y a entre la prison et la société. Alors, il dit « Je constate quotidiennement le fonctionnement de la machine qui broie et pulvérise, qui rend les gardiens brutaux et fait perdre leur humanité aux détenus. Très loin des querelles et des luttes du monde du dehors, je suis néanmoins témoin de sa reproduction miniature, plus angoissante et impitoyable, à l'intérieur des murs. Cette vie carcérale en est un modèle réduit, perfectionné par son uniformité apparente et sa morne passivité. Mais sous cette surface apathique couvrent les feux de l'existence qui tantôt crépitent faiblement derrière une fumée suffocante d'un brun grisâtre, tantôt flamboie avec la brutalité du désespoir. Il fait également le lien entre la guerre et la prison. Il paraît que le monde progresse. La science et la philosophie, les arts et les lettres avancent à grands pas. D'accord. Mais en quoi est-ce une amélioration d'augmenter la misère et de remplir les prisons? C'est un progrès trompeur s'il entraîne le sacrifice impitoyable de la paix, de la santé et de la vie. Une civilisation superficielle et instable si elle repose sur les sables mouvants des affrontements et de la guerre. Les progrès de la science et de l'industrie, loin de promouvoir le bonheur de l'homme et l'harmonie sociale, ne font qu'accentuer les contrastes et aggraver les mécontentements. Il n'y aurait pas de limite à ce que l'homme peut

0: accomplir si l'humanité n'était pas divisée contre elle-même et puisant ses meilleures énergies dans des conflits sanguinaires, suicidaires et inutiles. Et ceux d'ici, les milliers de maltraités par cruelle stupidité, sont les victimes que la société châtie pour expier sa folie et ses péchés à elle. Ensuite, je voudrais vous revenir donc à un thème effectivement très important, forcément chez Bergman, que Nadia a évoqué, c'est l'isolement. Bergman revient tout le temps à cette question. Le quartier d'isolement devient étouffant avec la chaleur du mois d'août. Les fenêtres du couloir, situées en hauteur, ne laissent filtrer qu'une pauvre lumière qui plonge le niveau inférieur dans une obscurité lugubre. Partout, mes yeux ne rencontrent que le blanc agressif des murs, jauni çà et là par l'humidité. L'oppressant silence pèse sur les longues journées. Dans la cage de pierre, je n'entends que l'écho funèbre de mes pas alanguis. Je me sens de nouveau rejeté dans les ténèbres, arraché au monde des vivants. Et quand l'isolement n'est pas suffisant, on invente encore pire, le cachot. « Je veux savoir pourquoi je suis privé de déjeuner, » dit Sacha. C'est le sous-directeur qui répond. « Vous n'avez pas besoin de savoir pourquoi. Il suffit que nous le sachions. Mais autant que vous le sachiez de suite, votre vie ne vaut pas les ennuis que vous nous causez. Écoutez-moi bien. Quel qu'en soit le coût, c'est vous qui le payerez. Pour le moment, vous resterez à l'isolement, où vous ne pourrez pas exercer votre influence pernicieuse. Gardien, collez-le dans la cage à poules. » La cage à poules est une torture qui rend fou. Je finirai par devenir aveugle dans cette obscurité permanente. Le grillage métallique fixé à la porte à barreaux ne laisse pratiquement pas d'air ni de lumière pénétrer dans la cellule. L'odeur nauséabonde me suffoque et son étreinte mortelle me prend la gorge. Je me sens cerné par les murs. Ils semblent se resserrer autour de moi chaque jour un peu plus. Rétrécissant la cellule jusqu'à m'écraser dans ce cercueil de pierre. Tout autour, les parois blanchies à la chaux me foudroient d'un regard dur et inexorable, assuré qu'elles sont de leur proie. Il faut dire que sur les 14 ans qu'il a passé en prison, principalement par sa faute, c'est-à-dire il refusait toutes les tentatives par l'administration de le réprimer, et donc il se trouvait constamment à l'isolement, constamment au cachot ou dans ce cage à poules. Et il est sorti effectivement la vue très très diminuée après ces tortures. Il raconte beaucoup de ses amis ont fini complètement fous. Alors il raconte un peu le processus. Bé, bé, voyez la chèvre, c'est moi la chèvre, bé, bé. Je frémis en pensant au sort auquel j'ai échappé à la vue de ces visages familiers, naguère, brillants de jeunesse et d'intelligence, qui me fixent maintenant de leur regard fou depuis le couloir des loups, comme ils l'appelaient. Semblable à des cadavres, l'esprit anéanti, le corps réduit à un ombre. De cellule en cellule, je longe le cimetière des morts vivants, où règne un silence troublé de temps à autre par des hurlements sauvages ou par le bêlement pitoyable de Mike. Ces hommes restent enfermés à longueur de journée, privés d'exercice et de distraction, leur ration réduite par inconduite grave. De nouveaux cinglés arrivent régulièrement, venant des rangs des prisonniers contraints à l'oisivité et maintenus à l'isolement. Un des rares éléments qui peut aider les prisonniers, à l'époque c'était les lettres, aujourd'hui ça devient plus sophistiqué, mais bon, les lettres, à l'époque, vraiment, il le considérait que c'était quasiment son sauvetage. Je cite une lettre qu'il a écrite à la personne qu'il appelle Sonia, en fait c'est Emma Goldman, Bien évidemment, dans leur correspondance, il ne fallait pas mettre son nom parce qu'elle était trop connue. À l'époque, c'était tout de suite supprimer les lettres. En arrivant à la cellule, j'ai saisi d'emblée par la position de la pochette blanche et si c'est une longue ou une courte lettre. Les yeux fermés, je la soupèse et le poids me rappelle la pression chaleureuse de ton adorable main. Elle m'effleure délicatement le cœur et je me sens transportée vers toi par-delà l'abîme. Les barreaux s'effacent, les murs disparaissent et l'air s'emplit de doux parfums de l'azur et des fleurs. Je suis de nouveau avec toi. Nous nous promenons sur le brillant clair de lune de juillet. La touche de Veliko Rossaya dans tes yeux et tes cheveux évoque la Volga, notre splendide Bogatyr, et les accents de Dubinushka, tremblant de souffrance et de désir, flottent autour de moi. Je ne touche pas au repas, ta lettre me fait rêver, et je la relis lentement, lentement, pour ne pas atteindre trop vite la fin. Les heures de l'après-midi sont sanctifiées par ton contact et ta présence, et je ne pense qu'à retourner à ma cellule, ou dans la paix du soir, libéré du cauchemar de l'immédiat, je marche dans le jardin de nos rêves. Quand je relis, j'ai traduit ces paroles, c'est très émouvant quand même.
1: On a eu des témoignages sur la question de l'isolement d'Alexandre Bergman. Et là, on va continuer parce que, en fait, en France, dernièrement, on nous a complètement bassinés avec le narcotrafic. Alors là, on était plongés dans la Colombie, dans la mafia italienne, la France était incontrôlable. Bon, tout ça, évidemment, est du pur fantasme pour affoler et faire peur. La réalité est vraiment tout autre. La réalité, c'est que, bon, bah, bien sûr, il y a du deal de shit, évidemment, même d'héro, même d'autres produits. Et plus la société ira mal, et plus il y en aura en plus. Mais bon, on n'est pas du tout dans les mêmes proportions, même financières, qu'évidemment la Colombie ou même l'Italie. Ça a permis au gouvernement de justifier le fait de réouvrir d'autres prisons de haute sécurité. On a déjà deux prisons de haute sécurité en France qui existent depuis Sarkozy, Condé-sur-Sarthe, inaugurées par Madame Taubira. Pour vous dire que tous les gouvernements y ont mis leurs petites pattes. Ces quartiers d'isolement, Vendin-le-Vieil et Condé-sur-Sarthe, en France en tous les cas, étaient déjà des prisons de haute sécurité. Hein, donc voilà, il n'a rien inventé, le petit Darmanin. Il a juste permis de le remettre au goût du jour et puis de faire monter un peu la sauce, quoi. Parce que là, il y a vraiment une accélération. Il y a eu quand même pas mal de thunes investies dans beaucoup plus de technologies à l'intérieur. Et là, c'est intéressant parce que Bergman parlait de l'opacité, du manque de lumière dans les cellules. Là, le fait qu'ils aient rajouté des grillages dans les cellules de ces deux prisons font qu'il y a un manque de lumière et du coup, la vue baisse pour les prisonniers. Et puis, le fait de faire en sorte qu'il y ait de moins en moins de contacts, que ce soit entre les prisonniers eux-mêmes, entre les prisonniers et l'extérieur. Là, par exemple, ils ont mis en place un délit. Alors, je ne sais pas comment ils vont le gérer, mais on n'aura plus le droit d'aller devant les prisons. Il y a pas mal de camarades qui vont, le 31, faire un petit feu d'artifice pour faire un coucou, pour dire « vous n'êtes pas seul ». Ben là, ce sera pénalisable, donc c'est un problème. Et on ne pourra plus aller devant les prisons, enfin on ne pourra plus, on va le faire. Mais en tous les cas, on risque plus gros d'aller distribuer des tracts devant les prisons et au parloir. Donc il y a vraiment une volonté d'isoler encore plus les prisonniers et de moins faire circuler vers l'extérieur et des informations et éventuellement leur porter notre soutien. En France, il y a toujours eu des quartiers d'isolement. C'est juste parce qu'on n'y a pas mis le nez et qu'on se bat plus contre, et c'est vraiment dommage qu'il n'y a pas plus d'activité pour la fermeture de ces quartiers d'isolement. Mais il y avait toujours entre 500 et 700 personnes dans les quartiers d'isolement en France. Donc là, le fait qu'ils veulent mettre 500 prisonniers dans ces prisons de haute sécurité, en fait, ça n'a pas changé grand-chose. En plus, j'ai l'impression que là, pour le peu d'informations que j'ai pu avoir, ils cherchent des gens. Hein. Dans les années 70, je ne sais pas si pour les plus vieux, vous vous souvenez, mais il y a eu quand même des luttes contre les quartiers de haute sécurité. Des luttes fortes, que ce soit à l'intérieur et à l'extérieur. Où pour nous, il était inconcevable d'enfermer quelqu'un dans un cube de béton sans rapport, contact, lien avec d'autres humains. Pour nous, c'était inconcevable. Aujourd'hui, visiblement, ça le devient. Ça doit nous interroger de savoir pourquoi on en est arrivé là. D'imaginer que c'est possible d'enfermer pendant des mois, des années, des gens dans un cube de béton sans rapport, sans lien, sans être touché, sans pouvoir parler avec quelqu'un. Là, il y a un avocat qui a porté une plainte justement au sujet de l'isolement de Redouane Faïd qui a gagné. Après, ils doivent faire des petits aménagements. Bon, mais c'est juste pour dire que bon, enfin, il y a quand même des choses qui se font au niveau juridique, mais que très certainement, il faudrait reprendre une lutte contre l'isolement. Parce que là, ce qu'ils veulent, c'est ils ne se contentent pas de ces deux prisons. Ils veulent en ouvrir quatre ou cinq autres de prisons de haute sécurité. Enfin, c'est une abjection totale. Enfin, je veux dire, les prisonniers se sont battus. C'est la première revendication des luttes de prisonniers depuis les années 70, fermeture des quartiers d'isolement des QHS. Et là, ça revient. Enfin, ça revient. Ça a toujours été là et ça s'amplifie. C'est vraiment la manière la plus sûre de détruire les luttes à l'intérieur.
0: Il arrive à restituer dans sa propre évolution du premier jour d'emprisonnement jusqu'à sa sortie. Et il y a eu des modifications très, très profondes grâce aux détenus, à la proximité avec ces compagnies de misfortune.
2: D'infortune.
0: D'infortune, voilà, merci. Et donc, il y a deux aspects particulièrement frappants. Dans le processus de maturation. Alors, ici, il parle de lui arrivé jeune révolutionnaire convaincu. Alors, notre esprit s'élargit, mais trop souvent, notre cœur rétrécit en même temps, et les feux faiblissent à mesure que nous apprenons. Dans ces moments, je repense à l'époque où l'imminente révolution sociale captait entièrement notre intérêt. Le présent déchaîné et ses courants conflictuels ne semblaient pas nous toucher, tandis que nous gardions nos yeux rivés sur l'aube dans l'attente fébrile du lever du soleil. Nous divisions tout net l'humanité en deux camps belligérants. D'un côté, le noble peuple, avec un P majuscule, s'il vous plaît, les producteurs qui aspiraient à la lumière du nouvel évangile, et de l'autre, les oppresseurs haïs, les exploiteurs qui rusaient pour obscurcir le jour nouveau qui devait rendre à l'homme son héritage. Si seulement le bon peuple avait l'occasion d'entendre la grande vérité, avec quelle joie il embrasserait l'anarchie et pénétrerait triomphalement sur la terre promise. Ah, la naïveté splendide d'alors, qui s'indignait de la moindre appréhension de l'avenir, l'enthousiasme qui sous-estimait la puissance des préférences et des préjugés innés. Mais la maturité a éclairci la voie, et la tâche prodigieuse de la régénération humaine ne sera accomplie que par la vision purifiée des cœurs qui ne se refroidissent pas. Alors, d'abord, il est très déçu par ses co-détenus qui n'ont rien compris, n'ont rien à foutre de son acte qui était quand même, je le rappelle, de la propagande par le fait qu'il devait bouleverser l'entendement de tout le monde. Il trouve leur familiarité malvenue car, et je cite, « ils n'appartiennent pas au peuple au service duquel j'ai consacré ma vie. » Mais, avec le passage des ans, il s'étend du fait de les avoir vus comme des criminels. Lui, le fier révolutionnaire, n'est pas au fond très différent de l'homme derrière le délinquant. Avec l'intellectualisme austère de la tradition révolutionnaire, je l'ai considéré, lui et ses semblables, comme des excroissances mycosiques inévitables, fruits pourris d'une société en décomposition. de malheureuses épaves, certes, mais néanmoins des parasites, pour ainsi dire dépourvus d'humanité. Or, la misère partagée a peu tissé les fils de notre camaraderie. Sous l'effet de la compassion, l'homme derrière le délinquant s'est peu à peu révélé. Le souffle chaud de la gentillesse a balayé la fine couche de suspicion refroidie, mettant à nu le cœur humain palpitant. Ces années de souffrance n'ont pas été entièrement vaines, car elles ont éveillé ma parenté avec l'humanité de ceux que la stupidité sociale a jeté dans la vallée de la mort, les misérables. Je note juste qu'il dit, il écrit les misérables en français, référence bien entendu à Victor Hugo. Deuxième évolution de sa pensée, qui est encore plus frappant et qui prend beaucoup plus de place d'ailleurs, c'est l'homosexualité. Au début, il est carrément, quand on essaie, d'autres prisonniers essaient de lui en parler, il est incrédule. Dans le déni total. Son pote Red essaie de lui expliquer la lunologie. La lunologie, mon innocent marc-twainien, c'est la science véritablement chrétienne de l'amour de son prochain, pourvu qu'il soit un gentil petit garçon. Tu piges maintenant? Comment peux-tu aimer un garçon? T'es réellement si bête? T'es pas un garçon de la correctance à ce que je vois. Dis Red, si tu laisses tomber ton langage empoulé et parler plus simplement, je comprendrai mieux. Je croyais que t'aimais le style classique et tu connais pas grand-chose à l'argot. Comment un gentleman qui se respecte peut-il s'expliquer pour que tu comprennes? Enfin, je vais essayer. Tu aimes un garçon comme tu aimes la génisse chantée par le poète, tu vois. T'as déjà lu Billy Shakespeare? Tu connais l'endroit. Il n'est ni homme ni femme, c'est un giton. Eh bien, Billy était au courant, lui. Un giton, c'est un garçon qui... Quoi? Oui, monsieur, qui se donne à un homme. Là, on est en train d'appeler un chat. Tu piges maintenant? Innocent en terre inconnue. Je ne crois pas à ce que tu me racontes, Red. Très bien, tu comprendras mieux avant la fin de la peine, mon vertueux fiston. Et effectivement, petit à petit, il finit par considérer l'homosexualité comme une forme de résistance à l'insoutenable oppression du système carcéral. Dès sa sortie, d'ailleurs, il entame une série de conférences sur l'homosexualité. Il faut se remettre à l'époque, hein, où il dit notamment le besoin humain fondamental de tendresse affective et physique ne saurait être réglementé. Il jalonne les chapitres des mémoires de prison, de strophes de la ballade de la geôle de Reading, du poète Oscar Wilde, condamné aux travaux forcés pour outrage à la pudeur et sodomie. Lui, Berkman dans l'Amérique puritaine, peut être considéré comme une précurseur pour sa conception politique de l'homosexualité. Une dernière thématique qui revient régulièrement, c'est le travail carcéral, l'exploitation de la force de travail en prison. Le directeur reconnaît que la guerre a réduit la criminalité. Le rapport des inspecteurs évoque l'amélioration des conditions économiques comparées au désordre à l'orée des années 1890. Cependant, l'administration ne semble guère se réjouir de la réduction de la population de Riverside, lieu où est situé le pénitencier. C'est compréhensible. Moins il y a d'hommes, moins on peut en exploiter dans les ateliers. Je n'irai pas jusqu'à prétendre qu'il y a collusion entre les juges et l'administration carcérale, mais il est très significatif que la catégorie de délinquants qu'on envoyait auparavant à la maison de travail forcé est aujourd'hui condamnée de plus en plus aux pénitenciers. En outre, un nombre inhabituel de jeunes se retrouvent ici, transférés de la maison de correction de Huntington, et l'école de redressement de Morganza. Selon une blague que racontent les anciens, le directeur appelle le tribunal correctionnel pour informer les juges du nombre d'hommes recherchés pour l'atelier débat. On emploie dans chaque atelier deux fois le nombre d'hommes autorisés par la loi. Les illégaux sont comptabilisés comme hommes travaillant pour l'État, c'est-à-dire comme balayeurs ou employés aux écritures, et non pas comme producteurs. C'est ainsi qu'à l'atelier des tapis, par exemple, il y a plus d'hommes employés comme balayeurs ou autres que de travailleurs sur le métier. L'atelier de brosserie compte sur le papier 30 employés aux écritures et 15 balayeurs sur un total autorisé par la loi de 53 producteurs. Voilà comment fonctionne cette loi à laquelle les organisations ouvrières ont consacré d'énormes efforts. L'atelier de brosserie est toujours lié par contrat à Langfer, dont le contremaître surveille l'atelier et son fils est gardien de la prison. Vous ne saurez jamais ce qu'il est devenu après sa sortie de prison.
1: Il faut savoir.
0: Quand même. Mais je vais quand même le résumer. Bergman, très engagé dans la fondation de l'école Francisco Ferrer à New York, il a déjà d'ailleurs enseigné. Il a organisé un mouvement de masse de chômeurs. Il faut savoir qu'il y avait une crise économique énorme et des chômeurs en masse. Il collabore avec les IVV, Industrial Workers of the World. Il mène aussi des actions de soutien aux grévistes dans des industries telles que le textile et les mines. En 1917, pour s'opposer aux préparatifs d'entrée en guerre des États-Unis, Bergman et Goldman créent l'antimilitariste No Conscription League, condamné pour cela à 2 ans de prison, encore une fois. Ils sont ensuite expulsés vers la Russie. Et j'en parle parce que dans son livre absolument passionnant sur ces années de Russie, qui s'appelle Le mythe bolchevique, journal 1920-1922, dont Clancy a publié la traduction en 2017, je vous le recommande. Et il consacre un chapitre à sa visite d'un camp de travail obligatoire et d'une prison à Kharkov, le nom d'une ville que vous devez connaître maintenant en Ukraine. On lui parle notamment du surpeuplement, de la maladie, de l'insalubrité, de la faim extrême et d'une grève de faim qui a été menée peu avant leur arrivée. Dans le quartier des condamnés à mort, il lui revient, et je cite, « une sensation semblable, enfouie depuis longtemps dans les tréfonds de sa mémoire. Le couloir des condamnés de la prison de Pittsburgh apparaît devant ses yeux. » Bon, tous deux finissent par rompre totalement avec les bolcheviques, ils étaient déjà pas très chauds. Ils quittent la Russie de justesse à la recherche d'un pays qui voudrait bien les accueillir, qui voudrait bien leur donner une visa. Bergman finit par s'installer en France en 1925. À Nice, il est atteint d'un cancer et les douleurs devenant insupportables, il se suicide le 28 juin 1936. C'est-à-dire moins de 3 semaines avant l'éclatement de la guerre civile espagnole. Et juste 2 citations que je ne peux pas escamoter. Dans l'avant-propos d'Hervé de Nesse, Hervé écrit « L'apparition du présent libre est une bonne nouvelle pour celles et ceux qui militent aujourd'hui pour l'avènement d'une société où la prison aura été définitivement abolie. » Et Victor Serge a écrit dans sa préface au livre « Les hommes dans la prison » publié en 1930 « La prison moderne est imperfectible, étant parfaite. On ne peut plus que la détruire. » Et je pense que ça nous plonge dans le débat. Voilà.
1: Ouais, bien. Parfait.
2: parce que pour moi la convergence de lutte c'est ce qui amènera le changement. Soit en restant en autarcie là sur nos petits, avec nos petites idées dans un petit coin, que ça changera les choses. 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
4: Je pense pas qu'on aura nos places si on change pas le système radicalement.

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1: Bonsoir à tous. 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C'est l'heure de l'émission Mode d'emploi, et comme chaque premier vendredi du mois, vous êtes avec les féministes révolutionnaires jusqu'à 21h30. Les féministes révolutionnaires, c'est un collectif basé en région parisienne, créé en 2016 au moment des mobilisations contre la loi travail. C'est un espace de formation et de lutte. On y articule féminisme, anticapitalisme et antiracisme pour analyser les rapports sociaux de domination. On pense que ces rapports de domination sont systémiques et structurels. Notre lutte doit donc prendre toutes ses facettes et s'attaquer à ses structures. C'est pour cette raison qu'on se définit comme révolutionnaire. On publie des tribunes, on organise des échanges, on participe à des manifestations, on soutient les luttes de travailleuses et plus largement celles qui participent à construire une société plus juste. L'émission que vous allez écouter aujourd'hui a été enregistrée en collaboration avec les Marcelles à l'occasion du week-end de la Pride de Rouen, une commune qui se trouve dans le département de la Loire, en Auvergne-Rhône-Alpes, entre le 3 et le 5 juillet 2026. On a suivi la préparation de la pré-Pride avec les camarades des Marcelles et des artistes, puis on a été à la Pride avec elle, et enfin on a terminé avec l'after-Pride. Les Marcelles, c'est un collectif et une association créée en 2025 dans le Rouennais, avec la volonté de développer et de promouvoir une représentation des identités queer et féministes en milieu rural. Ils et elles luttent pour créer des espaces d'accueil, de partage, de communauté et de soutien dans le Rouennais, parce qu'on ne devrait pas avoir à déserter ces territoires pour trouver ces espaces. Tout au long de l'année, les Marcelles proposent donc des activités culturelles et militantes en faisant du lien avec des actrices du Rouennais. Vous pouvez les retrouver sur leur Instagram, les-marcelles du 42. En juillet 2025, les Marcelles ont organisé la première Pride de Rouen pour rendre visibles les existences et les luttes queer en campagne. Cette année, c'était leur deuxième Pride. Le projet de cette émission, c'est de parler des enjeux de militantisme, de représentation des personnes queer et d'organisation en milieu rural. Les extraits ont été pris tout au long du week-end, que ce soit pendant la peinture de la banderole, les slogans en manif ou le débrief post-Pride. C'est aussi pour nous un moyen de créer des archives de nos luttes queer dans le Rouennais. Alors, première question, puisqu'on a eu le débat sur est-ce que Rouen c'est rural ou pas, pourquoi faire la Pride à Rouen?
2: Bah, parce qu'en fait c'est le point névralgique du Rouennais, et que en fait les gens sont très habitués à venir à Rouen pour tous les événements un peu culturels et tout, mais c'est un vrai truc qu'on se pose comme question parce que ça serait cool aussi de le faire ailleurs. Là, c'est plus simple pour nous parce que du coup, c'est plus visible en fait que ça soit à Rouen. C'est mieux communiqué, les gens se posent moins la question, mais c'est où, genre tel patelin ou quoi. Ouais. Mais en vrai, ça serait trop bien de le faire ailleurs et de le faire. Et puis, Rouen, c'est plus accessible, oui, parce qu'il y a tous les transports aussi qui te mènent à Rouen. T'as les trains, t'as les bus.
1: Du coup, vous avez des gens de Lyon et tout qui viennent exprès.
2: De Lyon, de Saint-Thé, d'Amplepuis. Puis t'as des gens de la côte, parce que du coup, de la côte rouennaise ou du Brionnais et tout, et en fait ils peuvent prendre le bus pour venir quoi. Et ils peuvent prendre le bus pour repartir aussi du coup.
1: Sur la première Pride, de comment ça s'est passé, l'organisation et tout, mais aussi de ce que t'as ressenti pendant la Pride et comment là tu te sens pour la deuxième.
2: Bah, la première en fait, on n'avait aucun moyen de comparaison. Et on pensait vraiment qu'on allait être genre 20 avec les copaines quoi. Et en fait, on voyait le monde arriver petit à petit. Et on voyait des enfants arriver, des ados, des gens vieux en vrai, des papis, des mamies. Et en vrai, c'était incroyable comme moment parce que c'était ultra politique en fait. Et je pense que c'est ça que j'ai le plus retenu, c'est le truc intergénérationnel où tout le monde s'écoute, tout le monde se voit. Et t'as l'impression que tout le monde se connaît en fait. Ouais. Et ça, c'est génial. Et c'était hyper politique, genre, c'était trop génial. Et là, cette année, je ne sais pas, je suis beaucoup plus stressée que l'année dernière, parce que du coup, il y a des moyens de comparaison. Okay. L'année dernière, on y allait un peu comme ça, en mode, de toute façon, ça existe, donc c'est déjà ce qui compte. Et là, cette année, on est en mode, on veut pas décevoir, en fait, du coup, tu vois.
3: Alors moi j'ai une grande question, c'est à quel endroit on fera les prises de parole? Est-ce que ce sera tous au même endroit ou...
4: Non. Du coup on va faire des prises de parole avant le départ, du coup Square des Martyrs de la Résistance pour être précis. Après il va y avoir une seconde prise de parole devant, c'est plus la chapelle Jean-Puy, c'est la chapelle Saint-Jean-Puy là. Au centre-ville, rue Charles de Gaulle.
3: Comment ça, c'est plus la chapelle Jean-Puy?
4: Bah, ça s'appelle plus Jean-Puy.
2: Mais pourquoi avant?
4: Depuis la loi 1905.
3: Ah oui, d'accord.
4: Ouais, c'est le mec des renseignements territoriaux qui me dit, ah oui, effectivement.
3: Ça fait longtemps.
4: Ça fait longtemps.
3: Oui, pourtant, tout le monde l'appelle Parvis Jean-Puy.
4: Bah oui, mais bah, depuis que Jean-Puy est devenu, du coup, une institution scolaire, bah c'est plus... Bah,
3: ça a toujours été une institution scolaire, mais juste avant, c'était tenu par des religieux.
4: Oui,
3: quoi.
4: Voilà.
2: Depuis que c'est plus des jésuites.
4: Voilà. Donc voilà. Et à la fin. Retour Square
3: des Martyrs.
5: Okay. Et il y a des prises de parole de, d'autres gens que vous qui sont prévus?
4: Ouais, bah du coup, il y a... Donc c'est Charlotte et moi qui vont commencer. Il y a un monsieur ou une personne, je ne sais pas, qui va prendre la parole juste après nous. Et il nous a envoyé une autre prise. Et, il devait prendre la parole à Lyon. Mais voilà.
3: Okay.
4: Les choses ont fait que ce n'est pas possible. Et je sais pas exactement d'où vient cette personne, mais du coup on a lu sa prise de parole et c'était grave ok, donc il va prendre la parole. Ensuite il y a Léa qui prend la parole sur la culture, du coup devant la chapelle qui ne s'appelle plus chapelle Jean-Puy, et les artistes comme on avait fait l'année dernière. Je crois que les artistes veulent parler du spectre de la sexualité, si je dis pas de bêtises. Voilà. Et à la fin, bah, du coup, bah, nous toutes.
3: Et du coup, moi, ma prise de parole, elle interviendra quand?
4: Bah, tu veux la... quand tu veux.
3: Ok.
2: Moi, je devais
3: bah,
2: pas
3: quand
2: terminer,
3: ça vous arrange le plus.
4: Toi, c'est sur la ruralité, on est d'accord?
3: Oui.
4: Donc, nous, on s'est dit, bah, peut-être au début,
3: oui.
4: Si tu as envie.
3: Ah bah oui, bah oui, bah oui.
4: Soit avant Antonio ou après Antonio, c'est comme tu le sens. Selon ton envie du moment, voilà. Si tu veux nous emboîter le pas ou si tu veux...
3: Parce que du coup, c'est ce qu'on avait dit, c'est que vous ayez besoin de... T'évoquais la ruralité, donc du coup
4: ouais,
3: ça faisait le lien.
4: Voilà. Parce que du coup, avec Charlotte, on est vraiment sur l'international réactionnaire, quoi.
3: Bah, un petit peu pareil. Pour
4: un petit peu pareil, mais on parle pas de.
3: Ouais.
4: Genre,
3: de
4: on
3: santé.
4: Parle pas du Sénégal, du coup.
3: Ouais, ok.
4: Donc c'est bien que t'en parles.
3: Bah, après.
4: Et toi, tu parles plus du coup du.
3: Bah, je prends le Sénégal comme exemple de.
4: Ouais.
3: Pour parler de.
4: Ouais.
3: Amener le sujet en France, quoi.
4: Tu vois, nous on parle de Trump, mais
3: okay.
4: On rentre pas dans le détail par rapport à tout ce qu'il a fait.
3: Sinon, on ne finirait pas.
4: Ouais. Enfin, on rentre dans le détail. Dans le détail déjà.
3: La Pride serait juste réduite
4: ouais, voilà.
3: À un discours.
4: Mais pas à propos du VIH, quoi. Okay, plus par rapport aux personnes trans.
2: Ça marche. Vous allez parler de ICE aussi ou pas?
4: Non. Parce qu'après, déjà, ça fait 5 minutes. On s'est dit que c'est déjà pas mal, tu vois, de 5 minutes.
2: Non, c'est bien.
4: Parce que du coup, on parle de quoi? On parle pas mal de Trump, on parle de ce qui s'est passé au Parlement européen sur les thérapies de conversion. Je commence avec le meurtre de Noam, et ensuite avec Joël, le meurtre de Joël de Géraldine. Aller sur la fascisation, et en gros que le RN ne sera jamais notre allié, avec ce qu'il a voté à l'Assemblée nationale. Parlement européen, États-Unis. Voilà, et après soutien du coup Palestine, Ukraine, Congo,
2: Soudan,
4: okay. Nouvelle-Calédonie, et voilà. Alors,
2: vous dites Nouvelle-Calédonie ou vous dites Kanaky? Parfait.
4: Alors j'ai repompé ce que j'avais écrit l'année dernière.
3: Oh, tu t'es copié.
4: Mot pour mot.
3: Mais de toute façon,
6: j'ai pas l'impression que la situation
3: évolue.
4: C'est ça, tu vois, du coup, je me suis dit, bon.
3: Non, mais attends, c'est bon, les gens vont pas dire. Ah, tiens, j'ai l'impression d'avoir rien entendu l'année dernière.
6: Des fois, des rappels, ça fait du bien
3: aussi.
6: Oui,
3: de toute façon, malheureusement. Et il y aura du coup pas une minute de silence devant l'hôtel de ville?
4: Bah, du coup, on s'arrête plus devant l'hôtel de ville.
6: Est-ce que tu veux qu'on...
3: Bah du coup comme c'est une représentation de l'État, ça je trouvais ça assez fort.
4: Ouais.
6: Et de la justice.
5: Parce que en plus j'ai pas suivi, c'est une minute de silence pour...
3: Noam.
5: Okay,
4: pour Noam et pour toutes les personnes
3: voilà. Oui, oui.
4: Queer qui ont été assassinées.
3: On passe pas dans l'hôtel de ville?
4: C'est sûr, on passe devant, mais je sais plus si on s'arrête.
6: Peut-être. Parce que même une minute, quand tu réfléchis, une minute c'est rien, tu vois, mais je trouve que la symbolique elle est quand même forte. Quoi.
4: C'est vrai qu'on en a pas trop reparlé avec les filles. Bah écoute, on en reparle ce soir. Et oui. Moi je trouve que ça. Enfin, j'avais proposé l'idée, tu vois, je trouvais ça chouette. Mais c'est vrai qu'on en a pas trop reparlé. Et une minute.
6: Toi, c'est quoi une minute?
4: Tranquille.
6: Tu vois? Mais juste pour le...
4: La symbolique.
6: La symbolique, quoi.
4: C'est très très fin. À Paris, je l'avais fait, genre c'est incroyable. Genre, d'un point de vue émotionnel.
2: Ouais. J'ai une autre petite question plutôt.
4: Dis-nous.
2: C'est du coup, si vous parlez de Joëlla et vous parlez de Noam, en début d'année, il y a eu le site de Caroline Grandjean.
4: Ouais.
6: Oui.
4: En fait, je l'avais mis. Et
6: oui.
4: Après.
6: Oui. Bah oui, oui.
4: Quand je le lisais à Charlotte, on avait l'impression que ça faisait un peu une liste. Genre, et du coup, je dis. Genre, on rend aussi hommage et je fais hommage à tous nos adelfes, genre, tu vois, mm-hmm. qui sont décédés. Du coup, c'est purement un choix arbitraire, honnêtement, de ne pas avoir mentionné son nom.
2: Mais comme c'est un contexte de ruralité, vraiment,
4: ouais,
2: c'est...
4: Ouais.
6: C'est vrai que...
2: En vrai, enfin, si jamais, si t'en mets 3,
6: ouais, je pense
2: ça fait pas liste de courses encore, c'est à partir du moment où tu dépasses 3 d'expérience.
4: Bah écoute, au pire, bah du coup, je...
2: Mais c'est comme vous voulez, hein. Enfin, je veux dire, c'est votre prise de parole et tout.
6: C'est ce qui est grave, c'est qu'en fait, à force, on en
4: parce que je l'avais mise au départ, tu vois, j'étais en mode...
6: Dans ma tête, c'était
4: après,
6: beaucoup
4: genre,
6: moins que ça.
4: J'ai peur que ça fasse long, tu vois. Surtout qu'en plus, il y a une nouvelle personne trans là, qui s'est fait tuer à Angers, tu vois, on était en mode escourage.
6: Et puis, enfin... la minute de silence, c'est pas...
2: Ouais.
6: C'est
2: oui, pas... En introduction, enfin,
4: tu
2: sais.
4: Ouais.
6: Tu vois,
4: pouvez...
5: c'est... Ouais, c'est un peu le moment où vous pouvez lire les
4: mots.
2: Ouais.
6: Tu vois, c'est pas... Je trouve que, enfin...
5: J'avais fait ça une fois pendant une prête et c'était, bah, pareil, émotionnellement, d'avoir tous les noms avant.
6: Non,
5: et
6: puis
5: fait...
6: pour les gens qui disent, justement, qui disent que c'est... Que c'est tout devenu trop politique les prides, et ben justement, c'est bah non, ça l'a toujours été, et ça montre aussi pourquoi on les fait. C'est pas juste pour passer un moment grave dans les rues en fait. C'est et je pense qu'il y a des gens, ben ils ont besoin en fait de se rappeler, c'est horrible, mais ils ont besoin de se rappeler en fait que ben ok, la situation en France est moins grave dans d'autres que dans d'autres pays, mais quand même, on en est au stade où il y a quand même une professeure qui met fin à ses jours parce qu'elle subit du harcèlement lesbophobe quoi, enfin, et que personne la soutient, donc voilà.
2: Et niveau organisationnel, c'est beaucoup plus intense cette année.
5: Ok.
2: Parce que du coup, l'after, on le fait vraiment nous, quoi.
5: Ouais.
2: L'année dernière, on était avec une autre structure qui nous aidait.
5: Qu'est-ce que vous aviez fait pour l'after l'an dernier ?
2: On était dans un lieu qui s'appelait la Hybride. Et du coup, en fait, c'était un lieu culturel.
5: Okay.
2: Et du coup, bah, en fait, tous les trucs techniques, les boissons et tout, c'était tout eux qui géraient.
5: Okay.
2: Donc nous, on avait juste à, entre guillemets, gérer les artistes, ce qui n'était pas grand-chose en vrai.
5: Ouais.
2: Et là, cette année, on doit tout faire.
5: Okay.
2: Donc c'est plus intense.
5: Je pense qu'on peut compter sur l'indulgence des gens aussi, qui savent que enfin, c'est de l'auto-organisation, c'est des premières fois et tout. C'est, jeu.
2: C'est clair. C'est clair, ouais, t'as raison. De ouf.
5: Et bon, on parlait tout à l'heure bah, de la montée de l'extrême droite dans le coin. Vous expliquez qu'il y avait eu une action pas loin de chez elle.
2: Ouais.
5: Et comment vous le ressentez d'organiser le Pride dans ce contexte-là?
2: Bah, en vrai, ça fait beaucoup plus flipper que l'année dernière aussi, parce que tu vois, cette année aussi, on a vu plein de stickers fascistes. Il y a des stickers de Némésis ici, tu vois. Et du coup, c'est vrai que on se sentait, entre guillemets, un peu protégé de ça. Et là, cette année, il y a, je sais pas comment dire, mais on sent vraiment que l'ambiance, elle est de plus en plus pesante, même à Rouen. Alors que les gens s'exposent pas tant. Tu vois, les racistes, ils restent un peu entre eux, en vrai. Mais là, du coup, comme le racisme et le fascisme est tellement toléré maintenant, bah, c'est sûr que ça nous pose question. Mais du coup, Albert nous a fait une super formation SO. Donc en vrai, ça rassure aussi de ouf d'avoir des tips, d'avoir des moyens d'action contre ça. Donc ça, c'est chouette, quoi. Ça rassure en vrai.
5: En plus, je trouve que, enfin, j'ai l'impression que moi j'ai fait que des prides à Paris, et du coup t'es vraiment noyé dans la foule, donc t'es pas vraiment visible. Mais là j'ai l'impression que t'as plus ce truc, bah, tu connais les gens
2: c'est
5: et
2: ça.
5: On va te voir.
2: Ah, mais clairement, c'est... je pense que c'est pour ça aussi qu'il y avait pas, entre guillemets, hein, pas tant de gens l'année dernière, parce que c'était la première et que les gens ne savaient pas comment ça allait être reçu.
5: Ouais.
2: Et là je pense qu'il y aura aussi plus de gens parce que les gens ont moins peur parce qu'ils ont vu que ça s'est bien passé. Et mais c'est ça aussi le problème de faire une pride rurale, c'est qu'en fait bah, tu peux croiser tes profs, tu peux croiser tes potes de classe, tu peux croiser tes collègues de travail hyper facilement, quoi. Surtout qu'on passe en centre-ville, pendant les soldes.
5: Ouais.
2: Donc en vrai, t'es hyper visible quand tu fais une pride rurale, quoi.
5: Ouais. C'est quelque chose qui doit être hyper fort, mais en même temps,
2: ouais.
5: Ça fait beaucoup de pression.
2: Bah, c'est ça, et ça dépend des gens. Il y a des gens qui, je pense, s'en fichent. et d'autres que ça peut carrément bloquer, quoi. Donc ouais. Mais d'où aussi le truc de le faire à Rouen, en vrai. Parce que du coup, tu le fais dans un village, bah...
5: Oui. Bah, c'est ça qui m'avait marqué aussi dans Pédale Rurale, c'est quand ils se mettent tous d'accord ouais. pour choisir dans quel village on va faire la Pride, pour pas que ça mette en difficulté des personnes. Tu peux dire, si tu veux.
2: Bah, c'est ça. Hein.
5: Est-ce que vous, ça vous chaufferait d'avoir... Enfin, je sais pas d'où est-ce que vous venez, si vous venez de villages différents et tout, mais je sais pas si ça vous chaufferait de faire dans des plus petites villes à l'avenir.
2: Ouais. Carrément. Ce serait trop bien. De le faire à Briennon, de le faire à Charlieu, parce qu'en vrai, Charlieu, il y a plein de trucs queer qui se passent. Il y a une compagnie là-bas, une compagnie artistique et tout. Et ça serait vraiment trop cool. C'est encore une autre orga. Vas-y, Char.
5: Tu veux donner ton avis
2: à Briennon.
7: Bah, ce serait trop cool. Et en même temps, moi, je viens d'un petit village qui s'appelle Briennon. Et ce serait trop bizarre de le faire dans ce village et de voir tous les gens avec qui j'étais à l'école, les vieux que je connais... Je pense que ce serait plus difficile à vivre que venir à Rouen, où je sais que je peux en croiser, parce que tout le monde vient. Mais je suis pas dans ce village où j'ai grandi. Et je pense que c'est beaucoup plus fort. Pas du tout la même chose. Et en même temps, le faire à Rouen, ça me permet d'avoir une double vie aussi. Parce que je travaille côté Charlieu et ça me permet de pas trop lier les deux. C'était très pratique.
1: Dans l'extrait qui va suivre, Charlotte Desmarcelles parle d'un éco-hameau catholique dans le village de la Bénisson-Dieu, à une quinzaine de kilomètres au nord de Rouen. Après l'adoption du mariage pour tous en 2013, des membres des mouvements catholiques conservateurs décident de quitter les villes pour fonder cet éco-hameau catholique afin, je cite, « de vivre l'écologie intégrale à la campagne ». Les habitants se réclament de l'écologie humaine, une vision qui leur permet de mêler des questions écologiques avec des positionnements très réactionnaires, notamment anti-contraception et anti-avortement. Ils et elles arrivent avec le projet de fonder une école Montessori, hors contrat, dont on parle dans l'extrait.
8: Ah, genre, tu sais, c'est le groupuscule qui avait été identifié par Strict Press.
2: Ouais.
8: Et ben, ils ont fait un truc genre à 200 mètres de là où j'ai grandi. Ils ont fait un 1er mai en fêtant la Saint-Joseph Artisan. Genre, il y avait une conférence, on est, c'est tout. Et j'ai regardé un peu c'est qui le gars qui a fait la conférence. Et c'est un sachot de ouf qui est prof de droit à Lyon, dans une école qui est dirigée par Maréchal. Et genre, il a été condamné parce qu'il avait été violent envers des étudiants qui avaient fait une manif. Bref.
5: Ils ont fait quoi exactement proche de chez toi? Je connais pas du tout.
8: Ils ont fait la fête de la Saint-Joseph pour 10 ans, c'est genre le 1er mai des cathos un peu.
5: Ok.
8: Et donc conférence, messe, il y avait un marché des artisans. Ouais. Le pire c'est que ce jour-là je suis allée chez mes parents et j'ai vu genre le petit panneau, c'était en mode ah ils font quoi les voisins? Il y a une communauté intégriste qui s'est installée à la maison. Moi je les croise un peu avec le taf au travail. Donc je leur parle très régulièrement. Je suis en mode I know. Pour nous, I know. Mais en fait, moi ce qui me fait flipper, c'est qu'il y a des. J'ai entendu des témoignages indirects de thérapie de conversion là-bas. Quoi.
5: Oh là là. Ça
8: dérange beaucoup. Ça serait pas étonnant. Mais apparemment, en cours, il se tient.
2: Oui, bah oui, t'as une idée, ouais.
8: Bah heureusement. Ouais. Ils ont racheté l'école du village, enfin l'école privée du village. Ils font une école un peu alternative et tout. Montessori, mais... Ils disent que c'est Montessori, mais...

0: Est-ce que je suis proche peut-être?
1: Si je parle à cette distance là, c'est mieux?
2: Non.
0: Ok.
1: Est-ce que là c'est mieux?
0: Est-ce que là c'est mieux?
3: Pour l'association, donc les Marcelles, organisatrice de la marche des fiertés. Les violences contre les personnes LGBTQIA+ continuent de sévir. L'ordre hétérosexiste marque au fer rouge celles qui transgressent le binarisme de genre et qui aiment en dehors du cadre hétérosexuel. Nommons les choses telles qu'elles sont. L'hétéronormativité est un régime politique, érigé en normes naturelles dont les frontières ne peuvent être négociées, au risque de se voir moquées et lynchées, voire pire, assassinées. Que nos voix fassent du bruit et que nos pas résonnent pour rendre hommage et fémage à tous nos herbes folles fauchées par la matrice hétérosexiste. Pensons à Noam, mais aussi à Joëlla, femme trans assassinée en février dernier en Kanaky, et également à Géraldine, femme trans et TDS, venue du Pérou pour soutenir financièrement sa famille. Pensons à tous nos adelphes dont les noms sont malheureusement trop souvent silenciés. Il ne s'agit pas simplement de simples faits divers. Ces meurtres s'inscrivent sur un continuum de la violence structurée par des rapports de genre et de sexualité qu'il nous faut absolument déconstruire.
4: Mais la situation pour les personnes queer ne risque pas de s'améliorer dans les années à suivre, compte tenu de l'inquiétante percée de l'international réactionnaire. En France, alors que l'extrême droite est aux portes du pouvoir, le RN s'oppose à l'avancée des droits des personnes queer. Le RN a voté contre la suppression des mesures qui complexifient les procédures de changement de prénom, a voté contre l'élargissement de la réparation des préjudices subis par les personnes condamnées pour homosexualité entre 1942 et 1982 aux personnes transgenres. Et le RN s'est abstenu pour améliorer la prise en charge des personnes transgenres en prison. Suite à une pétition signée par 1,2 million de concitoyens et concitoyennes européens, le Parlement européen adopte une résolution pour interdire les thérapies de conversion. Bardella et Knafo s'abstiennent, Maréchal Le Pen vote contre. Néanmoins, la Commission européenne s'est dégonflée. Elle refuse finalement de les interdire. La Commission européenne a annoncé en mai dernier condamner de telles pratiques sans pour autant agir sur le plan législatif. L'Union européenne a fauté. Aux États-Unis, l'administration Trump orchestre depuis plus d'un an la déchéance de citoyenneté des personnes queer. Fichage des personnes transgenres, fermeture des centres de santé LGBTQ+, purge des bibliothèques et des musées, retrait des symboles arc-en-ciel et exclusion des personnes trans des compétitions sportives. Le jour de son investiture, le président états-unien signe un décret qui impose aux instances fédérales de ne reconnaître qu'un prétendu sexe biologique, dont la définition donnée n'est jamais précise, pour mieux en finir avec l'affirmation de genre. En conséquence, environ 400 000 personnes transgenres ont dû changer d'état de résidence depuis début 2025 pour fuir la répression menée par le pouvoir fasciste hétéronormatif. À l'instar du sous-amendement proposé par Paul Mirguet en 1960 en France, qui fait de l'homosexualité un fléau social, les personnes queer deviennent les boucs émissaires dans une période de conflit et de violence internationale où les États-nations choisissent de se montrer puissants en affichant les attributs de la virilité. Le corps national écrase les corps queer pour mieux se légitimer.
3: Cette marche est aussi l'occasion de rappeler les terribles ravages que provoque le système capitaliste, patriarcal, impérialiste et colonialiste, dont les femmes, les enfants et les personnes queer en sont les premières victimes. Solidarité avec le peuple palestinien qui est victime depuis plus de deux ans d'un génocide exécuté sous l'ordre de Benjamin Netanyahou et de sa clique. L'attentisme et les trop faibles réactions prises par les dirigeants occidentaux n'est que le reflet d'une complicité meurtrière qui ne dit pas son nom. Solidarité aussi avec le peuple ukrainien qui résiste depuis plus de 10 ans contre les tentations expansionnistes du chef du Kremlin. N'oublions ni la République démocratique du Congo ou dans la région du Nord Kivu sévit depuis plus de 20 ans un affreux conflit oublié des médias, ni le Soudan plongé dans une guerre interétatique et qui a forcé 8 millions de personnes à fuir, ni encore la Kanaky qui est encore occupée par l'héritage colonialiste de la France. Nous, personnes queer, nous tenons à côté des luttes décoloniales et anti-impérialistes. Notre position est claire, celle de l'intersectionnalité et de la convergence des luttes. Mobilisons-nous contre l'international réactionnaire. Queer de tous les pays, unissons-nous.
5: Grandir et vivre en milieu rural, quand on s'éloigne des normes imposées, est un défi. C'est un défi pour celles qui sont racisées, handicapées, de la communauté LGBTQIA+. C'est faire face à du rejet, des insultes, du harcèlement de la part de personnes totalement inconnues, jusqu'à dans nos propres familles et entourages proches. C'est se sentir isolé parce que le manque de visibilité est concret. Absence récurrente de lieux queer ou au minimum affiché ouvertement comme LGBT-friendly toute l'année. Et quand bien même il en existerait un à Rouen, comment s'y rendre quand on est jeune et ou précaire et qu'on habite un village? c'est se sentir isolé parce que parler librement de son identité, de sa sexualité ou simplement exister autrement peut représenter un risque pendant des années. À l'école où des soi-disant camarades peuvent nous exclure et nous harceler, de la maternelle au lycée, de la cour de récré au bus scolaire. Dans nos villages où nos voisins voisines le sont pour longtemps et souvent aussi nos collègues de travail. Et jusque dans l'accès aux soins, déjà fragilisé par l'abandon par le gouvernement des services publics, où trouver un ou une professionnelle formée à nos réalités est quasiment impossible. Cette liste n'est pas exhaustive, mais elle suffit à comprendre pourquoi, pour celles qui le peuvent, partir devient parfois une nécessité pour sa santé mentale comme pour son avenir. Mais alors, que faisons-nous pour celles qui n'ont pas ce choix, pour celles qui restent, pour celles qui aiment profondément leur territoire rural? La réponse, nous en sommes la preuve vivante. C'est à nous de prendre cet espace, car rien se fera sans nous, pour nous. Les prades rurales ne sont pas que des fêtes, mais une question de revendication et de mieux-être. Et parce qu'être fier d'être queer et de nos paysages ruraux ne sont pas contraires, j'ai l'immense joie de vous présenter, pour la toute première fois en France, le drapeau des fiertés rurales. Tout comme la terre a besoin du ciel, les luttes queer ne sont rien sans les personnes racisées et trans. Mettons en lumière les droits des personnes inter. Queer du terroir, célébrons tous dans le cœur, qu'elles le veuillent ou non, nous n'irons nulle part ailleurs.
2: Ça s'est pas passé en fait. On n'a aucun contact avec eux, on les a jamais rencontrés de manière officielle. Okay. Et le seul contact qu'on a eu avec eux, c'était des contacts relativement houleux en vérité, avec les gens de la mairie de Rouen. Okay. Pas avec les autres mairies des alentours, au contraire. Par exemple, la mairie de Riorges, elle est à fond en vrai derrière nous. Mais la mairie de Rouen, ouais, c'est compliqué. L'année dernière, à cause du maire, on s'est fait menacer à 2 jours de la Pride. Et voilà, par exemple.
6: Menacer d'interdiction ?
2: Non, en fait, il a fait un... Bon, c'est bon, on peut dire. Il a fait un post sur nous en récupérant une des pancartes qu'on avait fait pendant l'atelier pancarte. Ouais. Où c'était écrit « Plus de Saint-Main de Nicolas ». Plus de Saint-Main de Nicolas parce que quelques semaines avant, il y a une maman qui s'est fait arrêter à la gare de Rouen parce qu'elle allaitait son enfant à la gare. Okay. Et du coup, on a fait une pancarte pour dénoncer ça. Et il a récupéré il a fait une capture d'écran de cette story en la mettant sur Facebook. Et du coup, en fait, il y a eu plein de commentaires ultra haineux. Et du coup, en fait, il nous a exposés à tous les homophobes de Rouen, quoi, en 2 secondes. Déjà qu'on n'était pas hyper sereine non plus parce que c'était la première fois. Ça nous a pas hyper rassurés. Donc voilà. Tu vois, les rapports sont.
7: Plus de Saint-Nicolas!
8: Plus de Saint-Nicolas!

0: C'était Pet sa mère de Théa. 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
1: Je vais vous parler un petit peu de la culture et de ce qui se passe en France actuellement. Aujourd'hui en France, on assiste à une nouvelle offensive contre les espaces de liberté, de création et d'expression. À travers la proposition de loi 1133 portée par Laetitia Saint-Paul et le projet Riposte défendu par Laurent Nunez, c'est toute une culture qui est visée. Celle des free parties, des rassemblements libres, des corps qui dansent et s'organisent en dehors des cadres imposés. Une fois encore, la réponse du pouvoir est la même. Réprimer plutôt que comprendre, interdire plutôt que dialoguer. Cette répression s'accompagne d'un discours politique fondé sur l'amalgame et la désinformation. Nous dénonçons les propos diffamatoires de notre député Antoine Vermorel à l'encontre du collectif Nous Toutes, notamment par la récupération des luttes contre les violences sexistes et sexuelles à des fins sécuritaires. Nos combats féministes et intersectionnels méritent mieux que d'être instrumentalisés pour justifier toujours plus de contrôle, de surveillance et de stigmatisation envers les personnes minorisées. Les violences sexistes et sexuelles existent, elles traversent l'ensemble de la société. Elle traverse l'ensemble de nos commissariats, où ceux qui sont censés nous protéger nous agressent et nous violentent. Elle ne peut servir de prétexte à détourner le débat public ou à cibler des cultures alternatives. Elle exige des moyens de la prévention, de l'écoute et de la justice partout où elles se produisent. Nous faisons face à un gouvernement qui répond aux crises sociales, écologiques et démocratiques par une logique du tout répressif. Pendant que les services publics s'effondrent, que l'hôpital souffre, que l'éducation nationale manque de moyens, et que l'urgence climatique s'aggrave, les ressources et l'attention politique sont mobilisées par la guerre et le soutien d'États génocidaires. Ce qui se joue aujourd'hui autour des free-parties dépasse largement le seul monde de la fête libre. C'est une question de liberté publique. Quand une culture est ciblée, surveillée ou censurée, c'est l'ensemble de nos espaces d'expression qui sont menacés. La culture n'est pas un luxe, elle est un droit. Elle est un lieu de rencontre, de solidarité, d'émancipation et de résistance. Nos fêtes, nos rassemblements, nos lieux de création, d'organisation collective et nos prêtres font partie de cette culture vivante que nous refusons de voir disparaître. Nous sommes ici pour affirmer que nous continuerons à créer, à nous rassembler, à faire vivre nos cultures et nos solidarités. Parce que la fête est aussi un acte politique, parce que nos espaces de liberté comptent, parce que nos luttes sont liées. Soutien à toutes celles et ceux qui organisent, construisent et font vivre ces espaces collectifs. Soutien aux organisatrices, aux autres systèmes et à toutes les personnes qui défendent le droit de se réunir librement. Nos cultures

0: Nos luttes continuent et rien n'arrête un peuple qui danse.
1: Nous, on va vous parler d'un sujet qui est encore trop invisibilisé, même au sein de la communauté queer. Donc moi, je suis Braki, je m'appelle Thanatos, et on va vous parler d'asexualité. Je ne mentionnerai pas le romantisme parce que je ne suis pas concernée. Mais concernant l'asexualité, la définition générale, c'est quelqu'un, quelqu'une qui ne ressent pas ou peu d'attirance sexuelle. Et nous sommes encore largement invisibilisés, et même peu connus, voire décrédibilisés. Longtemps, j'ai cru que j'étais cassée, je peinais même mes partenaires. Pourtant, étant donné que c'est un terme parapluie, je ressens bien de l'attirance, mais seulement quand il existe une vraie connexion. C'est ce qu'on appelle la demisexualité. Il y a plein de manières de vivre son asexualité, plein de sous-catégories, et bien qu'il manque cruellement de documentation à notre sujet, le scientifique Alfred Kinsey reconnaît dès 1948 l'asexualité comme une orientation sexuelle à part entière. Malheureusement, l'amatonormativité, théorisée par Elizabeth Brake en 2012 seulement, c'est-à-dire la présomption sociale que toute personne normale désire et doit désirer une relation amoureuse et sexuelle exclusive et durable, on aurait pris encore et toujours. Tu trouveras quelqu'un, c'est un problème hormonal, t'as juste pas trouvé la bonne personne, t'es trop jeune pour savoir. L'attirance sexuelle est présentée comme universelle et nécessaire à l'épanouissement. Où sont les représentations médiatiques? Les conséquences sont pourtant réelles. Honte, isolement, relations subies pour se conformer. Oui, il existe tout de même des organisations comme AVEN et Asexual Visibility and Education Network qui ont joué un rôle dans la construction de la communauté ex mondiale. Ce n'est pas suffisant. Nous sommes toujours pathologisés, poussés à consulter, sujets à des prescriptions hormonales non désirées. Culturellement parlant, nous commençons à exister. Je pense à Sex Education ou encore à Todd dans Bojack Horseman pour ceux qui ont la rêve. J'espère que ça continuera à se développer, que notre sentiment de défaillance, de se sentir incomplet, anormal, et ce surtout à l'adolescence, notre doute de soi à cause des injonctions extérieures disparaîtra. J'espère que mes pères n'auront plus de difficultés à poser leurs limites, qu'elles n'auront plus à dissocier pendant des rapports subis, que le ace discourse dans la communauté cessera et qu'ainsi même les hétéros ace seront accueillis. Le taux d'anxiété et de dépression chez les personnes asexuelles doit s'évanouir, que la honte change de camp.

0: solidaires avec nos adultes qui vivent cachés, solidaires avec nos adultes qui sont criminalisés, voire traités de terroristes, solidaires avec nos adultes qui quittent la violence de leur pays pour en subir de nouvelles ici, solidaires avec nos adultes qui n'ont pas accès aux soins dont elles ont besoin, solidarité avec nos adultes qui subissent des oppressions multiples. On est queer, on est fiers et on emmerde l'international réactionnaire.
1: Partager un peu vos ressentis de la journée,
2: trop
1: tout ça.
2: Oui, trop.
1: Ok. Comment ça s'est passé aujourd'hui? C'était ta première Pride à Rouen?
2: Ouais.
1: Ouais. Et alors, t'en as pensé quoi?
2: Incroyable. Vraiment, en plus, je peux faire ma première Pride avec ma copine. J'ai pu, du coup, j'ai pu voir des amis, tout ça. Et je suis trop contente, c'était incroyable. On a crié, on s'est trop bien amusé.
1: C'est ta première Pride ever, genre. T'en avais pas fait avant?
2: Non.
1: Tu vas revenir, je pense.
2: Oui, ah oui.
1: Okay. Et comment ça t'a fait? Qu'est-ce que ça t'a fait de sentir de marcher dans les Rouennes?
2: Avec tout le monde, en fait, j'ai senti un effet de solidarité. Je me sentais pas seule, du coup. Parce qu'on a souvent l'habitude de se sentir seule quand on est différent des autres. Mais en voyant qu'il y a autant de monde qui sont rassemblés ensemble pour... pour protester sur une même chose, du coup, en fait, c'est trop bien. Et ça, c'est on dirait une grande famille, en fait.
1: Est-ce que vous avez envie de partager un peu vos impressions sur la journée, oui, sur la Pride et tout?
3: Vas-y.
1: Toi, tu veux?
4: Oui, okay. Moi, c'était ma toute première et c'était franchement un moment incroyable. J'ai pas senti les heures passer, c'était trop bien. Je me suis sentie bien, j'étais à ma place, quoi. On était tous unis comme une grande famille. Franchement, ça m'a trop plu et j'espère franchement l'année prochaine qu'il y aura la même aussi.
1: Mais oui, je pense qu'il y aura la même.
4: Mais
1: tu
4: oui.
1: Connaissais les Marcelles avant ou pas du tout?
4: C'est quoi les
1: Marcelles?
5: Celles qui organisent.
4: C'est le collectif qui organise. Non, je connaissais pas, mais par contre, je sais qu'il y en a une, c'est la mère d'un de mes amis. Mais franchement, oui, bon bah du coup, c'était vraiment incroyable pour moi. Voilà, merci.
6: Mais un petit mot. Bah, nous, à la base, on vient de Lyon et on est venu du coup soutenir la Pride de Rouen. Il y en a parmi nous qui sont venus déjà l'année dernière.
7: Ouais. Bah en fait l'année dernière c'était trop mignon, je trouve qu'il y a ce truc où en fait vu que c'est des petites prides, tu vois carrément plus l'impact que t'as sur la vie des gens, la vie des jeunes queer. Là par exemple la fille qui vient de parler elle a 14 ans, c'est trop mignon. Alors qu'à Lyon il y a ce truc où c'est vachement beaucoup plus commercial, tout le monde est au courant de ce que c'est vivre en tant que personne queer, la communauté LGBT, là où dans des milieux ruraux je pense que c'est beaucoup plus rare et il y a beaucoup plus besoin de représentation. Et je pense que c'est fun du coup qu'on soit venu juste pour supporter parce qu'on vient vite fait de Rouen, mais on vient pas vraiment de Rouen.
1: Vous venez de village aux alentours?
7: Non, moi ma mère habite au coteau, mais j'ai jamais grandi ici. C'est juste qu'on a amené les copains parce que mon ami habite ici, mais du coup voilà.
6: Et puis ouais, je pense que c'est hyper important. Mais au début de la Pride, il y a un œuf qui a été jeté sur le cortège. On était juste à côté, donc ça prouve aussi que genre on s'est dit typiquement c'est le genre de choses qui arrive jamais à Lyon. Parce que la Pride, elle est tellement immense et tout, que justement, les Prides rurales, c'est tellement important. Puis il n'y en a plus justement dans les petites villes et tout. Enfin, c'est incroyable. Enfin,
8: Je trouve que ce qui est important de dire, c'est que quand on grandit, quand on est homosexuel ici à Rouen ou dans toutes les zones rurales de France et d'ailleurs, c'est très dur. C'est très dur parce qu'on n'a pas de représentation. On a peu de gens qui sont comme nous, on peut s'identifier, même au point de se demander ce que c'est. En fait, moi, pour avoir été homosexuel à Rouen et avoir grandi ici, je ne savais même pas ce que c'était que l'homosexualité, en fait. Et d'avoir ce genre de pride, juste montrer qu'on est là. On voyait, Solène parlait tout à l'heure, on nous achetait des œufs, etc. Mais juste de passer dans la rue piétonne, l'année dernière, je sais que ça avait été interdit par le préfet qu'on passe dans la rue piétonne. C'est important, en fait, qu'on voit à Rouen qu'on existe, qu'en fait, on est nombreux et qu'en fait, on va pouvoir lutter pour nos droits en se montrant, en montrant de la visibilité. Et c'est ultra important, en fait. Voilà.
9: Merci vraiment à tout le monde d'être venu, d'être si nombreux et nombreuses aujourd'hui. C'est juste incroyable. On va encore avoir des semaines pour désatterrir, je ne sais plus comment on dit, notre petit nuage. Mais la fête n'est pas finie. Nous avons un After Pride donc, qui commence d'ici une heure à peu près à la base, donc qui est au 32, qui est Général Leclerc. Donc, direction du coteau, on prend le pont du coteau, on tourne directement à gauche et on arrive à la base. Et donc s'enchaîneront donc des shows drag avec un DJ set, on aura de la nourriture, des boissons, alors c'est sans alcool, mais avec des boissons aussi. Donc n'hésitez pas à passer, nous ça nous ferait vraiment plaisir. voilà, c'est pas tous les jours qu'on a la chance d'avoir autant de drag et d'artistes qui viennent. Ah oui, et sinon vous pouvez adhérer, c'est ça? Oui, bah oui, bien sûr. En fait, vous pouvez aussi adhérer au Marseille, nous aider annuellement, parce qu'on a plein de projets sur l'année. On a la Prague aussi, donc on a renouvelé l'année dernière. Donc n'hésitez pas aussi à adhérer à notre cagnotte en ligne sur le Hello Asso des Marseilles. Voilà. Nous, vraiment, on vit grâce à vous. Donc voilà. Merci encore et on espère vous revoir tout de suite dans moins d'une heure. Merci beaucoup.
3: T'as kiffé ta première Pride?
1: C'est ta première Pride ever?
10: J'ai jamais fait de Pride.
1: Ah ouais?
10: Ouais. En vrai, j'avais pas d'entourage vraiment queer ou quoi. Peut-être l'année dernière. C'est vrai que c'est pas. Même les manifs en général, je les faisais plus.
3: Oui, d'accord. Oui, parce
10: que quand même la fête en place, c'est plus avec les potes de la fête
3: qu'avec les potes. Tu vois, je peux les
11: appuyer par eux.
3: Comme il y en a. Comment dire? Comme il n'y a qu'une entité de collectif entre guillemets, je trouve que du coup, les gens, ils écoutent vraiment ce qui se passe et ce qui se passe. Je vous en prie. Parce que tu vois, à chaque fois que je vais à Lyon pour des manifs, même à la Prague, quand j'ai fait la Prague à Lyon, je n'écoute pas les prises de parole parce qu'il y a trop de monde. Et du coup, en fait, tu sais.
10: Mais même il y en a beaucoup moins.
3: T'en as plein, c'est ça. Et de plusieurs personnes, enfin de plusieurs collectifs, et ce qui est génial aussi. Mais du coup, je trouve que tu peux vite te perdre.
10: Non mais justement j'ai eu l'impression qu'il y avait plus de prise de parole que dans les manifs à Lyon quoi.
12: Moi en tout cas de mon expérience à Paris c'est que souvent il y a un rendez-vous genre disons 14h prise de parole, 14h30 départ. Du coup, en fait, les gens, ils arrivent après les prises de parole aussi. Alors que là, le fait qu'on attende tout ensemble, qu'on arrive, voilà, en fait, ça fait partie.
3: C'est normal d'écouter.
12: Ouais. Vous avez ressenti vraiment le passage genre dans le centre-ville, genre la rue marchande.
3: C'était intense.
12: Ouais, on est d'accord. Hein.
3: Franchement, en tant que Rouennais et habitant Rouennais, je pense en général. Je sais pas si tout le monde sera d'accord, mais c'était un peu impressionnant. Moi, il y a un moment, j'étais en mode ah ouais, j'ai vraiment genre ultra visible.
12: Ouais.
3: Là et là, les gens ils me regardent mal. Et là, il y a les gens qui nous filment. Genre, comme ça. Ah ouais. Là où l'année dernière, il y a personne qui nous a.
13: Un peu piétonne.
3: Bah, moi, piétonne, ça m'a un peu. J'étais un peu en mode.
12: Mais il y a des gens qui regardaient mal.
3: Ouais, et c'est ça. Et là, j'étais un peu en mode. En même temps, c'est cool parce qu'il faut les choquer.
10: Et en vrai, moi, j'ai vu aussi beaucoup de darons. On sait qu'ils s'arrêtaient, qui écoutaient les paroles et qui étaient en mode. Ah ouais, bien.
3: Mais c'est trop bien aussi.
14: Tu sais que le canon français c'est le jour de mes 25 ans.
12: Mais j'ai pas la ref, c'est quoi le canon français?
14: C'est des banquets qui ont lieu un peu partout en France, qui sont organisés par une entreprise qui est fondée. Qui
12: ah,
14: est
12: c'est le truc de ce terrain?
14: Ouais, voilà.
12: Ok, c'est le okay, terrain. Attention.
15: Attends, hein? Tu peux demander une petite invitation?
14: Bah, ouais. Mais non, mais surtout, je vais devoir mobiliser le jour de mes 25 ans. J'avais juste envie de faire un anniv. J'avais juste envie de fêter mes 25 ans.
12: J'ai eu ça pour mon année.
16: Alors, bon, il y en a plein et je les file de toute façon tout à chat, donc.
17: Trop cool.
16: Non, ça, c'était dans le train. Pourquoi c'est là, je ne sais pas.
17: Le train. Tu l'as lu d'ailleurs?
16: Ouais, il est bien.
17: Ok.
16: Moi, enfin, en tout cas, je sais pas pourquoi il y a des bouquets de rasoir et des bouquets de fleurs. C'était pas le plan. ça, c'est quand on était en train de peindre dans le parc.
14: Concentré.
16: Pétard, c'est des Simons.
14: Oh, génial.
16: Non, mais la tête de Jordan
14: Bardella.
16: Moi, j'ai
14: vraiment
16: peur. Marine Le Pen.
17: On m'a dit qu'elle ressemblait à Christine Bravo.
14: Ah oui, c'est vrai, il y a un petit
16: air. Il y a un air.
17: Ah, mais qu'est-ce qui lui est arrivé?
16: Signé du nez, parce que l'air était trop chaud.
14: Ah bon?
16: Non, mais ça arrive, c'est normal. Moi, ça m'arrive tout le temps aussi. putain, le fait qu'on ait terminé la banderole le matin même, ouais, c'est un peu intense. Hein.
11: Bon, ça va, mes bavures étaient pas trop...
16: Non.
17: Elle a été rectifiée par le blanc.
16: Par là. La prépa de tout le monde, là. C'est vrai que ça en faisait du...
17: Il y avait du monde.
16: Il y avait du monde dans l'appart, ouais. Et...
11: Oh, mes parents qui sont là.
16: Ah, ceci, elle est belle, fou et de travers, mais elle est super quand même.
17: Ouais.
11: Ah, j'aime bien.
16: Ah, moi aussi. Plus de courir que de neurones au conseil municipal.
11: C'est ça qui a été mis en avant sur un des articles, d'ailleurs.
17: Ouais, ouais. Oui.
16: Wow. Elle rend trop bien cette banderole.
11: On voit pas finalement que j'ai bavé ici.
16: Mais non. Mais même, il y a eu une grosse tache de violet qui a été faite sur une des étoiles rouges et on a réussi à la faire partir.
11: On voit rien du tout. Logiquement, après, on voit plus le sac. Parce que j'ai dit, c'est moche, t'as le sac. Et du coup, moi, j'ai motivé ce petit corrigé.
16: Je crois qu'elle a. Les prises de parole qui étaient super. Non, mais c'est... elle est trop belle. Cool, cette banderole.
11: Elle est incroyable.
16: La tentative de chauffement de salle.
11: Ah oui, au début, ouais.
16: De toute façon, ça c'est pour vous. C'est, ouais. Du coup, il y a des visages et tout. C'est,
17: nous, après, on s'occupera de tout flouter, de tout rendre à la même.
16: Exactement.
13: C'était bizarre, à la fin, il y avait les drags avec leur musique et au fond, il y avait des slogans, donc tu sais pas où tu devais aller en fait.
16: Bah,
13: ouais. Les bruits qui se.
16: C'est souvent comme ça que ça fait. Ouais. Parce que le fond, on entendait de toute façon pas, pouvait pas entendre les dragues. Et du coup, faut occuper le fond aussi.
13: Il faut choisir.
16: C'est un peu ça.
11: Mais par contre, ce qu'on a eu comme retour, c'est qu'il aurait fallu que les prises de parole soient au début et à la fin. Parce qu'en fait, apparemment, il y a plein de gens qui, au milieu, au parvis, sont partis.
17: Ouais,
11: parce que c'était en plein soleil et qu'ils étaient crevés.
16: Il y avait aussi la dernière.
17: Ouais.
16: Je pense qu'il y a pas mal de gens qui sont partis pour la dernière.
11: Mais apparemment, il y en a qui ont fait des retours que c'était, que c'était long pour Hélo de rester.
16: Ok.
11: Ouais.
16: Voilà. Je comprends.
11: Où je lis.
16: Non. Tout le monde, je pense, que là, la chaleur.
11: Ouais, non, mais avec mon, je veux dire, avec mon débardeur là, argenté.
16: Non, mais celle-ci, elle rend trop bien. On dirait qu'il y a plein de monde, elle est trop cool. On dirait qu'on prend toute la rue.
11: Oui, parce qu'il y a quand même 4500 personnes à Riorges.
17: Ouais.
11: C'est énorme. Hein.
17: C'est énorme.
16: Voilà. Je me déteste.
11: Alors, il y a une personne qui nous a envoyé des messages, enfin, qui m'a envoyé des messages privés en disant qu'il avait eu de la peine pour les personnes qui avaient des mégaphones.
16: Ma maman a dit
11: il y en a une qui avait la voix très sèche à la fin.
16: Mais alors, c'était moi, et tu peux le rassurer, je n'ai aucun problème de voix, c'est juste ma voix normale.
11: C'est là où t'es sous stéroïdes.
16: Non, c'est
11: c'est hilarant.
16: Ah oui. Le bras qu'elle fait, c'est chérie.
11: Elle la vénère, là.
16: Et là, qu'est-ce qu'elle branle.
11: Elle vénère.
16: Oh là là. Non, mais oui, mais c'est vrai que ça fait toujours bizarre au début, les mégaphones. Mais
11: on a eu chaud. On n'a pas la petite de mégaphone aussi puissant.
17: C'est trop bien.
11: Je veux dire ce qu'il y a. Hein.
16: Elle est géniale,
11: ce
16: elle est trop
11: parce
16: bien.
11: Parce que le nôtre, il est vraiment... il est mignon, quoi. Voilà.
16: L'installe. Non, mais ça c'était idyllique. Ça, c'est trop
11: beau.
16: Cette photo, elle est trop belle.
11: Avec la petite guirlande.
16: Ah ouais.
17: Elle est jolie, elle aussi, j'aime bien. Avec Sarah Bernard, Montreux Sky.
16: Bon, ça, c'est
11: vos cuillères, j'adore.
17: Ah, vous avez mis des cuillères.
16: Mais oui, parce que ça s'envolait partout. Non, mais là, au bord de Loire, c'était quand même
11: sympa.
16: Paradisiaque.
11: C'est beau, ouais. Ah, c'est beau.
16: Oh, okay. Oh, oh my god. Celle-ci, vraiment, je fonds. Je fonds.
11: Elle est incroyable.
16: Elle est exceptionnelle.
17: Oh.
16: Vous êtes très mimi, oui.
11: Le pauvre,
16: mes gros cheveux et ma grosse épaule apparemment.
17: Ah, Léa est en bas.
16: Et bah nickel.
17: Je vais la chercher.
16: C'était trop bien, c'était trop beau.
11: J'avais pas vu qu'il y avait cette personne.
16: Et comme ça, vous aurez plein de photos parce qu'on est en train de finir de se mettre.
18: On arrive à la fin de cet épisode de Mode d'emploi. C'était Tito pour les féministes révolutionnaires avec Emma à la technique et en voix off. Un grand merci aux Marseillais de nous avoir invités dans le Rouennais pour suivre leur deuxième Pride et de pouvoir comprendre les enjeux d'être queer en ruralité. Merci aux artistes, aux bénévoles et à toutes les personnes qui ont permis à cette Pride d'avoir lieu, mais aussi à toutes celles qui ont participé à l'émission. Enfin, merci à notre camarade Albert de nous avoir permis de faire le lien avec ce collectif, de construire cette émission et de nous avoir aidés à la technique. On se quitte avec Small Town Boy de Bronski Beat. À bientôt sur Radio Fréquence Paris Pluriel.

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0: Bonjour, vous êtes bien sûr Fréquence Paris Pluriel 106.3, c'est les oreilles loin du front, mais il n'y a personne en plateau. Ce soir, on vous propose donc une rediffusion de l'entretien qu'on avait mené avec Johanna Siméon-Germanos à l'occasion de la sortie de son livre « Youssef ou la fidélité à soi » paru chez Anna Moza.
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2: On retrace l'histoire de Youssef sur trois pays, la Tunisie, la France et la Suède. Mais tu le fais en gardant ton regard de politiste. Et donc, il y a cette question sous-jacente dans tout le livre. Comment les sciences sociales peuvent-elles rendre compte d'une vie singulière ? On a envie de dire une vie anonyme, mais c'est pas tout à fait vrai. On y reviendra sans doute, parce que certains événements de la vie de Youssef ont été médiatisés, y compris dans la presse nationale. Et parallèlement, ce livre pose aussi la question de comment un individu peut lui-même rendre compte de sa propre vie. Et donc, que veut dire être soi, en somme, et qu'est-ce qui fait qu'on reste soi ? C'est d'ailleurs la conclusion de ton livre. Mais pour commencer, alors je vais te laisser raconter l'histoire de Youssef. Mais une première question qu'on pose souvent sur ce plateau, qu'est-ce qui t'a amené à vouloir enquêter sur la vie de Youssef ?
3: Ben merci. Ce qui m'a amené à vouloir enquêter sur la vie de Youssef, c'est un souvenir d'enfance qui est remonté à la surface. Souvenir d'enfance parce que quand j'étais enfant, j'ai entendu à un moment mes parents parler à voix basse de Youssef. Et ils parlaient à voix basse parce qu'ils ne voulaient pas que j'entende. Et s'ils ne voulaient pas que j'entende, c'est parce qu'ils parlaient du fait que Youssef avait été gravement brutalisé par la police. Au début, je pense qu'on ne m'a pas dit quoi. Et donc, ils parlaient à voix basse en disant « il est secoué, il se repose ». Et puis, ce que je saurai plus tard, c'est que Youssef a porté plainte et Youssef a été expulsé. Youssef a refait sa vie en Suède. Et j'ai su, je pense, un peu plus tard que ce qu'il avait subi dans un commissariat près de la gare Saint-Charles à Marseille, c'était non seulement un tabassage en règle, mais un viol avec matraque. Et donc j'ai grandi en sachant que c'était des choses qui pouvaient arriver. Et il y a eu un moment où à la fois des menaces qui ont été portées sur un doctorant qui travaillait avec moi et qui s'était interposé lors d'un contrôle d'identité, et quelques mois après, l'affaire Théo Louaka, donc un jeune Français racisé qui a subi le même type de violence, je me suis dit, moi je me souviens qu'il y a eu cette affaire Youssef Sassi. Et d'ailleurs, qu'est-ce qu'il est devenu ? Et ça a commencé à être une question que je me suis posée avec insistance, au point, je ne vais pas raconter la longue quête pour le retrouver parce que ça a été long, au point que j'ai voulu le retrouver. Et donc ça donne un point de départ un peu particulier, disons, à un livre de sciences sociales, et c'est pour ça que j'explique au début, parce que c'est pas comme si j'avais voulu faire un livre sur l'immigration, les violences policières, et que j'aurais ensuite déployé une enquête, c'est que je veux rattraper un souvenir d'enfance qui réémerge à un moment bien particulier, du fait d'une actualité qui convoque ce souvenir, et qu'à partir de là, je me dis... Cette ficelle, finalement, classique des sciences sociales, que dit bien Howard Becker, de quoi ce cas est le cas. Et c'est à partir de là que, finalement, ça sera un peu... Est-ce que l'histoire de ce livre et le sujet de ce livre, plus que seulement les violences policières, parce qu'il n'y a pas tellement besoin de démontrer qu'il arrive qu'il se passe des choses dans des commissariats, est-ce que l'histoire de ce livre et le sujet de ce livre, ça ne serait pas aussi ce que c'est que le maintien de soi, finalement ?
4: Et ce souvenir d'enfance de Youssef du côté de la gare Saint-Charles, ça date de quand en fait
3: Alors ce que j'ai reconstitué, parce que pour moi c'était un peu flou, du coup c'est aussi pour ça que j'ai mis du temps à retrouver quand ça s'était passé, parce que j'étais pas sûre. C'est le 29 décembre 78 que Youssef arrive à la gare Saint-Charles, il habite à Martigues, donc à une demi-heure, trois quarts d'heure de route, et qui veut acheter un billet de train pour rejoindre à la fois son frère et son épouse, Lucienne, une militante gauchiste, qui est à Paris à ce moment-là, mais qui sinon vit aussi dans la région, qui veut acheter donc un billet de train, qu'on doute de ses papiers, que ça l'énerve, parce qu'à la fois on doute de ses papiers, et puis qu'on lui dit bien que de toute façon, un bougnoule, ça ne règle pas avec un carnet de chèques, hein, je cite, et que... sûr de son bon droit, il dit allez, on interpelle la police, etc. Et que donc il se retrouve au commissariat. Décembre 78. Donc.
2: Et bon, même si tu vas pas retracer ici justement le long travail de retrouver cette histoire, tu as quand même travaillé comme une politiste, hein, c'est ce que je disais en introduction. Et du coup, tu as travaillé comment ? Avec quelles archives ? Tu as mené aussi des entretiens ? Avec qui ? Comment ça s'est passé, en fait, ton regard qui vient des sciences sociales, quand même, sur cette histoire ?
3: Bah, ça s'est passé en déployant plusieurs méthodes. Bah, au début, ça a été de la quête documentaire et de presse. C'est comme ça que je retrouve, par exemple, une archive, enfin une page de témoignage chrétien où il y a un témoignage hyper détaillé, publié donc de tout ce que Youssef a subi au commissariat. En fait, parce que c'était la déposition qu'il avait faite en portant plainte, ce qui était très rare à l'époque, et que son avocat avait filé à témoignage chrétien, enfin avec son accord. Donc j'ai des sources de presse. Je m'aperçois qu'il y a une décision qui le concerne au Conseil d'État qui sursoit à l'expulsion, donc qui... annule provisoirement l'expulsion, le temps qu'il revienne, en tout cas, expliquer sa situation. Il y a ensuite, parce que j'ai mis du temps à le retrouver, et avant de le retrouver, j'ai interviewé son avocat de Marseille. Il y a eu des entretiens avec des gens qui avaient vécu en communauté avec lui ou qui appartenaient en fait à son monde de militants. Donc des entretiens. Il y a eu une douzaine, quinzaine d'heures d'entretien avec lui quand enfin j'ai réussi à le retrouver. Mais avant de le retrouver, il y a eu aussi les archives de l'Institut National de l'Audiovisuel. Et merci et cœur sur elle aux documentaristes qui m'ont aidé à retrouver. J'avais un autre souvenir d'enfance, c'est que je me souvenais qu'un jour, on avait vu à la télé un reportage sur les immigrés en Suède avec mes parents. Et ce reportage sur les immigrants en Suède qui montrait Youssef, francophone, et donc qui passe à la télé pour parler de la condition des immigrés en Suède. Et en fait, j'ai fini, avec l'aide des documentaristes, par retrouver le reportage, qui est un reportage à un moment très précis, au moment où il y a un enfant, Tofik Ouanès, 10 ans, qui est tué par un voisin raciste à la Courneuve, vers 82-83, et où il y a tout un débat sur justement tout ce qui se passe, le racisme, l'intégration. Et c'est pour ça qu'on va faire ce reportage, qu'Antenne 2 à l'époque va faire ce reportage. Et c'est grâce à ce reportage que je vois notamment l'avocat suédois de Youssef qui m'aidera à le retrouver. Et donc, histoire orale, des archives aussi, archives du Conseil d'État, archives de la jeunesse ouvrière chrétienne, puisque Youssef a aussi traîné avec la JOC. Et donc, je suis allée aux archives des Hauts-de-Seine sur ces archives-là.
2: Et est-ce que, puisqu'on parle quand même de Youssef dans ce livre, est-ce que tu peux nous retracer à grands traits, pour les auditeurs, auditrices qui n'ont pas lu ton livre encore, la vie de Youssef, avant qu'on déploie un peu... Bah justement, toutes les problématiques que ça pose.
3: Alors Youssef est né en 1953, donc dans une Tunisie qui n'est pas encore indépendante, mais qu'il sera quelques années plus tard. Dans une famille qui est modeste, même si ce n'est pas une famille totalement pauvre non plus, mais de cultivateurs, d'éleveurs sédentarisés. Et c'est quelqu'un qui est alphabétisé, même si lui ne fera pas des études au lycée, contrairement à son frère. Il a un frère qui, lui, a fait des études plus poussées et qui va jouer un rôle important dans sa vie. Et c'est quelqu'un qui va essayer une première fois, à un moment où il a l'impression qu'il y a zéro perspective d'avenir pour lui et pour plein d'autres jeunes en Tunisie, qui va essayer une première fois de partir en France, qui arrive en bossant d'abord en Libye, puis ensuite qui passe par Malte, puis qui arrive en Italie, puis à Nice, qui repart la première fois. Il a des souvenirs assez flous sur ce moment. C'est ça qui est compliqué, c'est que j'ai des trous dans l'histoire aussi. Et puis, qui va venir une seconde fois. Cette fois, parce que sa mère va vendre une vache pour pouvoir payer le fait qu'il se retrouve sur une liste de saisonniers qu'on va envoyer en France. Et il arrive en France comme saisonnier. Et c'est ça qui est assez extraordinaire dans l'histoire de Youssef, c'est qu'il va, dans sa vie, en fait, connaître à peu près tous les statuts possibles en tant que migrant. Puisqu'il va être à certains moments arrivé sans titre, à d'autres moments il arrive donc en tant que saisonnier. Ensuite il va avoir une carte de 3 ans à un moment. Ensuite il va se retrouver sans papier parce qu'on lui a retiré sa carte, puis expulsé. Ensuite il va réussir à regagner l'Europe à partir de la Tunisie où il a été expulsé et torturé, on pourra y revenir. Ensuite il va être demandeur d'asile. En Suède. Ensuite, il va être réfugié statutaire. Et enfin, il va être citoyen suédois.
2: Et justement, en fait, qu'est-ce que ça change de prendre en compte cette vie dans son entièreté, presque, parce que maintenant, il est vieux, plutôt que de se focaliser sur un moment qui, pourtant, est un moment charnière aussi dans ton livre, parce que ça se passe en France, qui est l'expulsion, enfin, en tout cas, l'arrêté d'expulsion et puis la mobilisation contre son expulsion. Qu'est-ce que ça fait ? Qu'est-ce que ça a changé pour toi, le fait de te dire non, en fait, je vais prendre en compte l'ensemble de cette vie, de l'enfance à la vieillesse ? Justement, par rapport, mais par rapport à ce que tu disais, de quoi ce cas est le cas, qu'est-ce que ça change en fait ?
3: Alors, ce que ça change, c'est que si je m'étais focalisée seulement sur les violences qu'il a subies, je pense que j'aurais eu un premier problème, c'est que j'ai pas d'archives policières et pour cause qui permettraient de prouver avec 3 milliards de guillemets, hein, j'ai pas d'archives qui me permettent de prouver qu'on a marché sur la Lune non plus. Bon. Mais j'avais pas envie de me coincer là-dedans, j'avais pas envie de me coincer là-dedans non plus, aussi parce que je trouvais problématique de ne définir Youssef que par les violences qu'il a subies. Alors que bah, c'est quelqu'un qui a plus de 70 ans aujourd'hui, qui a une vie longue, riche, pleine de choses, que quand je le découvre, quand je le rencontre, par rapport à l'image de victime un peu muette, je découvre un type qui a en fait toujours défendu assez farouchement ses droits, avant, après, que c'est sans doute ce qu'il a payé dans ses violences, mais que j'avais le sentiment que voilà, quand on réduit les gens à la violence qu'ils ont subie, c'est comme si on reproduisait justement ce qui leur a été fait. Exactement de la même façon que je ne supporte pas les phrases qu'on entend parfois, par exemple, sur les victimes de viols de guerre. Ils savent que ces femmes ne seront jamais réintégrées dans leur société parce qu'elles sont souillées à vie. Bah, au secours, non, justement, je ne vais pas répéter ça. Et de la même façon, il y a un poncif culturaliste très souvent sur les hommes arabes quand on leur fait subir des viols qui est « on va briser leur masculinité parce que l'homme arabe, n'est-ce pas ?» Et j'ai le sentiment que c'est un problème de reprendre ce discours comme évident. Ce qui consiste certainement pas à minimiser le fait que le trauma se balade toute sa vie, mais que ça décentrait un peu et ça permettait politiquement quelque chose aussi qui était, bon, à la fois, je veux faire des sciences sociales sérieuses, je veux pas faire n'importe quoi alors qu'il manque du matériau sur ce qui s'est passé entre les quatre murs du commissariat. Et en même temps, je trouve que c'est politiquement plus fort de dire, bah oui, la potentialité de vivre ce qu'il avait vécu, elle est quand même très forte pour beaucoup de gens dès qu'ils ouvrent leur gueule, pour le dire vite. Et donc, c'est presque mieux, entre guillemets, de décentrer un peu la violence, qu'elle ne soit pas au centre de ce qui va le définir, et de dire l'expérience ordinaire de nombre de personnes arabes, de militants, c'est de risquer de se faire massacrer par la police. Et ça fait, c'est ça ce que je restitue comme ordinarité, finalement, de leur expérience.
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0: Vous êtes toujours sur Fréquence Paris Pluriel avec les oreilles loin du front. C'est une programmation musicale très années 80 avec Carte de Séjour qui chantait Bleu de Marseille. Et oui, un petit hommage à Rachida parce qu'effectivement ce soir...
1: Et oui, ce soir on parle entre autres hein, de la vie de Youssef Sassi qui est l'objet du dernier livre de Johanna Siméon Germanos qui s'appelle Youssef ou la fidélité à soi, paru chez Anna Moza, excellente maison d'édition. Avant la pause musicale, on revenait justement sur cette histoire, sur pourquoi tu t'étais intéressé à cette histoire. Il se trouve que ce Youssef Sassi, tu le connaissais, hein, il gravitait dans ton cercle familial, plutôt celui de tes parents. On apprendra justement à cette occasion que Youssef était très inséré dans les milieux gauchistes, mais aussi cégétiste, avec bon, peut-être cette petite bataille, on en reparlera, entre les gauchistes et les communistes. En tout cas, son parcours va jouer comme un révélateur du poids des institutions et du politique dans nos vies, alors dans nos vies à tous et toutes, c'est-à-dire que pour lui, le poids du politique, c'est le poids aussi des politiques migratoires. Et on voit bien en lisant ton livre que ce poids des politiques migratoires, par exemple, pour nous, il est relativement léger. Est-ce que tu peux revenir justement sur comment ces politiques migratoires ont évolué et ont aussi transformé la vie de Youssef qui, on le rappelle, donc, part de Tunisie dans les années 70, quand il est très jeune, il a 16-17 ans, et puis dont la vie va être marquée par ces politiques migratoires, entre autres.
2: Oui, alors effectivement, il y a une partie de la vie de Youssef qui dit à quoi on affecte les migrants marocains tunisiens, parce qu'il n'y avait pas d'accord pour les saisonniers concernant les Algériens. Et donc, effectivement, on a des Marocains, des Tunisiens qui se retrouvent au fin fond de la vallée du Rhône. Quand je dis au fin fond de la vallée du Rhône, c'est-à-dire dans des endroits uniquement agricoles, loin des villes, un peu loin de tout, dans des conditions de logement souvent très... très problématique. Donc il y a ces travailleurs qu'on affecte à l'agriculture et qui, éventuellement, pour certains, vont plutôt se diriger vers l'industrie, puisque lui comprend assez vite que quand même, saisonnier, c'est pas une vie, il va rester en France. Il devient assez vite permanent CGT, il fait des...
1: Il
2: tient des permanences pour la CGT. Mais ce qui l'intéresse, c'est de se rapprocher de l'étang de Berre et de tout ce développement à la fois de la sidérurgie et de la pétrochimie autour de l'étang de Berre. Et c'est là qu'il rencontre effectivement plutôt des gauchistes, des activistes. Et il est saisi de plusieurs façons par les politiques publiques d'émigration, du côté effectivement des flux de main-d'œuvre, du côté... du déploiement de la violence et de ce qui se passe quand on entend plaider sa cause et qu'on se fait dire « si vous n'êtes pas content, vous n'avez qu'à rentrer ». C'est ce qu'on lui dit devant la commission d'expulsion en février ou mars 79 à Marseille. C'est ce que va dire le commissaire du gouvernement ou les représentants du gouvernement au moment du recours devant le Conseil d'État. On va expliquer que c'est un agitateur, qu'il n'arrête pas de montrer à quel point il n'aime pas la France, à quel point il sème le désordre, et on ressort un PV pour ivresse publique des années auparavant. On lui reproche d'avoir distribué des tracts. Il a une petite peine pour port d'armes de sixième catégorie. Hein. Bon, on sait que l'arme de sixième catégorie, c'est en gros le couteau à pique-nique. On lit hein, sous la plume aussi du représentant du gouvernement que quand même, ça fait plusieurs mois qu'il n'a pas de travail et qui vit en fait au crochet de sa femme. Donc il y a aussi tout un reproche implicite de ce que c'est qu'être marié à une Française, parce que ce qui est terrible dans cette histoire aussi, c'est que Youssef s'était marié à l'été 78 pour des raisons qui avaient à voir aussi avec sa propre sécurité, parce qu'il sentait qu'il commençait à être un peu dans le collimateur. Et donc il y a aussi toute cette série de jugements moraux aussi sur ce que c'est qu'un bon travailleur, et où j'ai eu l'impression finalement de retomber complètement sur ce que disait Abdelmalek Sayad sur le fait que fondamentalement un bon immigré, c'est un immigré politiquement silencieux et qui surtout ne relève pas les yeux, ce qui était ce dont Youssef, je pense, était tout à fait incapable de baisser les yeux.
1: Mais ce qui est fou en t'entendant parler aussi et en lisant ton livre, c'est à quel point ce qu'il a vécu et même les catégories qui sont mobilisées justement par la police, par la justice pour décider de son sort sont actuels. Et en fait, ce qu'on voit aussi, c'est à quel point tout le discours à droite, à l'extrême droite, mais aussi finalement maintenant au centre, s'est radicalisé contre la migration, pour la fermeture des frontières, pour la fermeture, je ne sais pas si on peut dire ça comme ça, mais en tout cas pour la difficulté de plus en plus grande à traverser les frontières. Et ce qu'on voit d'ailleurs dans ton livre, et c'est pour ça que le temps long, il montre aussi quelque chose qu'on ne voit pas si on s'intéresse simplement à un cas historique précis, c'est qu'aujourd'hui, Youssef ne sort plus de Suède alors qu'il le faisait encore quand il avait 40-50 ans.
2: Alors, il sort encore un petit peu, mais avec toujours un peu d'inquiétude dans l'espace Schengen, en n'osant pas retourner en France et en ne pouvant plus retourner par ailleurs en Tunisie, puisqu'il a aussi un jugement en Tunisie et qu'il est en trop mauvaise santé pour prendre le risque de retourner en Tunisie pour faire un peu de prison, pour attendre éventuellement une grâce, surtout que ça s'est redurci en Tunisie. Ce qui est frappant en même temps, c'est que les années 70, c'est un moment où les droits des immigrés sont beaucoup plus faibles. C'est-à-dire le droit d'association, par exemple, est complètement dérogatoire dans les années 70. Il faut demander l'autorisation, ce n'est pas le droit ordinaire. Mais qu'effectivement, l'histoire très récente, aujourd'hui, commence à évoquer un petit peu le type de déchaînement de violence raciste de façon très décomplexée. Et c'est vrai que les Bouches-du-Rhône, ce n'est pas n'importe quoi. C'est Marseille 73. On peut penser au polar de Dominique Manotti, qui est aussi une historienne, qui a aussi un lien avec les histoires de sans-papiers. 73, c'est le moment où il y a une vingtaine de meurtres racistes qui sont commis à Marseille et une cinquantaine sur toute la région de Marseille, suite notamment au meurtre par un Algérien en situation psychiatrique, pour le coup, sur un conducteur de tram. Et dans les jours qui suivent, il y a un édito qui est assez connu, un édito de Gabriel Domenech, qui à l'époque dirige le journal Le Méridional à Marseille, mais qu'on retrouvera plus tard au Front National, et qui est un édito qui dit assez des fous algériens, assez des syphilitiques algériens, assez des bandits algériens, assez, et qui est un véritable appel au meurtre, et qui sera suivi par tout un ensemble de meurtres commis, soit par des policiers, soit par des anonymes ou des gens qu'on attrapera. Les années 70, c'est aussi les années pendant lesquelles existe le centre de sinistre mémoire Arinc, à Marseille, qui est un centre clandestin de rétention des gens avant l'expulsion. Les possibilités de recours en justice des étrangers à cette époque sont beaucoup plus faibles, mais elles commencent à progresser dans les années 70, notamment par l'action du Justi. Et donc typiquement, si on peut aller jusqu'au Conseil d'État pour l'affaire de Youssef, c'est grâce à un arrêt antérieur qui a été gagné par Philippe Vaquet, qui est une des grandes figures du droit des étrangers, qui permet de remonter au Conseil d'État quand on a expulsé sur des raisons d'ordre public. Et donc, on voit qu'il y a des choses qui bougent. On voit aussi qu'au moment de l'affaire Théo, alors qu'il, lui, est de nationalité française, donc ça change beaucoup de choses, mais quand même, on a un président de la République qui va à son chevet. On a même le maire LR de la ville qui dit quand même, ça va pas, ce qu'on fait les forces. Donc, il y a aussi des variations. Il y a aussi le fait que la France est condamnée plusieurs fois devant la Cour européenne des droits de l'homme pour des faits comparables. Et donc, c'est aussi les variations dans ce que c'est que la violence qu'on attend des étrangers. Le discours de fermeture des frontières, effectivement, il augmente à partir des années 74. Hein, c'est mon camarade de labo, Sylvain Laurent, qui montre bien comment la politique de retour de Stoléru en 1978, ce qu'on a appelé le million de Giscard, qui consistait à donner 10 000 francs aux étrangers qui accepteraient de repartir, c'est vraiment l'idée de dire on veut virer 500 000 immigrés. Et donc, il y a ces choses qui travaillent dans l'appareil d'État, très fortement également.
1: Mais moi, ce qui me frappe, bon, on ne va pas passer l'émission là-dessus, évidemment, mais c'est le fait que en fait, la police avait, comme tu l'as dit tout à l'heure, un espèce de dossier à charge sur lui. Et moi, j'ai retrouvé ça résonnait avec l'affaire Adama Traoré, donc lui, bon, qui en est mort. Mais tout le discours sur, en fait, c'était pas quelqu'un de bien, quoi. C'était quelqu'un qui, d'une certaine manière, trafiquait, aurait dû être en prison. C'était un élément indésirable, quoi. Et je trouve que, en fait, aujourd'hui, parce que Adama Traoré, c'était il y a quelques années à peine, aujourd'hui, on retrouve quand même un peu cette tendance à dire, finalement, les immigrés, les gens issus, les Français issus de l'immigration restent indésirables et on va faire un dossier, mais quelle est la légalité, quel est le statut en fait de cette espèce de dossier à charge qui pèse comme ça sur certaines personnes. Tu te dis à un moment que Youssef se rend compte qu'il y a un dossier Interpol sur lui. Quel est le statut en fait de ces dossiers policiers? Est-ce que c'est un statut juridique? Est-ce que c'est légal? Est-ce que c'est simplement comme ça des traces qui traînent comme ça dans la vie comme des boulets de certaines personnes?
2: Je pense que les traces, on peut les produire de plein de façons. Certaines sont légales. Aujourd'hui, par exemple, je trouve qu'il y a un truc qui est dévastateur, c'est sur les moindres réseaux sociaux d'un jeune homme, d'une jeune femme, de classe populaire, racisée. On remonte sur quelques années, on trouvera forcément une connerie qui servira à le mettre en cause. Donc, il y a vraiment une frontière qui n'est pas seulement le droit, qui est d'une part ce qu'on peut produire activement pour mettre en cause des personnes, mais qui est de toute façon comment faire en sorte que ces personnes qui disent être des victimes de violences, on va retourner l'accusation et dire que elles sont menteuses, voleuses, fainéantes, elles ont commis des délits, elles ont trempé dans telle ou telle chose, elles sont fichées, etc., etc.
1: Et justement, tu parlais à l'instant du fait que Youssef Sassi a vécu tous les statuts possibles du migrant, du travailleur immigré, du réfugié, du sans-papier, de la migration illégale, etc. Comment il se saisit, lui, de ces catégories? Et on voit notamment qu'il reprend avec ironie la catégorie qui était utilisée par la Tunisie pour envoyer les saisonniers en France, qui était l'expression « les ambassadeurs de la Tunisie oui. ». Mais il reprend aussi avec distance en fait son statut de réfugié. Il reprend avec distance en fait ces catégories-là. Comment il s'en saisit ?
2: Comme beaucoup de personnes qui ont été déracinées, qui sont étrangères. Enfin, Zimmel parlait déjà de ce que c'est que la position d'extériorité de l'étranger, qui peut avoir une forme de distance et peut-être pas fétichiser toutes les catégories par lesquelles on peut obtenir des choses. Il peut effectivement garder une espèce de distance un petit peu ironique. Il sait bien que quand il demande l'asile en Tunisie, quand il demande l'asile en Suède, moi, quand j'étais enfant, quand j'ai grandi, je pensais qu'il avait obtenu l'asile en Suède à partir de ce qu'il avait vécu en France, parce que je

0: demande d'asile. Donc, il en rajoute un peu sur le fait qu'il aurait appartenu à un syndicat en Tunisie, au cas où ça n'aurait pas suffi de dire « j'ai été torturé ». Donc, c'est ça, cette espèce de distance instrumentale. De la même façon qu'il se marie avec sa compagne, Lucienne, et en même temps, ce n'est pas un mariage blanc comme l'extrême droite parlera d'un mariage blanc. C'est sa compagne. Il ne serait sans doute pas marié s'il n'avait pas des emmerdes de papier. Et donc, là encore, ce rapport un petit peu distancié à ce que sont les catégories qui peuvent être les catégories qui donnent des droits.
1: Et on voit, bah, justement, puisqu'on parle des violences qu'il a subies, des violences qui lui sont faites, que ces violences, en fait, elles ont quand même un lien entre elles qui est l'histoire coloniale. Parce qu'il subit donc des violences policières qui sont aussi, d'une certaine manière, intriquées dans les violences coloniales. Il subit des violences en Tunisie qui sont aussi des violences d'État, de la répression d'État, mais qui viennent aussi de ces régimes indépendantistes dictatoriaux, en fait, militaires. Voilà. Même si je crois qu'il a été torturé entre Bourguiba et Ben Ali. Moi, je ne suis pas spécialiste de la Tunisie. Comment est-ce qu'on peut penser justement ces violences policières intriquées avec les violences coloniales? Et comment est-ce qu'on peut aussi les penser autrement? Parce que dans le livre, il y a un peu les deux facettes de ces violences policières.
0: Bah, là encore, je n'avais pas envie d'aplatir en disant « Ah, forcément, c'est une reproduction des violences de la guerre d'Algérie ». Même si c'est clair qu'on sait qu'il y a une forte population pied-noir à Marseille, que dans la police, il y avait aussi une forte population pied-noir, qu'il y avait une mémoire de tout ça, que de toute façon, dans la pré-colonisation, il y a eu du recyclage dans l'appareil d'État, de tout ce qu'étaient les cadres d'État en situation coloniale. On sait qu'il y a eu, effectivement, du viol par objet. Les historiennes, notamment Raphaël Branche, Sylvie Thénault, les historiennes de la guerre d'Algérie, évoquent la question du viol par objet. Mais je dirais qu'il y a plein de situations de violence politique où on sait qu'il y a du viol par objet. En revanche, c'est vrai qu'on lui dit, dans son récit de ce qu'il subit au commissariat, il y a notamment, alors il y a d'une part une phrase du type « Vous les Arabes, vous êtes des fouteurs de merde », etc. Et il y a une phrase du genre « Ah, toi, t'es trop jeune pour avoir connu ça. T'es trop jeune pour avoir connu ça. » le « t'es trop jeune » fait référence à la guerre d'Algérie, même si lui est tunisien. Et donc c'est clair que ça rejoue, en effet, des aspects de la mémoire coloniale. Et que de la même façon, pourquoi est-ce qu'il est torturé en Tunisie? Il est torturé en Tunisie parce qu'il est signalé aux autorités tunisiennes, qui sont des grandes collaboratrices de la police française, et des autorités françaises plus exactement. Et donc il est renvoyé en Tunisie, marqué comme « c'est un gauchiste, fouteur de merde », à une époque où le pouvoir tunisien n'apprécie pas particulièrement non plus les gauchistes.
1: Et bien justement, tu montres d'ailleurs, bon ça c'est aussi l'époque qui veut ça, que lui il arrive dans les prisons tunisiennes au moment où on a un changement dans la répression d'État, ça c'est intéressant aussi, puisque lui-même va le vivre d'une certaine manière, qu'il va être torturé et emprisonné avec des gauchistes, mais aussi avec des islamistes qui deviennent le nouvel ennemi public, parce qu'ils s'organisent aussi pour être des nouveaux opposants politiques qui menacent le régime.
0: Tout à fait. Là, bon, je me suis fait relire par ailleurs par plusieurs collègues qui bossaient sur la Tunisie. Puis il y avait le livre de Michael Ayari sur ces questions de répression politique. Et c'est vrai qu'à la fin des années 70, c'est un petit peu le moment où bon, on continue de réprimer les gauchistes comme on l'a beaucoup fait dans les années 70. Mais en effet, il y a une nouvelle population détenue et torturée importante qui est plutôt la population des militants islamistes. Et il me dit effectivement entendre des accents et des références, des gens qui sont partis au Levant à cette époque.
1: Mais c'est bon, après, je ne sais pas si c'est lié ou pas, mais c'est vraiment intéressant aussi. On va en reparler sur le contexte politique de l'époque à Marseille et puis lui-même, sa façon de vivre son engagement. Il garde une certaine rancœur, je ne sais pas, mais en tout cas une certaine distance aussi avec ces mouvements islamistes. Et il dit aujourd'hui que lui, en tout cas son identité, elle est plus proche du gauchisme, je veux dire, à l'ancienne. Enfin, j'ai pas les termes exactement. Mmh. Mais je trouve que ça éclaire aussi le militantisme en France, les,

0: le mouvement antiraciste en France aussi aujourd'hui, où aujourd'hui plus personne quasiment dans les mouvements antiracistes ou proche des mouvements antiracistes ne va remettre en cause l'islam ou des mouvements islamistes peut-être, mais en tout cas le fait voilà de croire et de respecter tous les rites, etc. Enfin, je pensais notamment en lisant ce livre à tout le débat évidemment qu'il y a eu en France autour de la loi de 2004 et à quel point ça éclaire aussi la position de ces vieux militants, quoi.
1: Oui. Ben effectivement, une partie des gens qui l'ont défendu à Marseille, c'est des gens qui aujourd'hui, alors qu'ils ont des liens forts avec pas mal de pays du Maghreb, qui supporteraient assez mal d'être considérés comme islamophobes, parce que c'est des vieux gauchistes, qu'ils ont le sentiment de s'être beaucoup battus. Et lui, c'est dans sa vie quotidienne. Voilà, c'est quelqu'un qui aime bien boire des bières et qui, parce qu'il n'aime pas qu'on l'embête, ça, que personne l'embête, il n'aime pas qu'on lui fasse des remarques s'il boit des bières. Et donc, s'il y a des gens plutôt islamistes en Suède et qui lui font les gros yeux en disant que c'est pas bien, ça le gonfle particulièrement et il les envoie balader. Et donc, sous certains aspects, c'est ça qui est troublant, c'est que Youssef, il a un français qui est très marqué années 70. Ça m'a un peu troublée parce que ça me rappelait vraiment des trucs d'enfance parce que son français a moins été pratiqué depuis. Et oui, il dit quelque chose de cette époque militante-là. Il raconte aussi, parce qu'il a traîné avec la JOC, il raconte aussi qu'il va suivre un jour un événement de la JOC où il y a un moment de communion et puis il y a je sais pas, le prêtre ou l'aumônier qui passe devant lui et qui ne s'arrête pas parce qu'il est avec le vin et qui fait communier tout le monde. Et il dit « Mais pourquoi tu ne me proposes pas à moi ?» Et allez, envoie, parce que bah, oui, il détestait pas boire un coup, et donc il a de ce point de vue-là un rapport extrêmement distancié aux injonctions de l'islam, on va dire.
2: Et puis les années, la fin des années 70, les années 80, c'est aussi quand même le mouvement avec la marche contre le racisme, dite des beurs, qui était quand même, quand on voit l'image de ces jeunes militants qui sont partis marcher en basket avec leurs jeans, leurs keffiyeh, c'est une image qui est complètement très gauchiste en fait. Et quel était le... Est-ce qu'il y avait un lien à ce moment-là? Est-ce qu'il y avait des relations?
1: Alors lui, il avait déjà été expulsé à ce moment, mais c'est vrai que tout le contexte de la diffusion du reportage autour de la mort de Tofik Ouanès, c'est vraiment cette époque et cette ambiance-là, très clairement. Et lui, effectivement, a toujours été très sensible, mais comme beaucoup de gens en Tunisie, hein, très sensible à la cause palestinienne. Une de ses sœurs, d'ailleurs, était mariée à un Palestinien. Mais il avait un côté, voilà, pour le dire vite, très gauche-arabe, nationaliste, et puis qui s'est gauchisé notamment sur les questions écolo, genre, de façon générale, notamment au contact de sa compagne.
0: Oui, on va en reparler évidemment de ça, ça fait partie de sa vie. 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

0: Allez, c'était Oum Kalsoum, vous êtes toujours sur Fréquence Paris Pluriel avec les oreilles loin du front.
1: Et oui, ce soir, on reçoit Johanna Siméon-Germanos pour son dernier livre, Youssef ou la fidélité à soi, qui est paru chez Anamosa. On parle du parcours de Youssef Sassi, immigré tunisien, réfugié et puis naturalisé suédois, mais aussi militant, aussi plein d'autres choses. Alors, on réfléchit avec des catégories qui sont des catégories qui nous sont données, mais évidemment, une vie ne se résume pas à ces catégories. Et justement, est-ce que on en a parlé un tout petit peu au début de l'émission, est-ce que tu pourrais revenir pour les auditeurs auditrices sur le contexte militant, le contexte de la gauche au sens large dans les années 70, fin des années 70 à Marseille? On est toujours sur l'étape française hein, de Youssef.
2: Alors effectivement, Youssef, au début, a plutôt des responsabilités du côté de la CGT, enfin des responsabilités pour faire des permanences, etc. Puis ensuite, jeunesse ouvrière chrétienne. Et quand il rencontre sa compagne, Lucienne Musarella, qui est vraiment une figure hein, des luttes marseillaises, qui a beaucoup travaillé sur Radio Galère, qui s'occupait d'une émission femme sur Radio Galère pendant longtemps, qui est vraiment une figure très connue de, voilà, plein de luttes marseillaises. Lucienne, elle est à l'OCT, l'Organisation communiste des travailleurs, qui est un petit groupuscule gauchiste qui, sous certains aspects, arriverait, disons, à marier certains aspects du trotskisme, mais un côté peut-être un peu plus Spontex.
0: Alors, Spontex, je pense qu'il faut que tu l'expliques.
2: Un peu plus spontanéiste, ou en tout cas, pas trop corseté, attentif à la question, notamment, droit des femmes, liberté de mœurs. Et d'ailleurs, du coup, Youssef va cloisonner entre son appartenance à la CGT, qui vient donc vraiment de ses années de travailleur agricole, ce qui fait du côté des gauchistes. Alors, il n'y a pas que l'OCT, hein, une partie des gens qui tournent autour de la communauté où vit Lucienne et où vit la plupart du temps Youssef. C'est des gens qui sont plutôt à la Ligue, à la LCR. Comment dire, il y a ce gros cloisonnement très caractéristique des années 70 entre ben, le monde du communisme, le monde de ceux qui sont considérés comme les Stahl d'un côté, et Youssef, en plus son frère est à la CGT, et c'est une figure très importante pour Youssef, et puis ben, d'un côté les gauchistes auprès desquels il évolue lui-même politiquement. Il le dit avec beaucoup de gratitude à l'égard de Lucienne, qui est très très structurée politiquement, parfois un peu dure à l'égard d'autres membres de la communauté quand il se désengage un peu politiquement. Il dit ben, « elle m'a appris plein de choses sur l'écologie, sur les homosexuels, alors que ce n'était pas vraiment une question à laquelle je m'intéressais, sur les droits des femmes ». Et donc ça montre aussi comment on est changé par le couple, la vie en communauté, plein de choses.
0: Et ils s'étaient rencontrés en militant ensemble ou...
2: Ils s'étaient rencontrés dans une manifestation. Ensuite, Lucienne avait dès le début dit qu'elle voulait un couple à la Sartre et Beauvoir, et donc elle avait un copain d'un côté et puis Youssef de l'autre, donc elle naviguait un peu entre ces deux histoires, et dans cette relation qui était à la fois de l'amour, de la camaraderie, il y a eu en même temps l'extrême fiabilité de Lucienne qui, quand Youssef s'est retrouvé expulsé, a déboulé en Tunisie, a aidé à faire revenir le passeport de Youssef en Tunisie, a aidé à l'exfiltrer avec les réseaux de l'OCT vers l'Europe du Nord, d'abord la Norvège, puis la Suède. Bon, avant de se dire qu'elle voulait malgré tout rester en France et que donc il fallait se résoudre effectivement à ne pas continuer la relation.
1: Mais est-ce qu'il y avait une particularité régionale, puisqu'on est justement dans les Bouches-du-Rhône, de ces liens entre le communisme et le gauchisme, sachant que c'est une région où il y a du communisme municipal qui est implanté depuis un certain nombre d'années? Et en fait, on voit dans ton livre quand même que l'étanchéité n'est pas si étanche que ça.
2: Ça serait un peu Don Camillo versus l'espèce d'affrontement ritualisé qu'on voit dans Don Camillo, cette fois entre l'Église et les communistes. Là, ça serait l'affrontement ritualisé entre gauchistes et communistes, dont j'ai un souvenir enfantin aussi. Hein, mes parents étaient des gauchistes, on était dans une mairie communiste. C'était un mélange d'irritation. Les gens du PC qui tenaient donc un certain nombre de mairies, c'était un peu comme des petits notables, et en même temps des petits notables qui, quand Youssef va être expulsé, font des courriers de soutien, contribue à interpeller même au niveau national les autorités. Donc voilà, c'est un mélange d'irritation de cégétistes qui menacent parfois de balancer, enfin qui balancent les tracts des gauchistes au canal de Martigues et leur disent la prochaine fois c'est toi qui pars au canal et pas seulement le paquet de tracts. Et en même temps, de capacité quand même dans les moments graves, disons, à aller dans la même direction.
1: Et oui, alors ma question, j'ai retrouvé ma question, évidemment, qui est une question fondamentale. Tu en as parlé, Juliette, où en est la lutte contre le racisme ou ce qu'on appelle à l'époque les luttes immigrées, justement, dans ce contexte. Est-ce que c'est plutôt saisi par le côté gauche institutionnelle, donc le PC, la CGT, etc., ou le gauchisme, ou est-ce que c'est des mouvements autonomes? Tu en parles un petit peu du mouvement des travailleurs arabes. D'où est-ce qu'ils viennent? Est-ce que Youssef était proche de ces mouvements-là? Est-ce que ça a transformé sa vie? Est-ce que ça a eu un effet, en tout cas, sur sa vie?
2: Alors, effectivement, ce qui m'a frappé, c'est que j'ai retrouvé un petit peu de ce que j'avais vu en bossant sur la cause des sans-papiers il y a bien longtemps maintenant, sachant que le mouvement des travailleurs arabes, hein, qui était un mouvement auto-organisé de travailleurs arabes, comme son nom l'indique, qui avait commencé à politiser les gens, les migrants sur la Palestine avant de s'intéresser véritablement aux conditions de travail, avait une certaine force dans la région de Marseille. Je parlais tout à l'heure des violences de 73. Au moment des violences de 73, il y a une grève générale des travailleurs immigrés qui est lancée par le MTA, par exemple.
0: Donc, c'est quoi, le MTA ?
2: Mouvement des travailleurs arabes, qui était animé par Saïd Bouziri, qui est décédé, mais qui était un militant tunisien important, qui avait fait une grève de la faim en 72-73 à Paris. C'est des gens qui ont traîné avec les gauchistes à Paris. Il y avait Driss El-Yazami, que Youssef a sans doute croisé, qui était lui un militant marocain. Alors, les gens du MTA, il y avait beaucoup de gens qui étaient des étudiants dans leur pays, qui de fait sont devenus des travailleurs en arrivant en France, et qui du coup allaient aussi politiser les travailleurs. Youssef, c'est un peu l'inverse. C'est un travailleur, mais un travailleur alphabétisé, débrouillard, qui va les rencontrer. Donc je sais que Youssef est allé sur une grève de la faim en Avignon au moment des grèves du MTA. Et donc j'ai comme ça des traces, de la même façon que je trouve des traces de Youssef dans les archives de la JOC sur un partage d'expériences et de vie qui est un des formats militants de la JOC aussi. Donc ça circule aussi dans ce monde. Il y a aussi le MRAP, qui à l'époque est actif également à Marseille, qui va soutenir certains des dépôts de plaintes qui sont faits à la fin 78, début 79 également. Mais ils ont jeté leurs archives, et ça, en tout cas, on ne les trouve plus, j'étais désespérée.
1: En tout cas, je ne sais pas comment dire, cette configuration militante de sa vie, dont il est l'acteur principal, hein, là, c'est lui aussi qui milite, qui fait des ponts justement lui-même en fait entre la CGT, les luttes immigrées, les luttes contre le racisme, et puis les gauchistes avec lesquels il vit, puisqu'il vit en partie en communauté. C'est ce que tu montres dans ton livre. En quoi ça va justement reconfigurer pour lui des identités, alors attention, des identités de classe et aussi en fait des identités de, en tout cas de rôle de genre, notamment on a parlé de sa première femme, hein, Lucienne, qui est plus diplômée que lui, qui est française, qui va lui apprendre des choses, lui-même qui le dit. À quel point ça va, oui, reconfigurer complètement son identité sociale au sens le plus basique du terme, quoi.
2: C'est clair que ça va le transformer. Et aussi parce que Youssef, d'une certaine façon, c'est un peu le camarade immigré rêvé. Moi, ça m'a rappelé des choses qu'on me disait déjà quand je bossais sur les sans-papiers, qui étaient, oh là là, à l'époque, si t'avais vu, les Marocains, ils étaient complètement contrôlés par l'Amicale des Marocains de France, très dans la déférence, etc. Bon, les Tunisiens, c'était un petit peu différent. Et il y a quelque chose chez Youssef qui est que il est beau, il a la langue bien pendue, il a pas mal d'humour, il est démerdard, il baisse pas les yeux. Il y a un côté grande gueule.
1: Il est politisé aussi.
2: Il est déjà politisé. Donc c'est pas une patte vierge que Lucienne va modeler, mais il y a une espèce de charisme qu'on évoque à son propos pour parler de lui, une espèce de fierté de soi qui fait qu'il plaît beaucoup à Lucienne pour ça. et que lui, il aime beaucoup aussi chez Lucienne, son côté, il faut être capable de défendre ses droits, comment tu peux être crédible pour défendre les droits si tu n'es pas capable de défendre tes propres droits. Et donc, c'est un match assez, assez parfait entre deux. Et ça lui ouvre effectivement des expériences, des découvertes en cinéma.
1: Oui, tu parles des loisirs aussi. Il apprend qu'on part en vacances, par exemple.
2: Ouais, il y a les départs en vacances. Il me dit qu'il a fait un interrail ou équivalent dans les années 70. Il me parle d'un film, et c'est marrant parce que c'est un film que ma mère m'avait emmené voir aussi, qui est Pain et chocolat, un film typique du milieu des années 70, un film italien sur un migrant. Je crois que c'est un migrant du sud de l'Italie qui arrive en Suède. En Suède, qui arrive en Suisse, pardon, et qui est toujours identifié comme migrant et qui finit par se teindre en blond pour être accepté dans la société suisse. Bon, ce film-là, par exemple, dans le reportage d'Antenne 2, on le voit écouter Jacques Brel, Ne me quitte pas. Un jour, il me dit même, alors là, par contre, je suis tombée d'effarement, il me dit même un jour être allé écouter Mireille Mathieu en Suède, mais là, je pense que c'était parce qu'elle passait en Suède que ça lui rappelait peut-être la France. Bon, là, je ne pense pas que ça vient de Lucienne d'avoir écouté du Mireille Mathieu, mais oui, il y a des choses dans la découverte des goûts, dans la découverte des façons de faire, dans les attentes en termes de rôle de genre. Quand je vais l'interviewer en Suède la première fois vers 2019, il me dit que très souvent, et je confirme sa troisième femme, qui elle est une femme tunisienne plus pauvre, le virait de la cuisine en disant « je veux un vrai homme, moi, pas quelqu'un qui fait la bouffe ». Et sous-entendu, c'est pas à ça qu'il s'était habitué avec son épouse en Suède, Margit, qui elle était finlandaise, qui venait d'ailleurs de l'immigration du Caire, du pays voisin, et Lucienne.
1: Oui, donc en fait, quand on dit typique, quand même pour préciser, typique des années 70, l'ensemble de ces pratiques culturelles, c'est typique surtout de la bourgeoisie culturelle. C'est aussi ça qui... Ah, je te vois...
2: De la petite bourgeoisie culturelle. Et il y a des trucs quand même dans ce qu'écrit Nicolas Renaï dans son bouquin qui s'appelle Jusqu'au bout, son dernier bouquin sur les vieux ouvriers, où il rappelle qu'il y a quand même un moment dans les années 70 de défatalisation très forte, je reprends le terme de Julie Pagis dans Le Prophète Rouge, c'est quand même un moment où les rencontres interclasses se font davantage, où il y a de la diffusion de goûts qui ne concerne pas que... Enfin, c'est vraiment pas que les pratiques bourgeoises et même petite bourgeoise, il y a un monde un peu intermédiaire entre le haut des classes populaires dont les goûts aussi vont se transformer. Donc voilà, c'est en partie bourgeois, petit bourgeois, mais pas que. C'est le petit monde des petits profs, du petit travail social et du haut des classes populaires aussi. Ouais.
1: Et tu parles d'ailleurs en regard de Lucienne, qui trouve aussi chez Youssef, alors certes il est beau, il est politisé, etc., mais qui trouve aussi en lui, d'une certaine manière, un moyen, même si, évidemment, il ne faut pas prendre ça d'une vision instrumentale, puisque c'est une relation amoureuse, mais qui trouve aussi un moyen de ne pas, d'une certaine manière, sortir ou avoir une relation elle-même avec un prof, elle-même elle est prof, avoir une relation avec un prof d'université, ou en tout cas un homme qui serait, qui aurait tous les attributs de la domination sociale, quoi.
2: Bah, y a quelque chose qui se passe, que Florence Weber a pointé dans certains de ses travaux, il y a quelque chose qui se passe avec l'arrivée de ces femmes très indépendantes, très diplômées, à la fois sur le marché du travail et le marché des relations de couple, où elles n'ont pas super envie d'être avec des gars en position paternaliste à leur égard. Les hommes qui restent dans des schémas très traditionnels du point de vue des rapports de genre, de leur côté, se méfient aussi de ces femmes indépendantes, intelligentes, etc. Et donc, à un moment, il y a des choses de l'ordre du brouillage de classe. Et de comment éviter une relation hiérarchique dans un couple avec un homme de blanc ou de ces sociétés qui va passer effectivement par ce couple un peu suspendu avec le travailleur migrant militant et qui compense par la beauté, le militantisme, l'indépendance, des choses qu'il n'a pas sur le marché des titres scolaires et où elle regagne peut-être aussi une forme de rapport de force dans ce type de couple.
1: 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On parle avec Johanna Siméon-Germanos de son dernier livre, Youssef ou la fidélité à soi, paru chez Anna Moza.

0: Allez, c'était Abba qui chantait Fernando. Fernando.
1: Bah écoute, Abba, on est en Suède. Youssef, après tout, est suédois aujourd'hui. Et puis Fernando est ce révolutionnaire, soi-disant, c'est dans la chanson, hein, révolutionnaire mexicain, un petit peu comme finalement la figure de Youssef est une forme de révolutionnaire, je sais pas, en tout cas de militant cégétiste, proche de la JOC, proche du gauchisme. Bon, malheureusement, il n'a pas tellement révolutionné les lois sur le travail, ni sur le statut des immigrés en France, même si évidemment toutes ces choses-là ont évolué. Ce soir, on est avec Johanna Siméon-Germanos qui vient nous parler de son dernier livre, Youssef ou la fidélité à soi, qui est paru chez Anamosa. Avant la pause, justement, on parlait de cette forme particulière de vie militante autour des relations, autour de finalement le charme aussi de ces relations, ce moment suspendu des années 70-80 où on a une forme de fluidité, d'ouverture sociale, alors marquée quand même à un endroit de l'espace social, hein. C'est pas les grands aristocrates qui vont tout d'un coup se mettre à défendre des immigrés tunisiens, marocains ou algériens. Mais ça me fait penser aussi que dans ton livre, on voit en creux la place du droit dans la vie de Youssef. Pourquoi je dis ça ? Parce qu'en fait, c'est aussi quelque chose que tu soulignes, c'est que les liens affectifs, les liens militants, les liens amoureux vont former pour lui une forme de ressource, une forme de capital qu'il n'arrive pas à trouver dans les institutions, qu'il n'arrive pas à trouver ailleurs, un appui en tout cas qu'il n'arrive pas à trouver ailleurs. Quelle est la place, alors du coup, pour lui du droit dans sa vie, parce qu'on voit que malgré tout, le droit et le fait de revendiquer ses droits, tu l'as dit aussi en début d'émission, c'est quelque chose d'extrêmement important et c'est quelque chose évidemment qui va façonner sa vie. Et on voit à quel point ces vies-là sont fragilisées et formées par le droit.
2: Alors, plein de choses. Sur le droit, c'est vrai qu'il a porté plainte au prud'homme à un moment pour récupérer des heures supplémentaires qui lui avaient pas été
1: données. Il a gagné d'ailleurs.
2: Et il a gagné. Tu dis. Oui, oui. Tout en gardant un souvenir un peu amer parce que, voilà, quand il parle de la relation avec son patron quand il était saisonnier, en fait, ce qu'il décrit, c'est une relation qui est paternaliste, dure et en même temps avec une certaine chaleur dans le paternalisme. Et il se sent pas bien après d'être allé au prud'homme en disant bah, j'étais quand même traité comme quelqu'un de la famille. Et donc, il y a un souvenir un peu ambivalent et un peu triste de est-ce qu'il fallait ou pas, mais il l'a fait. Il a porté plainte ensuite contre les violences qu'il avait subies. Il a eu recours plusieurs fois à la justice pour faire valoir son bon droit également en Suède, en plus de ce qu'il a gagné en Conseil d'État, même si c'était bien trop tard puisqu'il avait déjà été expulsé. Et donc il y a un rôle aussi bien du droit que d'utiliser le droit pour défendre ses droits. En anglais, il y a vraiment la différence entre « right » et « law ». Nous, on a le même terme. Et puis, ben, c'est aussi l'époque où il y a des avocats militants, et sachant qu'il y en a deux, hein, en France, un en Suède, qui ont tous les deux partie liée à l'histoire coloniale de leur pays, puisque Danny Cohen, son avocat marseillais, c'est quelqu'un qui est né en Algérie, qui a vu des gens tués par l'OAS, qui vit à la frontière du quartier arabe, qui va être proche du PSU, des gauchistes, des luttes, du syndicat des avocats de France, et qui est vraiment la figure chez les avocats du droit des étrangers à Marseille. Et Sten De Geer, le jeune avocat suédois qui va s'occuper de lui parce qu'il est francophone et qui vient d'une très grande famille suédoise, qui est la famille des De Geer, où il y aura un premier ministre dans le dernier tiers du 19e siècle qui étendra le droit de vote aux femmes, typiquement, qui est un libéral au sens politiquement libéral de l'époque. Sten descend d'une famille qui a été aussi une famille qui a vendu des esclaves en Afrique, dans l'équivalent de l'actuel Ghana. Et donc, c'est vrai que la vie de Youssef, elle est saturée de droit, pas seulement en tant qu'objet de droit et victime de droit, mais aussi parce qu'il s'en saisit d'une façon qui, effectivement, m'a même surpris des amis sociologues du droit qui trouvaient qu'il y avait un sentiment quand même de son habilitation à utiliser le droit pour se défendre qui était très très fort chez lui.
1: Et est-ce que tu peux revenir un petit peu sur cette entrée par le droit dans ton livre qui permet aussi de faire voir des luttes au sein de l'État et de faire voir que le droit est aussi un objet de lutte? Tu as parlé un petit peu du Gysty tout à l'heure, ça va être important ça dans les années 80.
2: Oui. Le Gysti, les deux grandes assauts des années 70, c'est la FASTI, qui est comme une petite, à l'époque, on disait une petite organisation de masse, la Fédération des associations de solidarité avec les travailleurs immigrés, qui fédérait donc toutes ces associations, et Gysti, qui est plus un petit groupe de très forte expertise juridique, qui effectivement se constitue et monte en puissance dans les années 70. Et en fait, ce qui est fondamental dans l'histoire du Gysti, c'est que dans la fondation du Gysti, il y a plusieurs énarques qui resteront discrets et presque en sous-marin pendant toute cette période. Et en fait, quand je vais travailler sur les archives du Conseil d'État pour comprendre ce que c'est que cette décision qui donne un sursis à exécution, donc une petite victoire, pas une grande, mais une petite victoire pour le dossier de Youssef, plus que pour Youssef en tant que tel, je découvre en fait que la personne qui a poussé la décision, c'est Yannick Moreau. Et Yannick Moreau, en fait, c'est quelqu'un qui faisait partie de ces gens du Gysti, qui ne l'a dit qu'au moment de sa retraite, et qui restait très discrète, et qui a tenté quelque chose d'assez hardi en droit, qui consistait à dire, dans la justification de la décision, on peut pas prendre le risque d'expulser un Français. Or, Youssef Sassi était marié à une Française depuis l'été 78, rien ne prouve qu'il n'ait pas obtenu la nationalité, et donc on va annuler cette expulsion. Et dans la section du Conseil d'État, il y a également Frédéric Thiberguien, qui est un autre de ces figures, ces gens qu'on appelle un peu grands serviteurs de l'État, dont on ricane un peu parfois, même si maintenant, évidemment, on en a presque de la nostalgie, qui s'est retrouvé plus tard, je ne sais plus si c'est AFTDA, France Terre d'Asile, ou au SSAE, un des deux, Service Social d'Aide aux Étrangers. Voilà, il y a ces gens dans l'appareil d'État, ce qui montre aussi que l'État est aussi un champ de lutte, entre d'un côté des gens qui, du côté du ministère de l'Intérieur, peuvent argumenter sur ce fainéant qui vit au crochet de sa femme et qui est un dangereux agitateur, et de l'autre côté, des gens qui essaient de pousser, en tout cas, la défense des droits, en s'appuyant également sur ces avocats, l'avocat au Conseil, qui est Philippe Vaquet, parce que quand vous allez devant le Conseil d'État, ou en cours de cassation, ce sont des avocats spécifiques, les seuls qui sont habilités à plaider devant ces instances. Donc, ce n'est pas l'avocat marseillais de Youssef qui peut aller devant le Conseil d'État. Il transmet à un moment le dossier à Philippe Vaquet, ou ça aurait pu être un des autres avocats au Conseil, qui pousse ce dossier. Et Philippe Vaquet avait gagné, avait fait avancer un principe dans l'arrêt Ferrandez-Gilles Ortega, si je me souviens bien, quelques années auparavant. Il avait perdu pour son client, mais il avait gagné sur un principe qui était qu'il proposait que le Conseil d'État soit l'instance d'appel dans les cas d'expulsion pour trouble à l'ordre public. Ça n'avait rien changé pour son client, mais le Conseil d'État...
1: Mais c'était le cas de Youssef.
2: Et c'est ce qui a permis que le cas de Youssef remonte en Conseil d'État. Et c'était malin, parce que ça consistait à proposer à une institution d'étendre son champ de compétences. Et les institutions refusent rarement d'être plus puissantes et plus importantes sur plein de choses. Et c'est grâce à cet arrêt que l'affaire de Youssef a pu remonter en Conseil d'État.
1: Bon, en tout cas, lui, au moment où il y a cet arrêt, lui, il est en Suède. Il obtient finalement le statut de réfugié. Est-ce que ça va changer quelque chose pour lui ? Comment se reconfigurent ses sociabilités ? On a vu que c'était important dans sa vie au moment de cet exil. Qu'est-ce qui se passe en Suède ? Qu'est-ce que ça permet aussi de comprendre de l'exil, cette étape et dernière étape sans doute suédoise pour lui ?
2: Il y a un peu trois phases dans son exil. Les deux premières années, il habite en fait chez Klaus et Monica, qui sont des Suédois très atypiques, qui sont partis en coopération en Algérie, si je me souviens bien, qui ont un côté un peu cosmopolite. Klaus vient d'une famille très riche, donc ils n'ont à la fois pas de problème matériel, ils sont beaucoup plus ouverts à l'international, il y a plein de choses que beaucoup de Suédois, même s'il ne faut pas faire des grandes catégories comme ça, mais voilà, ils sont un peu bohèmes. Et c'est eux qui hébergent Youssef, qui a beaucoup besoin de se retaper à ce moment-là, qui est encore très traumatisé de tout ce qu'il a vécu. Et puis ensuite, donc Youssef obtient l'asile. Et au début, il veut absolument s'installer dans un quartier très, très, très immigré. Avec un côté, je veux être avec mes frères immigrés. Un truc très politique. Et c'est vrai que ça va le soutenir. Ça va le soutenir parce qu'il apparaît comme une personne ressource. Parce qu'il est alphabétisé, parce qu'il est débrouillard, parce qu'il en fait presque une affaire de principe que de...
1: Parce qu'il va faire venir aussi.
2: Il va faire venir des gens, à la fois parce que je crois qu'il a envie de recréer un peu un monde à lui, Donc pour lui, ça lui fait du bien de faire venir d'autres Tunisiens, Tunisiennes qui s'installent à Tensta, ce quartier, ou qui s'installent à Stockholm de façon plus générale, et ce quartier de Stockholm qui s'appelle Tensta. Ça lui donne du coup une espèce aussi de petit statut de notabilité. Ça veut dire qu'il y a du monde qui passe à la maison, qu'il est apprécié, remercié. Donc sous plein d'aspects, c'est quelque chose qui vit bien, même si on lui dit « mais pourquoi tu veux un truc aussi ghetto quoi ?» Il dit ça en entretien, c'est très ghetto, voilà. Et puis, il y a quelque chose qui va un peu se dérégler parce que son épouse, Margit, qui elle, est elle-même une immigrée venue de Finlande. Ils ont 3 fils et elle a envie que l'éducation des fils se fasse peut-être dans des conditions meilleures parce qu'il y a quand même le poids de la culture de rue, le poids de plein de choses et qui va avoir un effet, hein, cette culture de rue d'ailleurs sur le fils aîné, celui qui se perçoit le plus comme un Tunisien.
1: Celui qui a le plus vécu dans ce quartier de Tensta.
2: Tout à fait. Et donc Margit, vous voudrez quitter ce quartier pour quelque chose voilà, de plus calme, de plus blanc, de plus haut socialement. Et c'est le plus jeune fils de Youssef qui me dit que ça n'a pas été bien vécu. Enfin, même pour ce fils, ça a été compliqué parce que le racisme est plus fort à l'école. Et il est ambivalent, le plus jeune fils en plus. Bon, il a fait des études de sociaux, tout ça. Bon. Il dit, ça a été plus dur. Il y a eu plus de racisme, mais d'un autre côté, j'ai eu plus de ressources pour trouver un job et mon frère moyen aussi. Et en même temps, mon père s'est retrouvé plus isolé. Et effectivement, c'est comme si ça avait démonétisé Youssef.
0: Et Youssef, il travaille en Suède, il est arrivé à parler suédois ou finlandais avec sa compagne ?
2: Alors, ce qu'on voit dans le reportage d'Antenne 2, c'est justement qu'il y a une très forte prise en charge des demandeurs d'asile et réfugiés. Et donc, on voit Youssef suivre des cours de suédois et il se retrouve très vite... l'équivalent d'aide-soignant ou plutôt assistant à domicile, l'équivalent d'ASH, je ne saurais plus développer le sigle, aide...
0: auxiliaire de vie.
2: Oui, auxiliaire de vie. En fait, il est auxiliaire de vie et donc il est en charge 3 ou 4 personnes. Et c'est des rotations, chez l'une il fait le petit-déj, il enchaîne chez le MENA sur le repas de midi chez la deuxième et le repas du soir chez la troisième personne. Il s'agit de faire la conversation, d'aider aux tâches ménagères, etc. Ce qui aide aussi pas mal à l'acquisition de la langue et donc c'est ce qu'il va faire toute sa vie.
1: Et on voit du coup une forme de mobilité sociale. Donc on en avait déjà parlé avec ce temps en France, mais on voit aussi toute l'ambiguïté de cette mobilité sociale des migrants. Alors même si la vie de Youssef est tout à fait singulière, ça dit quand même quelque chose de la mobilité sociale des migrants. Qu'est-ce que ça dit ?
2: Ça dit qu'il peut y avoir de toute façon des choses qui, éventuellement, sur le plan objectif, pourraient paraître comme ascendantes, mais qui sont sur le plan subjectif, vous mettent quand même pas très haut dans la société. Et effectivement, s'il s'agissait que de Youssef, on pourrait dire il est en sécurité matérielle, il a récupéré donc il y a 7-8 ans un chouette 3 pièces dans un quartier un peu en voie de gentrification de Stockholm qui est extrêmement agréable, l'appart est super lumineux, super joli, enfin tout le monde rêverait d'avoir un appart pareil à Paris. En même temps, le devenir de plusieurs de ces enfants, dans un contexte d'augmentation des inégalités comme partout ailleurs, dans un contexte...
0: Mais de racisme aussi en Suède.
2: À la fois de racisme, de tensions au sein de ces immigrations aussi, de soupçons sur l'islamisme, d'injonctions comportementales diverses. On voit aussi finalement un devenir social de... certains de ses enfants ou d'enfants de son entourage qui vont connaître la prison. C'est vrai qu'il y a eu une criminalité par ailleurs hein, du point de vue du trafic de drogue qui est quand même assez grave en Suède. Alors lui en parle effectivement en des termes assez désespérés et ça a rattrapé effectivement pas mal de gens de son entourage et ça le rabat finalement sur une pente sociale pas très ascensionnelle. Ouais.
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0: Allez, vous êtes toujours sur Fréquence Paris Pluriel et c'était un peu un petit cœur militant avec les Tomates Rebelles qui chantaient « C'est pas en France que ça se passe comme ça ».
1: Et non, bon, ce soir, on parle du dernier livre de Johanna Siménon Gerbanos, Youssef ou la fidélité à soi, paru chez Anna Moza. On retrace l'histoire de Youssef et à travers cette histoire, ben, en fait, la question aussi de qu'est-ce qui fait nos vies, qu'est-ce qui fait nos identités, qu'est-ce qui a fait son identité à lui, qu'est-ce qui a formé sa vie. Mais il y a aussi la question de quels sont, alors pour reprendre des termes de sociologue, quelles sont les conditions de possibilité à pouvoir se raconter, puisque ton livre s'appuie beaucoup, en tout cas c'est au cœur de ton livre, les longs entretiens que tu as menés avec lui, son récit de lui-même, son récit de sa vie. Qu'est-ce qui a rendu possible pour lui ce récit ? Est-ce que c'est justement ces nombreux appels au droit, sa demande d'asile ? Tu parles aussi un peu du fait qu'il a été en thérapie en sortant des geôles tunisiennes. Est-ce qu'il y a des conditions de possibilité à se raconter ? Est-ce que tout le monde est capable de se raconter ?
2: Alors, je ne sais pas si tout le monde est capable de se raconter, je ne pense pas. En revanche... ce qui est presque expérimental, en fait, dans ce livre, c'est qu'est-ce qui se passe quand votre vie, elle est éclatée à ce point entre plusieurs états, et notamment deux états où vous ne pouvez plus revenir. Peut-être qu'il pourrait revenir en France, mais vu, disons, le degré de trumpisation d'une partie des forces de l'ordre, je pense, qu'il y aurait toujours un petit risque, quand bien même ça ne craindrait pas sur le papier. Bon. Et donc, qu'est-ce que c'est que se maintenir quand il n'y a pas une superposition, qui est souvent la superposition implicite dans plein de travaux de sciences sociales, entre société et État ? On parle d'une vie, d'une société, comme si, en fait, ça n'était pas strictement borné par le numéro de sécu, l'endroit où on a sa mutuelle, l'endroit où on aura sa retraite, l'endroit où on peut circuler sans trop d'encombre, l'endroit où les choses vont de soi, l'endroit où la langue que vous parlez est de façon fluide et la langue que parlent les autorités. Et on pourrait à l'infini continuer sur cette superposition. Et... il y a un livre, je fais un petit détour pour répondre, il y a un livre qui m'a beaucoup aidé en fait à travailler sur celui-là. C'est le livre de quelqu'un que vous avez invité récemment d'ailleurs.
1: Christophe Granger.
2: Christophe Granger, qui est le livre sur Joseph Cabris, qui est ce personnage qui parcourt le monde, qui est un Français, qui, après avoir été marin chez les Anglais, fait naufrage au large des îles Marquises, va devenir un autochtone tatoué de la tête aux pieds, va avoir des enfants, une épouse localement, jusqu'à ce que les Russes l'embarquent en le prenant un peu en traître et qui se retrouve à la cour de Russie, où il fait d'abord figure de phénomène, puis après il arrive à rejoindre l'Europe, il sera d'abord un phénomène des cours, des grandes cours d'Europe, avant de finir dans l'oubli, une fois que l'intérêt pour lui aura disparu. Et c'est vrai que c'est un livre qui m'a beaucoup aidée, parce que Granger se pose un peu aussi cette question de qu'est-ce que c'est que la consistance d'un individu quand on est à ce point resocialisé à un endroit où on apprend une autre langue, on est tatoué, on apprend des autres pratiques, des façons de chasser, de pêcher, de nager. Et ce livre m'a beaucoup aidée à tenter ce pari qui serait pas seulement point de vue de la société d'accueil avec 10 000 guillemets ou point de vue de la société d'origine, pas seulement parler d'immigration, mais de voilà, comment on se maintient. Comment on se maintient ? Parce que c'est aussi un travail actif. Quand Youssef, en entretien, dit « refais le match », très souvent, « reprend des événements, re-raconte telle chose », avec parfois des choses dont on se dit qu'il les a tournées dans sa bouche longtemps, des punchlines, des formules drôles, quand j'étais ambassadeur de la Tunisie, pour parler de quand il était saisonnier, ainsi de suite. Je me suis dit qu'à un moment... Ce travail farouche qui est à la fois ne pas baisser les yeux, être capable de se défendre, ne pas plier, mais aussi se maintenir quand toute une partie du soubassement de votre statut social, c'était vos amis, c'était les gens qui vous admiraient, c'était les gens avec qui vous pouviez aller manger des choses que vous aimiez bien, et que vous perdez ça pour tout devoir recommencer quelque part, quand bien même c'est une société qui, comme la Suède du début des années 80, est relativement accueillante à l'égard des étrangers, surtout en comparaison de ce qu'elle est devenue, elle aussi. Qu'est-ce qui passe par l'énergie, le recours au droit, le fait d'essayer de reconstituer des milieux amicaux, l'importance que place Youssef dans les liens d'amitié. Et c'est fou parce que c'est pas quelqu'un qui a lu de la sociologie, mais il me dit les gens, avoir des amis, c'est un capital. Il en parle vraiment en ces termes. Et ça, c'est aussi quelque chose que tous les gens qui ont voyagé dans des pays où les États sont pas fiables savent bien, c'est que ben, y a plein de pays dans lesquels il faut avoir de l'entre-gens. C'est ça qui vous soutiendra, et parfois presque plus qu'avoir de l'argent. Bon. Et donc, beaucoup passent par ces liens, ces récits, ce sens de, de sa propre dignité et de se le rappeler en permanence. D'où la place aussi que j'ai donnée dans le livre à l'entretien avec lui, qui était presque aussi un problème méthodologique quand on utilise beaucoup l'histoire orale. Est-ce qu'il s'agit de paraphraser ce qu'a dit la personne, ce qui, voilà, un côté un peu contrebande, surtout qu'en histoire orale, on n'est jamais totalement sûr non plus de... voilà, quand c'est surtout la seule source qu'on a de ce qui est raconté. Et il y a eu une super belle idée, on parlait tout à l'heure d'Anna Mosa, il y a une super belle idée de mon éditrice, Chloé Pathé, qui a été de suggérer que les extraits d'entretien avec Youssef débordent mon texte. Dans un texte de sciences sociales classiques, il y a le texte en large du sociologue, de la sociologue, et puis il y a, en général, avec un caractère plus petit, un interligne plus petit, et avec un retrait de marge, la citation de l'enquêté. Et là, ben, on a fait le contraire. Je sais que j'ai des collègues qui disent « Ah, oh, mais il y a trop de citations littérales, blabla, c'est chiant à lire. » Et en fait, j'ai répondu à un de ses collègues un jour « Bah oui, mais tu sais, quand tu mets plein de tableaux avec plein de chiffres, moi, je trouve ça super chiant à lire aussi. » Donc, de fait, c'est mon matériau, et c'est ma façon de... parfois de mettre le matériau sur la table parce que ben, je parle d'une vie qui a commencé en 53, forcément qu'il y a des trous, forcément qu'il y aura des imprécisions, et donc j'avais besoin d'un dispositif à la fois de citation qui soit, et c'est pas juste pour dire je fais de l'histoire orale, c'est lui qui a le dernier mot, mais pour dire bon, je trouve que c'est une façon qui permet d'écouter la musique de ce qu'il raconte, qui permet d'écouter aussi la langue stratifiée qu'il parle, parce que c'est une langue qui mélange du discours, enfin un français très gauchiste, un peu argotique des années 70, mais dans lequel il y a des suédismes, vraiment des formules qui viennent du suédois, dans lequel il y a des mots arabes. Et je trouve que ça permet aussi de voir ce que sont les polarités de son récit, et notamment l'opposition dans son récit entre les caves. Les caves, c'est l'endroit où on a peur, c'est l'endroit où on est torturé, c'est l'endroit où on est loin des amis, c'est l'endroit où on est tout seul. Et en fait, à force d'écoutes flottantes, parce qu'à l'époque, il n'y avait pas, quand j'ai mis au propre, il n'y avait pas encore Whisper ou les autres logiciels de retranscription. Et de toute façon, c'est des logiciels qui marchent souvent que sur des textes très bien prononcés. Et donc, à force d'écoutes flottantes, je me suis aperçu que le schème communauté versus cave était super central dans son récit de vie. Que les communautés, c'est tout ce qui le rend heureux. Dès qu'il dit communauté, c'est qu'il parle de quelque chose de favorable, de chouette, de beau, où les gens se soutiennent, s'entraident. Et ça, c'est de ce point de vue quelque chose, je trouve, de très fort et touchant dans ce qu'il garde de sa vie et de ce qu'il soutient.
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2: Bonjour, aujourd'hui pour les autres voix de la presse, nous recevons Ariane Demanger et Étienne Noiseau, auteurs et autrices d'un livre sur l'écoute, le livre qui est titré « Tendre l'oreille, manuel d'écoute des médias sonores, audio, radio, podcast ». Ariane et Étienne, avant de commencer, je vais vous demander de vous présenter pour qu'on vous découvre un petit peu, qu'on sache qui vous êtes, d'où vous venez.
3: Oui, bonjour Jocelyn, bonjour tout le monde. Moi, en fait, je suis docteur en sciences de l'information et de la communication et j'ai travaillé notamment pour ma thèse sur les radios internationales à l'époque et les ondes courtes, etc. Et j'ai publié divers articles universitaires sur la radio, la communication via la radio, notamment la communication politique de l'Union européenne. À partir de 2015, j'ai commencé à collaborer avec l'association Beau Bruit, qui est basée à Prades, dans le Conflans, c'est dans l'arrière-pays de Perpignan, en fait, dans les Pyrénées-Orientales, sur le piémont des Pyrénées. Et donc, dans ce coin plutôt rural, assez peu peuplé, mais néanmoins très intéressant, j'ai créé un média de podcast qui a la particularité d'être participatif, c'est-à-dire qu'il est vraiment réalisé, imaginé, réalisé par les gens du coin ou par les gens qui passent par là, qui sont accompagnés dans leurs réflexions, qui sont accompagnés dans évidemment les aspects techniques, notamment la prise de son, avec du matériel assez simple d'utilisation, mais qu'on pour lequel on montre comment l'utiliser pour apporter du son de la meilleure qualité possible, pour ne pas être déçu, tout simplement. Et ensuite, il y a accompagnement possible pour les plus motivés au montage, au mixage. Ce qui est important, c'est un petit peu comme ce que... Enfin, on ne sait pas ce que tu fais, Jocelyn, mais ça m'y a fait penser tout à l'heure en pensant à comment ton émission... s'organise, c'est que il y a deux temps de diffusion en fait. Il y a un premier temps de diffusion qui est en public, ce qui est très important, ça fait vraiment partie de l'existence de ce média sur le territoire, et un deuxième temps qui est la diffusion sur Internet via le site du média ou la plateforme SoundCloud par exemple. Je me suis un peu étendue, mais c'est ce média résonance, le conflant à nos oreilles que j'ai créé en 2015. Et j'ai en parallèle fait diverses activités, créations, ateliers et autres avec l'association Beau Bruit. Je m'arrêterai là juste en disant, mais peut-être ce sera un petit truc ouvert pour la suite, vu que je sais qu'on est écouté sur plein de super radios associatives. Je suis très intéressée par la création d'une radio associative dans le Conflans, voilà. Et je cherche volontiers des aides, des conseils. Voilà, c'est fini pour moi, c'était un petit peu long, mais je passe la parole à Étienne.
4: Merci, bonjour tout le monde, moi c'est Étienne Noiseau et je suis réalisateur sonore pour l'association Beau Bruit, donc qui est l'association qui édite le livre « Tendre l'oreille ». Et mon travail, en fait, consiste à me mettre au service de projets, de projets sonores, qu'ils soient professionnels ou amateurs. Donc, je fais beaucoup d'accompagnement à la réalisation de contenu audio par des amateurs petits et grands. Pour faire un lien avec le sujet du livre, j'ai été aussi... le créateur et le rédacteur en chef avec une équipe de rédacteurs et de rédactrices assez variées d'un média qui s'appelait Synthone et qui était une revue en ligne et papier consacrée à la création radiophonique et de façon plus générale à la radio et notamment la radio associative, la radio libre. Ce média, il existe toujours en ligne mais il n'est plus actif. C'était une façon à l'époque de créer quelque chose qui n'existait pas, qui était un lieu, un support pour interroger ce domaine d'expression et de création autour du son, qui a connu un essor assez fort depuis le début des années 2000, mais qui a aussi toute une histoire portée par des radios libres, une histoire portée par le service public de la radio. Et ce média, Synthone, avait l'objectif d'être une revue critique et en même temps un support aussi de réflexion, de recension de l'histoire, du patrimoine et du matrimoine radiophonique. C'est une revue qui a existé jusqu'en 2019.
2: Je conseille d'ailleurs aux auditeurs et auditrices du coup d'aller sur le site. Si jamais vous tombez sur des exemplaires de Synthone, n'hésitez pas à les prendre, ça devient une chose rare, mais j'ai eu quelques exemplaires en main et c'était vraiment très très intéressant, de très bonne qualité. Merci Étienne pour ce travail avec Synthone, surtout les versions papier. Nous aux Odos de la Presse, on est assez fan du papier.
4: Merci, c'est gentil. Effectivement, tout est encore en ligne, en tout cas tous les articles sont encore en ligne et constituent une archive dont on nous parle encore de temps en temps.
2: Du coup, Étienne, Ariane, donc c'est avec l'association Beau Bruit que vous avez justement édité Tendre l'oreille. Tendre l'oreille, donc, comme vous le dites vous-même, hein, c'est un manuel d'écoute des médias sonores, pardon, audio, radio et podcast. Vous avez donc travaillé ça, découpé ça en trois grandes parties. La première partie, c'est j'entends. La deuxième partie, c'est j'écoute. La troisième partie, c'est j'approfondis. Qu'est-ce qui vous a motivé à rédiger, à écrire, parce que ce manuel qui est un guide entre guillemets de l'écoute, l'approche sensorielle, auditive. Il y a un gros travail parce que vous partez autant sur tout ce qui peut être l'approche, on va dire la définition technique, scientifique du son, que et on finit en gros avec le travail de la réalisation d'émissions de podcasts. Qu'est-ce qui vous a poussé à travailler sur ce livre ?
4: La motivation, c'est de créer un outil qui n'existait pas. Des fois, voilà, on anime des ateliers, on rencontre des gens passionnés par le son et qui débutent et qui cherchent des ressources. Et nous-mêmes, voilà, quand on est un peu dans la pédagogie, on cherche des outils. Et puis, quand ces outils n'existent pas, on se dit, on va essayer de les créer. Donc c'est un peu ça l'idée, c'est après s'être rendu compte qu'il existe bien sûr tout plein de ressources sur l'éducation à l'image, que ce soit l'image fixe ou l'image animée, c'est dans les programmes scolaires, ça va de soi pour tout le monde que n'importe quelle communication visuelle est une construction qui a pour but de transmettre un message, comporte une idéologie, des partis pris, une mise en scène, tout ça c'est connu, c'est reconnu, il existe plein de ressources, y compris pédagogiques, dans les domaines de l'éducation à l'image, mais étrangement, rien dans le domaine du son et de l'écoute, et tout ce qui concerne les médias sonores. C'est ça, la motivation, c'est d'apporter une modeste pierre à un vaste édifice qui reste à construire, et qu'on invite nos lecteurs et nos lectrices à continuer, en fait, à utiliser ce support qu'on propose pour continuer à bâtir ce qui serait une éducation de l'écoute ou une éducation à l'écoute. Je ne sais pas vraiment comment l'appeler, mais ça reste à inventer.
3: C'était pour la motivation, mais je trouvais que ça allait peut-être un petit peu plus loin déjà. Et peut-être, si ça te semble pertinent, on pourrait revenir sur comment on a construit le livre.
2: Oui, tout à fait. Parce que juste pour rebondir sur ce que disait Étienne, je trouve qu'en effet, il a une approche tout à fait éducative. Je pense que c'est un livre qui s'adresse autant aux enfants qu'aux adultes, à tout type d'auditeurs, pour comprendre ce qu'est le son et en même temps comprendre tout ce qui est l'audition. Mais oui, je veux bien qu'on revienne sur la question de la motivation.
3: Ouais. Alors, dans ce que tu dis, moi, j'entends que voilà, cet aspect un peu tout public et un autre aspect, mais qui vient de m'échapper. Je vais parler de ça par rapport oui, et l'aspect pédagogique aussi en fait donc on savait que ce serait intéressant de faire quelque chose sur ce sujet, mais restait à savoir comment comment le faire. On savait qu'on voulait que ça touche au moins à partir des ados motivés, on va dire, et que ça puisse intéresser, enfin ne pas être complètement inutile à lire pour des gens qui pratiquent déjà, si possible, et être aussi accessible à des gens qui démarrent. Donc voilà, on avait ces problématiques-là, et puis on avait envie que ce soit joli, agréable, éventuellement drôle, si possible, même si c'est pas un truc très évident, l'humour. Et en fait, on a pas mal... Bon, bien sûr, quand on a voulu écrire ce bouquin, ben, on a fait comme tout le monde, quand on a un projet, on a regardé si ça existait déjà, et on a pas mal fouillé, on n'a pas trouvé, on a trouvé des choses qui ressemblent un petit peu. Enfin, moi, j'avais participé en tant qu'universitaire à un document, enfin vraiment un bouquin universitaire, donc pour faire de la recherche sur la radio, qui était dirigé, ouvrage rédigé, dirigé par Frédéric Antoine, analyser la radio. Voilà, c'est le titre de cet ouvrage, mais qui est vraiment à destination des universitaires avec une façon de présenter les choses très particulière. Et voilà, pour adultes, on n'a pas trouvé grand-chose. Par contre, du côté de l'édition jeunesse, on a trouvé pas mal de choses. Alors, évidemment, pas strictement sur les médias et la radio, mais sur le son et l'écoute en général. Et en fait, on a trouvé très intéressante l'idée d'essayer de produire un document qui soit non seulement accessible dans les termes, dans les mots, dans la façon dont on le rédige, mais aussi qui donne envie visuellement, graphiquement. Et pourquoi pas illustré, pourquoi pas très illustré. Et c'est comme ça qu'on a... Alors, c'est pas... Bon, là, j'entre un peu dans la cuisine interne du bouquin, mais en fait, on a pensé à faire appel à quelqu'un qui puisse justement donner cette couleur un peu ludique et très visuelle à cet ouvrage. Et on a pensé pour ce travail à Catherine Stebler, avec qui Étienne avait déjà travaillé pour la revue L'Écoute, et Catherine qui a à la fois imaginé les illustrations une fois la rédaction faite, donc qui a un peu découvert les textes et s'est laissé inspirer par les textes, et qui a fait tout ce qui est mise en page, graphisme, jusqu'à la conception du bouquin, la couverture. Donc pour cet aspect effectivement tout public, c'est vrai que c'est quelque chose dont on avait très envie. Peut-être je passe la parole à Étienne sur le côté peut-être progressif du choix des différentes parties, etc.
2: Alors, je fais juste une petite aparté, puisque tu as cité Catherine Stebler. Elle a fait partie du journal aussi Biscotto. Biscotto, c'est un journal aussi que je conseille à nos auditeurs et auditrices. Hein, il existe en version papier. C'est un très bon journal d'information pour la jeunesse. Donc, Biscotto à vous procurer. Vas-y, je te retends la perche, Étienne.
4: Oui, donc le livre, comme tu le disais tout à l'heure, comme tu le présentais brièvement, il se décline en trois parties. Enfin, il se déroule en trois parties, et on a vraiment souhaité qu'il y ait une progression dans la lecture, même si, et là j'ouvre déjà une parenthèse, même si on souhaitait que le livre puisse avoir plusieurs modes de lecture, et donc on puisse aussi, en l'ouvrant au hasard, y piocher suffisamment d'informations pour être satisfait de ce type de lecture. Et il y a aussi également à la fin un cahier pratique qui est une sorte de... C'est une autre façon de lire le livre. Ça nous amène à, quand on est face à un contenu audio quel qu'il soit, quelles sont les questions qu'on peut se poser pour essayer de mieux le comprendre. Et ce cahier pratique peut même être complété à la main si on le souhaite pour analyser un contenu audio. Et dans chaque question qu'il pose, nous renvoie à une page du livre où là, c'est plus explicite ce qu'on veut dire par là. Donc, il y a plusieurs modes de lecture de ce livre, mais évidemment, le mode principal, c'est du début jusqu'à la fin, de la gauche vers la droite, comme n'importe quel ouvrage. Et on le déroule progressivement par une entrée en matière qui est sur le son. Qu'est-ce que le son? Qu'est-ce qui se passe dans notre oreille? Comment est-ce qu'on ressent le son, les sons autour de soi et les sons de notre environnement. Et puis, on va s'intéresser à ce son plus particulier qui est la voix humaine et qui est un élément clé de n'importe quel contenu radiophonique. Et puis, petit à petit, on va aller vraiment vers la complexité des médias, que ce soit dans leur forme, avec tous les ingrédients que peut comporter un contenu sonore, c'est-à-dire la voix bien sûr, mais aussi les autres sons, les ambiances sonores, la musique, les silences. Et puis on va aussi s'intéresser à comment c'est fait, qu'est-ce qu'il y a derrière les médias, qui sont les éditeurs, qu'est-ce que ça nous apprend sur les contenus, de savoir par qui ils sont faits. Et puis on va aller dans une analyse plus pointue, voilà, mais très progressive, à chaque fois avec des notions, on les appelle comme ça en coulisses, c'est pas écrit vraiment comme ça, mais en tout cas des éléments un peu plus informatifs et des éléments pratiques, c'est-à-dire à chaque fois, dans chaque chapitre, il y a au moins une expérience à pratiquer.
2: Il y a énormément d'expériences justement que je trouve très très ludiques, hein. J'en ai fait certaines. Quand vous avez découpé justement donc la première partie, j'entends cette définition de la voix, c'est également la définition des vibrations du son, les fréquences, les hauteurs, le timbre. Ça c'est l'univers sonore du quotidien entre guillemets que vous abordez.
4: Oui, l'idée c'était vraiment de partir de la sensibilité. Je pense qu'on fait avec ce livre un travail pour aiguiser sa sensibilité du début jusqu'à la fin et de vraiment de pouvoir cultiver ça. C'est un peu comme par exemple avoir la curiosité de découvrir des nouvelles saveurs ou de goûter un plat qu'on connaît déjà mais avec une recette différente. En fait, nous on veut vraiment comme ça développer le goût de l'écoute. Et ça passe par affiner sa sensibilité. Donc bien sûr, on va partir de ce que c'est que le son quand il parvient à nos oreilles. Comment est-ce qu'on peut mettre des mots pour qualifier ça ? Donc tu as parlé de hauteur, de fréquence, de timbre. Donc on essaye d'expliquer ça sans rentrer vraiment très précisément dans ce que c'est techniquement, acoustiquement. Enfin, on a essayé d'être précis, mais tout en restant accessible. C'était d'ailleurs un travail pas évident de pouvoir justement passer un peu de temps là-dessus sans non plus aller sur le côté technique, car ça, pour le coup, des livres qui parlent de son et simplement d'audition, ça, il y en a plein, ça existe, mais notre objectif, c'était juste une étape pour ensuite aller vers l'écoute des médias.
3: Ouais, pour revenir sur cet aspect, c'est vrai qu'on a tout le temps un peu marché sur des œufs. En tout cas, on s'est énormément questionné pour à la fois apporter assez de ce qu'on a appelé des notions. C'est la partie, on va dire, texte du bouquin. Et en même temps, pas aller trop loin. Et c'est pour ça qu'on a proposé, en plus de très régulièrement des expériences à pratiquer, on a proposé très régulièrement pour aller plus loin, parce que on voulait pas non plus que les gens restent sur leur faim. Si sur un sujet en particulier il y a une envie d'en savoir plus, de s'inspirer un peu plus, de creuser, et ben on a aussi donné les moyens avec quelques conseils succincts mais réguliers tout au long du livre pour développer en fait.

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1: Moi, j'écoute les autres voix de la presse.
2: Moi, j'ai bien aimé une de vos phrases, hein, c'est quand vous expliquez que qu'on lise ou qu'on écoute, ce sont les mêmes processus de compréhension qui sont convoqués. Donc, aux autres voix de la presse, vu qu'on est fan de l'écoute, de l'audio avec les radios et de la presse papier, on a trouvé un lien qui nous convient tout à fait. Dans cette partie, donc la deuxième partie, j'écoute également, vous décortiquez un petit peu justement le son, ce qu'on entend. Donc, avec entre autres, il y a une petite chose là qui est expliquée, c'est que la radio, au final, beaucoup d'émissions, c'est de la parole écrite qui a des codes déontologiques et qui a une sorte de un savoir-dire et qui est attendu un petit peu autant par les auditeurs que par les réalisateurs. Donc tout ça, c'est ce que justement vous décortiquez. Vous citez par exemple la BBC hein, qui elle a un document qui fait plus de 220 pages et ça explique également ce savoir-dire dont il est question, c'est-à-dire également le vocabulaire, la manière de s'exprimer, les personnes qui sont bon public. C'est un peu tout ce décortiquage également que vous exprimez.
3: Oui, alors c'est vrai qu'il y a un petit passage là qui est plus sur le journalisme et le fait qu'en journalisme, il y a une déontologie particulière, hein, bien sûr. Donc je trouvais que c'était intéressant de s'apesantir un peu sur cet aspect-là. Et c'est vrai qu'on a cité la BBC parce que c'est quand même là qu'il y a des sources les plus impressionnantes, notamment en termes de références que doivent compulser et respecter les journalistes qui y travaillent, où on indique quel terme, dans quel cas l'utiliser, dans quel cas ne pas l'utiliser. Et c'est vraiment très poussé. Et pour des Français, d'ailleurs, françaises, c'est parfois un peu surprenant. Mais en tout cas, c'est vraiment quelque chose qu'ils mettent, que la BBC met très en avant dans sa façon de travailler. Donc, je trouvais ça intéressant de le savoir aussi. Et tu parlais d'autre chose, Jocelyn, j'ai oublié.
2: Justement sur le vocabulaire, le savoir-dire, l'interviewé, qui est bon public, il y a aussi pareil toute une attente autant de la part du réalisateur que de l'auditeur.
3: Oui, c'est ça, et c'est là qu'on glisse un peu vers les questions d'une espèce de contrat en fait, un contrat médiatique qui est non dit mais qui existe du fait que on attend quelque chose de particulier d'une certaine antenne. On sait qu'il y a une certaine ligne éditoriale, qu'elle soit définie ou pas. Des fois, elle est plus ou moins définie dans les jingles. Et donc, en tant qu'auditeur, auditrice, on sait ce qu'on va chercher. On sait ce qu'on va chercher aussi auprès de dans une certaine émission ou lorsqu'on sait que l'émission est faite par tel producteur, productrice, comme on dit sur France Culture ou en tout cas, on va chercher une voix, on va chercher une personnalité, on va chercher une tonalité. Et c'est vrai que là, il y a une espèce de contrat qui se met en place où, de l'autre côté des ondes, la personne qui fait l'émission sait aussi très bien ce qu'on attend, ce que son public attend d'elle, en fait.
2: Vous précisez également qu'il est intéressant et utile de savoir d'où on nous parle pour comprendre ce qui est dit et comment cela est dit. Donc là, on est aussi justement dans l'éducation aux médias, savoir écouter, savoir traduire. Ce qui est intéressant aussi, c'est les modes de diffusion et les situations d'écoute. Donc là-dedans, moi, ce qui m'a interpellé justement, c'est qu'on peut autant écouter une émission en solitaire que de manière collective. Il y a même justement des événements d'écoute collective qui s'organise.
3: Oui, tout à fait. Donc ça, c'est quelque chose qu'on connaît bien ici parce qu'on le pratique beaucoup, les séances d'écoute collective. Il en existe d'autres en France sous forme parfois de festivals d'ailleurs ou de façon plus régulière au cours de l'année. Et c'est vrai que pour qui l'a expérimenté, écouter en séance d'écoute collective, enfin on peut l'appeler autrement, parfois ça s'appelle sieste sonore ou autre selon un petit peu l'ambiance, la coloration qu'on veut y mettre. Mais le fait d'écouter, en tout cas quelque chose en même temps que d'autres qui sont à côté de nous, va changer assez fort la qualité d'écoute. D'une part parce que on respecte l'écoute de l'autre, donc on va pas faire de bruit, on va pas trop bouger, etc. Et déjà, donc ça nous met nous-mêmes dans une condition d'écoute particulièrement intense. Et après, le fait de recevoir ce son dont on sait déjà qu'avec la voix et même la musique, puisque la musique fait un peu partie toujours de la radio finalement, quelle qu'elle soit, En tout cas, tous ces sons qui nous parviennent et qui nous touchent fort, le fait d'être ensemble, un peu peut-être comme dans une manif ou peu importe, tous les événements qu'on vit en groupe, ce ne sont pas des événements qui vont laisser la même trace que ceux que l'on vit seul. Ça va être un peu décuplé. Et c'est vraiment des moments très intéressants d'ailleurs aussi pour ce qui se passe éventuellement ensuite lorsqu'il y a la possibilité pour les auditeurs, auditrices de s'exprimer sur l'expérience vécue. C'est des choses qui sont très intéressantes à capter. C'est des moments vraiment riches où des rencontres importantes se produisent aussi souvent.
2: Et toujours un peu justement dans ce décortiquage au niveau du montage ou de ce qu'on peut entendre, vous mettez également en garde face au vrai et au faux de l'audio, entre autres en parlant de l'expérience de la fiction d'Orson Welles en 1938, mais également justement des informations commerciales et des détournements de pubs, voire de discours. Vous citez d'ailleurs le camarade de Polémix, que je salue au passage, et vous abordez également la question de l'IA. Est-ce que l'IA, c'est quelque chose qui va révolutionner autant à la réalisation que l'écoute, donc il va falloir être encore plus attentif à ce qu'on écoute pour encore plus comprendre qui parle, d'où ça vient.
4: Bien sûr, on ne pouvait pas faire un livre aujourd'hui ou une émission ou quoi que ce soit sans parler de l'IA, donc il fallait évidemment qu'on en parle, mais c'est une réalité qu'on a peine à analyser et à voir quelle va être la portée réelle sur nos vies. Donc on l'aborde parce que c'est indispensable d'être très vigilant et vigilante à ces nouveaux modes d'écriture et de communication qui sont très différents de ce qui pouvait être fait manuellement à échelle humaine. Et c'est pour ça que ça termine ce livre et ça termine ce chapitre sur le vrai et le faux de l'audio, dans lequel on recense différentes façons de jouer avec cette frontière poreuse qu'il y a entre le vrai et le faux, entre les faits et la fiction, entre le reportage et la mise en scène, qu'on peut déceler potentiellement dans toute émission de radio, dans tout contenu sonore, plus ou moins, parce qu'il y a une spécificité du son, voilà, qui est vraiment particulière et qui le distingue d'autres moyens de communication que peut être l'audiovisuel. Par exemple, l'image animée, c'est que lorsqu'on fait du montage sonore, la plupart du temps, on n'entend pas les coupes, on n'entend pas les raccords. Donc on peut faire croire à une fausse continuité. C'est ce qu'on fait, en fait, c'est ce que font les gens quand ils font du montage sonore, c'est de réordonner un message, d'en changer la temporalité, l'impression qu'on a à l'écouter. Ça fait partie de cette souplesse et de cette créativité qui est propre au domaine sonore. Mais c'est aussi quelque chose avec lequel on peut jouer, qu'on peut utiliser pour transformer un discours. Donc dans ce chapitre, on a recensé quelques expériences créatives qui ont pour intention de nous faire entendre les choses différemment. Donc on cite par exemple les montages, les collages sonores de Polémix et la voix off qui s'amusent à détourner des discours de personnalités politiques pour leur faire dire des choses totalement absurdes ou au contraire qui révèlent peut-être un sous-texte. Et on prend l'exemple d'un montage relativement récent d'un discours d'Emmanuel Macron dans lequel on ne décèle pas du tout les coupes et on pourrait vraiment penser que c'est un vrai discours, sauf que évidemment le compte est vraiment détonnant. Mais aujourd'hui, l'intelligence artificielle pourrait faire la même chose sans qu'il y ait d'intention artistique ou d'intention, en tout cas, qu'il y ait une complète invisibilité de l'origine du son. Et donc c'est important d'être vigilant par rapport à ces contenus qui nous interrogent vraiment sur les intentions des personnes qui vont créer ces contenus.
2: On arrive au terme de l'émission, donc je rappelle, votre ouvrage s'intitule « Tendre l'oreille, manuel d'écoute des médias sonores », donc c'est paru aux éditions Beaui, donc le nom de votre association. Ariane et Étienne, merci beaucoup pour cet ouvrage, vraiment très très pratique, que je conseille autant à tout âge. Je pense qu'on apprend beaucoup de choses, autant sur l'origine du son que sur les émissions. À bientôt, bonne continuation à vous.
3: Merci beaucoup.
4: Merci beaucoup pour cette opportunité. À très bientôt, j'espère.
3: Bonne journée à tout le monde.
2: C'était les autres voix de la presse avec Ariane Demanger et Étienne Noiseau pour leur livre « Tendre l'oreille, manuel d'écoute des médias sonores » paru aux éditions Beaubruit. À la semaine prochaine, d'ici là. On va s'aider.

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2: Bonjour à toutes et tous, vous êtes sur Fréquence Paris Pluriel 106.3, vous êtes FM et vous êtes à l'écoute de l'agenda des rendez-vous militants et culturels de ce mardi 8 septembre.

Édouard Balladur est mort le 31 août dernier. La classe politique saluait une figure de la Ve République, un fidèle serviteur de l'État. Nous nous souvenons de lui aussi, comment la personne qui, avec sa famille politique, a créé le 12e cimetière marin du monde. En 1995, Édouard Balladur instaurait les visas qui portent son nom, qui transformaient la séparation de Mayotte avec les autres îles comoriennes en une frontière meurtrière.

Le visa baladure est accompagné d'un dispositif militaire de surveillance de la frontière maritime. 31 ans plus tard, l'État français poursuit sa militarisation et sa répression à Mayotte et dans les Comores. Les déclarations d'Édouard Philippe et les annonces de Sébastien Lecornu les confirment.

Pour mettre en avant la nécessaire défense de la fonction publique, la CGT organise devant le ministère de l'Économie, des Finances et du Budget à Bercy les villages des services publics dès 16 heures. Un rassemblement qui se veut festif et revendicatif pour la fonction publique. Les organisateurs et organisatrices font le constat que, d'un côté, 415 milliards d'euros de crédits au titre de la loi de programmation militaire, auxquels 36 milliards d'euros viennent d'être ajoutés pour militariser toujours plus l'économie et la société, 211 milliards d'euros alloués chaque année aux entreprises sans contrepartie, ni évaluation, ni aucun contrôle. Et de l'autre côté, des gels et annulations des crédits de 16 milliards d'euros qui pourraient aller jusqu'à 8, voire 10 milliards, alors que les lois des finances et des financements de la sécurité sociale 2026 ont déjà passé la fonction publique, les systèmes de sécurité et de protection sociale sous les fourches codines de l'austérité budgétaire. Par ailleurs, le mardi 29 septembre, l'intersyndicale CGT, FO, UNSA, CFDT, CGC, Solidaire et la Fédération autonome de la fonction publique appellent à une journée de grève et manifestation de la fonction publique pour les salaires et les conditions de travail. En attendant, aujourd'hui, dès 16 heures, des agents et des usagers de la fonction publique sont attendus au village des services publics face au ministère de l'économie, des finances et du budget qui se trouve à l'allée de Bercy dans le 12e arrondissement.

La librairie Utopia organise ce soir une rencontre autour du livre « Les droits de la nature versus les droits de l'environnement ». Ouvrage dirigé par Dominique Bourg et Ernest Zucker et édité par Frémaux et Associés et qui est apparu en juin dernier. L'ouvrage propose un changement de paradigme. Il ne s'agit pas seulement de compléter les lois existantes, mais il s'agit de reconnaître une existence juridique propre aux écosystèmes, fleuves, forêts, milieux naturels, pour les placer à égalité avec les humains. Il s'agit de donner des droits aux vivants, reconnaître que les éléments naturels, les rivières, les forêts, les écosystèmes, ont des droits juridiques comme les personnes et que ces droits peuvent se défendre. La justice devra reconnaître les droits d'exister, de ne pas être polluée ou encore de se régénérer. La nature aurait les mêmes droits que les humains. L'ouvrage étaye les raisons pour lesquelles on devrait instaurer des droits de la nature et en quoi ils seraient plus efficaces que les droits de l'environnement, tout particulièrement en matière de gestion de l'eau. Alors, ce qu'il propose, c'est de sortir d'un droit anthropocentré, largement structuré par des logiques économiques. Par ailleurs, l'émergence des droits de la nature est en plein essor à l'échelle internationale depuis une quinzaine d'années. Alors, Dominique Bourg, philosophe et professeur honoraire à l'Université de Lausanne et spécialiste des limites planétaires, et Ernest Zucker est ingénieur forestier et professeur émérite et qui apporte une expertise scientifique sur les écosystèmes forestiers.

forestiers et les relations entre forêt, eau et climat. Et la librairie Utopia se trouve à 1 rue Février Guissoton, dans le 5e arrondissement. Et la rencontre aura donc lieu ce soir, dès 18h à 20h30.

L'Assemblée générale du travail social Île-de-France aura lieu ce soir à 18h30 à la Bourse du travail de Paris. L'Assemblée du travail social appelle étudiants, étudiantes, travailleurs, travailleuses du social et médico-social, ainsi que les syndicats et collectifs, à se rassembler pour préparer la rentrée sociale. Parler des dates de la grève des 15 et 29 septembre prochains et d'organiser les rencontres nationales du travail social en lutte les 3 et 4 octobre à Paris. Et cette Assemblée générale du travail social Île-de-France se tient donc à la Bourse du travail qui se trouve aux 3 rue des Châteaux d'Eau dans le 10e arrondissement de Paris à la salle Commission 3.

Comme tous les mardis, de 18h à 21h, se tiendra à la Bourse du Travail de Paris la réunion de la coordination contre la répression et les violences policières Paris-Île-de-France. La coordination contre la répression et les violences policières s'est créée en 2016 au moment du mouvement contre la loi travail. La coordination s'est donnée pour but de combattre la répression systématique du gouvernement face aux mobilisations sociales. Aujourd'hui, la coordination soutient l'idée que c'est l'ensemble de la répression quotidienne qu'il faut combattre face à la multiplication des lois qui font tomber de plus en plus des comportements dans l'illégalité. Les réunions de la coordination sont ouvertes à toutes et tous et la Bourse du Travail de Paris se trouve aux 3 rue des Châteaux d'Eau dans le 10e arrondissement et la réunion se tiendra à la salle Francisco Ferrer.

Vous êtes toujours à l'écoute de l'agenda, l'agenda des rendez-vous culturels et militants des Fréquences Paris Pluriel. Les Vergères militants GlobeNet reprend ses réunions ouvertes mensuelles ce mardi 8 septembre à 19h au Centre international de culture populaire. GlobeNet est une association militante, pour ceux qui ne la connaissent pas, créée en 1995 au service de la liberté d'expression, d'information, qui propose des services sur Internet et les web avec un appui méthodologique et technique au secteur associatif militant. GlobeNet s'est construit quand Internet tel que nous le connaissons aujourd'hui est naissant pour le grand public. Il n'existe presque pas en dehors des réseaux universitaires, gouvernementaux ou industriels. Par là, GlobeNet est alors pionnier dans l'utilisation des techniques et des usages d'Internet pour la société dite civile. GlobeNet propose donc dès 1995 un moyen d'accéder au réseau pour les particuliers, bien avant l'émergence des grands fournisseurs actuels d'accès à Internet. Il s'agissait d'utiliser l'outil Internet pour un usage non marchand et solidaire, d'aider les associations à s'approprier l'outil afin d'ouvrir de nouvelles possibilités en matière de partage des ressources, d'échange d'idées et de diffusion et promotion des informations. Dans les années 2000, GlobeNet travaille sur de nombreux projets, entre autres soutenir les acteurs associatifs des pays africains et la création des NO-LOG, un service grand public d'accès Internet et de messagerie mettant l'accent sur le respect de la confidentialité des données personnelles et des autonomies par rapport au secteur marchand. GlobeNet réaffirme ainsi que la libre communication électronique n'est pas un moyen dans une logique de profit, mais une fin en soi. Continuons à être le point de rencontre et de synergie pour les organisations non gouvernementales et associations de solidarité, de développement local aux citoyennetés, comme Ritimo, CDTIM, Droit au logement, Médecins du Monde, ATTAC, Reporters sans frontières. Et à partir de 2006, une équipe de bénévoles décide de reprendre en main le projet GlobeNet en abandonnant le fonctionnement salarié, réduit ses coûts à l'essentiel et entreprend de consolider et simplifier son fonctionnement pour assurer la continuité du projet militant. GlobeNet, donc, et maintenant vous savez de quoi il s'agit et vous répète que sa réunion se tiendra au Centre international de culture populaire ce soir à 19h et que la réunion va se prolonger jusqu'à 23h dans un café proche du CICP. Et le CICP se trouve au 21 Terre, rue de Voltaire, dans le 11e arrondissement.

La librairie Café Lieu Culturel de Delta vous propose ce soir à 19h30 une rencontre croisée avec Frédéric Gruet et Tatiana Giraud. Frédéric Gruet est le co-auteur « Et si ce n'était pas le climat, la biodiversité, les combats pour changer le monde », livre publié chez Evinsen en 2025. Et Tatiana Giraud est co-autrice de la biodiversité en infographie « L'urgence du vivant, comprendre pour agir » publié chez Tana Edition en 2026. Alors, climat versus diversité, faut-il choisir? Ces questions pourraient être le chemin de la rencontre. Faut-il renverser les priorités des combats écologiques? Pourrait être le sens de cette rencontre. Frédéric Gruet part du fait que l'urgence climatique bien réelle sature l'espace médiatique et fait écran à une réalité tout aussi grave et qui y est liée, la sixième extinction des masses des espèces. Dans un premier temps, les deux ouvrages nous rappellent et illustrent les diagnostics. La biodiversité est d'abord un pilier de notre sécurité alimentaire, de notre santé, du bon état qualitatif des ressources, et sa préservation participe de la prévention contre certains risques naturels. L'extinction des masses à laquelle nous assistons est ensuite la conséquence attestée par la science de l'action de l'économie humaine, surexploitation des ressources, pollution, artificialisation des terres, changement climatique d'origine anthropique, plutôt d'origine du système économique basé sur le capital fossile, et qu'il faut remettre le sujet de la biodiversité au centre des mobilisations environnementales pour sortir d'un modèle anthropocentré des enjeux écologiques. La librairie Le Delta se trouve à 1 rue Cassette dans le 6e arrondissement de Paris.

La réunion de rentrée du groupe de l'association Survie Paris-Île-de-France aura lieu ce soir, mardi 8 septembre, au Centre international de culture populaire, à la salle des presses, à partir des 19h. Cette réunion de rentrée permettra à ceux et celles qui se posent des questions sur survie, et quel est son fonctionnement, quelles sont ses actions, et aussi d'échanger avec les militants et militantes de l'association dans un cadre convivial. Ces réunions permettront de démarrer cette année qui s'annonce importante pour l'association Survie et la lutte anticoloniale. Et ce qu'ils nous disent les organisateurs, c'est que vous pouvez apporter à grignoter pour partager en toute convivialité. Et que le Centre international de culture populaire se trouve 23 Terres, rue Voltaire, dans le 11e arrondissement.

Les Champs des Possibles organisent une soirée débat ce soir à 19h30. Soirée débat pour imaginer la paysannerie de demain. Ou comment remplacer la fuite en avant autoritaire et productiviste pour un mode de vie respectueux de la terre, des saisons et de la diversité culturelle. La soirée débat aura lieu au local librairie Les Champs des Possibles qui se trouve au 93 boulevard McDonald dans le 19e arrondissement.

L'agenda des rendez-vous culturels et militants de ce mardi 8 septembre s'achève. On vous laisse en compagnie de l'actualité des luttes et on remercie Rodrigo pour la musique et la technique. Et de mon côté, je vous dis à demain.

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1: Bonjour, vous êtes bien dans l'actualité des luttes du lundi au vendredi de 12h30 à 13h30 sur fréquence Paris Pluriel 106.3 FM. Et aujourd'hui, en cette émission du lundi 30 mars 2026, nous vous diffusons le reportage qui a été réalisé le 21 mars dernier, suite à l'appel de la famille de Nel Merzouk, tuée par la police le 27 juin 2023. Appel lancé suite à la requalification du meurtre de Naël le 16 mars dernier par le parquet général de Versailles en violence ayant entraîné la mort sans intention de la donner.
8: Pas de justice, pas de paix! On est tous là pour Monia! On est tous là pour une maman qui réclame justice! Monia ne devrait pas avoir à réclamer justice! Naël est mort de la main d'un policier! Le policier qui a tué Naël a commis un meurtre! On est là aujourd'hui parce qu'ils veulent sous-qualifier la notion de meurtre en violence ayant entraîné la mort. Pourquoi on accepterait ça? Naël avait le droit à la vie. Les 37 autres victimes de l'article 435 avaient le droit à la vie. La peine de mort a été abolie il y a 45 ans. 45 ans! Il n'y a strictement aucune raison de droit qui justifierait cette requalification. Chacun de ces procès est décisif pour que ça ne se reproduise pas. Donc aujourd'hui, on est tous là pour la maman de Naël et on est tous là pour toutes les victimes. Ouais. Pas de justice, pas de paix.
9: Justice pour Naël.
10: Justice pour Naël. Je tiens à vous remercier d'être venu, d'être présent. Nous allons arriver sur la place et nous allons pouvoir parler. Sur le chemin, je préférerais qu'on crie toutes les justices pour nos morts. Ça, c'est très important. Et après, nous pouvons parler et vous allez m'entendre aussi pour pouvoir vous déballer tout ce que j'ai dans mon cœur. En tant que maman qui ont perdu leurs enfants, nous avons du mal. Alors, s'il vous plaît, on continue à crier, justice pour toutes les victimes, justice pour Adama, justice pour Naël, justice pour Soliman, justice pour Wanis, justice pour Rayana. Il y en a encore plein d'autres. C'est pour ça qu'il ne faut plus laisser passer ça. Il faut qu'on se batte. Et sans vous, je ne pourrais pas me battre toute seule. J'ai besoin de vous. Il faut qu'on soit soutenus. Il faut qu'on stoppe tout ça. Ça reste nos enfants. C'est nous qui les avons portés. On les a élevés. Stop. Stop. Et je vous remercie beaucoup, beaucoup, beaucoup.
9: Justice pour Naël! L'impunité policière, ça suffit! Nos enfants sont importants, la vie de nos enfants est sacrée! Il est hors de question qu'on continue à battre dans nos quartiers! Nous ne sommes pas du gibier! Ça suffit!
10: suffit. On veut que ça cesse, les violences policières. On veut la justice et on veut que ça s'arrête. On ne tolérera plus comme on n'a pas toléré précédemment. Aujourd'hui, nous sommes à un tournant. On ne peut plus, il faut qu'ils nous entendent. On ne le demande pas, on ne l'exige pas. On l'impose. On l'impose, faites-vous entendre. On veut la justice. Non, il ne sera pas oublié comme toutes les violences policières. Nos vies comptent. Justice pour Naël. Justice pour Adama. Justice pour tous.
11: Justice pour Naël.
12: Justice pour Naël.
10: La première violence, ce sont les coups, les tirs, les techniques d'immobilisation. La deuxième violence, c'est la justice qui n'ouvre pas, qui classe et qui minimise. On nous répète, il n'y aura pas d'enquête. Mais combien de fois ces enquêtes n'aboutissent à rien ou se terminent en non-lieu? Une enquête qui blanchit systématiquement la police n'est pas une enquête, c'est un alibi. Stop à l'impunité policière. En 2024, 55 personnes tuées lors d'interventions policières. Le record depuis un demi-siècle. Parmi ces morts, une surproportion de jeunes racisés, issus des quartiers populaires. Contrôle aux faciès qui vire à l'interpellation mortelle. Tir qui calme, plaquage, humiliation, contrôle aux faciès. Les jeunes noirs ou arabes ont 20 fois plus de chances de se faire contrôler que les autres. Ça suffit. La vie de nos enfants a de la valeur. On n'acceptera plus l'impunité. Nous n'accepterons plus la violence policière. En France, on parle de cas isolés. Le déni persiste alors que chaque jour, l'un des nôtres meurt. Il y a une famille qui attend encore la vérité, parfois plus de 10 ans. Le problème, ce n'est pas la bavure, c'est un système qui produit des morts.
11: Justice pour Naël.
12: Justice pour Naël.
10: Justice pour Naël. Mémoire vivante. On n'oublie pas, on ne pardonne pas. Naël, une vie volée, une mémoire éternelle. Naël, Nanterre debout pour toi et tous les autres. Adama, Yanis, tous. Mais là, on approche de l'endroit. On nous a retiré la vie de Naël. Naël, on t'oublie pas. Tu es dans toutes les rues de Nanterre. Ta mémoire vit en nous. Allah et Rahmou Naël, on continue le combat. Ce n'est pas une violence, c'est un meurtre. On ne va pas lâcher. On ira jusqu'au bout. Sa maman vit pour ça. Elle sera là jusqu'au bout. Avec vous tous. Venez tous ensemble, nous allons combattre ensemble dans la paix et la fraternité pour montrer que nos jeunes du quartier sont des jeunes intelligents, dévoués et le futur de la France. Faisons quelque chose de nos jeunes, aimons-les, formons-les, donnez-leur la vie, donnez-leur l'espoir. Et vous verrez que nos jeunes en France font des choses extraordinaires, comme ils font beaucoup et qu'on n'entend pas. Parlez de nos jeunes qui réussissent, qui font de la France ce qu'elle est. Parlons-en de cela. Merci à tous d'être là, dans la fraternité, dans la paix, et de soutenir toutes les mamans en France et dans le monde. Pensons à la guerre, pensons à ce qui se passe en ce moment, pensons aux enfants qui meurent sous les bombes. Nous parlons d'un flic qui a tiré dans le cœur de Naël. Or que dans des pays, il y a des bombes qui tombent, il y a la guerre. Aujourd'hui, soyons fraternels, soyons aimants, donnons-nous de l'amour et la paix. Merci à tous. Justice pour Naël.
13: peux te présenter, s'il te plaît?
14: Je suis Faudel, j'ai grandi à Damary-les-Lys, là où Abdelkader Bouzien a été tué par la police en 1997. Ça nous suivait beaucoup de morts violentes dues à des interventions policières. Je suis devenu un mouvement d'immigration et des banlieues. Nous avons fondé une association qui bouge, qui s'appelait Bouge qui bouge. On a beaucoup lutté justement contre tous les crimes racistes et sécuritaires, notamment ce qu'ils appelaient à l'époque les babouilleurs policières. Aujourd'hui, c'est simplement et tout simplement des assassinats. Aujourd'hui, j'ai 54 ans, j'oublie pas. On m'a appris l'histoire que nos parents se faisaient assassiner. L'exemple du 7 octobre 61, j'ai vu mes frères se faire tuer par la police. Aujourd'hui, c'est nos enfants qui sont tués par la police. Donc aujourd'hui, j'ai fait le déplacement pour venir soutenir la famille et tous ceux, les gens qui sont mobilisés et dénoncer cet état policier qui perdure et qui s'agrandit et qui met en danger la jeunesse, surtout des enfants des quartiers populaires.
13: Au moment où Naël a été tué, il y a eu des révoltes ici et dans d'autres villes aussi, puisque la jeunesse s'est reconnue, a reconnu cette situation. Il y a eu un traitement médiatique absolument scandaleux vis-à-vis de ces jeunes. Nous, on aurait envie de dire quoi, en fait ?
14: Nous, on veut dire quoi ? Que nous, on pourrait passer par là, que la violence, c'est pas ce qui va résoudre les problèmes aujourd'hui, mais qu'aujourd'hui, c'est toujours, hélas, le seul moyen d'être entendu. Voilà, le seul moyen de parler des quartiers populaires aujourd'hui, et surtout d'assassinats d'enfants, c'est justement de se révolter, sinon ça passe à la trappe. Derrière, il y a tout un combat. Derrière les violences qui peuvent être légitimées par certains et non par d'autres, il y a tout un combat justement pour accompagner la famille et surtout pour rétablir la vérité, pour la dignité justement de ces enfants qui sont partis, parce que généralement c'est des enfants. Naël, c'était un enfant. Abdelkader Bouzien, c'était un enfant. Trop d'enfants à travers la France ont été assassinés par la police. Et voilà, notre devoir, c'est aussi de rétablir la vérité. Aujourd'hui, plus qu'avant, on a une justice qui est complice. Voilà, les policiers, au pire des cas, sont condamnés à quelques années de prison avec sursis. On voit dans le cas de Naël, il a été libéré. Il y a une cagnotte qui a été mise en place, il est devenu millionnaire. Quel message on veut passer à travers toute cette mobilisation pour ces assassins qui sont dans la police? Je ne parle pas de toute la police, mais de ces hommes qui ont assassiné des enfants. Quel message on veut passer? Nous, les anciens, on a un devoir. On a un devoir de mémoire. On a un devoir d'accompagner ces plus jeunes pour que demain, voilà, ils puissent se politiser, être autonomes et justement se battre justement pour leurs droits. On leur dit qu'ils ont beaucoup de devoirs, mais ils ont aussi beaucoup de droits qu'on leur bafoue.
13: Et alors, peut-être juste un petit mot sur la nécessité de s'organiser aussi, puisque le mouvement immigration et banlieue, c'est aussi des jeunes qui décident de s'organiser ensemble et de mener le combat.
14: Tout à fait. Aujourd'hui, il faut que les jeunes, il faut qu'ils aient conscience qu'ils ont le droit de penser par eux-mêmes, de parler par eux-mêmes, de pas automatiquement intégrer un parti politique qui peut leur représenter sur certains moments, puis d'autres non. On l'a vu, l'histoire le prouve, le Parti Socialiste, nous anciens y ont cru, on sait qu'est-ce que c'est devenu aujourd'hui. Aujourd'hui, la priorité, c'est justement l'autonomie de ces enfants, de ces quartiers populaires, voilà, qui s'organisent entre eux, qui retrouvent un petit peu le lien social qui avait été créé, qu'ils ont détruit avec la rénovation urbaine. Ils ont décidé pour nous, sans nous et sans nous consulter. Aujourd'hui, plus que jamais, il faut qu'ils soient au cœur des projets et des décisions.

0: justice pour Suleiman.
1: À faire de nous des pauvres et des détenus.
0: Justice pour Naël.
1: Justice pour Naël.
0: Je me rappelle très bien de cet endroit quand j'ai vu la vidéo en juin 2023. La vidéo qui a fait des millions de vues, qui a tourné dans le monde entier. Je me rappelle très bien parce que j'en ai parlé avec mon petit frère Suleiman. On avait parlé des violences policières et un an après, c'est son tour. C'est son tour, mon frère, il habitait à Cherbourg et il était dans une voiture côté passager. Ensuite, ce qui est arrivé, il y a eu une course-poursuite, il était côté passager, il est descendu de la voiture, le conducteur s'est enfui. Mon frère, pour s'échapper, il se fait bousculer, il prend un coup de taser et il est immobilisé. Et dans la foulée, il prend une balle dans le thorax à bout portant. Il ne pouvait déjà plus bouger. Mais d'après les témoins, ce qu'ils font, les policiers, mon frère, il commence à agoniser et il arrive, ses derniers mots, il dit, j'ai mal. Et on lui dit, ferme ta gueule. On lui dit, ferme ta gueule et on lui met les menottes alors qu'il est en train de mourir. Et c'était trop tard. Une fois qu'il est mort, on lui enlève les menottes et on nous fait croire qu'il était une menace parce qu'il avait un téléphone dans la main. Et ça, c'est leur excuse, ça. C'est toujours pareil. Là, aujourd'hui, ce qui s'est passé, c'est que la policière a été mise en examen pour homicide volontaire, mais elle est seulement sous contrôle judiciaire. Interdiction d'approcher les familles, d'entrer en contact avec ses collègues qui étaient là ce jour-là. Interdiction d'exercer, interdiction de port d'armes et interdiction d'entrer dans la ville de Cherbourg. Mais aujourd'hui, elle jouit toujours de son salaire, de sa famille. Elle n'est toujours pas derrière les barreaux. On se bat depuis le 9 juin 2024, on se joint pour obtenir la justice et on est ici pour raconter notre histoire et pour soutenir Mounia. Je vous demande un maximum de bruit pour Mounia, s'il vous plaît. Parce que nous, on est une famille nombreuse. Ma mère, elle a 5 enfants. Il en manque un, ça laissera toujours un vide. Mais Mounia, c'est son fils unique. Mounia, quand elle rentre le soir chez elle après des manifestations comme ça, elle reste toute seule. Un beaucoup de bruit pour Mounia, s'il vous plaît. Justice pour Naël.
2: Donc on est tous là donc, pour rendre justice à Naël et dénoncer les violences policières qui durent, violences et crimes policiers qui durent depuis plus de 50 ans en France. Tout a démarré sur une date mythique, enfin mythique. En tout cas, qui fait prendre conscience à toutes nos générations, qui est celle du 17 octobre. On rend hommage aux Nanterriens, où des cortèges sont partis dans d'autres régions de Paris, où c'est vraiment l'entrée, même si on était dans un contexte de guerre coloniale, l'entrée des violences policières et une répression énorme et massive qui s'est abattue sur une manifestation, ce qui se voulait pacifique, contre un couvre-feu et contre les mots d'ordre de libération à l'époque de l'occupation coloniale en Algérie. Et le devoir de mémoire nous concernant, il est important pour qu'on n'oublie pas, pour que nos enfants aujourd'hui puissent avoir des outils de compréhension et sachent pourquoi aujourd'hui il est important de se battre. Parce qu'on tue encore nos enfants aujourd'hui. Et nous, on le dit, ça ne peut pas durer. Il y a des organisations qui sont nées à l'époque. Il y a eu le MTA, il y a eu le MIB. On n'oublie pas. Nous, on est héritiers et héritières de ces luttes-là. Et on continuera quoi qu'il arrive. Tant qu'ils tueront nos enfants, nous, on restera debout. Donc on va accueillir une personne qu'on ne présente plus, une figure emblématique des violences policières. Son frère, en 2016, a subi un plaquage ventral. Aujourd'hui, elle a incontournable sur la question. Elle s'est battue. On l'a réprimée, sa famille également. Elle est encore debout. Elle donne de la force aux familles. Elle ouvre la voie. Voilà, je ne vous présente plus Assa Traoré.
3: Bonjour à tous. Dans une des prises de parole, il y a une phrase très forte qui a été dite tout à l'heure. Hier, on fêtait l'Aïd, la fête des musulmans, et aujourd'hui, on marche pour nos morts. Ça, c'est une réalité. C'est une réalité qu'on vit au quotidien. Ce quotidien de chaque famille, pour chaque événement, pour chaque fête, pour chaque naissance, ben, on pense à nos morts. Aujourd'hui, nous sommes la voix vivante de nos morts. Et aujourd'hui, ils veulent nous écraser. Ils veulent nous faire taire. Mais il y a quelque chose qu'ils n'ont pas compris, c'est que nous n'allons jamais nous taire. Nous n'allons jamais nous écraser. Nous n'allons jamais nous laisser faire. Et aujourd'hui, c'est important que vous soyez là aussi. C'est important de continuer de donner de la force. Naël, quand il se fait tuer, c'est des images que le monde entier va voir. Ce ne sont pas des images qui vont s'arrêter dans le quartier ou en France. Mais le monde entier va voir qu'un policier en France va tirer à bout portant dans le cœur d'un enfant. On va entendre sa voix. Ces images vont tourner. Et n'oubliez pas, parce que c'est important de ne pas oublier. On va accuser Naël alors qu'il est mort. Parce qu'on pense qu'il n'y a pas de vidéo. Parce que même quand on meurt, on est coupable. Et il faut savoir que c'est à chaque fois qu'on accuse un mort, qu'on met une plainte sur un mort. On l'a fait sur Adama Traoré et on l'a fait sur tant d'autres. Donc il est important d'être ses voix vivantes. Il est important d'être ses forces. Il est important d'être là. Parce qu'on n'est pas un peuple de victimes et on ne sera jamais un peuple de victimes. Nous sommes des familles de victimes, mais nous ne serons jamais leurs victimes. Quand ils osent qualifier la mort de Naël en disant que ce n'est pas un meurtre, je pense qu'à ce moment-là, ils nous testent. Je pense qu'à ce moment-là, ils regardent, ils nous observent de voir ce qu'on va faire. Aujourd'hui, nous allons marcher, nous avons marché, mais on peut monter un cran au-dessus. Parce que si on laisse passer Naël, on laissera passer d'autres morts qui ne seront pas qualifiés pour meurtre. Si on avait écouté toutes les familles avant, tous les militants, toutes les associations qui sont battues, Naël ne serait pas mort. Atama ne serait pas mort. Baba ne serait pas mort. Sullivan ne serait pas mort. Rayana ne serait pas morte. Mehdi ne serait pas mort. Olivier ne serait pas mort. Mahamadou ne serait pas mort. Et des noms, on peut en citer tant. Sauf qu'il y a des noms, nos noms ne peuvent plus continuer à s'ajouter à cette liste. Aujourd'hui, on est à un moment où il y a un changement dans les questions des violences policières. Parce que ce qui se passait dans nos quartiers, aujourd'hui se répand dans les rues de la France, dans les centres-villes. Et ça touche une autre population. Et là, on se dit qu'il y a un problème. Et à ce moment-là, si on nous avait écoutés aussi, ben, ça ne serait pas sorti dans nos quartiers. Mais à ce moment-là, ça n'intéressait pas grand monde. Mais aujourd'hui, on est là, on est ensemble, et c'est de dire comment on fait pour avancer, pour renverser ce système-là. Le ministre a dit qu'il refute le mot racisme systémique, il n'y a pas de racisme au sein de la police. Oui, aujourd'hui, on le dit ici, haut et fort. Nous allons continuer à dénoncer ça. Nous allons continuer à dire qu'il y a du racisme au sein des institutions policières, qu'il y a du racisme systémique. Il ne faut pas avoir peur des mots. Et vous aussi, il faut le dire. Et on se battra quoi qu'il arrive. Aujourd'hui, nous sommes là. On aurait pu rester chez nous, avec nos familles, pour fêter l'Aïd. Mais ces moments-là, ils sont trop lourds à porter sans nos morts à côté de nous. Donc c'est une obligation d'être là. C'est une évidence d'être là. Et on se bat surtout pour que l'égalité ne reste pas un rêve, mais devienne une réalité. Parce qu'on a un monde à faire avancer. On a nos enfants à faire grandir. Parce qu'il nous reste quelque chose de fort que personne ne peut nous retirer. C'est la dignité. La dignité de nos morts. Et nos morts vont changer quelque chose, vont être un tournant dans l'histoire française. Et on dira qu'en France, le peuple français a participé à un combat, à une marche, à celle de Naël, à celle de Adama, à celle de Baba, à celle d'Olivio et tant d'autres. À celle de Alassane et tant d'autres. Parce que nous allons continuer à marcher pour dénoncer le racisme, les violences policières, les discriminations. Justice pour Naël. Justice pour tous nos morts. Justice pour toutes les familles qui pleurent. Pas de justice!
4: Pas de paix!
3: Pas de justice!
4: Pas de paix!
3: Pas de justice!
4: Pas de paix!
3: Pas de justice!
4: Pas de paix!
3: On n'oublie pas!
4: On pardonne pas!
3: On n'oublie pas!
4: On pardonne pas!
3: On n'oublie pas!
4: On pardonne pas!
2: Donc on n'oublie pas que la France, elle a encore des colonies et que la répression, avant même autant dans les quartiers, elle s'abat aussi sur ses premières populations. Je vais laisser la parole à Christophe.
5: Bonjour à toutes et à tous. Alors, Claude Jean-Pierre, c'est un qui ? Claude Jean-Pierre, c'est un retraité de 67 ans. 67 ans, ça aurait pu être le père, l'oncle, le grand-père, l'ami de n'importe lequel d'entre vous. Claude Jean-Pierre, le seul tort qu'il a eu, c'est de rencontrer deux gendarmes en Guadeloupe, dans les colonies, loin, à 2000 km, à plus de 8000 km. Ce jour-là, ils l'ont extirpé de son véhicule si fort qu'ils lui ont brisé deux vertèbres. Deux vertèbres brisées. Tétraplégie immédiate. Il va mourir 10 jours plus tard à l'hôpital. Depuis 2020, on a une vidéo qui a filmé toute la scène. Toute la scène a été filmée et jusqu'aujourd'hui, en 2026, il n'y a toujours pas de procès. Alors il faut comprendre, il faut se dire les choses. Si Claude Jean-Pierre avait été blanc dans les beaux quartiers, ça aurait fait la une des journaux. Sauf que quand ça se passe dans les colonies, en Guadeloupe, à plus de 8000 km, ça n'intéresse plus personne. Et quand on se bat contre les violences policières, quand on se bat pour Naël, quand on se bat pour toutes les victimes, on se bat aussi contre les violences coloniales. Il faut lutter contre ce système occidental, capitaliste, patriarcal et colonial. Trop longtemps, dans les quartiers populaires et dans les colonies, on a été les rats de laboratoire. Toutes leurs méthodes de répression, c'est nous qui les subissons. Ce sont toujours nous qui mourrons, ce sont toujours les mêmes. Et à un moment donné, on doit se révolter, on doit dire stop, on ne doit plus mettre un genou à terre, on ne doit plus accepter aucune mort. Si on avait arrêté d'accepter les morts, il n'y aurait pas eu de Naël. Assa le disait, le combat de chaque famille est le combat de chacun d'entre nous. On ne doit pas baisser les bras. Et tant qu'on n'aura pas de justice pour nos morts, ils n'auront jamais la paix. Pas de justice, pas de paix. Justice pour Clodo, justice pour toutes les familles, justice pour Naël. On est ensemble, on ne lâchera rien.
2: Rachid est le frère de Ramar qui s'est fait tuer donc, par un policier en service, si ma mémoire est bonne. Donc à Bobigny.
6: Bonjour tout le monde. Tout d'abord, je m'excuse, je m'exprime pas bien en français, mais je vais essayer de. Bon, tout d'abord, merci beaucoup d'être là pour dire non à l'injustice. Et vraiment, c'est des histoires, franchement, c'est triste de voir ça. Là, c'est triste de tuer quelqu'un après de relâcher le policier comme s'il y a rien. Comme l'affaire de Naël, la Rahmo, comme l'affaire de mon frère aussi, été tué par un policier, par un lâche, par un raciste, par 6 balles. Et comme je suis là pour défendre mon frère, pour continuer ce combat, voilà, ils m'ont donné un OQTF pour quitter la France. Voilà. C'est ça la justice, c'est ça l'égalité, fraternité et liberté. Vraiment, c'est un scandale, oui. Alors, rendez-moi mon frère, je quitte la France. C'est simple. Rendez-moi mon frère, je quitte la France. C'est simple. Justice pour Naël, justice pour Atama, justice pour Arma, justice pour toutes les victimes. Le combat continue. Merci à vous. Merci à vous.
2: On va donner la parole au comité Vérité et Justice pour Baba.
7: Bonjour à tous. Alors mon frère, il avait 34 ans. Il est décédé au commissariat de Bagneux le 10 décembre 2024. Donc c'était une personne qui était sous curatelle et on ne sait pas ce qui s'est passé jusqu'à aujourd'hui. On n'a pas les vraies causes de sa mort. Une enquête est ouverte et on est dans l'attente. On n'a pas réellement les causes de la mort et on est dans l'attente jusqu'à aujourd'hui. Les policiers n'ont pas encore été entendus, etc., etc. Donc, on est dans l'attente.
3: Je ne sais pas si vous vous souvenez des images. C'est un jeune homme noir qui avait été percuté par la police très violemment. C'était à Bagneux. Et en fait, il était persécuté. Il y avait un acharnement contre Baba. Et Baba s'est fait tuer dans ce commissariat. Et on veut injustice pour Baba, pour donner de la force. Et que Bagneux sache aussi que les sœurs ne lâcheront pas le combat. Justice pour Baba! Donc il y a les mineurs isolés de Belleville où de nombreuses personnes se sont mobilisées. Ils vont prendre la parole parce que Naël, le combat et la famille Naël se battent pour toutes les causes.
8: Bonsoir à tous. J'aimerais remercier cette organisation déjà parce que c'est très bien qu'on s'organise par rapport à toutes ces causes. Tout ce qui se passe aujourd'hui dans les pays qui ont dit égalité des droits de tous et tous. Alassane, il a été tué dans la même cause. Ils ont dit qu'il n'y avait pas de caméras, alors qu'eux-mêmes, ils ont des caméras. Où passent les vidéos? On se pose la même question. Moi, je suis avec vous jusqu'à tout le monde a des justice, vérité, que nous tous on souhaite. Des jeunes de Parc de Bellevue ont subi ça, frapper les soutiens. C'est très bien qu'on se mobilise pour la même cause, que tout le monde a de conscience que ce qui se passe aujourd'hui. Bah, je voulais vous remercier. Bravo.
2: On va donner la parole à Michel
9: Zecler. À 17 ans, tout le monde fait des bêtises. Que ce soit en banlieue, que ce soit en province, partout. Ça peut arriver à tout le monde. Mais par contre, il ne méritait pas la mort. Je vois tout ce qui se passe depuis 3 ans. Je vois la criminalisation qu'on fait de lui. J'en sais quelque chose parce que je suis passé aussi par là. C'est quelque chose qui est extrêmement dur et je vais rappeler, peut-être que beaucoup de gens ont oublié, parce que ça fait 6 ans. Il y a 6 ans, en 2020, je me suis fait agresser dans mes studios d'enregistrement. Des policiers sont rentrés chez moi et m'ont agressé, m'ont insulté sans raison. Le jugement de ces policiers, de mes agresseurs, je préfère les appeler comme ça, se déroulera en novembre. Du 9 novembre au... Du 9 novembre au 19. Ce que je voudrais dire surtout, c'est que ça me touche beaucoup de vous voir tous là, soutenir toutes ces familles. Ça me touche beaucoup de voir toutes ces familles qui sont debout, malgré la perte d'une personne. Ça me touche énormément. Moi, je suis vivant. Je me dois de parler, je parle pour ça. Ce n'est pas tous les jours évident. Donc je n'imagine même pas la douleur que toutes ces familles ressentent. Lorsqu'on n'a pas de réponse en face, lorsque on va au tribunal et que ces agresseurs...

0: aléatoire. L'État a légiféré, des parlementaires ont décidé de cette loi, et depuis, c'est une succession de morts. On nous fait croire qu'on peut obtenir justice dans les affaires de violences policières uniquement lorsqu'il y a une vidéo. La vidéo de Naël a ému la France entière, le monde entier. On a assisté à cette mort en direct. Derrière ça, une narration inversée des policiers. Il y a une image, on nous raconte autre chose et on doit l'accepter. C'est inacceptable. On ne peut pas l'accepter et on ne l'acceptera pas. Le fait de requalifier le meurtre en violence est dramatique. On ne doit pas laisser passer ça. Requalifier, c'est donner l'impression qu'en fait, il n'y a pas d'intentionnalité. C'est effacer le geste, effacer l'intention et c'est même effacer l'arme. Naël n'est pas mort tout seul. Il est mort du tir de la police. Ce policier a tiré parce que la loi lui permet. Cette loi tue et cette loi a été décidée par un gouvernement de gauche, le gouvernement PS, le gouvernement de François Hollande. Je suis extrêmement fière de cette jeunesse. Moi, j'ai grandi à Pierrefitte, j'ai fait mon lycée à Paul-Éluard, à Saint-Denis. Et aujourd'hui, ce qui se passe dans toutes les banlieues de France montre qu'on peut faire la différence. On nous a souvent dit que non, les quartiers populaires ne vont pas voter, non, les quartiers populaires sont apolitiques, c'est faux. Donc aujourd'hui, on est tous là et on ne doit pas laisser faire ce qui se passe avec la requalification. Je prendrai pas la parole encore très longtemps, mais sachez qu'il y a eu quand même depuis 2017 plusieurs procès sur toutes ces victimes de l'article 435. Il y a eu le procès de la famille Cheneva, qui n'a abouti à rien. Il y a eu le procès de la famille de Guy Camara, qui n'a abouti à rien en France. Il y a eu le procès de la famille de Louise Bicot, qui n'a abouti à rien. La justice en France ne s'obtient pas, elle s'obtient à la Cour européenne des droits de l'homme, où ils sont tous allés déposer. Aujourd'hui, cette semaine, un procès très important se joue. C'est le procès de la famille d'Olivio Gomez. La famille d'Olivio Gomez a obtenu que ce procès se fasse aux assises, à la cour de Versailles. La qualification est meurtre et cette fois, on ne veut pas d'une condamnation factice. Cet homme a tué Olivio, il a menti, les vidéos l'ont prouvé, il doit aller en prison. Et on doit tous soutenir cette famille comme on doit soutenir la famille Naël, comme on doit soutenir toutes les familles. Et l'article 435-1, c'est un article sur lequel on milite et on se bat depuis 3 ans. La révélation du projet qui concerne toutes les familles se fera le 18 avril à Paris. Venez nombreux, c'est l'association Stop aux violences d'État. Merci.
1: On va donner la parole à la famille de Sefa et de Abdoulaye. Donc voilà, je les laisse se présenter parce que c'est des histoires très très récentes.
2: Bonjour à tous, donc là je suis avec la maman de Seyfan, il n'avait que 16 ans. Ça s'est passé devant le collège Alexandre Dumas à Morpa, à côté d'Elancourt. Il a été percuté par un véhicule de police, il était sur une moto. Et on a beau dire, hein, la déclaration des droits de l'homme, article 1er, tous les hommes vivent libres et égaux. Je pense que ça ne s'applique pas à tout le monde, je ne sais pas ce que vous en pensez. Mais ça ne s'applique pas à tout le monde. Aujourd'hui, on lui a enlevé son fils. On laisse une maman triste. Stéphane, il a subi le racisme de la police. On ne lui a pas donné sa chance comme les autres. Tout ça parce qu'il s'appelait Stéphane. Tout ça parce qu'il est racisé. Tout ça parce qu'on l'a catalogué. Aujourd'hui, Stéphane est parti. Mais il faut se battre jusqu'au bout. Se battre pour nos enfants, se battre pour l'avenir.
3: Moi, je viens pour mon frère, Abdoulaye, à son âme.
4: En octobre 2010, mon frère, il a été laissé pour mort en prison. Il se plaignait 2-3 jours avant, il nous a dit qu'il n'était pas bien. Et on nous appelle le 7 octobre pour nous dire que mon frère est en urgence vitale.

0: se rend à l'hôpital, on voit qu'il est opéré, qu'il a eu une opération derrière la tête. On nous dit après qu'il a eu un AVC, qu'il a fait un AVC. Et il est mort le 9 octobre, le jour où il devait sortir de prison.
1: Merci à tous. Je vais pouvoir prendre la parole. Bon, merci d'être venu. Merci d'être tous présents. Je sais qu'il y en a qui sont partis. Je peux comprendre. Maintenant, je parle en tant que maman. J'ai du mal. Je vous dis franchement, j'ai du mal. J'ai du mal à accepter le manque de mon fils. J'ai du mal à accepter cette justice de ce qu'elle a fait, de ce qu'elle a proposé. Les deux juges d'instruction avaient décidé que le policier passait pour meurtre. Les juges de Versailles, enfin, on a fait appel, les juges de Versailles ont décidé autrement, violence sans vouloir donner la mort. Mon fils avait deux armes devant lui. Deux armes. Il a eu des coups de crosse avant et deux armes devant lui. Sans vouloir donner la mort. On peut pas. On peut pas. Je peux pas. Je vois deux armes devant moi. Même une arme. Je fuis. Alors deux armes. Et ose dire sans vouloir donner la mort. Non. Non. Ils ont voulu le tuer. Moi, je parle de ce dépositier. Celui qui a dit shoot-le. Faut pas oublier celui qui a dit shoot-le. Il lui a donné l'ordre. Il lui a donné l'ordre de le shooter. N'oubliez pas ça. N'oubliez pas une chose aussi. Ils lui ont mis trois coups de crosse. Les vidéos, elles parlent d'elles-mêmes. Moi, j'ai du mal. Moi, quand je vois la vidéo, je vois mon fils en train de se faire frapper. Je ne l'ai jamais frappé comme ça. Jamais. On est, c'est qui, eux, pour donner l'autorisation de frapper nos enfants? On les a portés. On les a élevés. Ils nous ont interdit de les élever. Ils veulent que ce soit eux qui fassent l'éducation. Mais leur éducation, elle tue nos enfants. Elle tue nos familles. On ne peut pas accepter ça. Je peux pas. Je peux pas. Ça reste mon seul fils unique. Il me manque tellement. On me vient me voir. On vous soutient, il n'y a pas de problème. Mais moi, quand je rentre chez moi, je suis toute seule. J'ai plus mon bébé. Avec qui? Il y avait lui qui pouvait me calmer. Il y avait lui avec qui je parlais. Maintenant, je parle avec qui? Expliquez-moi, je parle avec qui? Et lui, il se retrouve à Biarritz avec des 22 degrés. Sous, encore policier. Ok, il porte pas son arme. Mais encore le métier, policier. Et il est... Belle vie, belle vie. Il a acheté la maison avec le million. Qu'est-ce que vous voulez qu'on demande de plus? Nos enfants n'ont aucune valeur ici. Nos enfants n'ont aucune valeur. Blancs ou arabes, aucune valeur. Qu'est-ce que vous voulez qu'on dise? Cette justice, faut qu'elle change. Pour nos enfants. Pour nos familles. Faut qu'elle change. Moi, je demande que ça. Je demande que policiers mettent bavure, baf à nos enfants, balayette à nos enfants. On les voit régulièrement. Qu'ils soient punis par eux. Il n'y a que eux. Si eux, ils leur laissent le feu vert, c'est que eux, ils ont le feu vert. Et nous, on n'a plus de chance. On n'a plus de chance. Ça veut dire que eux, s'ils ne bougent pas, qu'est-ce qu'on fait? On est obligé. On marche sur marche. Combien d'années? Comme je vous ai expliqué tout à l'heure, une jeune fille, elle a 28 ans. Son père a été tué il y a 20 ans de ça par la police. Il y a eu quoi? Il y a eu quoi? Oh, allô? Le gars, il est toujours. Il exerce toujours son métier. Son métier? Moi, je peux pas. Je peux pas. Je veux pas qu'il exerce son métier. Je veux qu'il soit puni. Je veux qu'il soit puni comme nous, qu'on est puni. Ne serait-ce d'aller voler une canette de Red Bull. Le petit, il a pris 10 mois. Mais non. Non. Lui, pour meurtre, il est dehors. Non, je peux pas. Non, personne peut accepter ça. Pour n'importe quel enfant. Je parle pas que de Naël, que de nos enfants. C'est pas que Naël qui a été tué par la police. Il y a d'autres enfants. Je suis désolée, on les voit en train de travailler. Mais il doit être puni comme nous. L'injustice. Comme je disais, dans justice, il y a le mot juste. Ils ont été injustes vis-à-vis de là. Vis-à-vis de Naël, ils ont été injustes. Vis-à-vis de tous nos jeunes, ils ont été injustes. Maintenant, on va devoir se battre. On va devoir se battre, on ne lâchera rien. Moi, je ne lâcherai rien. Je me battrai. Jusqu'à mon dernier souffle, je me battrai. Je suis une maman, je l'ai portée et je veux. J'ai encore la césarienne de mon fils. J'ai encore. Ça, je l'oublierai jamais. Mon fils, ma vie, ma raison de vivre. Là, je demande qu'une chose, c'est de rejoindre mon fils. Malheureusement, Naël, il demande de rester, de me battre pour lui. Je veux me battre pour lui. Et vous voulez que je me batte pour vous?
2: et je vais me battre pour vous. Je lâcherai rien pour vous. Je lâcherai rien pour Narelle, pour tous nos enfants. Et pour vous, les parents aussi. On ne peut pas laisser les mères sans nos enfants. On ne peut pas compenser à les mères de famille qui ont perdu leurs gosses aussi. Elles sont toutes seules. Au début, vous êtes tous là. Et après, vous, elles sont toutes seules. Quand, comme moi, au début, j'ai vu du monde qui était là. Du monde. Quelques mois après, je me suis retrouvée toute seule. Les pleurs, les murs vides chez moi, c'était... Hey, c'était franchement, je ne peux pas vous dire. C'était... Hey, je pleurais tous les soirs. Je tombais sur la tombe de Naël, je pleurais sur sa tombe. On me disait, c'est pas bien, mais je suis sa mère. Je dois pleurer pour mon fils. Je dois. Qui va faire? Je sais que vous, c'est votre enfant. Mais moi, je suis sa mère. Il me manque tellement. C'était son anniversaire le 25 février. C'était le mien aussi. J'ai même pas pu fêter mes 47 ans et lui, il a même pas pu fêter ses 20 ans. Je regarde ses copains. Il aurait pu avoir une barbe. J'aurais pu le voir grandir. J'ai même pas pu. J'aurais voulu voir sa tête à 20 ans. À 20 ans, juste 20 ans. Voir à quoi il ressemblait. Il... Je sais pas. Je sais pas. J'ai juste une photo de lui sur mon téléphone. La dernière semaine où il est parti. Ce dernier moment. Et ses souvenirs sur mes vidéos. Et que je regarde et que je regarde. Je pense à lui. Je me dis, il devrait être là normalement. Il devrait jouer avec ses potes. Il devrait faire plein de choses. Mais malheureusement, il est parti. Mais on se battra pour la justice et pour ces deux keufs-là. Et toute violence policière. Merci beaucoup.
3: Merci à tous. Merci à Mounia pour le courage qu'elle a d'être là parmi nous. Je voulais vous dire, pour conclure, ce qu'a dit Mounia. Naël a fait en sorte qu'on se réunisse tous aujourd'hui. Naël a fait en sorte de donner la parole à tous nos morts. Et c'est pour ça qu'en mémoire à nos morts, à tous ces jeunes qui sont partis trop vite, que l'injustice, elle ne devienne pas une habitude. Et on est tous là en leur mémoire pour exiger la justice. L'injustice ne doit pas devenir une habitude, mais on doit tous exiger la justice pour nos enfants. Merci à Naël de nous donner encore, en son absence, la chance de nous réunir tous ici et aussi donner la parole à toutes ces familles qui n'ont peut-être pas cette visibilité. Merci à tous d'être là. Le combat n'est pas fini et on va continuer à se battre. La maman de Naël continuera à se battre pour tous les enfants opprimés, pour toutes les injustices.

0: tu peux te présenter, s'il te plaît?
1: Nordine Iznasni, militant des quartiers populaires, avec toutes les histoires qu'il y a, les histoires de violences policières. Ça date pas d'aujourd'hui, ou de crimes racistes, ça date pas d'aujourd'hui. Mais malheureusement, quand la justice ne fait pas son travail, on a l'impression qu'il y a des gens qui pensent qu'on les autorise à pouvoir tuer un jeune des quartiers sans qu'il y ait, sans que justice soit rendue.
0: Il se trouve que les violences policières, c'est le symptôme de l'ensemble d'un système qui a à voir avec une violence sociale, en fait, quotidienne.
1: Il y a la justice, elle est dure avec les plus faibles, hein. Elle est violente même avec les gens des quartiers. Hein. Et de l'autre côté, quand il s'agit d'un notable, on le met 23 jours en prison, l'ancien président, et tout le monde, toute la France, elle est en train de pleurer parce qu'il va en prison 23 jours. Et à côté de ça, tu as des jeunes qui subissent des injustices quotidiennes, qui n'arrivent pas à évoluer dans leur vie parce qu'on les stigmatise, on les montre du doigt, on fait des parias. Ben moi, c'est un truc qui m'a toujours interpellé. Déjà à l'époque, quand j'étais jeune, je me posais des questions, même quand je venais ici à la préfecture, au service des étrangers pour renouveler ma carte, je m'étais déjà aperçu qu'il y avait des vrais problèmes concernant notre traitement.
0: Au vu de l'histoire même de cette ville, dans laquelle il y a eu de nombreuses luttes, notamment aussi sur la question des violences sur la policière, sur la question, en fait, tout simplement d'une égalité des conditions de vie, donc aussi autour du logement, etc.
1: Ici, il y avait un grand bidonville à Nanterre. Pendant des années, les gens, ils ont vécu dans la précarité totale. Après, il y a eu les histoires des cités transit, tout ça, où les gens, ils ont attendu, je sais pas, des dizaines d'années, pour prendre mon exemple. Mon père, il a attendu plus de 25 ans pour pouvoir accéder à un logement social. Alors, comme beaucoup d'immigrés, ils travaillaient dans le bâtiment, ils en fabriquaient, quoi. Et il a fallu qu'il attende autant d'années, quoi, pour que... Nous, on a grandi comme ça, mais bon... Comme on était avec d'autres gens qui étaient dans la même situation que nous, on ne se posait pas trop de questions sur est-ce que c'est bien ou est-ce que c'est mal. On avait l'impression que c'était normal. Mais avec le temps, je me suis aperçu qu'on subissait le racisme, les discriminations, et on nous traitait comme portions incongrues. Voilà. Parce que ce qui se passe là, par rapport à l'événement d'aujourd'hui, c'est aussi d'éviter de laisser les familles tout seules, isolées. Parce que le plus grave des problèmes, c'est quand les familles elles se retrouvent tout seules face à la justice, face à la police, et qu'elles ne peuvent pas se défendre. Nous, toujours, avec les camarades du mouvement de l'immigration et des banlieues, on se battait sur ces questions-là depuis le début des années 80. Je ne vais pas parler de l'affaire de Mohamed Diab, je ne vais pas parler de l'affaire d'Aïssa, je ne vais pas parler de l'affaire d'Abdel Ben Yahia, Bardet Barca, Thomas Claudio, tous ces jeunes qui sont morts dans le quartier, et où la justice elle a fait le service minimum. C'est-à-dire que les policiers, dans la majorité des cas, étaient relaxés. Hein. Si, pour vous donner un exemple, on avait suivi une affaire de quelqu'un qui était mort par asphyxie progressive à Mantes-la-Jolie, Aïssa Aïch, qui est mort au commissariat de Mantes. Si vous voulez, le médecin il a dit que l'état de santé n'était pas incompatible avec la garde à vue. Il s'est fait taper, il a fait une crise d'asthme grave et il en est mort. Voilà. Et quand on était à la cour d'appel de Versailles, je me rappelle, la seule personne qui était au tribunal, c'était le docteur. Les policiers qui l'avaient tapé, tout ça, n'étaient pas là. Donc c'est-à-dire que ce médecin qui n'a pas fait son travail de médecin, parce qu'en vérité, l'état de santé de Aïssa n'était pas compatible avec la garde à vue. Pour te raconter une anecdote, nous ici, là, au tribunal de Nanterre, quand il y a eu la mort de Abdenbi, on était là et on avait demandé à ce que justice elle soit rendue. Il a été condamné à 12 ans, cet individu raciste. Mais si on n'avait rien fait, il aurait été condamné à rien du tout.
0: Il y a un intérêt aussi au fait de pouvoir transmettre l'histoire des luttes en continuant à manifester, et notamment à travers le fait de faire des marches comme celle-ci aujourd'hui.
1: C'est important parce que les jeunes, ça permet aux jeunes de voir qu'on peut se mobiliser, s'organiser, pas se laisser faire, quoi. Parce que ce qui se passe, c'est pas normal. C'est, voilà, les injustices comme ça, ça suffit, quoi. Ça suffit et... Et plus les gens habitent dans les quartiers, plus on essaye de les stigmatiser, de faire en sorte de dresser des images catastrophiques de ces quartiers-là, de manière à pouvoir intervenir et faire ce qu'ils veulent, quoi. Moi, c'est ça que je me pose comme question. Plus on crie au loup, plus après on peut faire ce qu'on veut, quoi. C'est ça le problème. Le problème, c'est que les policiers viennent, ils racontent ce qu'ils veulent.
0: Justement, là, c'est l'occasion d'être tous ensemble et de montrer aussi une autre manière. Ouais.
1: Nous, en tant que militants, c'est notre travail de dire aux gens qu'il ne faut pas se laisser faire. Que ce n'est pas possible, qu'on ne peut pas mourir de cette manière-là et accepter le fait qu'on vienne salir la personne. Parce que les trois quarts du temps, dans toutes les affaires, quand un jeune, il meurt, machin, on essaye de trouver des choses sur lui ou sa famille pour légitimer l'acte.
0: Bien sûr.
1: C'est-à-dire, on va expliquer comme ça, on va dire, oui, mais il est connu de la police, ah, il est connu. On est tous connus de la police. Hein, ici, là, tu vois, ici, on était au dépôt. On a été asphyxiés par du gaz lacrymogène. On a failli crever ici. Tu vois. Et c'est en 84, si je dis pas de bêtises. Tu vois, suite à des événements, on nous a arrêtés. Ils nous ont traités de gens qui avaient violenté des personnes, alors que la vérité, on n'a violenté personne. Voilà.
0: Est-ce que tu as un dernier mot à rajouter ?
1: Déjà, cette marche, c'était important de se mobiliser, surtout ne pas laisser les familles tout seules. Hein. Et ce que je voudrais vous dire, c'est que quand il y a les jugements, il faut venir nombreux. Ça n'existe pas, 10 personnes, la famille, elle se retrouve tout seule. Si on n'est pas nombreux, on a l'impression que la personne qui est partie, c'est pas important. Voilà. Donc être nombreux, soutenir la famille, dénoncer la stigmatisation, la criminalisation des jeunes. Voilà.

0: C'est la fin de cette émission de l'actualité des luttes. Et avant de vous quitter, un point d'information. Dans cette émission, vous avez pu entendre de nombreux appels concernant le procès qui avait lieu quant à l'affaire d'Olivio Gomez, tué par un policier de la BAC le 17 octobre 2020 dernier. Au terme de cette semaine, le vendredi 27 mars 2026, le policier en question a été condamné à 10 ans de prison ferme.
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1: Les policiers en ont marre, mais nous ne lâcherons rien, car nous devons être protégés, nous devons être reconnus. Cette protection, mes collègues, elle passera par des mesures qui devront être prises immédiatement. Protection par des poursuites obligatoires contre les auteurs d'outrages et de rébellions contre les forces de l'ordre. Protection au travers de la simplification de la procédure pénale. Protection au travers de l'instauration d'une véritable protection fonctionnelle pour nous, policiers.
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Bonjour à vous tous et bienvenue pour Maghreb Pluriel, la voix de la Palestine, en compagnie de Mouadine jusqu'à 16h.

Bien sûr, je suis ravi de vous retrouver comme chaque mardi pour l'émission Maghreb Pluriel, la voix de la Palestine, c'est concernant le monde arabe dans son globalité. Et puis, en parallèle, il y a évidemment des pays où il y a des choses qui sont intéressantes à informer les auditeurs, pourquoi pas. Donc, vous pouvez nous joindre soit sur, par la poste, en écrivant au 1 rue de la Solidarité, Paris 19e, bien sûr, la radio c'est Fréquence Paris Pluriel, l'émission c'est Maghreb Pluriel, ou bien vous pouvez téléphoner si vous avez des suggestions, des propositions à faire, ou bien des remarques à faire, évidemment. Vous pouvez toujours nous appeler au 01 40 05 06 10.

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1: Avec le temps, Georges Moustaki, puis on va écouter encore une autre chanson qui sera plus. Voilà. Je vous plaît, maintenant c'est Georges Moustaki.

Voilà, vous êtes toujours sur 106.3, vous écoutez Maghreb Pluriel, la voix de Palestine. Et maintenant, on continue avec la musique de différents pays arabes. Donc, on fait le voyage dans le temps et dans l'espace pour pouvoir découvrir ces belles voix.

Voilà, vous êtes toujours sur 106.3, vous écoutez Maghreb pluriel, la voix de la Palestine, 14h passé de 53 minutes. Bon, à savoir, donc, Dassault Aviation devrait pouvoir avancer de 2028 à juillet 2026. La cadence mensuelle de 4 avions à Rafale en sortie de chaîne de son usine Mérignac.

Donc, bon, savoir Pierre Moscovici, est-ce que des comptes constitue une petite équipe pour participer au débat présidentiel? Et pour la paix, Jean-Pierre Raffarin va concentrer ses prochaines actions de formation de prévention des conflits dans trois pays, la Côte d'Ivoire, le Sénégal et la Tunisie. Bon savoir également proche de Bruno Retailleau, l'ancien ministre et sénateur Marc-Philippe Daubresse, les Républicains, a préparé un amendement d'urgence logement objectif en construire 1 million en 5 ans. C'est bien, c'est une initiative heureuse. Donc Mélenchon dans l'histoire, passionné d'aérospatial, Jean-Luc Mélenchon a prévu d'assister à un tir de fusée à Kourou, dans la Guyane. Dans le cadre de sa campagne présidentielle, il sera évidemment notamment accompagné du député Arnaud Saint-Martin LFI. Chenu est le totem de retraite alors que Bardella, l'Assemblée nationale, se montre favorable à un report de l'âge légal de départ, voire à sa suppression ou à l'installation d'une part de capitalisation. Le député Sébastien Chenu est resté campé sur la position de Martine Le Pen et sa proposition de retraite à 62 ans, voire à 60 ans. Il apportera peut-être des inflexions, mais pas sur les retraites, je ne crois pas. La réforme des retraites, c'est totémique.

Oui, voilà. Dati et Berger contre Attal, remonté contre Gabriel Attal, la Renaissance, Rachida Dati, ex-ministre et ex-candidate à la mairie de Paris, a relié et co-signé avec François Borouin, les Républicains, et la ministre Oran Berger, égalité entre les hommes et les femmes, lutte contre les discriminations, une tribune contre la gestation pour autrui éthique, mesure phare du programme du candidat Attal.

Pour savoir, dans un rapport publié le 13 mai, un groupe de réflexion proche du pouvoir chinois estime que Pékin et Washington sont dans une phase de quasi-égalité stratégique et doivent construire un respect mutuel et une coexistence pacifique. La DGSE recrute un professeur et un traducteur en persan ainsi qu'un traducteur en russe. Donc, à vos plumes si vous êtes apte à cette tâche.

Nous avons parmi les 50 000 avocats qui travaillaient au sein du gouvernement fédéral américain, à la fin de 2024, 10 000 avaient quitté leur poste en mars dernier. Plus de 80% des dépenses en cloud et logiciel en Europe profitent aux géants américains. En 2025, la France a exporté 17% de sa production d'électricité et l'Italie a importé 17% de sa consommation électrique. Bon, savoir également, un repas au restaurant en France coûtait 30,72 € en moyenne en 2025, contre 28,91 € en 2024. La différence, elle est quand même énorme. Aux États-Unis, les investissements dans le secteur gazier devraient bondir de 34% en 2026, alors que ceux dans le solaire et l'éolien baisseraient de 14%.

Voilà, vous êtes toujours sur 106.3, vous écoutez Maghreb Pluriel, la voix de Palestine, il est 15h passées de 7 minutes. C'est le rendez-vous avec l'info et on commence évidemment par la Palestine colonisée en Cisjordanie. On pourra aller plus loin de nouvelles sanctions européennes contre des colons sionistes en Cisjordanie à l'étude selon Jean-Noël Barrot. L'Union européenne a déjà pris en mai des mesures contre 3 personnes et 4 entités en raison d'abus de sérieux et systématique dans ce territoire occupé par les sionistes depuis la guerre de six jours en 67. De nouvelles sanctions européennes pourraient être prises dans les prochains jours contre des colons sionistes auteurs de violences contre les Palestiniens en Cisjordanie occupée, a affirmé dimanche le ministre français des Affaires étrangères. L'Union européenne a déjà pris en mai des mesures gel des avoirs, interdiction d'entrée dans l'Union européenne contre 3 personnes et 4 entités en raison d'abus de sérieux et systématiques dans ce territoire occupé par les sionistes depuis 67. Le génocidaire Netanyahu dénonçant une faillite morale de l'Union européenne. On pourra aller plus loin et dans les prochains jours, de nouvelles sanctions pourraient être prises, a déclaré Jean-Noël Barrot, se disant extrêmement préoccupé par l'intensification de la colonisation illégale en Cisjordanie, l'explosion des violences des colons israéliens à l'encontre des Palestiniens. On n'a jamais vu ça depuis des années et peut-être des décennies. À Gaza, 10 Palestiniens tués par des bombardements sionistes. Parmi les victimes, l'armée sioniste a revendiqué l'assassinat d'un homme qu'elle présente comme un commandant de cellule de la branche armée de Hamas. Au moins 951 Palestiniens ont été tués depuis le 10 octobre 2025 et l'entrée en vigueur d'un cessez-le-feu. Des bombardements israéliens ont fait 10 victimes samedi 6 juin dernier, bilan des secours et des sources médicales de Gaza. Ces nouvelles frappes surviennent en dépit de la trêve conclue en octobre 2025. Dans la ville de Gaza, une frappe de drone a tué 8 personnes et ont blessé 15 autres. Dans le camp des déplacés de Jawazet, l'hôpital Al-Shifa de Gaza dit avoir recueilli 8 dépouilles. L'hôpital et la défense civile ont publié une liste nominative des morts. Plus au sud, un homme de 25 ans a été tué dans une frappe visant une tente de déplacés, selon la défense civile. Le Liban, soldats tués, villages bombardés. Au Liban, le cessez-le-feu avec les sionistes n'a jamais été respecté. Un nouvel accord de trêve entre le Liban et les sionistes a été amené mercredi sous l'égide de l'oncle Sam, mais il a été rejeté par les Hezbollah et les sionistes poursuivent l'offensive dans le sud du pays. Un cessez-le-feu mort-né, une frappe dans le sud du Liban a tué 3 soldats libanais. Samedi, le président libanais Joseph Aoun a dénoncé les attaques sionistes incessantes qui restent impunies malgré la trêve théoriquement en vigueur depuis mercredi. Un accord jamais respecté avait déjà été signé le 17 avril. Lundi 1er juin, le locataire de la Maison Blanche a annoncé que le sioniste Netanyahu s'était engagé à ne pas envoyer de troupes à Beyrouth et que le Hezbollah allait cesser totalement le feu. Le génocidaire n'a pourtant pas tardé à réaffirmer que les sionistes frapperaient des cibles de résistants à Beyrouth si le Hezbollah poursuivait ses attaques. Lundi, une frappe près de l'hôpital Jabal Amal a tué 4 personnes et blessé 127 autres, dont 39 membres du personnel, d'après le ministère de la Santé. Le Hezbollah a pour sa part revendiqué plusieurs attaques contre les troupes sionistes qui occupent une partie du sud du pays. Les frappes sionistes sur le Liban ont fait plus de 3 560 morts depuis le début.

la Libanaise Lani a fait état de bombardements sur différents sites du sud du pays. La veille, l'armée sioniste avait déjà ordonné aux habitants d'une dizaine de villages de les évacuer et a commencé à frapper l'un d'entre eux. Selon Lani, le ministre libanais de la Santé a ensuite déclaré qu'une frappe sioniste sur le sud du Liban avait fait 5 morts, dont une femme et un secouriste. La missionniste a mené le même jour une frappe à l'entrée du tir. Une frappe tard jeudi soir a par ailleurs fait 4 morts et 7 blessés. Le lundi, les frappes sionistes sont abattues sur plus d'une quinzaine de localités dans le sud du Liban, notamment à Tyr, au total 14 personnes ont été tuées et plus d'une vingtaine blessées au cours de ces bombardements. Selon le Croix-Rouge, 7 personnes, dont un enfant, ont été tuées dans le sud du pays lors d'une frappe sioniste. Le raid de l'ennemi sioniste à l'aube lundi sur le village de Zefta, dans la région de Nabatieh, a fait 7 morts, dont un enfant syrien et une femme, et 8 blessés, dont 2 femmes, a précisé le ministère libanais de la communication.

Voilà, vous êtes toujours sur 106.3, vous écoutez Maghreb UE, la voix de la Palestine. Merci si vous nous venez de nous rejoindre. La suite du journal, donc là on passe à l'Iran. Les hostilités reprennent près du détroit d'Hormuz. L'escalade reprend au Moyen-Orient samedi le 6 juin. L'armée impérialiste a mené plusieurs frappes sur des sites de radars iraniens, malgré le cessez-le-feu entre les deux pays, tandis que les sionistes continuent de bombarder le Liban. Téhéran dénonce une violation flagrante du cessez-le-feu en vigueur depuis le 8 avril. Les hostilités reprennent au Moyen-Orient et les tensions se cristallisent en particulier autour du détroit d'Hormuz. L'armée impérialiste affirme avoir abattu 4 drones iraniens dans le secteur. Le Liban est également touché. En représailles, l'Iran a mené samedi des frappes sur le Koweït et le Bahreïn. Les hostilités se poursuivent aussi au Liban. Ces habitations Soksa Kiyash, dans le sud du pays, ont été bombardées par les sionistes. Cette escalade militaire survient alors que le mouvement de résistance avait rejeté la semaine un nouvel accord de cessez-le-feu négocié entre le Liban et les sionistes. Le président libanais semble, Hezbollah, de mettre fin aux hostilités pour pas d'autres moyens de résoudre ce problème et de sauver ce qui reste, si ce n'est pas les négociations et la diplomatie, a déclaré Joseph Aoun. La paix dans la région semble encore loin de se dessiner. Téhéran exige que tout accord avec

Et l'armée impérialiste dit avoir abattu deux drones iraniens qui menaçaient le trafic maritime dans le détroit d'Ormuz. Les forces impérialistes restent en alerte et prêtes à continuer de se défendre contre l'agression iranienne. L'armée impérialiste annonce dimanche 7 juin avoir abattu deux drones d'attaque iraniens qui menaçaient, selon elle, le trafic maritime dans le détroit d'Ormuz, alors qu'aucune solution ne semble en vue pour mettre fin à la guerre qui entre dans son 100e jour. En représailles, l'Iran avait dit avoir tiré une salve de missiles contre les installations militaires au Koweït et au Bahreïn, alliés des Américains. Washington et Téhéran sont engagés depuis plusieurs semaines dans des pourparlers indirect en vue de mettre fin à la guerre. Mais les négociations ne donnent aucun signe d'avancée. Depuis la trêve du 8 avril, les hostilités avaient quasiment cessé entre les Américains et l'Iran. Mais elles ont récemment repris, en particulier autour du détroit d'Ormuz, voie maritime stratégique pour les hydrocarbures verrouillés par l'Iran. Le conseil militaire du guide suprême iranien a parlé dans un entretien à CNN d'impasse et a appelé le milliardaire américain à en sortir en débloquant des fonds iraniens à l'étranger gelés à cause des sanctions américaines. Les hostilités entre l'Iran et Israël sont pour l'instant à l'arrêt après des frappes réciproques entre les deux pays. Pour la première fois depuis la trêve conclue il y a deux mois, l'Iran avait d'abord annoncé l'arrêt de son opération militaire contre les sionistes à la suite d'un message de l'oncle Sam exhortant les deux pays à cesser immédiatement les hostilités. Nous avons rompu l'équation qui consiste à conclure un cessez-le-feu sur le papier et à la violer systématiquement sur le terrain, a commenté le négociateur en chef iranien, le président du Parlement. Voilà, avec cette information, nous terminons ce bulletin. Merci de nous avoir écoutés. Retour à la musique.

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Maintenant, on va écouter Cheikh Imam Falastine, Daoula Kifa, Benaha Al-Kifa, Daoula Benaha Al-Kifa, Al-Falastine.

Voilà, vous venez d'écouter Cheikh Imam Farassin Daoula Bana Al-Kifah. Et c'est la vérité historique pour le peuple palestinien qui milite pour récupérer sa patrie. Demande pas plus, sauf les envahisseurs doivent dégager de la Palestine et laisser le peuple palestinien vivre librement chez lui.

Voilà, vous êtes toujours sur 106.3, vous écoutez Maghreb Pluriel, la voix de Paris, il est 16h passé de 4 minutes environ. Donc, l'émission touche à sa fin. Merci de votre écoute, merci de votre fidélité. Puis, je vous donne rendez-vous le mardi prochain. Et d'ici là, bien sûr, passez d'excellents moments, bonne semaine et à bientôt. Portez-vous bien. Salut.

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0: Donc Philippe Hurel, nous sommes chez vous, oui. À Gennevilliers. Non, à Asnières, pardon.
1: Scène, ouais.
0: Et on va faire une petite une conversation sur votre musique, sur votre sur votre parcours. Vous venez. Alors d'abord, j'ai une petite anecdote à faire avant de vous poser une première question. Quand j'ai fait cette émission, tout au début, ça fait déjà presque une dizaine d'années, j'étais tout seul dans le studio et je passais des pièces qui me plaisaient avant de recevoir mes premiers invités. Je me rappelle, c'était Julien Malocena, le premier invité que j'avais eu. Puis ensuite,
1: c'est mon voisin ici.
0: Ah oui, c'est vrai. Et parmi les pièces que j'avais passées, il y avait une pièce de vous. Il me semble que c'était Tombeau.
1: Ah,
0: mais,
1: sympa.
0: Mais j'ai pas retrouvé l'émission où je l'avais diffusé. Et dans Tombeau, il y a un moment où, alors ça monte crescendo, et au bout d'un moment, ça s'arrête, le son redescend, ouais. Et il y a un silence, mais assez long, au moins un silence de 20 secondes à peu près. Alors je ne sais pas si c'est dans Tombeau, mais en tout cas, c'est dans l'une de vos pièces. Où...
1: Le plus long silence que j'ai fait, c'est dans Tour à Tour pour orchestre, qui c'est 30 secondes à peu près le silence.
0: Ah, bah c'était peut-être ça.
1: En radio, d'ailleurs, c'est vous qui m'aviez dit, vous aviez eu un problème, parce qu'il y avait
0: justement,
1: un long
0: silence. Le silence arrive assez longtemps comme ça, et donc effectivement, en radio, quand le silence est trop long...
1: Ah non, Tombeau, c'est la fin, parce qu'on attend la résonance du piano avant de démarrer le second mouvement. Et le second mouvement, il est pianissimo. Donc, dans Tombeau, c'est pareil.
0: Je pense que c'est dans
1: Mais sur scène, ça ne pose pas de problème parce qu'on voit les gens qui attendent comme ça. Mais elle passe souvent à la radio. Elle est passée souvent à la radio. Ça n'a pas beaucoup posé de problème, en fait. C'est pas si long que ça, en fait. Ça fait moins de 20 secondes, je pense.
0: Et comme dans toute radio qui se respecte, il y a un petit logiciel qui détecte le silence lorsqu'il est trop long, parce que le silence en radio, ça passe pas très bien. Et donc, ça a coupé le programme, ça a fait sauter l'antenne, en fait, votre silence, et ça l'a remplacé par un programme de substitution. Alors, je ne sais plus ce que c'était Bob Marley ou je ne sais plus quoi.
1: C'est hyper bon.
0: Et donc, voilà, c'était...
1: C'est marrant, c'est hyper marrant.
0: C'est un peu l'anecdote.
1: Je suis ravi.
0: Donc, mais après, j'en ai parlé, et même avec les gens de la radio, ça a été « Ah bon, t'as fait sauter l'antenne, mais comment t'as fait pour faire sauter l'antenne ? T'as dû mettre le truc à fond et tout ?» Non, non, c'est le silence d'une pièce, d'un compositeur qui a fait sauter l'antenne. Ah bah merde alors. Alors je sais pas trop comment commencer à vous poser vous demander. J'avais noté plusieurs choses.
1: Eh ben allez-y.
0: J'avais plusieurs questions. J'ai réécouté pas mal de vos pièces que je connaissais déjà auparavant. On s'était déjà plus ou moins rencontrés à travers le festival ensemble.
1: Oui,
0: vous avez vu de loin, vous étiez en haut. Vous mettiez souvent en haut des estrades à côté du mix.
1: Ouais.
0: Et moi, j'avais trouvé ma place plutôt en bas sur les côtés. Et donc, vous étiez.
1: Alors j'étais directeur de l'ensemble Court Circuit, enfin je l'ai fondé avec Pierre-André Valade,
0: ouais.
1: Qui est maintenant chef d'orchestre, et quand il a fait sa transition de la flûte à l'orchestre, à la direction d'orchestre,
0: ouais.
1: Il a voulu qu'on monte un ensemble, donc il m'avait appelé pour monter un ensemble. Moi j'en avais monté un au conservatoire qui a duré 3 ans, on a joué gratos pendant 3 ans, et c'est un ensemble qui était composé de musiciens qui sont maintenant à l'ensemble intercontemporain, à l'opéra. J'avais pris des super bons au conservatoire, donc c'est le second ensemble que je montais, et vu les emmerdements que j'avais avec le premier, j'avais dit à Valade, ouf, en plus un truc rémunéré et tout, et trouver des fonds. Il se fait qu'on a trouvé une mécène suisse, Barbara Pola et son mari Luigi Pola, qui nous ont mécénés pendant 3 ans. Et on ne dépendait pas donc du ministère de la Culture à ce moment-là. Et c'est là qu'on a fait nos premières... c'est grâce à eux qu'on a fait nos premiers concerts à Genève. On était implantés à Genève, en fait. Et puis, Court Circuit, j'ai arrêté 35 ans après, donc j'ai 70 ans. Sentant que

0: 5 ensemble, soyez, prenez un président parmi vous, et, bah, moi j'ai plus rien à faire dans, la, dans cette histoire, et je préfère, puis j'ai plus le courage de me battre pour des... me battre avec les institutions pour faire tourner quelque chose.
1: Mais alors du coup, qui a repris la direction du festival?
0: C'est notre cher ami de Cairn, Jérôme Combier, enfin qui est la direction, c'est pas la direction en fait, c'est la présidence, mais en fait ça s'autodirige, les 5 ensemble se font tout en, c'est très démocratique hein, comme choix, donc il n'y a pas de directeur.
1: Et, mais alors, il s'est passé quelque chose, du coup, c'est deux événements importants. On est sur une transition importante, puisque d'un seul coup, finalement, vous quittez l'ensemble court-circuit et le festival ensemble quasiment du même coup.
0: Oui, mais le festival ensemble, j'aimais bien ça pour, intellectuellement, parce que c'était l'occasion. Mais il n'y avait pas la même chose. Et puis j'aime beaucoup les compositeurs qui le composent, mais quitter mon ensemble, ça a été l'horreur. Je ne croyais pas que ça me foutrait à plat à ce point-là. Acouphènes, dépression nerveuse, tout, etc. J'ai très très mal vécu la fin de... Tout m'est tombé sur la gueule au même moment. Et donc je ne sors plus depuis 9 mois à peu près, je m'en veux. C'est que je recommence à ressortir un peu. Mmh. Mais je suis tombé vraiment malade, arrêtez ça. Parce que ça, c'était H24. Donc, on ne tient pas un ensemble si on n'y travaille pas tous les jours, tout le temps, tout le temps, tout le temps, tout le temps. Surtout en ces temps difficiles sur le plan du fric qu'on attribue à la musique qu'on fait. Donc, c'est très dur en ce moment. Donc, les deux dernières années ont été particulièrement difficiles. Et quand j'ai arrêté, j'ai craqué. Voilà. Et là, je me reconstruis tranquillement.
1: Chez vous?
0: Chez moi, beaucoup chez moi, oui. Je sors le moins possible.
1: Et vous avez une technique pour récupérer? Vous écrivez de la musique
0: J'écris une pièce pour l'IRCAM, elle est finie, avec un casque et des sons qui m'adoucissaient les acouphènes. C'est une bizarre expérience à ne pas refaire. Vous avez deux musiques dans la tête, celle que vous écrivez et celle que... voilà. Et puis j'ai commencé une pièce pour l'ensemble moderne. Et puis maintenant, je vais faire l'électronique pour l'IRCAM, mais mes oreilles vont un peu mieux. Mais aujourd'hui, par exemple, je serais inutile dans un studio, parce qu'aujourd'hui, ça ne va pas, par exemple. Mais il y a des jours où ça va très bien, c'est de mieux en mieux.
1: Okay.
0: C'est statistique. C'est selon les semaines et les jours. Ça mettra du temps. Voilà.
1: Alors, on est un peu parti bille en tête, comme on dit, dans cette discussion, sans trop se dire ce qu'on allait se raconter. On est parti un peu comme une sorte d'improvisation parlée,
0: libre,
1: une improvisation libre parlée. Vous avez, donc, on l'a évoqué rapidement, vos différentes casquettes.
0: Il y en a une. Enfin, je voudrais dire un mot sur une casquette. J'ai fondé avec Jodlowski, un syndicat, le SMC.
1: Oui.
0: Ça, je voulais dire que c'est un des trucs dont je suis le plus fier, en fait. Parce que là, je compose, je suis en train de monter un petit festival classique à la campagne, parce que j'arrive pas à concevoir la composition sans acte politique. Enfin, pour moi, la composition, c'est un truc qui dépend du politique. Et écrire de la musique dans mon coin, tout seul, ça m'ennuie. En fait, j'aime bien ça, parce que mais je ne tiendrai pas des journées entières à faire que ça. S'il n'y a pas une relation avec des gens, soit pour les aider, soit pour les programmer, soit pour faire plaisir à un public, soit pour... ça ne m'intéresse pas. Donc du coup, le syndicat, là, c'était vraiment formidable, parce que c'était vraiment pour donner de l'aide à des compositeurs et des compositrices qui étaient complètement largués pour leurs droits, pour leurs commandes, pour leur retraite, etc. Et vous avez parlé de Julien Malocena, je crois qu'il est le président maintenant du syndicat. On a eu plusieurs présidents, Adrien Tribucchi qui a beaucoup bossé, Jodlowski,
1: Pascal Creton qui
0: est Pascal Creton avant, elle était présidente. Et puis voilà. Bon, la présidence a tourné parce qu'on ne tient pas plus d'un an et demi, deux ans à être président d'un truc comme ça. Tellement c'est prenant. Moi j'avais l'ensemble, la présidence du syndicat, plus la compo. Et juste avant, je venais d'enseigner 4 ans à Lyon avec les allers-retours. Ça ruine bien la santé, en fait. Mais par contre, c'est passionnant. J'ai appris un nombre de choses incroyables.
1: Je me rappelle d'une... vous avoir croisé aussi à une mobilisation, puisqu'on parle de la question un peu politique.
0: Devant Radio France.
1: Devant Radio France, et j'y étais au moment où il y avait une éviction assez importante de, ouais. d'un

0: un certain nombre de, d'émissions ou de médias autour de la musique contemporaine. Et il y avait eu ce rassemblement.
1: Où on a fait de la musique avec des casseroles et tout ce qui nous passait par la main.
0: On avait tenté, puisque je connais un petit peu ça, de rentrer un petit peu.
1: Moi, je suis rentré carrément.
0: En force, à l'intérieur.
1: Je suis carrément rentré.
0: Ah oui, mais
1: je suis arrivé dans une réunion.
0: Mais quand vous. C'était pas le même jour alors, c'était.
1: Si, j'ai fini par appeler les gens, le directeur de l'antenne. J'ai été reçu. C'était très, très violent dans la façon de discuter. Et il y avait, lors d'une réunion de Radio France où j'étais une trentaine de personnes, je suis arrivé comme un cheveu sur la soupe et ça s'est très mal passé. Mmh. Je crois qu'on m'aime pas beaucoup à l'antenne. Enfin, bah, je parle pas des producteurs. Hein. Je crois qu'avec le directeur de Radio France, pas de Radio France, de France Musique, alors qu'on est du même bled, il aime le jazz, j'aime le jazz, on a tout pour être d'accord, mais en tout cas, on n'est pas d'accord sur une certaine ligne, ça c'est clair, sur la place qui est donnée à la musique contemporaine. Et la façon dont c'est fait, moi, on voyait ça autrement, et puis surtout, les producteurs étaient menacés, ils sont encore là, heureusement. Mais voilà, bon, et moi j'étais monté, et c'est Robotier qui m'a tiré par la peau du dos pour me dire « Tu redescends, t'es en train de déconner voilà. ».
0: Et vous aviez été reçu aussi parce que parmi les personnes qui étaient là, vous faisiez quand même partie des gens qui étaient avec lesquels on acceptait de discuter à la limite.
1: Non, parce qu'on n'a pas discuté en fait sur quand je suis arrivé à rentrer, on m'a dit que j'avais rien à faire là en fait. C'était normal parce que j'ai poussé un peu loin le bouchon là. Mais je referais pas ça. C'était inutile, j'en ferai pas. Mais ça fait partie des souvenirs de lutte syndicale, si j'ose dire. Je représentais un syndicat, je trouvais ça normal.
0: Ah oui, à ce moment-là, vous représentiez déjà le
1: SMC.
0: Le SMC,
1: ouais.
0: Qui était déjà. C'est quand même un syndicat assez récent, finalement.
1: Alors, je ne sais plus si je le représentais déjà. Ce petit happening qu'on avait fait, c'était avant le Covid. Oui, non, c'est après le Covid, je crois.
0: Ah, je sais plus exactement.
1: Peu importe. En tous les cas, c'était soit avant, on y pensait, soit après, c'était fait. Bon, on était dans cette dynamique dans laquelle je ne suis plus parce que je laisse les jeunes se démerder, défendre leurs droits. J'ai plus le courage. Mmh. Voilà.
0: Ok. On n'a pas parlé de ce qu'on allait éventuellement passer comme extrait, extrait musical. J'ai tout le matériel possible sur Internet, mais peut-être que vous auriez aimé qu'on diffuse quelque chose.
1: Ben, disons qu'il y a des pièces que je préfère, comme tous les compositeurs, que je préfère à d'autres. Hein.
0: Ça peut être des pièces à vous ou des pièces.
1: Ouais. En tout cas, pour ce qui me concerne, la pièce une des dernières pièces que j'ai écrites, enfin c'est écrite entre 2015 et 2022 ou un truc comme ça, s'appelle Sonazofern, ça dure 32 minutes. Donc voilà, ça c'est sur. Mais ça, je peux vous donner les enregistrements, évidemment. C'est une pièce, je crois, qui sonne la fin de mon goût pour les pièces instrumentales pures. D'ailleurs, j'écris là pour l'ensemble moderne une pièce pour instrument. Mais depuis, je me mets à écrire de la musique avec texte. Et j'écris des textes moi-même. Donc j'avais commencé il y a des années, puis maintenant j'ai repris ça, et je ne veux plus faire que du théâtre musical après, des petites formes de théâtre musical un peu politique. J'ai écrit avant une pièce pour voix qui s'appelle Soulèvement, avec des textes de tas d'auteurs que je ne citerai pas ici, parce que la plupart des droits sont bloqués, qu'on a quand même joué en attendant le déblocage des droits. Je ne comprends pas les éditeurs littéraires qui bloquent les droits alors qu'on est là pour défendre des textes, mais bon, il n'y avait que des textes notamment je peux pas les citer voilà, mais des textes d'écrivains célèbres qui ont parlé de la révolte, du soulèvement, c'est une pièce de 40 minutes que j'aime beaucoup parce qu'il y a une récitante qui chante en même temps, et voilà. Et là je viens de faire une pièce qui s'appelle Speech pour l'IRCAM. C'est un chanteur basse qui vient sur scène et qui vient essayer de présenter la pièce, qui se prend les pieds dans le tapis et qui commence à disjoncter complètement. Ouais, donc ça, c'est. Après, j'ai un autre projet avec un percussionniste, sur aussi un acteur-chanteur avec lui qui viendra s'interposer pendant la musique. J'ai beaucoup écrit pour les musiques instrumentales et j'ai envie vraiment maintenant de me frotter à... Donc ça m'oblige aussi à penser scéniquement à la scénographie, aux éclairages, au temps, la scène. C'est passionnant, moi, ça me régale ça.
0: Mais quand on parle de théâtre musical, est-ce qu'on parle également d'opéra?
1: Non, mais j'ai écrit un opéra dans la forme classique du terme, parce que c'était une commande de l'opéra du Capitole. C'était une super production avec des chanteurs fabuleux, orchestre super, chef super, tout, c'était fantastique. Texte de Tanguy Viel, écrit sur mesure, qui est devenu un grand ami du reste depuis, mais Mariam Clément, metteur en scène, tout, c'était que du haut niveau. J'avais des partenaires d'un niveau incroyable, mais j'ai mis 3 ans avant de dire oui, parce qu'il y avait des chœurs, il fallait qu'il y ait une histoire, il fallait que ça. C'était pas mon truc. Moi, les textes que j'écris, c'est complètement barré. Donc là, c'était l'opéra. Voilà. Donc du coup, j'avais traité le problème en me disant, puisqu'il faut une histoire, Tanguy Viel m'a écrit une histoire. Et donc les voix étaient assez classiques dans leur traitement pour qu'on comprenne tout. Et c'est plutôt l'orchestre qui était bien travaillé au niveau micro-intervalle, tout ça, etc. J'y suis allé vachement... dans l'orchestre, j'y suis allé franco, quoi. J'ai pas fait comme certains camarades qui mettent de l'eau dans leur vin dès qu'ils sont à l'opéra. Donc l'orchestre, c'est ce que je fais d'habitude. Mais les chanteurs ont des choses difficiles à faire par cœur, mais qui sont pas un traitement de la voix particulier. J'essaie qu'on comprenne surtout. Et je me suis aperçu, a posteriori, que si je chante les parties vocales toutes seules comme ça, et que je mets un petit peu de groove, parce que je les ai toutes chantées avant de les écrire, je les chantais en même temps que je les écrivais, on dirait à chaque fois que ça ressemble plus à un groove jazzy, même si on n'entend pas le groove, mais mélodiquement et tout, on pourrait le jouer avec derrière une contrebasse et une batterie, tellement, même si les chanteurs ne s'en sont pas rendus compte, mais moi je m'en suis rendu compte. Non, c'est dans l'inflexion, c'est dans l'intonation, dans le phrasé. C'est dans le phrasé. En fait, c'est dans le phrasé qu'il y a quelque chose qui vient de la musique que j'ai faite jeune, quoi. J'ai fait du jazz et du jazz rock et tout dans l'inflexion. Mais ça s'entend pas, personne ne sait. Mais moi, je l'ai remarqué. Donc c'est assez rigolo parce que la voix est venue d'un autre monde que celui de l'opéra. Et à la fois, quand on entend des voix opératiques. Voilà. Et j'ai pas essayé d'aller plus loin pour la voix parce que je l'ai fait dans d'autres pièces. Voilà.
0: C'est marrant que vous disiez que ce que vous écriviez c'est assez barré par rapport finalement à ce que vous pourriez proposer dans le cadre peut-être plus institutionnel. C'est curieux parce que pour proposer. Ça veut dire quoi? Qu'il y a des choses qu'on ne peut pas faire dans le cadre...
1: Le texte, il était complexe, le texte de Tanguy Viel. C'est-à-dire qu'il y avait des retours en arrière, des flashbacks, c'est carrément cinématographique. C'était un truc d'une heure et demie, ça commence avec des sirènes, des flics qui montent sur scène, qui tirent sur les mecs. Donc même là, on s'était bien amusé. Hein. Et c'était une heure et demie fait comme on avait pensé à un film de série B, en fait, quand on a monté le truc tous les deux. Et donc, il s'est imprégné, Tanguy Viel, de tas de grands films, d'ailleurs. Il a pensé à Citizen Kane, il a pensé à pas mal de choses. Et donc, il y a plein de citations que les gens n'ont pas remarquées, de films, de bouquins, etc., etc. Donc, en fait, non, c'était hyper barré. Si on lit le texte, il faut réfléchir 5 minutes pour savoir quel personnage qui a fait ça. Voilà. Mais c'était compréhensible. C'est-à-dire, tout ce que disaient les gens, les chanteurs... était très audible, très facilement compréhensible, etc. C'est un texte simple dans l'écriture. Voilà. Alors que là, quand on... Pour du théâtre musical, on m'aurait pas interdit de faire quoi que ce soit d'autre. Simplement, c'était le choix de Tanguy de faire un texte très compréhensible, comme il écrit ses romans. Et l'opéra, la direction de l'opéra, on kiffait, comme on dit, le texte, moi aussi, parce qu'il permettait beaucoup de choses sur scène. Par exemple, des choses temporelles, des choses qui se passent en même temps, pas en même temps, en avant, en arrière, comme dans le Cinoche, en fait. Et donc, si je remonte cet opéra un jour, j'aimerais bien qu'on le remonte avec des moyens technologiques complètement fous, de façon à ce qu'il se passe, quand il se passe deux temps différents, le séparer la scène, etc., mais que ça soit fait de façon technologique, quoi. qu'on puisse voir des images superposées, je sais pas, enfin il y a tout un truc à faire, il y aurait un boulot, alors là ce serait barré. Mais quand on monte un truc comme ça, etc., et qu'on a déjà toute l'équipe au début, c'est dur parce que les choses se font en même temps. Le livret avance, j'écrivais. Vous voyez ce que je veux dire ? Donc, on pourrait faire un truc encore plus allumé. Mais ça a plu à pas mal de jeunes quand ça a été donné, justement, parce que ça, c'était un peu comme un film. C'est là où ça avait un côté un peu original. Mais pour le traitement de la voix, non, c'était pas original. Pour l'orchestre, c'était ma musique.
0: Et l'orchestre était, il était à quel endroit ? Il était dans la fosse. Dans la fosse, d'accord. C'était
1: dans la fosse. Et puis j'avais beaucoup bossé sur les équilibres de façon à ce qu'on ne soit pas obligé de microter les chanteurs, parce qu'au début je voulais de l'électronique, micro pour les chanteurs et tout. Et ça, alors je réponds à votre petite remarque là. Effectivement, l'orchestre, l'opéra de Toulouse n'en voulait pas de ça. Pas de micro, pas d'électro, etc., etc. Donc déjà, j'ai fait de l'orchestre, il voulait un chœur à tout prix qui intervienne, etc., etc. Donc j'ai pris des... Voilà, je me suis dit, on se prend pas la tête, on va travailler avec des outils qu'on connaît déjà. Mais j'ai mis 3 ans avant de dire oui, parce que je réfléchis un peu au problème. Donc la question qui s'est posée, c'était plutôt de se dire, échappons un peu à l'opéra un peu prétentieux, faisant quelque chose, un genre de coup de poing d'1h30 qui se passe comme un film, quoi, un truc flaf, direct. Et ça marche vachement bien. Donc j'étais très content. C'est l'originalité. Si je cherche une originalité dans ce travail-là, qu'on avait avec Tanguy Vial, c'est ça. Et d'autres compositeurs m'en ont parlé après, m'ont dit waouh, ça marche vachement bien comme type de forme, plutôt que le truc prétentieux qui dure 3 heures où métaphysique où on raconte la vie de tout le monde. J'avais essayé justement d'échapper à tout ça. C'est que de l'action. C'est des types avec des flingues sur scène qui arrivent. C'est un petit film, quoi. Voilà. Et puis c'était inspiré de l'histoire de Patty Hearst avec le syndrome de Stockholm. Avec tout ça a des liens aussi avec le personnage dans Citizen Kane. Enfin, c'était assez compliqué, hein, l'intérieur du livret. Si on le lit de fond, moi je me suis. En plus, il changeait l'ordre des événements, Tanguy Vial, pendant que je composais. Il m'a pas arrangé, donc il y a des choses, il y a des flashbacks qui se sont faits. Et musicalement, j'en ai bavé parce qu'il me disait non, finalement, ça je le mets avant maintenant. Oh purée, ça c'était l'horreur, je l'ai haï. Mais il a eu raison.
0: Peut-être on pourrait écouter un petit extrait. Peut-être
1: bon, je crois le début, l'entrée, qui vraiment avec les sirènes d'entrée, les flics, etc., qui déboulent. Cet extrait-là, oui, ça sort très bien.

0: On vient d'écouter un extrait de votre seul et unique opéra.
1: Ouais.
0: Avec Tanguy Viel pour le livret. À quel moment dans votre parcours vous vous êtes approprié votre langage, c'est-à-dire à quel moment vous vous êtes dit ce que je fais c'est ce que je suis. Il y a eu un avant, il y a eu un après. Vous avez eu des professeurs comme tout le monde. Peut-être vous les avez copiés. Peut-être vous.
1: Alors ça c'est une bonne question parce que en fait j'ai eu la chance de partir à la Villa Médicis à Rome. Et donc là j'avais écrit plusieurs pièces que j'ai ou déchirées ou refaites complètement parce que pendant 2 ans j'ai eu le temps de réfléchir beaucoup aux stratégies que je voulais employer. Et comme j'avais été aussi bien marqué par Boulez Berriot que le mouvement spectral qui est totalement opposé, par Griset, Muraille et tout ça. Donc évidemment, et puis j'avais joué du jazz et tout ça, j'étais vraiment dans un entre-deux de tout ça. J'avais écrit déjà des pièces qui sonnaient déjà un peu spectralisantes, un peu avec des grands spectres, des grands sons, avec de l'électronique dedans, etc. J'avais déjà fait ça, mais je n'avais pas vraiment établi ma façon de penser, qui est organisée en fait sur la répétition d'objets qu'on n'entend pas toujours, les gens ne le savent pas, mais je réitère tous les objets qu'on entend dans ma musique sont des répétitions organisées avec des systèmes de patterns, de calculs, etc., etc. C'était le début des petits Macintosh perso, les tout premiers Mac Plus. Et donc j'ai commencé très vite en sortant de la villa à faire des programmes avec un truc qui s'appelait Ski, c'est-à-dire CAM. Après ça s'appelait Patchwork et maintenant Open Music. Et donc j'ai commencé à travailler sur la musique assistée par ordinateur. Donc c'est là que j'ai vraiment... Donc j'avais 30 ans quoi, 31. Donc c'est là où j'ai commencé vraiment à vraiment planter un peu ma façon de bosser. Et puis au fur et à mesure des années, je trouvais qu'il y avait trop de contraintes dans cette façon de bosser. Et mes dernières pièces, même si je calcule pas mal de choses, là vous arrivez, je suis en train de calculer à la main parce que j'ai changé d'ordinateur, j'ai pas réinstallé Open Music sur ma bécane, donc je suis obligé de le faire à la main. Mais en dehors de ces passages calculés comme ça, il y a des endroits où maintenant je me permets d'être très très souple dans l'écriture parce que j'ai déjà testé des choses avec la machine avant. Donc je sais comment m'organiser temporellement des choses que j'aurais pas pu faire avant parce que je suis un compositeur qui a hérité de la notion d'algorithme. C'est une école, ça, un peu. On parlait tout à l'heure de Jérôme Combier, mais Jean-Luc Hervé, par exemple en France. Même des compositeurs plus âgés comme Alain Gossin, Griset, Muraille, tout ça. On pourrait dire, parler de musique spectrale, on s'en fout. C'est plutôt musique algorithmique, on pourrait dire. Des gens qui ne travaillent pas, qui composent leur musique, non pas en développant, mais à partir d'algorithmes de transformation. Voilà. Et donc ça, j'avais mis au point. Puis en vieillissant, j'ai de plus en plus lâché sur l'obsession du matériau et de l'organisation. Pour travailler de façon un peu plus souple. Donc Zone Azopherne, par exemple, c'est une pièce que j'aime beaucoup, qui est vraiment la pièce que je préfère de mon répertoire, qui est longue, 30 minutes, mais qui est organisée vraiment avec à la fois du calcul, mais aussi beaucoup de liberté dans les enchaînements. Il y a des codas de fin de section qui sont complètement souples, un peu... Voilà, donc... en fait, je me suis trouvé deux fois... une première fois, une seconde fois.
0: Une première fois, plus ou moins avec l'électronique.
1: Avec le calcul, disons.
0: Avec le calcul.
1: Ouais.
0: Et une deuxième fois.
1: Avec un genre d'intuition plus. Oui, que de façon. En fait, j'ai essayé de me servir de ce que j'avais appris avec la machine en calculant moins, en travaillant. En imaginant ce que ça donnerait parce que je voyais à peu près. Et puis maintenant, la troisième partie de mon boulot, c'est d'essayer de faire du théâtre musical. Mais j'ai toujours fait des trucs. J'ai fait Espace d'espace avec le texte de Pérec. J'ai fait ça en 2012, donc c'est pas mes premières expériences. Mais maintenant, j'ai envie que ce soit vraiment mon fond de commerce, c'est-à-dire écrire. En fait, je voulais arrêter la musique il y a 2 ans, complètement. Je voulais en finir.
0: Et écrire du théâtre écrire comme Ionesco ou, non, ou Brecht
1: écrire que des textes. J'ai écrit un livre de 130 pages dernièrement, un roman, carrément c'est une fiction. Je trouve pas ça super bien. Le style est pas mal. L'histoire, on s'en passerait. Je veux dire, c'était mon premier bouquin. Je peux pas. Et ça m'a foutu vraiment un gros coup. Ça fait partie des gros coups que j'ai eu quand j'ai lu. J'ai fait ça en plus en écrivant une pièce de 40 minutes bourrée de texte pour un ensemble. Donc je faisais les deux dans la journée. C'était horrible. Les journées n'en finissaient plus. Mais par contre, ça m'a donné envie d'écrire des textes et d'écrire la musique moi-même. C'est-à-dire d'être dans mon monde à moi, début à la fin, et puis m'emmerder avec les droits des.
0: les droits d'auteur
1: des éditions qui sont complètement stupides d'empêcher le public d'entendre des textes sur scène. C'est ballot, c'est tirer une balle dans le pied, mais bon, ça c'est autre chose.
0: Peut-être on peut rester sur cette histoire de texte, de mots, de sens. C'est une évolution qui est assez récente, même s'il y avait eu s'il y a eu des antécédents, comme vous l'avez dit. Ça correspond à quelque chose dans votre vie de s'intéresser aux mots.
1: Oui, ça correspond à une chose. La musique, c'est un truc quand même vachement abstrait. C'est-à-dire que je me rends compte que quand j'écris mon bouquin, même que je trouve pas formidable, j'ai jamais tant parlé que mes enfants, par exemple, de ce que j'avais fait. Genre, ils m'ont demandé, papa, fais-nous un volume. Le Noël dernier, j'aurais filé un truc relié, ils l'ont lu. Mais c'est incroyable les discussions qu'on a eues sur le style, sur le truc, sur le machin, sur les relations des personnages, etc. Quand on fait de la musique, on discute de rien avec personne, parce que personne n'entend rien. Il faut bien être clair que les gens n'entendent pas la musique. Ils se disent pas, putain, vers 10 minutes, il y a un objet, un accord, mais comment tu l'as construit? À part 3-4 compositeurs qui vous voulaient le dire, tout le monde s'en fout. Personne n'entend rien, tout le monde est sourd, donc à un moment, j'en ai eu ras-le-bol. J'ai parlé aux gens avec des mots, puisqu'ils comprennent que dalle à la musique. Et donc, du coup, cette pièce s'appelle Speech pour l'IRCAM. Quand j'ai proposé à l'IRCAM, le texte, c'était à la fin, je dis, ça finit par Stop! Et j'avais expliqué au directeur d'IRCAM que je voulais monter cette pièce parce que la musique me saoulait. Il m'a dit au moins toi tu es lucide. Parce que tout le monde est convaincu dans le milieu de la musique contemporaine que tout le monde se fout de la musique, à part la musique de variété.
0: Et ça sonne un peu comme une provocation de dire ça.
1: Ouais, c'est pas une provocation, c'est une réalité. Les gens s'en foutent de la musique. Ils aiment la variétoche. En France, le CNM a fait des sondages, 70% des Français écoutent des chansons françaises.
0: Oui, sur les pratiques culturelles des Français.
1: Et après, il reste 2% de gens qui écoutent du jazz, du blues, du rock et de la musique contemporaine. Mais les gens s'en foutent complètement. N'importe quel son. Ils se foutent du son, ils se foutent du bruit. Ils se foutent de tout. Tant que c'est sonore, ils s'en foutent. Après, dès qu'on emploie des mots, on arrive à les faire réagir un peu. Et donc, je me suis dit, moi, pour la dernière partie de ma vie, j'ai envie de m'adresser aux gens en parlant. Voilà. Mais pas sous forme d'opéra prétentieux, sous forme de pièce, quelquefois qui ne dure que 15 minutes, mais où il y a un texte. Et où que ce soit marrant en plus. Parce que l'idée que ce soit poilant. J'ai envie que Speech, ça va être marrant comme pièce. Au début, c'était très dur parce qu'il se flinguait sur scène, le mec. Puis depuis que je suis soigné un peu, là, ces derniers temps, c'est devenu rigolo au fur et à mesure. Et maintenant, il tombe sur un gros fauteuil. Enfin, je ne vais pas dévoiler le truc parce que ça va être hyper rigolo. Mais surtout que l'acteur-chanteur qui fait ça, Florent Baffy, qui fera ça, il est très très drôle. Donc voilà, et on va continuer une collaboration avec lui sur des formats courts ou mi-longs.
0: Qui est comédien, lui.
1: Il est chanteur et comédien.
0: Chanteur-comédien.
1: Oui. Enfin, et comme il fait de l'opéra, il est obligé d'être comédien, quoi. Mais il aime développer ce côté-là de son boulot. Et donc, on se marre d'avance, en fait. Donc voilà, ça vient d'un truc. Alors, ce qui est embêtant, c'est qu'entre-temps, je reçois des commandes. J'en ai reçu encore une il y a deux jours d'un trio anglais. Là, j'écris pour l'ensemble moderne qui est génial, mais je le fais par affection parce que je les adore. Mais j'aurais dû dès le début dire on peut pas avoir un récitant même en allemand, puis j'aurais écrit un texte, j'aurais fait traduire n'importe quoi. La commande a eu lieu à un moment où j'étais pas encore décidé totalement de rompre avec. Voilà, mais non, ça m'excite ça. Et puis j'ai 70 ans, faut se renouveler un peu, faut trouver d'autres voies.
0: Mais c'est pas des pièces qui sont entièrement vocales avec des mots. Il y a aussi de la musique qui accompagne,
1: ouais,
0: qui
1: oui,
0: accompagne
1: bien les sûr, voix. Ouais. Là, la pièce pour l'IRCAM, c'est 8 musiciens électroniques et un chanteur-acteur.
0: Ah oui, électronique. Donc c'est vous faites pas appel à des musiciens pour avec leurs instruments pour jouer la composition et être uniquement.
1: Non, il y a les musiciens sont sur scène. Mais ils sont transformés, enfin leurs sons sont transformés, il y a beaucoup d'électronique fabriquée en studio. Le projet prévoit qu'ils jouent des sections d'une minute trente à peu près, voire deux minutes, et après ces sections-là, on les fait entrer dans une sorte de petite machine que Manuel Poletti, qui est le RIM, l'assistant, c'est un vilain terme, mais c'est le réalisateur informatique musical.
0: C'est récent comme formation, comme type de métier, on pourrait dire.
1: Ouais. Et il a une grosse place dans ce travail-là, puisqu'il est en train d'inventer une boîte. Il m'a montré des exemples, c'est absolument génial, parce que je lui ai posé mon problème. C'est-à-dire que la musique instrumentale qu'on entend, elle devient électronique, mais on en entend que des bribes, on reconnaît, mais elle est mise à mal, elle est mise en vrac, autrement, comme si elle était improvisée, mais on reconnaît. Mais les instruments deviennent de l'électronique, ils sont tellement transformés. Donc en fait, voilà. Et puis après, il y a plein d'électronique plus décorative qui vient accentuer des accords, des choses comme ça. Voilà.
0: Mais donc, ça correspond à une idée de, finalement, de communication. À un moment donné, la musique devenait trop abstraite. Pour vous faire comprendre
1: je sais pas si j'ai envie de me faire comprendre, j'ai envie de m'amuser surtout moi. C'est-à-dire que j'ai un catalogue de 70 œuvres. J'ai des copains qui écrivent 200 œuvres, ça restera dans les tiroirs, faut pas rêver. On vit pas dans un monde qui va garder tout ça, il s'en fout le monde dans lequel on vit. La mondialisation et tout ça.
0: Si on envoie une capsule dans l'espace avec les meilleurs moments de l'histoire de l'humanité, vous croyez qu'une de vos pièces serait.
1: Non,
0: j'ai pas une chanson des Beatles.
1: J'ai pas cette prétention-là.
0: Il y a une pièce de Philippe Hurel, peut-être.
1: Même pas une chanson des Beatles, je crois qu'il restera rien de tout ça, parce que heureusement, les gens oublient. Mais ce que je veux dire, c'est que. On n'est pas dans une époque qui s'intéresse vraiment à la culture, à l'art, etc. Donc. Moi, j'en avais marre de faire de la musique abstraite en ce moment, parce que, non pas parce que je veux avoir du succès, je m'en fous à mon âge. Mais, et je pense que je suis toujours foutu d'ailleurs. Mais ce que je veux dire, c'est que j'ai envie vraiment de parler, de dire quelque chose aux gens. Direct, qu'il soit direct. Et puis amusant. Parce que l'aspect amusant de la musique contemporaine, c'était assez oublié. On se marre pas. Donc là, on va se marrer.
0: C'est une expression, vous ne vous adressez pas directement au public, c'est par l'intermédiaire d'un chanteur à qui vous faites dire des mots,
1: ouais.
0: Et ces mots sur scène le disent à un public. Vous serez dans la salle,
1: bah,
0: et vous assisterez un peu à cette communication qui n'est pas vraiment en direct. Vous n'allez pas monter sur scène pour vous adresser directement au public.
1: Je pourrais peut-être le faire dans une pièce, j'y ai pensé déjà. Je scatte pas trop mal avec la bouche, je pourrais faire des trucs assez rigolos. Non, ça c'est aussi à étudier, j'y ai pensé déjà en fait.

0: comment garder l'attention de l'auditeur. Il m'a semblé que à chaque fois j'ai écouté pas mal de vos pièces avant de venir aujourd'hui, et il y a toujours cette idée que il faut capter l'attention. Et c'est vrai que quand on écoute vos pièces de la première à la dernière note, on est happé par ce qui se passe, alors que comme peut-être vous l'avez dit précédemment, parfois la musique contemporaine peut être peut-être un peu... Il y a des moments où
1: plus
0: on peut
1: abstraite,
0: s'endormir un
1: oui,
0: petit peu.
1: Plus abstraite ou plus
0: abstraite.
1: Ou alors oui, alors ça vient aussi d'un courant de pensée qui n'est pas lié simplement à moi. C'est Ligeti, déjà c'était le cas, mais disons que ça s'est affirmé théoriquement avec le mouvement spectral français qui disait que... Mais bon, Steve Reich l'a fait aussi, lui, de son côté. Non, c'est vrai que sa musique, elle est faite pour capter d'une certaine manière. C'est-à-dire, c'est la transe qui marche, mais en tous les cas, c'est une façon de capter les gens, la transe. Mais donc, la musique spectrale, quand elle est arrivée, elle s'est organisée avec Riz en France, l'idée, c'était justement de faire en sorte que tout soit signifiant, qu'on ait des parcours que le public comprenne. C'est-à-dire que toutes les opérations qu'on met en marche, même si c'est des calculs d'apothicaire au début, ils ne soient jamais perdus en cours de route. C'est-à-dire que l'auditeur soit toujours pris. Alors ça marche par des choses, des transformations très organiques. Quand vous ouvrez le spectre, c'est-à-dire que tous les accords s'ouvrent vers l'aigu, se compressent, se dilatent, tout ça. C'est comme ça qu'on tient le public, parce que c'est comme ça qu'on fonctionne en fait. On fonctionne, qu'est-ce que c'est que de la naissance à la mort, c'est un grand morphing, c'est une grande interpolation de... voilà. Et donc en fait c'est une musique qui est très organique, je dirais, la musique spectrale de ses débuts. Puis petit à petit on a rajouté tous des choses un peu plus tordues à l'intérieur, mais l'idée c'était de faire en sorte que justement en réaction aux musiques sérielles des années 50-60, où on pouvait par moments décrocher, c'est de se dire comment est-ce que le public doit être pris, tenu, comme le faisaient les anciens avec la musique classique par exemple, ou comme peuvent le faire les gens dans d'autres musiques, le jazz avec les grilles, on peut citer plein d'autres musiques. Et donc du coup, moi c'est vrai, mais ça me fait plaisir que vous me disiez ça, parce que moi quand j'écris ma musique, je relis sans arrêt après, enfin je corrige pas beaucoup, mais je relis tout le temps dans la continuité, pour voir si on s'emmerde pas, quoi. Je me dis, est-ce que ça tient, voilà. Et j'avais un prof de composition qui s'appelait Ivo Malek, un super compositeur au Conservatoire de Paris, qui me disait, Philippe, la musique doit être toujours signifiante. Ce qui voulait dire qu'on ne pouvait pas écrire un passage en se disant, ça va passer, et puis le public acceptera. Non, il fallait rendre signifiant. Et il disait, en plus, il faut s'arranger pour que les musiciens, ce soit la plus-value de votre musique. Donc ça veut dire aussi qu'instrumentalement, il faut penser au plaisir qu'ont les gens de jouer. Moi, je suis vachement intéressé par ça. C'est-à-dire, j'écris très difficile, je suis réputé compositeur difficile à jouer, mais les gens les jeunes même viennent me voir pour jouer les pièces, quelquefois infernales. Je leur dis pourquoi. Et parce qu'on a envie, on a envie de les jouer, parce qu'on voit que vous avez pensé... à l'instrument, c'est-à-dire que je simule tout, moi, par exemple, le clavier de marimba sur mon bureau, j'ai des cartons avec des touches d'accordéon où je simule l'accordéon je me pose les doigts pour voir comment ça va résonner. Je chante les parties vocales comme un cul, mais je les chante quand même pour voir ce que ça peut donner à la voix. Voilà. Et j'aime bien que les gens, quand ils jouent ma musique, soient et une envie de le faire. Et ça joue beaucoup dans le fait qu'on s'accroche au texte, qu'on soit... C'est les musiciens qui font tout après. Hein. Et si la musique donne envie, ben les musiciens jouent, donnent tout. Donc ça fait partie de tout un principe que j'ai quand même depuis le début.
0: Et une question qui me vient comme ça, enfin une réflexion qui me vient en vous écoutant, en tant qu'interprète, vous n'avez jamais été un petit peu interprète
1: Si, moi j'ai appris le violon. Je m'ennuie à jouer du violon classique, donc je l'ai électrifié. Je me suis mis à la guitare, j'ai acheté une Stratocaster, et puis j'ai monté des groupes de jazz rock, de funk, etc. Donc, et puis à un moment donné, il a fallu que je fasse un choix, parce que je commençais à chorussé pas mal au violon, ça devenait pas mal du tout. J'ai joué avec des gens plus forts que moi parce que j'écrivais les thèmes. Notamment des gens qui jouaient avec Bernard Lubat. J'ai joué avec des gens beaucoup plus forts que moi. Mais il m'a accepté parce que j'arrivais avec les thèmes, les grilles et les machins. Et puis, il y a un moment, j'ai entendu Xenakis un jour, j'ai dit non, c'est plutôt ma maison. Mais j'écoute du jazz tout le temps. Je ne peux pas vivre sans. C'est-à-dire, j'écoute pas de musique depuis 9 mois, très peu, parce que j'ai mal aux feuilles, mais sinon j'en écoute énormément, parce que ça me donne une énergie. Par exemple, John Scofield, qui est un guitariste que j'adore, est un de mes dieux, au même titre que certains grands compositeurs comme Ligeti. Et je corresponds avec lui d'ailleurs. Mais c'est un type parce qu'il y a une forme dans ses chorus qui est très élaborée.
0: Ben moi, c'est le son. J'aime beaucoup. J'aime beaucoup. Il a un son de guitare que j'aime pas trop. Enfin, je trouve qu'il a un son très clair, très clean.
1: Ça dépend des périodes.
0: Alors, ça dépend peut-être.
1: Des périodes.
0: Moi, quand j'entends John Scofield, j'entends un son toujours très.
1: Non. Il peut jouer très saturé. Il peut jouer.
0: J'ai pas tout entendu.
1: Non. Il change de musique tout le temps. Il a des différents groupes. Mais moi, ce que j'aime, c'est le son. Bon, c'est une chose chez lui, mais maintenant il joue même avec des pédales bizarres, des genres de modulation de fréquence, des trucs, des sons pourris. Ouais. Mais c'est surtout sa façon de concevoir un chorus. C'est-à-dire de jouer à out, par exemple. Il y a peu de guitaristes qui jouent à out aussi bien. C'est out du mode. Donc il y a peu de gens qui jouent comme ça. Moi je me dis mais comment il fait, et alors il arrive pas à comprendre la musique contemporaine. On s'est parlé par mail, il s'arrête à Bartok, tout ça, etc. J'ai dit mais je comprends pas, j'ai dit parce que toi tu fais des chorus par moment, si on enlève ce qu'il y a derrière c'est complètement barré quoi. Ça fait partie plus du monde de la musique contemporaine tes chorus que du jazz par moment. Il s'en rend pas compte parce qu'il y a une grille derrière, puis si on enlève la grille les phrases sont folles. Et donc voilà, moi c'est un type que, mais bon, j'aime plein de gens le jazz. Donc voilà.
0: Mais la musique contemporaine, elle est aussi. On peut parler un petit peu de l'évolution de comment ça évolue, mais comment ça va évoluer. Mais maintenant, on parle difficilement de jazz sans parler de l'association avec la musique contemporaine. Un jazz très classique maintenant, ça parle moins qu'aujourd'hui que je sais pas. Je pense à Louis Clavis, peut-être,
1: peut-être
0: à des nouvelles générations qui réinventent un jazz avec beaucoup d'influence liée à la musique contemporaine, quand
1: oui,
0: même.
1: Oui, bien sûr. Il y a beaucoup de guitaristes qui sont intéressés qui viennent de mondes. Au début du jazz avec des grilles quoi, à un moment donné tout ça pour jouer, et je pense par exemple au groupe Svotar où il y a des musiciens de jazz qui jouent, mais les grilles ils ont abandonné ça depuis longtemps parce qu'ils jouent contemporain sans que ce soit du free jazz non plus, et ils ont des règles d'impro et d'écriture et là-dedans, les gens qui jouent là-dedans aussi, il y a Sigurd Scheli qui est compositeur au sens classique du terme, Benjamin de la Fuente, et ça donnait Caravaggio depuis. Et Caravaggio, c'est un truc qu'on peut pas mettre une étiquette sur ce truc, c'est super, moi j'adore ça. Donc, il y a des mixages. Après, c'est pas si facile que ça parce que souvent, moi je connais beaucoup de jazzmen qui n'aiment pas foncièrement la musique contemporaine. Parce que s'ils sont très harmoniques, ils ne comprennent pas vraiment ce qu'on fait, alors que harmoniquement on bosse beaucoup. Et puis du côté des musiciens dits contemporains, ils ont une certaine condescendance à l'égard du jazz qui, moi, je vois bien sur Facebook, je balance un Michael Brecker avant sa mort, évidemment, complètement fou. Avec Mike Stern et puis toute sa bande derrière, j'ai 5 likes. Voilà. Et puis par contre, quelqu'un met, j'ai la médaille des arts et des lettres, et là il y a 3000 likes, dont on se fout complètement de la médaille des arts et des lettres. Voilà. Et donc c'est dire que, alors que mon Facebook est rempli de musiciens dits classiques, contemporains et tout, mais ils n'écoutent pas une once de ces musiques-là. ça ne les intéresse pas.
0: Attends, Festival Ensemble, je me rappelle, il y a deux ans, il y avait eu des tentatives, on peut probablement dire,
1: bah oui,
0: ça comme
1: même,
0: ça, d'amener du jazz dans un festival de musique contemporaine.
1: Ah bah là, attention, là, ça va plus loin que ça, parce qu'il y a... on coupera jamais. J'ai un problème avec les noms depuis que je prends des... Yann Robin vient du jazz. Jérôme Combi aime beaucoup le jazz. Et puis, le directeur, le chef d'orchestre de 2EDM fait de l'improvisation.
0: Léo Marc.
1: Ouais, voilà, il fait de l'improvisation générative. Donc, et moi, j'adore le jazz. Donc... même là, c'était juste le début, mais là, il y a eu des improvisations, justement, ils ont fait d'improvisations génératives au dernier festival. C'était vachement bien. Ils l'ont fait dans le bar, j'ai adoré ça. Bon, on s'entendait plus, tellement c'était fort. Heureusement, j'avais pas d'acouphène ce jour-là. mais voilà, c'est-à-dire que c'est parce qu'il y a des musiciens à la tête de ces ensembles-là qui aiment ça. Mais moi, j'ai toujours fait attention au court-circuit de pas trop mélanger les genres, parce que les musiciens que j'avais n'étaient pas rompus à ce genre d'exercice. C'est-à-dire le jazz, c'est un truc groové, c'est une chose. Et on groove ou on groove pas. Et il y a des gens qui groovent pas. Voilà. Ma femme, elle a joué du piano, j'ai essayé de faire jouer un peu du jazz et tout. Elle peut pas. Rythmiquement, elle n'y arrive pas. Et il y a beaucoup de musiciens classiques qui peuvent pas groover, comme il y a beaucoup de musiciens de jazz qui ça pourrait pas jouer un trio de Ravel comme il faut, stylistiquement ce serait à côté de la plaque. Donc faut pas demander aux gens de savoir tout faire, en fait. Donc ces réunions là sont rares et rarement réussies. Il faut des musiciens qui sachent faire tout, et c'est ça qui est riche d'ailleurs. Quand ça marche, c'est génial. Mais quand je vois Herbie Hancock à un moment donné qui a improvisé sur le concerto en sol de Ravel, c'était horrible. Il a sorti un CD, c'était dégueulasse. Alors qu'Herbie est pour moi un des plus grands pianistes de jazz qu'il ait jamais eu dans l'histoire du jazz. Et à son âge, il est fou. Il fait plus des chorus maintenant. Il joue complètement atonal par moment. Il est barré. Hein. Il a 86 ans, tout comme ça. Il reste un pianiste fou. Donc voilà. Donc moi, j'aime bien le cross comme ça, quand c'est pas forcé, quand ce sont des gens qui ont vraiment les deux cultures dans le sang, ou trois cultures ou quatre, et donc ça marche. Mais dès qu'on veut l'obliger, souvent ça sonne pas bien, quoi.

0: Peut-être on peut terminer cette émission par en revenant sur une réflexion que vous aviez précédemment en parlant du morphing,
1: ouais.
0: La vie, c'est-à-dire il faut prendre l'auditeur tout de suite et ne pas le lâcher, mais dans un parcours de vie, c'est pas toujours comme ça. Il y a un morceau doit ressembler à ce que doit être la vie. Il y a forcément des moments où on s'ennuie, où c'est chiant.
1: C'est pas ça que je voulais dire. C'est-à-dire qu'en fait, je voulais juste parler de la constitution du corps. Vous prenez un enfant qui meurt à 70 ans, par exemple. Il y a un changement organique de la peau, des yeux, des lobes des oreilles grandissent, l'oreille grandit, etc. Enfin bon, il y a des transformations organiques qui sont du morphing, en fait. Le vieillissement de la peau, ça se fait petit à petit, tranquillement, lentement, petit à petit. Puis un jour, on se dit, tiens, merde, on a des rides. C'est un peu ça qui a été... c'est ce que je voulais dire, c'est des transformations organiques. Mais ça n'empêche pas, et vous avez raison, d'avoir des accidents dans la vie. Et donc, dans une œuvre, ce qui a été reproché aux premières œuvres spectrales, c'est justement qu'elles étaient lisses. Il n'y avait pas d'accident, parce que c'était des grandes transformations où il manquait des accidents. Voilà, c'est ce qu'on a réintroduit, et à la fois même Grisé, Tristan Murail, tout le monde, ont petit à petit fait des processus moins lisses en rajoutant des accidents, parce qu'ils se sont bien aperçus que si on voulait tenir la forme et les gens en haleine, il fallait aussi qu'il y ait des accidents. Les accidents font partie de la vie, donc non, on est d'accord, alors là, complètement d'accord.
0: Merci Philippe Hurel.
1: Merci à vous.

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0: Et aujourd'hui, j'ai le plaisir de recevoir en plateau Corinne Lehuitouze de Sidaction. Bienvenue. Le docteur Véronique Tirard-Frévy, que vous connaissez, elle travaille de temps en temps avec le comité des familles, l'association qui produit cette émission. Bonjour Véronique.
1: Bonjour.
0: Et bonjour aussi à Thibaut Vigne, directeur de l'association Les Petits Bonheurs, que aussi vous avez eu déjà dans cette émission. Bonjour.
2: Bonjour Christina.
0: Bonjour Corinne, peut-être c'est la première fois.
3: La première fois. Je suis ravie d'être avec vous. Merci de m'avoir invitée.
0: Moi aussi. Mais qu'est-ce qui relie ces trois personnes, à part le fait qu'elles sont sympas, j'ai voulu les inviter, et font tous les trois partie du groupe de travail des Sidaction sous les bienveillir. Déjà, est-ce que vous pouvez un peu nous présenter ces groupes de travail, pourquoi l'intérêt de le faire, pourquoi Sidaction a lancé ça?
3: Alors, en 2018, on a fait nos premières journées à Sidaction sur le thème « Vieillir avec le VIH ». On a pour habitude de faire des journées de mutualisation à Sidaction sur différents thèmes. Jusque-là, on parlait souvent de l'accompagnement des personnes vivant avec le VIH, mais on n'avait pas ciblé sur « Bien vieillir ». À l'issue de ces premières journées sur le thème de bien vieillir, toutes les personnes présentes, en fait, ont dit « mais on ne peut pas s'arrêter là, il y a vraiment beaucoup de choses à discuter ». Ça devient vraiment un thème très important et qui n'est pas exploré ailleurs. Du coup, on a mis en place d'abord une mailing list, puis un Google Group, un Drive, pour travailler sur le sujet ensemble, pour mutualiser toutes les infos qu'on avait. Parce que la première chose, c'est qu'on voulait s'informer et se former sur le thème du bien vieillir avec le VIH. Et puis, du coup, on a mis en place une organisation et aujourd'hui, on organise des webinaires 3-4 fois par an. On se rencontre pendant 2 jours tous les 2 ans pour travailler ensemble. Et en plus de ça, lors des conventions Sidaction, on essaye d'accorder un temps aussi sur le thème, ce qui fait que tous les ans, on se voit en physique, une grande partie du groupe vieillir. Et le reste du temps, on s'échange des mails, on s'envoie des infos et on fait quelques webinaires. Voilà comment on fonctionne depuis 2018, donc ça commence à dater. Et alors le groupe bouge, il est composé d'associations principalement de lutte contre le sida qui accompagnent des personnes vivant avec le VIH, dont le comité des familles. Il est composé de personnes vivant avec le VIH. D'ailleurs, j'invite parmi vos auditeurs, si des personnes veulent rejoindre le groupe, c'est tout à fait possible. Il y a des personnes qui sont juste là en leur nom propre, il n'y a pas besoin d'avoir d'autres appartenances. On a aussi quelques médecins qui font partie du groupe. On a aussi des chercheurs en sciences sociales qui viennent dans le groupe, voilà, et des cordeaux de CORES aujourd'hui aussi peuvent rejoindre le groupe à certains moments. Voilà, donc c'est vraiment toutes les personnes qui s'intéressent au bien vieillir avec le VIH qui rejoignent le groupe. Et notre objectif, c'est donc en premier se former et s'informer. Et ensuite, c'est faire des propositions pour améliorer la vie des personnes vieillissant avec le VIH.
0: Oui, parce que si je peux synthétiser, du coup, ce groupe sert de support pour les personnes qui vivent avec le VIH, de support pour les associations qui travaillent avec ces personnes.
3: Tout à fait.
0: Mais est-ce qu'il y a aussi des professionnels de santé, vraiment des médecins? À part, bon, il y a des médecins qui sont engagés dans le VIH, mais...
3: Oui, il y a des médecins, en effet, dans le groupe. Et parce que, alors déjà, il y a oui. Véronique qui est quand même aussi médecin, mais y compris des médecins hospitaliers actuellement.
1: Il y a Clotilde Lavella.
3: Alors Clotilde Lavella était au tout début du groupe, ouais. Qui est très connue sur bien vieillir avec le VIH. On a Marie Amar aujourd'hui parce qu'elle est infectiologue à Bichat, mais elle est aussi gériatre. Comme on parle de bien vieillir, elle nous a rejoint. On a Thibaut Aurière qui est aussi dans le groupe. Voilà, vous voyez, et ça bouge un peu au niveau des médecins parce qu'ils sont souvent moins disponibles, mais on en a tout le temps 3 ou 4 qui sont dans le groupe avec nous. Et puis, on fait relire aussi ce qu'on produit, par contre, toujours par des médecins spécialistes.
0: D'accord. Voilà. Je vous pose cette question parce que c'est un sujet qui revient souvent de la formation du personnel soignant. Surtout les nouvelles générations qui comprennent les enjeux du travailler avec des personnes qui vivent avec les VIH, parce que ce n'est pas tout à fait la même chose.
1: Oui, si je peux intervenir, effectivement, il y a la question de la formation sur le VIH et il y a aussi la formation sur le

0: collective, de l'isolement, il faut du temps, il faut la confiance. Et donc, du coup, c'est assez complémentaire, du coup. Donc, il y a la formation, mais aussi un facteur temps qui joue pour les hospitaliers.
1: Tout à fait.
2: Oui, ça fait partie dans nos recommandations de nos premières demandes, justement, parce qu'au niveau du soin, aujourd'hui, on a des ARV puissants. Donc, ça va beaucoup mieux pour les personnes vivant avec le VIH. Mais le problème, c'est souvent les autres pathologies à côté. Et du coup, la coordination, le parcours de soins. Donc, c'est exactement ce que vient de dire Véronique, qui manque et qu'on revendique, c'est qu'il reste du temps, c'est qu'on ne laisse pas tomber les bilans de santé annuels pour les personnes vivant avec le VIH, c'est qu'on mette en place des hôpitaux de jour aging, des HDJ aging à l'hôpital pour les personnes vieillissantes, pour coordonner entre les différents professionnels de santé les différents problèmes qu'ont les personnes vivant avec le VIH. L'enquête Moi Patient a montré que 70% des plus de 150 ans avaient une autre pathologie, en fait, avaient une autre comorbidité. Donc, aujourd'hui, il faut faire de la prévention des autres maladies. Donc, dans le vieillir avec le VIH, on doit faire de beaucoup de prévention, mais la prévention des autres problèmes de santé.
1: Oui. Et Thibault, l'association Petit Bonheur, vous travaillez avec des personnes qui vieillissent depuis que vous êtes née, en fait, des personnes. On a souvent reçu ici au comité des familles, justement, à travers toi, des personnes qui étaient dans cette situation. C'est quoi l'apport d'une association comme les Petits Bonheurs dans cette discussion?
3: Oui, effectivement, je pense que nous, depuis la création des Petits Bonheurs, on a accompagné des gens depuis quasiment la création de l'association, donc il y a quasiment 20 ans maintenant. Donc on a vu vieillir. Alors, moi, je suis arrivé qu'en 2021, mais on a vu vieillir les personnes avec l'association. Et c'est vrai que je pense qu'il y a nous, ce qu'on observe vraiment dans le vieillissement, je pense que le plus grand mal aujourd'hui des personnes qui vivent avec le VIH, c'est l'isolement. C'est le facteur, l'isolement, et puis au-delà de l'isolement, un vrai sentiment de solitude. Donc c'est vrai que aujourd'hui, nous, quand on sonde les personnes, on fait une enquête annuelle, etc. Quand on sonde les personnes, alors évidemment, on questionne sur tout ce qu'on s'est dit là, hein, sur les autres problèmes de santé. Nous, je crois qu'en plus, c'est plus que ça, c'est 80% des personnes qui ont une autre pathologie passée 55 ans. Voilà, donc on a des profils très fragiles, ça on le sait, d'un point de vue précarité économique aussi, voilà. Mais le facteur isolement, il aggrave tout ça, il aggrave le parcours de santé, parce qu'on a plus de difficultés à faire face aux problèmes de santé et aux nouvelles pathologies qui apparaissent, évidemment. L'isolement, il renforce la précarité économique aussi, les difficultés pour faire face à l'accès aux droits, à ces droits sociaux et économiques. Et puis, quand on sonde les gens, voilà, c'est ce qui revient beaucoup sur la notion de notre association, c'est la question de la famille, en fait. C'est de recréer, en fait, un lien fort avec, alors en l'occurrence, une entité associative, qui est toujours là, en fait, qui est toujours là, qui est une présence indispensable, qu'on peut appeler autant parce que on a des problèmes avec sa télécommande, on a un gros coup de mou parce qu'on vient d'apprendre une mauvaise nouvelle à l'hôpital ou que sais-je. Et je pense que, enfin, en tout cas, l'apport de notre association, c'est avant tout cette présence, c'est le temps qu'on accorde aux gens, parce que aujourd'hui, je pense que les personnes qui vieillissent avec le VIH, c'est ça, elles manquent de ça. Elles manquent de temps. Elles manquent de temps en consultation avec leur médecin. Elles manquent de pour comprendre les choses. Elles manquent de temps avec des travailleurs sociaux aussi pour débloquer des situations. Et voilà, nous, on offre ce temps-là. Et derrière, l'apport des Petits Bonheurs, c'est notre projet. C'est vraiment de profiter de ce temps-là pour aussi permettre aux gens d'exprimer des envies et que nous, on puisse effectivement tirer ce fil-là pour mettre en vie des petits bonheurs qui vont permettre de faire face à toutes les galères quotidiennes.
1: Continuons de dessiner un peu cet état des lieux, parce que vous, en parlant, vous avez déjà donné certaines informations. On a parlé des comorbidités, très important quand on vieillit avec les VIH. Mais vous avez utilisé surtout beaucoup des autres adjectifs, des termes qui renvoient au niveau social. Vous avez parlé d'isolement, des précarités. Vous n'avez pas encore utilisé la parole stigmatisation, mais j'imagine que ça allait venir, je l'anticipe. Du coup, est-ce qu'on peut dire que vraiment la spécificité d'une personne qui vieillit avec les VIH, c'est plus du côté social qu'il faut aller regarder, ou psychologique? Véronique?
0: Moi, je pense qu'il y a une spécificité. Je ne sais pas s'il y a une spécificité, parce que l'isolement L'isolement, le manque d'envie de vivre, tout ça sont corrélés à la vieillesse en général.

0: mal aussi, donc voilà, il faut être prudent aussi là-dessus. Mais ce que je pense aussi, c'est que les comorbidités, donc qui sont aussi en population générale, mais donc pour les personnes concernées par le VIH, essentiellement cardiologique, toute la sphère cardiologique, diabète et des pathologies cancéreuses, qui existent aussi en population générale, sont extrêmement bien suivies et repérées, en fait, puisque c'est des personnes qui vont quand même extrêmement souvent à l'hôpital, plus que, qui ont un accès aux soins plus qu'une personne lambda. Donc ça compense, je dirais ça. Et donc, ce qui arrive en premier, c'est effectivement isolement, public précaire, parce qu'on travaille, nos trois associations travaillent essentiellement avec du public précaire, et stigmatisation, et notamment, alors là, je ne sais pas qui peut en parler autour de cette table, mais sur l'hébergement, c'est-à-dire que l'EHPAD, c'est ce que certains homosexuels qui ont été contaminés il y a longtemps appellent la double remise au placard, c'est-à-dire qu'ils ont passé une vie où ils pouvaient dire leur homosexualité, dire leur séropositivité, et qu'en EHPAD, ils craignent cette double remise au placard. Et donc, du coup, il y a des alternatives qui se développent. Ce n'est pas nos associations qui s'en occupent, mais en matière d'hébergement.
1: Oui, Christina, la stigmatisation, enfin, je rebondis hein, sur ce que disait Véronique, parce qu'en effet, le lit de tout ça, c'est en effet la stigmatisation, une sérophobie, un agisme sur les personnes. Et du coup, ce qui fait que beaucoup de personnes VIH vivent dans un secret, doivent se taire leur séropositivité, parce qu'en effet, c'est pas pour rien, c'est parce que moi, ça m'agace quand j'entends parfois des gens dire ils s'auto-censurent ou auto-stigmatisent. Bon, quand on les écoute un peu et qu'on voit leur vécu, on est bien loin de ça. Hein. Ils ont tous vécu des choses quand même dures, bien souvent malheureusement au niveau du soin en effet, ou dans les établissements médicaux en premier, voilà, mais aussi dans le travail, un peu moins heureusement dans la famille, mais malheureusement après c'est plus quand il y a de l'homophobie dans les familles qu'il y a du rejet, mais quand même. Donc on se retrouve en effet avec au niveau, en termes de pourcentage je dirais, de personnes, beaucoup plus de personnes qui sont isolées seules. Et en termes de précarité, nous on le voit dans le groupe hein, et dans nos recommandations, en effet où je vais vieillir, mais alors c'est vraiment massivement, même les gens qui, je dirais, on se dit bon, ils ont un toit là et tout va bien, donc pourquoi ils s'inquiètent? C'est vraiment une inquiétude majeure, parce qu'à chaque fois ils se disent que ils sont pas sûrs, ils ont pas sûr d'où ils vont finir leur vie, comment, et ils ont tellement peu de moyens, bien souvent très peu ont des moyens, c'est vraiment un problème.
2: Oui, moi je trouve que l'inquiétude elle est justifiée, enfin nous de ce qu'on expérimente aussi. Alors je veux pas être trop pessimiste et je veux pas alarmer non plus les personnes concernées qui nous écoutent, mais c'est vrai que nous au Petit Bonheur on a pu accompagner des personnes en entrée d'EHPAD. Alors déjà des personnes qui se retrouvent à 65 ans en EHPAD parce qu'en fait on n'a pas trouvé d'autres solutions pour elles.
1: Jeune.
2: Donc ou très très jeunes quoi, parce que je pense que la moyenne d'âge en EHPAD c'est plutôt 85 ans il me semble. Donc voilà, se retrouver à 65 ans en réalité plutôt en bonne forme, enfin voilà, au milieu, pour le coup, de vieux, enfin voilà, de personnes qu'on va trouver très vieilles, etc. C'est déjà un petit peu violent. Il y a ça. Le deuxième point, c'est déjà pour des gens qui veulent effectivement rentrer en EHPAD et qui font des demandes d'EHPAD. Nous, on a accompagné une dame, son assistante sociale a fait 60 demandes en EHPAD avant d'être acceptée dans un EHPAD, parce qu'à chaque fois, les demandes ont été rejetées pour X ou Y raisons. Souvent, ce qui est donné comme excuse, c'est que le coût de prise en charge d'une personne vivant avec le VIH en EHPAD est trop important, ce qui est évidemment complètement faux. Voilà, donc on sent aussi déjà qu'il y a un problème de stigma. Voilà, il y a des astuces pour pas avoir à accompagner aussi des personnes avec le VIH en EHPAD. Et puis je dirais le troisième point, c'est, on parlait tout à l'heure de la formation des professionnels, certes en milieu hospitalier, mais il y a un véritable enjeu aussi de formation des professionnels paramédicaux, des infirmières, de tous les professionnels qui interviennent aussi dans ces établissements, dans ces structures médico-sociales. Nous, on travaille avec beaucoup d'EHPAD, on travaille avec beaucoup de masse aussi. Il y a du refus de soins, beaucoup. encore aujourd'hui de personnes qui sont totalement ignorantes en fait de ce que peut être la vie avec le VIH et du EGALI. Je sais que c'est souvent discuté ici bien sûr, mais voilà.
1: C'est vraiment ça, c'est de l'ignorance en fait. Il ne faut pas les stigmatiser ce personnel ou les accuser. C'est juste qu'on leur a pas expliqué qu'en effet aujourd'hui elles n'ont pas de risque à s'occuper et à faire des soins à une personne VIH sous traitement. Donc voilà, et qu'après même si elle n'est pas observante ou des choses, et ben il y a juste des gestes communs qu'on doit faire dans les établissements à mettre en place et qui sont vraiment pas compliqués. Voilà, donc le virus il saute pas d'une personne à l'autre, il l'a jamais fait, et même si on l'embrasse, même si on l'enlace, on n'a vraiment aucun risque. Et même dans les soins un peu lourds, voilà, il y a tous les moyens, juste avec une paire de gants, d'éviter d'avoir une transmission. Donc c'est vraiment ridicule en fait, mais c'est de la méconnaissance, c'est pas de la malveillance bien souvent, c'est de la méconnaissance le refus de soins, donc il faut travailler.
0: Oui, c'est de la méconnaissance, et qui dit méconnaissance dit peur, et donc je rejoins les propos de Thibault, mais je voulais peut-être apporter une petite note optimiste parce que au-delà, alors là c'est des structures qui sont pas du tout spécifiques aux personnes concernées par le VIH, mais par exemple le Conseil national autoproclamé des vieux et des vieilles travaille et travaille vraiment avec des idées sur l'EHPAD de demain, et notamment sortir de sujets qui sont complètement tabous dans les EHPAD actuellement, c'est la sexualité. Sexualité, moi j'aime bien reprendre ce que dit Patrick Papazian, qui est sexologue à la Pitié et à Bichat, je crois, qui dit que c'est la croisée de quatre tabous. On est dans le tabou de la sexualité, du grand âge, de la pathologie, enfin bon bref, donc tout est cumulé pour qu'on n'en parle pas, et ça renforce l'isolement, ça renforce les troubles de l'humeur et la tristesse, et donc du coup il y a vraiment des travaux qui sont faits là-dessus, il y a des innovations, j'ai même en préparant cette émission, j'ai même vu qu'il y avait des EHPAD qui distribuaient des kits de plaisir avec des sextoys, bon il y en a un en tout cas, je l'ai lu, j'ai pas vérifié l'information, mais donc les choses avancent quand même, je voulais juste, voilà, ça sort un petit peu, ça émerge, la parole est un peu... voilà, c'est juste.
3: Et moi, je voulais continuer justement sous la lignée de l'optimisme, parce que peut-être vous l'avez repéré dans les groupes Bien Vieillir, des expériences qui viennent de l'histoire communautaire ou des autosupports, justement, qui vont à l'encontre de ces personnes. Parce que, voilà, il peut y avoir des EHPAD différents. Est-ce qu'il y a quelqu'un. Vous avez repéré ces exemples un peu. Différent.
1: Alors oui, on surveille toutes les initiatives en effet. Donc il y a à Lyon, il y a une maison avec voilà que j'avais les noms dites-moi
0: les audacieux et les audacieuses.
1: Alors ils ont réussi à créer leur première maison à Lyon. Il y a des projets dans d'autres villes. Alors c'est très long et très compliqué à mettre en place. Il y a eu des tentatives sur Paris. Alors je sais qu'il y en a d'autres en cours, mais bon, c'est encore trop au début. Mais c'est pas simple. Mais oui, ça existe. Il y a en effet la CNAV, là, du coup, le Conseil national le Conseil national autoproclamé de la vieillesse, qui a mis en place un peu un nouveau modèle et l'explique. Et là, il faut un peu un tour de France pour le présenter. Dans différentes mairies, différentes grandes villes de France, pour parler de comment pourraient être les EHPAD de demain, pour être honnête. Voilà, il y a ça. On entend parler de plus en plus de maisons autogérées par des personnes âgées. Donc tout ça nous intéresse. On a des personnes dans le groupe intéressées aussi pour ça. Donc on suit de près. On essaye de voir ce qui existe en région. C'est à chaque fois des projets très longs qui demandent quand même aussi des moyens importants et des soutiens importants. Donc malheureusement, il va falloir vraiment convaincre aussi les pouvoirs publics d'aider. Et il y a quand même des aides, des bailleurs sociaux, par exemple, pour aussi réserver des appartements, pour des choses comme ça. Donc toutes ces parties-là, faut les explorer pour en effet améliorer les choses au niveau de l'hébergement.
3: Et vous avez parlé des Lyon, de la région. Vraiment des buts de cette émission, c'est de rejoindre justement des territoires plus éloignés du centre parisien. Qu'est-ce que vous conseillez à des personnes qui habitent au fond, je ne sais pas, de la Creuse, je ne sais pas, qu'est-ce qu'ils peuvent faire? Où ils peuvent chercher des informations. Ils vieillissent et se sentent seuls, isolés. Ils vivent avec les VIH et ils l'ont dit à personne. Qu'est-ce qu'ils font? Bon, je sais que c'est là.
0: C'est alors, pas
3: bon.
0: Sympa comme question.
3: Oui,
0: hein.
3: Alors, désolée, si mais bon.
1: Au groupe Vieillir, Acide Action, si j'ai des infos sur où ils vivent, ils peuvent m'adresser à moi, Corinne Louis-Touze, voilà, un message et j'essaierai de leur répondre. Mais c'est vrai que malheureusement, il y a réellement des déserts. Hein, voilà,
3: qui sont éloignés.
1: Où on n'a vraiment pas grand-chose. Par contre, sur des infos plus généralistes, du coup, avec Action Traitement, sur leur site, il y a pas mal d'infos quand même sur le VIH. En suivant votre émission, franchement, Christine. voilà, et d'ailleurs, il faut défendre votre émission parce que je crois qu'elle est en danger. Donc,
3: absolument. Merci Corinne de parler de ça. Maintenant, c'est moi qui va me sentir en difficulté.
1: Parce que
3: j'ai les larmes aux yeux.
1: Ça fait partie, en effet, au niveau national, voilà, d'un maillon pour moi essentiel hein, que cette radio puisse survivre. Et voilà, c'est, en effet, on est un peu limité, mais bon, j'espère qu'on peut faire mieux. Et Thibaut voulait, je crois, l'aborder un moment. Nous, là, je sais que le groupe, ce sur quoi il veut beaucoup travailler, et ça va être l'objet de nos prochaines journées, c'est sur, du coup, l'empowerment, le pouvoir d'agir des personnes. Et donc, on va travailler ensemble pendant 2 jours sur comment les gens peuvent s'outiller, quelles choses ils peuvent avoir, quels outils on peut leur mettre à disposition pour qu'elles... sachent comment s'occuper d'elles mieux, que ça se passe mieux, qu'elles osent aussi parler et de quoi et comment. Et puis aussi, on va beaucoup parler des interventions non médicamenteuses, ce qu'on appelle les INM aujourd'hui, parce qu'en fait, pour améliorer sa qualité de vie quand on vieillit avec le VIH, toutes ces interventions non médicamenteuses sont super importantes. Alors en premier, c'est vraiment l'activité physique adaptée, donc aux gens totalement isolés. Je leur conseille d'essayer de rejoindre des groupes d'activité physique adaptée dans leur région. Souvent, les mairies les subventionnent. Ils peuvent normalement, dans leur situation, les avoir quasi gratuits. Mmh. Et du coup, ils vont aussi rencontrer des gens, ce qui, au niveau de l'isolement, arrange aussi les situations. Mais il y a plein d'autres activités. Vraiment, les gens, ce qu'ils aiment. Voilà. Et puis, il ne faut pas oublier la kiné, l'ostéopathie, la méditation. On va parler pendant nos journées de beaucoup d'activités. On va essayer de donner aussi des infos aux gens sur tout ça, parce que ça permet de mieux vieillir avec le VIH.
3: On veut peut-être, Véronique, tu veux rebondir sur ça?
0: Je veux bien rebondir sur ça, sur l'empowerment, c'est-à-dire que c'est un mot très très compliqué pour dire qu'on renforce les gens dans leur capacité d'agir pour eux-mêmes, de façon favorable à leur santé. Et effectivement, les interventions non médicamenteuses, donc il y en a plein. Moi, une que je connais bien, c'est la méditation de pleine conscience. Un de ses intérêts, c'est qu'on forme les personnes assez facilement et après, elles peuvent le faire toutes seules chez elles, n'importe quand. Il n'y a pas besoin d'outils. C'est donc assez facile à mettre en place. Voilà, l'activité physique, bien évidemment, je te rejoins. Là, il y a des maisons santé, sport, il y a des choses dans les communes qui sont vraiment gratuites et qui peuvent vraiment être des ressources. Et ça aide effectivement au lien social, mais ça aide aussi, alors ça fait partie des recommandations maladie chronique ou pas maladie chronique, mais de faire 150 minutes d'activité physique par semaine, si on peut, modéré, mais c'est aussi pour les personnes âgées la prévention des chutes. Qui est un vrai sujet, parce que quand la personne âgée commence à se casser la figure, les choses ne vont pas bien après. Donc, du coup, la prévention, comme tu l'as dit, Corinne et Thibaut aussi, c'est vraiment un terme important. Et ça, c'est des choses, des petites choses que les gens peuvent mettre en place eux-mêmes. Il y a aussi la nutrition, comment mieux manger et ne pas manger des choses qui sont délétères pour le cœur, tout ça, quoi.
3: Quand je pense à des interventions non médicamenteuses, après, je me dis que des fois, aussi culturellement, ce n'est pas quelque chose d'accessible à tous les publics. Un peu pour mes connaissances, un peu pour pas... Il n'y a pas la prise en charge tout le temps de ce genre d'action.
1: Oui, malheureusement, il n'y a pas la prise en charge à 100%. Tu as tout à fait raison, Christina. Et même sur le sport, alors on l'a dit, il y a quand même des astuces souvent, mais pas toujours. Et puis, ce n'est pas forcément ce que la personne a envie de faire. Donc, si elle n'a pas d'aide pour ce qu'elle a envie de faire, c'est compliqué. Là, en ce moment, il y a quand même une loi qui est passée pour que l'activité physique adaptée pour les personnes, justement, avec une pathologie, soit prise en charge. Alors, bon, le temps des mises en place encore, mais c'est vraiment vraiment un des sujets de plaidoyer à SIDAction, c'est que vraiment l'APA, ce qui est nommé APA, activité physique adaptée, est une prise en charge globale, donc financière. Ça veut dire que si votre médecin, vous demandez à votre médecin de vous faire une ordonnance où il prescrit de l'APA, ça se prescrit. Les gens n'osent pas demander non plus à leur médecin. Et les médecins, comme les rendez-vous sont courts, souvent ne pensent pas non plus à le faire. Donc ça, ça fait partie des choses dont les personnes doivent oser parler à leur médecin. Juste dire, est-ce que vous pensez que ce serait bien pour moi de faire de l'activité physique adaptée ? C'est à, quasi à 100% des cas où, où le médecin va dire oui. Il va juste parfois dire selon votre état de santé, par contre, pas ça, pas ça, pas ça. Mais il va cibler, il va vous dire ce que vous pouvez vraiment faire. Il va vous faire une ordonnance. Et il y a déjà des endroits où ça, notamment dans les soins de support, dans certains services des hôpitaux, où ça commence à être mis en place, ou alors avec certaines associations, où s'il y a cette ordonnance d'un médecin, du coup, l'association elle-même, elle a des financements, mais pour aujourd'hui, c'est des mutuelles, ou c'est plus des financements privés. Nous, ce qu'on veut, c'est que ce soit vraiment la Sécu. Et les députés et nos sénateurs ont dit oui, ils sont aussi pour. Et il y a un groupe aussi qui a travaillé sur ça et qui a produit une loi. Donc espérons que ça, ça avance. Ça ne reste pas dans les cartons.
0: Mais ça reste un sujet de plaidoyer pour les publics que nous, on a tant au Petit Bonheur Thibault que nous, au Comité des Familles à Arcade, parce que les mutuelles, ce n'est pas vraiment ce qui peut servir. Et moi, je voulais peut-être revenir sur quelque chose que tu avais dit, Thibault, tout à l'heure. Sur notre public, nous, on a une grande proportion de patients migrants. Et il y a un vrai sujet, moi, qui me rend triste, en fait, c'est qu'à l'âge du bien vieillir dont on parle, ces personnes, souvent, elles ont très envie d'en rentrer chez elles, parce que, dans leur pays, et parce qu'elles ont les enfants au pays, etc., et elles ont fait toute leur vie ici. Et là, il y a vraiment quelque chose qui est très problématique parce que l'accès aux soins est ici, elles ont fait leur vie ici. Mais c'est un problème supplémentaire pour les populations migrantes qui constituent une bonne partie de nos files actives dans nos associations.
3: Ça, c'est un vrai sujet. Et ça nous porte aussi à parler d'une autre une chose dont je voudrais parler avant la fin de cette émission. Les personnes concernées. Oui, toutes les personnes sont concernées par le vieillissement. Et il y a des personnes concernées par le VIH, pas à tous les moments de la vie. Il y a des personnes qui ont pris le VIH il y a longtemps, des personnes récentes. La prise en charge du vieillissement, ça ne peut pas être la même.
1: Alors, les problèmes des personnes, surtout, ne sont pas les mêmes, du coup, selon le moment où elles ont été contaminées. Les personnes qui ont été contaminées il y a longtemps ont eu des traitements qui ont aussi généré des soucis. Ils ont eu aussi du coup une inflammation chronique, ce qu'on appelle l'inflammation chronique, et qui a fragilisé leur corps. Et ça, du coup, ça fait qu'en effet, une personne qui vit avec le VIH depuis 30 ans ou plus est plus à risque d'avoir d'autres problèmes. Une personne âgée qui est contaminée aujourd'hui, alors si, je dis bien si, elle se fait dépister tôt et elle est vite mise sous traitement, avec la puissance des nouveaux traitements et leur acceptabilité, et du coup le fait qu'il y ait moins d'inflammation quand même chronique due au traitement. Il y a toujours une inflammation du virus lui-même. Donc ça, on sait aujourd'hui que du coup le virus du VIH, il vient générer lui-même une inflammation. Mais quand même, c'est tellement moindre qu'en effet, leur qualité de vie et leur vie, normalement, ils vont normalement vieillir en bonne santé. Donc oui, il y a une vraie différence, Christine.
3: Et juste une question pour Thibault, ça nous fait faire un petit pas en arrière. On avait parlé tout à l'heure un peu des différences territoriales, des prises en charge de personnes vieillissantes. Est-ce que vous avez, au Petit Bonheur, remarqué quelques points importants pour une prise en charge qui ne peut pas être la même ?
2: Alors, parce que oui, c'est bien que tu poses la question, parce que je pense depuis tout à l'heure à la personne dont tu parlais qui est en Creuse. Parce que je pense que c'est ça qui doit nous animer aussi beaucoup sur les inégalités territoriales de santé. C'est un vrai sujet très politique, je pense, aussi, là, en vue de 2027. Moi, je peux parler de notre expérience, en tout cas, au niveau... Alors, moi, je fais partie, du coup, d'un CORES, donc les comités régionaux en santé sexuelle, donc les nouveaux CORÉVI. Et j'anime une commission de travail sur la coordination des parcours de prise en charge en fait, des personnes vivant avec le VIH vieillissantes sur un territoire de ce Corrèze, qui est un territoire assez particulier, et je trouve que c'est pour représenter ce que la question que tu posais, puisqu'on englobe en fait on va dire une grande partie de l'est de la région Île-de-France, donc une partie de Paris, donc un territoire très urbain, une partie du 93, notamment autour de l'hôpital Avicenne à Bobigny, donc voilà, un côté aussi très urbain, périurbain, et puis toute une partie qui regroupe en fait le département de Seine-et-Marne, donc qui est avec certaines villes, des hôpitaux en tout cas avec des villes, et un territoire qui est très très rural. Et donc on a commencé une cartographie un petit peu des professionnels et de leur action pour les personnes vieillissant avec le VIH, donc dans les services hospitaliers de ces trois territoires. Le travail des associations aussi sur ces territoires qui est assez inégal. Je le dis aussi pour nous, les petits bonheurs, on a une action qui se veut francilienne et qui fonctionne aussi grâce à un engagement bénévole. Et il faut bien le reconnaître, nos bénévoles sont peu enclins à se rendre au fin fond de la Seine-et-Marne. Ce qui est une question aussi qu'on se pose nous fréquemment. Et puis on a aussi questionné la médecine de ville. Alors à travers, attention, acronyme dont je ne vais pas connaître le sens, mais les CPTS, donc c'est les communautés pluriacteurs territoriales en santé, voilà, oui. Quelque chose comme ça, qui regroupe en réseau un certain nombre de professionnels de santé de la ville. Et voilà, on a commencé cette cartographie pour voir un peu le qui fait quoi et comment est-ce qu'à un moment donné, on se renvoie aussi la balle d'un professionnel à l'autre pour les personnes vieillissant avec le VIH. C'est un travail en cours. Moi, j'ai juste vu les premiers résultats très bruts et évidemment, ça va mettre en exergue des différences en termes de connaissances, de prise en charge et de la notion de coordination et de lien qui va se faire entre l'hôpital, la ville et les associations. Voilà, donc c'est un travail qui se veut un peu expérimental sur notre Corrèze. Je sais que c'est le cas dans d'autres Corrèzes en Île-de-France et en France. Donc ce que je veux dire aussi aux personnes qui, à un moment donné, se sentent isolées peut-être dans leur situation en tant que personne vivant avec le VIH vieillissante, c'est que y a des choses qui sont mises en place, des espaces aussi qui peuvent être rejoints. Donc je pense que ça vaut toujours le coup sur son territoire de venir questionner le Corrèze, de ce qui se fait pour les personnes vivant avec le VIH. Je pense que c'est un levier d'action important. Et puis l'autre levier d'action qui me paraît aussi important, c'est qu'il y a eu, on en a beaucoup aussi parlé dans l'émission, les états généraux des personnes vivant avec le VIH qui ont lieu en 2024. Il y a eu un certain nombre de recommandations qui sont portées sur tous les territoires, notamment en chef de file, évidemment, c'est Aide qui a coporté l'organisation. Donc, ne pas hésiter aussi à se rapprocher du groupe local de Aide le plus proche, même si c'est en préfecture de région et que c'est un peu loin, mais de voir ce qui se passe un peu sur ce territoire-là. Et puis à soutenir des initiatives, effectivement, d'un point de vue peut-être plus numérique pour les personnes qui le peuvent, mais on peut souligner quand même aussi, d'encourager à distance les personnes qui se battent pour l'ensemble des personnes qui vivent avec le VIH. Très récemment, évidemment, on ne peut que penser à Nicolas Supercero et Christophe Paco qui ont, à travers le mouvement des Bracelets Rouges, se sont mobilisés pour lutter contre la sérophobie, et ça sur tous les territoires, et aussi sur numériquement, de rendre visibles les personnes qui vivent avec le VIH et de lutter contre toute forme de sérophobie, de discrimination. Donc du coup, je pense que c'est aussi un mouvement à encourager numériquement, au moins de leur envoyer un peu d'amour, parce que je pense qu'ils s'en prennent un petit peu, ils s'en sont pris un petit peu plein la tronche, mais la mobilisation qui s'est créée aussi autour d'eux a permis leur a permis d'être reçu par la ministre. Oui.
3: Je fais une petite annonce. La semaine prochaine, Christophe Paco sera ici. Super. Du coup, on a discuté effectivement. Maintenant, c'est la 12e phase, la phase où tout le monde est concerné, tout le monde doit être à côté de cette lutte de la manière dont on est capable, chacun et chacune. Alors, on va vers la fin de cette émission. Cette émission, c'est une émission qui doit être utile. Vous avez donné déjà beaucoup d'informations utiles. Mais un peu pour terminer, quelques petits tips pour repérer des fragilités soi-même et du coup, c'est convaincre d'aller voir un gériatre, parce que aller voir un gériatre, rien que le mot, ça peut faire un peu peur. Quand est-ce qu'il faut aller voir un gériatre?
0: Alors, il ne faut pas systématiquement aller voir un gériatre.
3: Merci, Véronique.
0: Le message que je voulais faire passer, c'est qu'on peut faire des petites choses aussi pour des petits exercices chez soi pour prévenir les chutes et favoriser un meilleur équilibre, etc. Et je pense que c'est vraiment le rôle que peuvent jouer les associations en justement en abordant la santé de façon globale, en incitant les personnes à ne pas seulement parler des CD4, de la charge virale, mais aussi de parler de l'isolement, de la sexualité, de la nutrition, de toutes ces choses-là. Et ça, on a vraiment, en milieu associatif, je pense qu'on a un rôle à jouer pour inciter les personnes à en parler et leur donner des petits trucs qui n'orientent pas systématiquement vers le gériatre, mais par contre il y a des outils de repérage des fragilités avec des codifications, des chiffres, etc., qui sont un peu plus standardisés. Alors il y en a plein, ça veut dire qu'il n'y en a pas un unique qui sort du chapeau, mais du coup qui l'a dit, là, attention, il y a un vieillissement un peu anormal, ça serait bien d'aller voir un gériatre. Mais avant ça, d'abord, les gériatres, ils sont aussi surbookés. Et c'est difficile d'avoir même à Paris, c'est difficile d'avoir une consultation en gériatrie. Et les gens ne connaissent pas. C'est comme sexologue, gériatrie, c'est des mots, ça fait peur. Et les gens ne connaissent pas. Donc, démystifier un petit peu tout ça. Et puis, donner, oui, moi, le petit tips, c'est donner des petits trucs sur l'activité physique, sur la cognition, enfin sur le, sur toute la mémoire, comment entretenir tout ça au quotidien.
3: Corinne.
1: Oui, si les gens, je rebondis sur ce que dit Véronique, en effet, si les gens ont accès à une association, en effet, l'association va les aider dans ce repérage. Si elles sont seules, hein, parce qu'on a beaucoup parlé des personnes isolées, il ne faut pas qu'elles hésitent, elles, quand elles voient leur médecin, que ce soit généraliste ou infectiologue. En fait, c'est un peu au fil de l'année, parce que quelquefois maintenant, les rendez-vous sont assez rares, à se noter si, par exemple, il y a justement plusieurs chutes. Si la personne se rend compte qu'au niveau cognition, elle oublie de plus en plus des choses à des endroits, elle a un peu des troubles. Ou parfois, à un moment, on se dit « Oula, ça ne va pas », mais on n'a pas de rendez-vous médical. Et puis, en fait, 3 mois après, on a un rendez-vous, il se passe en 10 minutes, une semaine après, on a à nouveau ces troubles. On se dit, zut, je ne vais pas parler de ça. Vous voyez ce que je veux dire? Du coup, il faut vraiment que les personnes s'outillent justement à l'année en essayant de se dire, bon, je me note à chaque fois que j'ai un truc qui ne va pas. Je l'écris quelque part, je le note. Comme ça, quand je vois le médecin, je lui parle de ça. Et c'est lui, dans ce cas-là, qui, par rapport à ce qu'on lui dit, il va pouvoir vous dire, là, je vous oriente vers un tel, vers un spécialiste, et parce qu'il faut aller plus loin. Ou pas, ou rassurer la personne. Parfois, on s'inquiète pour pas grand-chose. Oui. Tant mieux, d'ailleurs, quand même. Voilà.
3: C'est vrai. Thibaut ?
2: Oui, c'est vrai qu'on attend ça. Parfois, ce que je voulais dire, c'est que je pense que par rapport au vieillissement, il faut se dire que ça arrive à tout le monde, en fait, de vieillir. Donc déjà, il faut un peu se soulager par rapport à ça. Enfin, voilà, ne pas en faire toute une montagne. Ne pas être dans le déni non plus. Et c'est vrai que, en tout cas, préparer sa consultation, effectivement, avec à minima son médecin traitant, déjà, c'est important. Véronique parlait, il y a un certain nombre d'indicateurs. Nous, on travaille... parce qu'on travaille avec un certain nombre de dispositifs sur la prévention de la perte d'autonomie pour les personnes âgées et à partir de 50 ans. Donc, c'est OK de se dire parfois, à partir de 50 ans, je fais un petit test. Je peux m'auto-tester sur un certain nombre de données. Et si tout est OK, tout est OK. S'il y a un petit voyant qui est un petit peu orange, je peux en parler à mon médecin. Donc, voilà, nous, l'outil avec lequel on travaille en partie, Véronique, tu dois connaître, c'est ICOPE. Donc, c'est I-C-O-P-E. C'est un outil qui est quand même globalement cassé maintenant, globalisé dans beaucoup d'approches. Donc, c'est quelque chose qu'on peut faire même soi-même, demander à quelqu'un de l'entourage l'aider à faire ça. Puis ça donne toujours un petit outil pour aller voir son médecin après.
3: Alors, je voudrais finir comme ça, c'est joli, mais j'ai une dernièreissime question. On va vers les élections. Ils ont déjà changé visage, je vous l'ai dit, pour qui n'est pas ici, pour les personnes qui sont à l'antenne. Non, on ne parle pas de qui, mais en fait, au pouvoir public, il y a des revendications qu'on devra apporter, dont on se doit faire porteur vers ces élections. Vous avez déjà parlé, il y a quand même des travaux au niveau des EHPAD. À votre avis, c'est sur quoi qu'il faudrait insister? Sur la santé en général. Mais bon.
1: Alors pour moi.
3: Moi, je pose les questions, pas les réponses.
1: Pardon.
3: Vas-y.
1: Bon, pour moi, donc, aurait une assise d'action, je dirais en premier, ça va être un peu sauver l'hôpital en France, hein, parce que. Oui. On a été très fiers et c'est vrai qu'on avait de quoi. C'est de pire en pire et on est quand même inquiet de ce qui se passe dans les hôpitaux français. Et les personnes vivant avec le VIH, encore très majoritairement, sont suivies à l'hôpital. Et bon, il y a beaucoup trop de problèmes. Il faut vraiment plus de salariés, plus d'écoute. C'est vraiment du personnel, en fait, qu'il manque et une reconnaissance de ce personnel hospitalier. Et c'est pas l'IA qui va sauver les gens. Et du coup, il faut vraiment qu'il y ait l'humain qui soit remis en place à l'hôpital. Et puis, le deuxième niveau, c'est les associations. Hein. Les associations meurent. L'année dernière, la convention de SIDAction était sur ça. Ça ne s'arrange pas. On apprend des fermetures à SIDAction régulièrement. Là, récemment, cet été, ça a été la maison de vie du Roussillon. Mais avant, ça a été le GAPS pour la lutte contre le sida. On a plusieurs assos qui sont en faillite, il n'y a pas d'autre mot. Et si vous regardez, alors voilà, je dis à vos auditeurs et à tout le monde, il y a le mouvement associatif qui a créé une grande mobilisation. Nous, on l'a rejoint avec nos partenaires et Acide Action. On essaye de tous se mutualiser. En fait, le monde associatif est en danger en France et c'est inadmissible déjà aujourd'hui avec les politiques actuelles. Et du coup, ça va être quoi avec les élections? Donc, c'est quand même fou parce qu'on est face à... Dans toutes les assos, hein, même celles où il y a des salariés, il y a toujours des bénévoles en plus. Par ailleurs, il y a souvent aussi des salariés qui font en plus du bénévolat. Mais bon, ça, c'est pas, c'est peut-être pas très légal. Mais faut être... enfin, voilà. L'investissement de tous ces Français au niveau associatif pour aider qui viennent en fait se substituer au droit commun, à ce qui devrait être fait par l'État, justement. Si on le noie, si on le supprime, voilà, ça, c'est juste pas possible. Donc pour moi, c'est vraiment sur... l'hôpital, donc le soin à l'hôpital et le milieu associatif qu'il faut axer un plaidoyer très fort auprès des politiques.
3: Merci Corinne. Elle a synthétisé les pensées de tous, de tout le monde.
0: Oui, je rajouterais juste peut-être quelque chose, mais évidemment je cautionne complètement ce que tu as dit à 200%. Peut-être qu'une bonne politique, c'est s'assurer que ça rend service aux plus vulnérables. Que le critère, ça soit le plus vulnérable. Et voilà.
3: Merci, Véronique.
2: Ouais, moi, je voudrais juste ajouter de donner des moyens à l'école. Je pense pour éduquer, ça a été un des plaidoyers qui a été porté par SIDAction aussi, mais sur l'éducation à la vie affective et sexuelle et relationnelle, il y a tellement de choses à faire. Moi, je sais que j'ai 40 ans, je suis né en 85. Il y a beaucoup de personnes que je rencontre qui me disent c'est l'année où moi j'ai appris que j'avais le VIH, etc. Et en fait, j'ai qu'un souvenir de mon éducation qui a été sur le VIH très légère, voire teintée quand même de sérophobie. Et je pense qu'on a, ça fait quand même de nombreuses années qu'on élève des générations sérophobes. Et il est temps que ça change et il ne se passe rien. On ne donne pas de moyens aux enseignants pour éduquer les enfants, effectivement, aux questions de genre. Enfin, tout est très connecté. Mmh. Mais en tout cas, si on veut de nouvelles générations qui soient ouvertes et éclairées sur la question du VIH et qui éclaireront leurs parents, sur quelque chose. Voilà, il faut donner des moyens aussi à l'école, à l'éducation populaire, aux espaces de sport pour les jeunes. Enfin voilà, il y a beaucoup de choses à faire sur l'éducation de manière générale.
3: Et pour nos auditeurs, je renvoie à l'émission qu'on a fait sur l'EVARS juste avant les vacances. Mais on va y revenir aussi parce que c'est une question vraiment importante. Ouais. Merci beaucoup, Corinne, Véronique, Thibault. Merci d'être venu. À la prochaine.
2: Salut.
0: Merci
3: à bientôt. Ouais. Et restez à l'écoute de Vivre avec les VIH. C'est le moment de notre rubrique faite par Christophe Marté, Vivante.
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3: Dans cette nouvelle chronique qui, cette semaine, nous parle de la stricte actualité, Christophe Marté revient sur une histoire de coming out séropositif et des discriminations.
5: Bonjour. Aujourd'hui, je veux vous parler de Raphaël Primet. Ce nom ne vous dit peut-être pas grand-chose. Alors, je connais Raphaël depuis pas mal d'années. En 1999, alors que je cherchais des personnes vivant avec le VIH, acceptant d'être photographiées et de témoigner à visage découvert pour la première édition du Guide Têtu Plus, des amis m'avaient mis en contact avec elle. À l'époque, Raphaël avait accepté de me raconter sa vie avec le VIH, mais aussi son rôle de mère et de militante politique. Alors pourquoi vous parlez d'elle aujourd'hui ? Parce que le 1er septembre, dans l'Humanité, Raphaël Primet a révélé publiquement, pour la première fois dans un média généraliste, sa séropositivité. Ce qu'il a décidé, c'est sa rencontre avec Christophe Paco et Nicolas Aragona, deux personnes séropositives qui, une semaine plus tôt, avaient entamé une grève de la faim. Leur objectif ? Dénoncer le harcèlement sérophobe dont ils sont victimes et réclamer une loi spécifique contre la sérophobie en France. Raphaël Primet, elle est aujourd'hui conseillère de Paris et coprésidente du groupe communiste au Conseil de Paris. C'est donc l'une des rares élues à évoquer publiquement sa séropositivité. Avant elle, il y a eu Jean-Luc Romero, adjoint à Anne Hidalgo jusqu'aux dernières élections municipales. Mais c'est vrai qu'il et elle sont très peu à avoir parlé de leur séropositivité. Cette invisibilité qui d'ailleurs est souvent source de méconnaissance. Or, comme je le dis souvent, le principe de Denver, c'est rien pour nous sans nous. Le fait que des personnes concernées, qui plus est élues, prennent la parole, c'est essentiel pour faire bouger les lignes. Raphaël d'ailleurs l'explique très bien dans l'interview qu'elle a donnée à l'Humanité. Elle a été sidérée en lisant les messages sérophobes reçus par Christophe et Nicolas. Elle a estimé que sa parole pouvait aider à faire reculer les discriminations. Je cite un extrait de l'interview de Raphaël. Je ne m'en suis jamais caché, mais je ne l'ai jamais déclaré publiquement. Plusieurs personnes m'avaient déjà demandé pourquoi je ne le faisais pas. Cette mobilisation m'a semblé être le bon moment. Fermez les guillemets. Alors pourquoi c'est important ? Parce que quand une personnalité publique parle ouvertement de sa séropositivité, ça envoie un message fort et ça permet de montrer aux autres personnes vivant avec le VIH que c'est possible. Je n'aime pas forcément trop l'idée qu'on a besoin de rôle modèle, de modèle à suivre, mais témoigner, comme le fait Raphaël, cela montre aussi que la séropositivité n'est pas synonyme de honte, que les personnes vivant avec le VIH sont bien présentes dans la société et qu'elles peuvent mener une vie et une carrière épanouies. Il n'empêche, aujourd'hui, et puisque c'est le sujet qui nous préoccupe, une loi contre la sérophobie, ou comme l'évoque Raphaël, une loi contre les discriminations qui inclurait explicitement la sérophobie, est plus que jamais nécessaire. À Paris, sans sida, c'est un combat que nous menons au quotidien et que nous continuerons à porter. Alors bravo à Raphaël Primet pour cette prise de parole inspirante dans l'Humanité et qui peut, je l'espère, inciter d'autres personnalités publiques à en parler. À très bientôt pour une nouvelle chronique.
3: Et merci à Christophe Martet pour cette intéressante chronique. Il termine, Christophe, en parlant de la loi contre la sérophobie. Vous le savez peut-être, cette revendication a été mise en avant tout récemment par Christophe Paco, soutenu par Nicolas Aragona, Super Séro, de le lancement de la grève de la faim le 24 août à Reims. La grève s'est terminée, durée 10 jours, car les deux militants ont fini par être reçus par la ministre Berger, qui s'est engagée à mener des travaux. On en parlera la semaine prochaine, je l'ai dit déjà à l'antenne, avec Christophe Paco qui répondra au micro de Vivre avec les VIH.

Et c'est le moment des annonces du cœur. Alors, les annonces, vous connaissez, il faut aller sur le site internet comitedesfamilles.net, vous enregistrer avec une adresse mail valable et écrire votre première annonce qui sera validée par nos soins. Ensuite, vous pourrez échanger de manière privée. Je vous lis quelques annonces. Bonsoir à vous. Je suis un Africain qui réside à Paris, 13e, père de 3 enfants, magnifique, divorcé, qui est à la recherche de sa moitié pour partager les restants de ses jours sur Terre, dans la paix, surtout dans les respects mutuels, genre avoir les mêmes yeux et voir les mêmes choses, si affinité, pourquoi pas. J'aimerais, si possible, avoir encore 1 ou 2 enfants. En espérant vous lire très prochainement, je vous souhaite beaucoup de bonheur dans vos vies respectives. Je suis une dame de 52 ans, séropositive, vivant au Cameroun, charge virale indétectable, toujours à la recherche de ma moitié. Pour cheminer ensemble, la vie est plus belle à deux. Toi, Kimélie, qu'attends-tu pour me contacter? J'ai envie de dire, je n'ai marre de la solitude. Salut, je recherche un homme sérieux pour les mariages. Je suis une femme chrétienne de 35 ans sans enfant indétectable. Merci. J'ai 40 ans, congolaise à Brazzaville sans enfant, à la recherche de mon sérologue positif indétectable comme moi, qui sera le futur père de nos enfants. Notez bien, des grâces, les vendeurs d'illusions, passez votre chemin s'il vous plaît, les briseurs ou briseuses de cœur, passez votre chemin aussi. Pour rappel, l'objectif de ces sites, c'est pour faire des rencontres sérieuses, des personnes à statut séropositif indétectable, sérieux, s'il vous plaît, merci.

nous sommes arrivés à la fin de Vivre avec le VIH d'aujourd'hui. Rendez-vous la semaine prochaine et portez-vous bien. À bientôt.

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5: 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Rendez-vous, citoyens. Tous les deuxièmes mardis de chaque mois, 18h, 19h, troisième mardi, 10h, 11h, et sur toutes les plateformes de podcast. Une émission qui s'intéresse à tout un chacun, individu, collectif, association, engagé dans les enjeux de transformation sociale. Aujourd'hui, le titre de l'émission, L'école moderne. Titre tiré du livre éponyme de Célestin Freinet de 1957, L'école moderne française, guide pratique pour l'organisation matérielle, technique et pédagogique de l'école populaire. Avec pour nous accompagner nos invités, Catherine Chabrin, ancienne enseignante en pédagogie Freinet, auteure du livre « Entrée en pédagogie Freinet » aux éditions Libertalia, ex-rédactrice en chef de la revue Le Nouvel Éducateur, éditée par l'ICEM, Institut coopératif de l'école moderne. Bonjour Catherine.
6: Bonjour.
5: Avec nous également Daniel Gostin, ancien enseignant en pédagogie Freinet, actuellement maître G, c'est-à-dire enseignant spécialisé en aide relationnelle au sein du RASED, le réseau d'aide spécialisée aux élèves en difficulté. Bonjour Daniel.
7: Bonjour.
5: Et également Charlotte Marin, enseignante, membre active au sein de l'IMSEM 75. Bonjour Charlotte.
8: Bonjour.
5: Bonjour. Alors, à la fin du 19e siècle, début du 20e, les mouvements, expérimentations, réflexions pédagogiques se multiplient à travers le monde, comme au sein du laboratoire créé par John Dewey aux États-Unis en 1896 sur la psychologie appliquée à la pédagogie, ou l'école d'Ovid de Crowley en 1907 en Belgique et la Casa dei Bambini de Maria Montessori en Italie en 1907. Également. On parle bientôt du mouvement de l'éducation nouvelle, alors qu'Adolphe Ferrière, d'origine suisse, rédige ainsi en 1915 la charte de l'éducation nouvelle, suivie en 1921 de la création de la Ligue internationale pour l'éducation nouvelle. Construit sur une pédagogie active, terme utilisé pour la première fois par Adolphe Ferrière, l'éducation nouvelle prône le principe de la participation active des individus à leur propre formation. Laisser l'enfant agir, favoriser une éducation globale, intellectuelle, artistique, physique, manuelle, sociale, et non juste l'accumulation de connaissances. Ici, l'enseignant est un médiateur, un guide vers l'indépendance. Célestin Freinet, né en 1896, mobilisé en 1915 lors de la Première Guerre mondiale, est affecté comme instituteur à Bar-sur-Loup, en Provence, en 1919. Il s'investira très vite avec d'autant plus de force dans ce bouillonnement pédagogique, convaincu qu'après une telle catastrophe, l'école est à transformer, afin de créer une école moderne, une école du peuple. Un engagement qu'il mène de pair avec son engagement syndical. Transformer l'école, c'est aussi transformer la société. Après avoir exercé plus de 15 ans dans l'enseignement public et travaillé à transformer les choses de l'intérieur, il fonde son école en 1935 à Vence, toujours en Provence. Dans ce cadre, il s'attache définitivement à développer une pédagogie fondée sur la coopération et appuyée sur divers principes comme la méthode naturelle ou le tâtonnement expérimental. Principe qu'il explicite dans plusieurs écrits durant les années 50-60, dont son livre phare « L'école moderne française » de 1957 aux éditions Rossignol. Plan de travail, autocontrôle, le conseil ou la réunion coopérative, les fichiers autocorrectifs, l'expression libre, la correspondance interscolaire, l'imprimerie, le cinéma, la radio, le jardin scolaire, la classe exploration. Freinet présente ainsi de façon très concrète tout un ensemble d'outils utilisables dans cette pédagogie où l'enfant est définitivement considéré comme une personne à part entière et auteur de sa propre formation. Aujourd'hui, de quelle façon la pédagogie Freinet irrigue-t-elle toujours l'école et l'enseignement. La formation des professeurs au sein de l'INSPE, l'Institut National Supérieur du Professorat et de l'Éducation, restant encore avant tout une formation disciplinaire, une formation des matières, plutôt qu'une formation à la pédagogie, où et comment les enseignants s'emparent-ils de ce bagage pédagogique développé par Célestin Freinet et sa femme Élise Freinet ? Comment l'utilisent-ils dans leur pratique ? Autant de questions que nous demanderons aux enseignants avec nous autour de la table.
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5: Alors, rebonjour à tout le monde. Catherine Chabrin, Daniel Gostin, Charlotte Marin. Donc, vous connaissez bien, a priori, la pédagogie Freinet. En tout cas, vous êtes tous des militants de l'INSEM. Hein, c'est ça ? L'ICEM, pardon.
8: Institut coopératif de l'école moderne.
5: Voilà. Donc, comme je l'indiquais au départ, Daniel, on en a parlé d'ailleurs un peu quand on s'est contacté pour préparer l'émission. La pédagogie Freinet, le mouvement Freinet, il naît quand même à un moment, comme je le disais dans l'introduction, où il y a une sorte d'effervescence des recherches nouvelles, de pédagogie nouvelle, par rapport à un ancien monde un peu, hein, par rapport à une école qui est un peu figée dans ses assurances.
9: Mais je pense que c'est plutôt Catherine qui pourra parler de ça, de l'aspect de la pédagogie Freinet sur le plan historique.
5: Oui.
8: Oh, peut-être, mais tu peux aussi. Mmh. Oui, c'est vrai que... En fait, l'éducation nouvelle, d'ailleurs, Célestin Freinet a changé le terme, a mis école moderne pour justement que ça soit quelque chose qui puisse... Ah oui.
5: Vas-y, continue, je t'en prie. Je dois juste m'équiper le micro. Mais
8: pour continue. Justement, parce que le mot moderne veut dire que ça peut être toujours en lien avec l'actuel. Alors que l'éducation nouvelle peut faire penser à l'histoire.
5: Donc, c'est ça, il faut s'adapter à l'environnement.
8: L'éducation moderne parce que l'éducation, c'est pas figé. C'est pas, bon, je vais pas être désagréable pour la pédagogie Montessori, mais c'est beaucoup plus figé. C'est-à-dire, on fait ça, on fait ça, on fait ça. Alors que la pédagogie Freinet vit avec sa société. Donc aujourd'hui...
5: Donc si la société bouge, la pédagogie Freinet bouge.
8: Voilà, c'est indispensable.

0: des futurs promoteurs d'un changement de société.
1: C'est-à-dire, l'enfant n'est pas qu'un élève, il est un enfant. Il a en lui la personne, déjà, c'est une personne.
0: Et la personne adulte à venir.
1: Voilà, il est déjà cette personne. Et du coup, tout ce qu'il va vivre dans son enfance va lui permettre... Bon, on a plus de chances d'avoir des adultes qui vivent en paix s'ils se sont pas battus déjà, enfin battus dans le sens
0: compétitif. S'ils ont appris la coopération, on y reviendra notamment.
1: Bien sûr, battus dans la cour de récré, ça. Bon, mais battus les uns contre les autres, puis là, avec la coopération, l'entraide, c'est-à-dire vouloir que moi je sais et je voudrais aussi que les autres, j'apporte, j'offre, voilà. Mmh. Non, c'est...
0: Il y a ce point aussi de l'engagement syndical qui est très important. C'est-à-dire, ça s'est fait en même temps, en fait.
1: Il était à l'école émancipée. Il était.
0: L'école émancipée, c'est une revue et un mouvement en même temps.
1: Il était à l'école émancipée très très tôt, et donc il était syndicaliste. Et lui, c'était un des rares syndicalistes qui ne voulait pas. Séparer l'enseignant, on pouvait être syndicaliste mais en même temps être enseignant, c'est-à-dire pas faire de séparer. Bon, je lutte pour améliorer mes conditions de travail, mais lui, il tenait à ce qu'on soit enseignant et syndicaliste.
0: D'ailleurs, ça a été un peu des, il y a eu des brouilles un petit peu entre syndicats et démarches pédagogiques.
1: Voilà, il y a eu des brouilles, bien sûr. Bien sûr.
0: Parce que justement, les syndicats peut-être avaient peur que ce mouvement pédagogique prenne sa place.
1: Voilà, et puis, on pourrait en parler,
0: Oui.
2: Non, sur le côté syndical, je ne pourrais pas vraiment dire plus, mais simplement, ce qui est sûr, c'est qu'il n'y a pas de séparation entre le pédagogique et le politique. Ça. C'est-à-dire c'est vraiment une des caractéristiques du mouvement Fresnel.
1: Voilà, c'est ça.
2: C'est-à-dire qu'on ne peut pas détacher l'un de l'autre. C'est ce qui nous différencie d'ailleurs de certains mouvements d'éducation nouvelle qui séparent vraiment les deux aspects. Ce qui fait qu'on est en permanence en train d'essayer de tenir compte des changements de la société, des changements nécessaires de la société qui vont avec les changements, enfin les évolutions qu'on peut faire dans notre pédagogie.
0: Catherine.
1: Et puis, Célestin Fresnel tenait à son terme l'école du peuple, c'est-à-dire que aujourd'hui, on s'aperçoit d'ailleurs que c'est ce que je vous avais dit
0: en préparant,
1: c'est que les enseignants Fresnel choisissent quand ils peuvent des endroits où il y a des enfants de milieux populaires. C'est quelque chose qui est quand même intra Fresnel.
0: Très présent.
1: Et on le voit dans le 93,
2: Les écoles Fresnel s'inscrivent toujours dans le système, dans le public.
1: Dans le public, c'est ce que
2: c'est-à-dire
1: je voulais
2: dire.
1: C'est
2: vraiment quelque chose d'essentiel. Voilà. C'est-à-dire que c'est contrairement. On pourrait créer des écoles Fresnel dans le privé et je pense que ça aurait du succès. Il y aurait des gens
1: Il
2: y en a qui le font, mais quand même, c'est pas le mouvement. En cas, Alice,
1: C'est pas le mouvement
2: Fresnel, mais ce choix-là, c'est justement pour que la pédagogie Fresnel soit pour l'ensemble de la population et notamment pour ceux qui en ont le plus besoin
1: à la limite.
0: Ouais. Ça, c'était présent dès le départ.
1: L'école du peuple, c'est ça.
0: Célestin, hein.
1: Ah oui, ouais. Ça n'a pas empêché, bien sûr, les écoles Fresnel d'être à la campagne.
0: Parce que il enseignait dans la ruralité, village.
1: Il a, par exemple, accueilli les réfugiés espagnols. Il a toujours, même dans son petit village, il a toujours eu ce sens
0: de l'ouverture de l'école.
1: Parce qu'il a quand même accueilli beaucoup de réfugiés espagnols.
0: Moins d'accès à l'école et à la culture.
1: Bon, et puis il était obligé d'être dans son petit village aussi parce qu'il a été un petit peu débouté de l'éducation nationale quand même. Donc il a bien été obligé de faire.
0: Oui, j'ai vu qu'il avait été critiqué
1: par
0: Fresnel
1: à cause de
0: comment.
1: Bon, avec une affaire de parents. Enfin bon, il y a comme des affaires de lettres, d'enfants, de textes
0: c'est ce libres. C'est ce qui l'a peut-être amené à quitter
1: faire cette école
0: publique et à faire l'école de Vence.
1: Enfin, moi là, c'est un avis. Ce que je pense. pense qu'il n'aurait pas quitté l'école publique s'il n'y avait pas eu cette affaire. Donc il a voulu quand même continuer.
0: Affaire de quel genre ?
1: C'était une affaire, c'était un texte libre d'enfant qui mettait en cause le maire du village. Mmh, voilà, donc c'est une affaire qui est devenue politique, etc. Puis c'est devenu mes affaires, même.
0: De neige.
1: Voilà, que ça soit,

0: époque-là ou maintenant, quand il y a un truc.
1: Il y a même voilà, Moraz, j'ai vu voilà, c'est ça. Qu'il l'a attaqué
0: donc,
1: très fortement.
0: Donc il a été attaqué là-dessus, voilà.
1: D'accord. Effectivement, pour Célestin Freinet, hein, l'école à son époque n'est plus adaptée à la vie de son époque. C'est, l'école ne répond plus aux attentes que les enfants peuvent.
0: C'est-à-dire peuvent si, estimer, si on visualise ce que va devenir, ça dépend ce qu'on veut comme société. Hein. Mm-hmm. Parce que l'école de son époque, c'était une école qui correspondait à la société. Lui, il voyait comme une société plus ouverte, avec plus de participation.
2: Oui, l'école pouvait continuer comme elle était.
0: Bah, oui.
2: Après tout, elle correspondait à un certain. Oui, comme elle est maintenant, parce qu'après tout, l'école traditionnelle est encore présente, encore
0: et
2: pas mal aujourd'hui,
0: ouais,
2: hein, et encore plus,
0: disais,
2: encore plus qu'il y a quelques années.
0: Voilà.
2: Donc ça peut continuer, ça pourrait continuer comme ça. Après, ça dépend ce qu'on veut. Et comme le lien entre la politique pédagogique est très présent dans le mouvement, eh ben nous voulons une autre école, une autre société, et donc on va pas se satisfaire de ce qui est proposé aux enfants, et notamment oui, pour qu'ils développent.
1: Tu indiques, Catherine, je reprends une phrase là dans ton livre, Entrer en pédagogie Freinet. Peut-être ça fait écho à ce que vous venez de dire. Suis-je au service du programme et de ses évaluations? Où suis-je là pour accompagner, aider, accueillir chaque enfant pour qu'il puisse grandir, se construire en vue de devenir un homme ou une femme libre, responsable et en capacité de comprendre le monde et d'agir voilà. sur lui pour le transformer et l'améliorer.
0: Voilà, si on ne comprend pas le monde, on ne peut pas agir sur lui, voilà, c'est ça. Mm-hmm. C'est au lieu d'être passif, voilà, c'est-à-dire prendre les rênes, quoi, et pour comprendre le monde, enfin, pour agir sur le monde, il faut le comprendre. Pour le comprendre, on ne peut pas avaler comme ça des choses sans sens, quoi. Avaler, réciter par cœur, ça ne marche pas. Enfin, si, ça marche le temps de l'examen.
1: Alors, je reprends à la suite une phrase de Célestin Freinet, donc dans son livre « L'école moderne française », dans les principes généraux, il indique, parlant de l'école ancienne et l'école qui a de venir, enfin qu'il souhaite, qu'il espère, « Nous ne devons pas nous accommoder plus longtemps d'une école qui retarde de 100 ans, avec son verbalisme, ses manuels, ses manuscrits, voilà. l'annonnement de ses leçons, la récitation de ses résumés, la calligraphie de ses modèles. » Au siècle du règne incontesté de l'imprimerie, de l'image fixe et animée, des disques, de la radio, de la machine à écrire, de la photo, de la caméra, des postes, du téléphone, du train, de l'auto, de l'avion.
0: Oui, il avait un peu d'avance, là.
1: Il avait un petit peu d'avance, oui.
0: Parce qu'on pourrait dire la même chose aujourd'hui.
1: Voilà.
0: Et on a l'école qu'il critique déjà, hein. On a encore cette école-là.
1: C'est ça, aujourd'hui.
0: Il y en a encore qui apprennent par cœur, hein. Qui apprennent par cœur, qui récitent, qui font des exercices qui n'ont pas de sens, quoi.
1: Ah, il a bien repéré aussi toute cette nouvelle technique, toutes ces nouvelles technologies qui sont là et qui ne sont pas utilisées par l'école, qui ne sont pas pris en compte.
0: Le cinéma, c'est fantastique. Hein. Mmh. Il avait de l'avance, ouais.
2: Voilà. Mais pour moi, le point central de la pédagogie Freinet, c'est que, enfin, ça c'est mon point de vue, c'est-à-dire que les apprentissages ne peuvent pas se faire sans l'enfant. C'est-à-dire que et les apprentissages aujourd'hui dans de nombreuses écoles, dans de nombreuses classes, se font sans l'enfant. C'est-à-dire que l'enfant fait ce qu'on lui dit de faire. Mais nous, ce qu'on revendique, c'est une école où l'enfant est partie prenante,
0: acteur et auteur.
2: Acteur et surtout auteur.
0: Voilà.
2: Ouais. C'est là que je vous disais hier, ce n'est pas de la pédagogie active. C'est plus que de la pédagogie active, parce que l'enfant n'est pas simplement acteur, il est auteur de ses apprentissages.
0: Voilà.
2: Évidemment, l'enseignant est partie prenante largement.
0: La part
2: largement,
0: du maître,
2: hein. Part du maître est très importante.
0: Voilà, comme on disait, oui.
1: The Wall, les Pink Floyd.
0: Ah oui.

0: 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Rendez-vous, citoyens. On est toujours avec Catherine Chabrin, pardon. Catherine Chabrin, Daniel Gostin et Charlotte Marin pour parler de pédagogie freinée, pour parler de l'école moderne française. Le titre de l'émission, j'ai repris l'école moderne et l'école du peuple. Hein, comme c'est tu l'indiquais, ouais. Il y a eu le nom de l'école moderne et puis souvent c'est l'école du peuple, c'est ça. D'ailleurs, il a bon, ça j'ai cité cet ouvrage un peu principal hein, de 1957. Il parle aussi, il publie différentes choses. Je ne sais pas si c'est pris dans plusieurs ouvrages. Des fois, ils sont publiés seuls et puis des fois, ils sont source de.
1: Oui, c'est vrai qu'ils
0: sont rassemblés. Par exemple, les méthodes naturelles dans la pédagogie moderne, 1956,
1: voilà,
0: édition Bourrelier.
1: C'est ça, il y a plusieurs ouvrages et des fois ça se croise un peu. Il y en a des plus petits, il y en a qui regroupent tout. Voilà.
0: Il y a l'expérience tâtonnée.
1: Ouais.
0: Et ça, c'est publié par la brochure, par l'édition de l'École moderne française. C'est-à-dire qu'il y avait une édition au sein du mouvement de l'École moderne française avec la brochure d'éducation nouvelle populaire.
1: Oui, c'est ça.
0: C'est ça.
1: Brochure nouvelle de l'éducation populaire, oui.
0: D'ailleurs, dans l'école moderne française, il fait référence à des notes, aller voir les brochures.
1: Et c'est très intéressant. Moi, j'y puise des fois des choses qui coïncident avec notre période sur l'esprit critique, par exemple. J'ai trouvé quelque chose sur l'esprit critique qui était écrit à cette époque-là, qui correspond pile poil à notre époque.
0: Oui.
1: Sur l'esprit critique, on se devine.
0: C'est-à-dire, il n'y a pas l'esprit critique manque cruellement aujourd'hui.
1: Et bien justement, donc il disait que l'esprit critique.
0: Je pose une question.
1: L'esprit critique, ça prend dès le jeune âge, et bon, et puis là, les adultes, on voit qu'ils n'ont pas dû en profiter pendant leur scolarité,
0: Daniel,
1: parce que je trouve que l'esprit critique.
0: Sur ce point-là, excuse-moi de couper.
1: Non,
0: Karine.
1: Non, mais je laisse.
0: Sur ce point-là, tu m'indiquais peut-être que justement, il y a une crainte un peu, il y a des peurs en fait. Hein, de l'esprit critique en classe, c'est pas simple.
2: C'est bien sûr de la peur.
0: Daniel.
2: Je crois que la peur dans pas mal de classes qui ne sont des classes un peu plus traditionnelles, c'est de laisser la place à l'enfant parce qu'on ne sait pas ce que l'enfant va dire. Donc on ne sait pas ce qu'il va faire. On peut, si on laisse l'enfant s'exprimer, si on laisse l'enfant penser, si on laisse l'enfant
0: écrire sur la mairie,
2: voilà, etc.
0: À l'époque.
2: Eh ben, c'est si on lui lâche un petit peu la bride,
0: comme dit
2: c'est d'une richesse énorme. C'est là que les apprentissages vont se faire et en plus naturellement, mais ça peut faire peur. Parce que ça peut faire peur, parce que tout n'est pas programmé.
0: Ça déstabilise.
2: C'est pas obligatoirement dans le programme. C'est pas décidé à l'avance. L'enseignant, beaucoup d'enseignants arrivent et ils savent qu'on va faire ça, ça, ça et ça dans la semaine. Le programme, il est bien défini. Alors que on accepte en pédagogie freinée le fait que la vie soit présente dans une classe freinée. Et donc, la vie, ça veut dire aussi des enfants qui vont dire « Ah ben là, moi je propose ça plutôt que ça », qui vont s'exprimer, qui vont critiquer, qui vont poser des questions qu'on n'a pas obligatoirement prévues, mais qu'on va accueillir et qui vont servir par la suite.
0: Par rapport à ton travail actuellement, Maître G, c'est-à-dire dans cette l'aide à la relation, c'est ça un petit peu ?
2: C'est l'aide à se reconnecter aux apprentissages, se connecter parfois aux apprentissages. Moi, ce qui est sûr, c'est que dans le métier que j'ai, qui est celui d'accueillir des enfants qui sont empêchés ou qui sont en difficulté, ce qui est frappant, c'est que beaucoup d'enfants, pas tous, mais beaucoup d'enfants, en fait, ils manquent de pédagogie freinée.
0: Ils manquent de parole, ils manquent d'échange.
2: D'écoute. De parole, d'être reconnus, d'avoir un espace à eux. Et c'est ce qu'on offre dans des classes freinées. Et c'est ce qu'on n'offre pas dans beaucoup de classes. Et ça fait que, parfois, tout simplement, si je ménage un espace d'écoute, un espace d'expression à l'enfant, ça y est. Les choses sont pas toujours réglées tout de suite. C'est pas de la baguette magique. Mais ça change beaucoup.
0: Et Charlotte, toi, tu enseignes depuis maintenant
3: 7 ans. Ça fait 7 ans. J'ai fait une reconversion et effectivement, je m'intéresse à la pédagogie freinée. Je dirais que ça fait 2 ans que j'ai l'impression d'être vraiment, enfin, de mettre en place une pédagogie freinée, un peu pas complète, mais dans beaucoup d'espaces de ma classe. J'y suis allée petit à petit. Et effectivement, par rapport à ce que disait Daniel, ce que je trouve génial, enfin moi je trouve ça hyper agréable. Je comprends qu'il y ait des enseignants qui soient rétifs à ça, mais c'est le côté où justement, tu ne sais pas forcément ce qui t'attend.
0: Et il faut aimer le goût du risque.
3: Oui, enfin accueillir l'imprévu, quoi. Ouais. Accueillir l'imprévu, être capable. Accepter que c'est pas forcément toi qui va avoir décidé de tout ce qui va se passer dans la classe. Bien évidemment, tu arrives avec un canevas, accueillir des propositions d'enfants, accepter de changer certaines choses qu'on avait prévues, et en même temps c'est ça qui fait toute la richesse. Enfin moi c'est ce qui me plaît dans mon boulot, quoi, c'est de ne jamais
0: plus dynamique, sans doute.
3: C'est beaucoup plus dynamique. J'apprends moi-même des choses aussi. Enfin ça c'est quand même un truc génial parce que finalement
0: moi quand je prépare les émissions.
3: Bah ouais, c'est ça. Mais on est questionné. On est questionné nous aussi comme enseignants.
0: Mais tu connaissais cette pédagogie avant, ou tu avais entendu parler de Freinet, ou enfin comment c'est arrivé à tes oreilles?
3: Comment c'est arrivé? En fait, moi, c'est arrivé quand j'ai décidé de me reconvertir. J'avais vu je m'intéressais un petit peu à l'éducation, à la pédagogie, mais j'avais pas plus de connaissances que ça. Et j'ai vu un film, au ce moment-là où j'étais en transition dans ma tête sur ce que j'allais faire plus tard, j'ai vu un film qui s'appelait École en France, un documentaire qui étudiait plusieurs sortes de pédagogie, en fait, sur un an. Je crois qu'il y avait plusieurs classes qui étaient suivies, dont une en pédagogie Freinet, et de Sylvain Connac à Montpellier. Et en fait, j'ai trouvé ça, c'était dans un quartier à La Paillade, dans un quartier populaire, et ils faisaient notamment des conseils d'enfants, et on voyait la maturité des enfants, on voyait en même temps que c'était des enfants qui avaient un vocabulaire pas forcément hyper riche, etc., mais qui étaient capables de formuler
0: qui s'engageaient, quoi.
3: Ouais, des envies, des désirs, et d'exprimer ce qu'ils ressentaient, etc. Et ça a été un déclic. Et puis après, je me suis informée. Je suis allée au salon de la pédagogie Freinet où j'ai rencontré Daniel et Catherine. Et je suis allée à des réunions mensuelles. Et voilà.
0: On entend dans tout ce que vous venez de dire un petit peu déjà en action certains des principes prônés par la pédagogie Freinet, comme ce tâtonnement expérimental. Hein, c'est-à-dire, on l'entend dans tes paroles là, Charlotte.
3: Moi-même, je suis en tâtonnement expérimental. Non, mais c'est vrai que finalement, il y a aussi ça, c'est que on s'applique à soi-même ce qu'on demande aux enfants, et c'est vrai qu'on apprend en faisant aussi. Et eux aussi, je pense, les enfants, ils apprennent en faisant. Dans ma classe, je les fais beaucoup écrire, et je pense qu'ils apprennent plus en écrivant. Ils apprennent à écrire en écrivant plus qu'en faisant des leçons de grammaire. Je fais très peu de leçons de grammaire, mais par contre, ils écrivent beaucoup. Mmh. Et en fait, je vois une amélioration de leur manière d'écrire, y compris grammaticale.
0: Oui, parce que tu reprends la grammaire après coup, quoi.
3: Voilà, d'expérimentation, en fait.
0: Tâtonnement expérimental, c'est une démarche importante.
1: C'est un principe.
0: Un
1: des principes.
0: Ça veut dire faire confiance à l'expérimentation.
1: Le tâtonnement. D'ailleurs, je partage ce que t'as dit. Moi, un an avant de partir en retraite, je tâtonnais encore. Mais il faut l'admettre. On est en perpétuel tâtonnement et réflexion.
0: La société change, comme on disait au départ.
1: Et puis les enfants sont jamais les mêmes. Et puis on change. Non, le tâtonnement expérimental, on va dire, c'est aussi la recherche. On tâtonne, on recherche. Alors, il y a le droit à l'erreur avec le tâtonnement expérimental. Oui,
0: c'est bon. C'est juste d'éviter de taper trop sur les tables. Vas-y, continue. Catherine, je t'en prie.
1: Je disais, le droit à l'erreur est très important en pédagogie Freinet. Le fait de pouvoir refaire, recommencer, qu'il n'y a pas de jugement. Là, je reviens sur mes pratiques, mes souvenirs. Mais les enfants pouvaient, que ça soit un entraînement ou même que ça soit une évaluation, on a le droit de faire et de refaire. C'est pas définitif. Donc c'est ça le tâtonnement.
0: C'est vrai que le couperet de l'évaluation où on peut pas refaire, c'est quand même voilà, très angoissant pour l'élève.
1: L'évaluation, c'est il faut mettre dans le terme valeur. Donc moi je l'avais changé en valorisation. L'évaluation peut être une valorisation de l'enfant selon son regard. Donc ça peut permettre à l'enfant, c'est un outil. Ah ben je croyais savoir. Ah ben je sais pas. Ah ben si je sais. Voilà. Et ça permet. Voilà. Donc c'est très important ce que tu disais, le tâtonnement.
0: Il y a le principe. C'est presque la philosophie de la pédagogie, puisque des fois elle est appelée pédagogie coopérative.
1: Alors, qu'est-ce qu'on entend ? Pédagogie coopérative, c'est par rapport à la coopération, c'est-à-dire on n'a pas, je me souviens dans ma classe, celui qui sait aide celui qui ne sait pas, c'est quelque chose de, c'est fondamental. On n'a pas la coopération, c'est fondamental en pédagogie Freinet. On peut savoir plus. Tant mieux. Il peut y avoir de l'émulation. Je veux faire aussi bien que toi. Mais il y a pas de compétition. Il y a de la coopération.
0: Il y a de l'entraide.
1: On entraide. Et ça permettait, comme on disait, ça permettait aussi. L'entraide, ça permet aussi à l'enseignant d'être libre, entre guillemets, de se mettre à côté d'un seul enfant, de travailler avec un seul enfant,
0: oui,
1: parce
0: que les autres
1: s'aident, s'entraident, travaillent. Voilà.
0: La donc place d'enseignant très... presque à d'autres élèves.
1: Voilà.
0: C'est, ça, hein.
1: c'est vraiment important. C'est quelque chose qui est très important. Enfin, moi, j'en ai en souvenir des choses très importantes de me mettre à côté d'un seul enfant et de prendre son temps.
0: Et les autres, ils font quoi pendant ce temps-là exactement?
1: Eh ben, ils ont des plans de travail, ils ont des choses à faire, ils ont des entraînements, ils peuvent préparer un exposé, ils peuvent aller à l'ordinateur faire.
0: Ils peuvent se déplacer dans
1: ils
0: la classe.
1: Peuvent se déplacer. Alors, bien sûr, il faut réfléchir. Mais ça se fait avec les enfants en début d'année. Comment on peut faire
3: les règles.
1: Bon, où on met les fichiers, où on met les manuels, où on met les livres.
3: L'organisation
1: de la classe. Comment on met les tables. Bon, selon le nombre d'enfants, si on en a 27, c'est un peu plus difficile que si on en a 20. Mais on y arrive toujours parce que c'est ensemble. C'est le fait d'être ensemble.
2: Daniel. En pédagogie Freinet, la notion de collectif, elle est essentielle. Mais pas d'un collectif qui est celui... Parce que dans toutes les classes, il y a du collectif. Sauf que dans la plupart des classes, le collectif, c'est un collectif imposé, mais le collectif ne se construit pas. Parce qu'ils sont bien obligés d'être là ensemble, mais en fait, le collectif est factice. En pédagogie Freinet, on essaie de faire en sorte que les collectifs se créent, mais un vrai
0: une
2: collectif vivant, une construction,
0: vivante,
2: quelque chose de vivant. C'est-à-dire que ça veut dire qu'on discute ensemble des choses qui vont ou qui vont pas dans une classe, on échange ensemble, on partage nos plaisirs et nos déplaisirs aussi, on tâtonne et on s'entraide, etc. Donc il y a vraiment un collectif, c'est-à-dire qu'une classe en début d'année et une classe Freinet en fin d'année n'est pas la même classe, parce qu'il y a quelque chose qui s'est construit. Et c'est très fort. Alors que dans une classe ordinaire, il y a un collectif, mais ce collectif, il est constitué d'individus. Et ces individus sont ensemble, bien entendu. Et d'ailleurs, moi, ce qui me frappe beaucoup dans les classes où je vais, maintenant pour observer, pour prendre parfois des enfants ou pour travailler avec des classes, c'est que les relations entre les enfants sont souvent extrêmement difficiles. Dans des classes ordinaires, les interactions sont difficiles. Souvent, il y a beaucoup de classes, les enfants ne supportent plus l'autre parce que c'est imposé, parce que ce n'est pas vivant et parce qu'il y a de la compétition, parce qu'il y a plein de choses et ça fait que c'est un autre état d'esprit.
0: Il y a beaucoup d'autonomie.
3: Oui, il y a beaucoup d'autonomie dans une classe Freinet. Et moi, je trouve aussi que une des choses importantes, c'est la relation entre l'intérieur et l'extérieur de l'école, en fait, et qu'il y ait une porosité, en fait, qu'il y ait des choses que les enfants importe de l'extérieur, soit des savoirs, soit des vécus, soit etc.
0: Vécu familial, alors, le voyage,
3: oui, enfin peu importe, ou des voyages, découvertes ou cultures différentes, ou enfin bon, peu importe. Et à l'inverse, il y a aussi des choses enfin que nous on aille chercher en tant que classe Freinet des choses à l'extérieur. Moi, je fais aussi beaucoup de sorties et de
0: classe découverte, comme classe exploration,
3: classe promenade, aller dans découvrir son propre quartier. etc. Donc il y a à la fois de l'autonomie, il y a à la fois de la découverte, il y a du vécu partagé. Moi je vois ma classe comme un groupe de personnes qui vivent quelque chose ensemble, qui partagent des choses, et c'est évolutif effectivement au fil de l'année, au fil de ce qui est proposé par les uns, par les autres, voilà.
0: Tu ressens une évolution comme ça dans les relations, d'avoir initié comme ça une autre approche dans la pédagogie.
3: Moi, ce que je ressens, c'est surtout une envie. Enfin, moi, je sens que mes élèves, ils ont envie de découvrir des choses, d'apprendre, de fabriquer, de comprendre. Ils se posent des questions. Là, aujourd'hui, j'ai reçu une journaliste. Voilà, c'est ça qui me vient à l'esprit là, qui venait de parler de son métier, etc. Donc, moi, j'ai une classe de CM1, CM2. Et donc ils lui ont posé plein de questions. Elle était là pour y répondre et elle m'a dit oh là, ils posent beaucoup de questions, etc. Mais en fait oui,
0: en permanence
3: il y a du questionnement sur tout ce qu'on fait en classe, quoi. Voilà.
0: L'autonomie aussi, c'est à partir d'outils que Freinet a proposé, hein, assez pratiques, par exemple comme le plan de travail.
1: Oui, puis les...
0: Et avec un autocontrôle de ce travail.
1: Les fichiers autocorrectifs, au départ, c'est ce qui a un petit peu déclenché...
0: Qu'est-ce que c'est que ça, hein ?
1: Alors, les fichiers autocorrectifs, l'enfant, il y a des fiches. Alors, ça peut être en maths, en français, selon les niveaux, ça peut être des opérations, de la géométrie, de la lecture, etc., etc. Donc, l'enfant, il a une fiche, il regarde sur le... C'est le verso, hein, non, le recto. Oui, j'ai un problème, je suis un peu...
3: Moi, c'est le recto, le premier.
1: Il regarde, il apprend quelque chose, et il voit quelque chose. Après, de l'autre côté...
0: La correction.
1: Il va y avoir soit des questions, soit des choses à remettre dans l'ordre, dans des phrases, soit des opérations à faire. Et après, il peut aller voir la fiche pour se corriger.
0: La fiche de correction.
1: Et il y a un test, il y a des tests où les 6 fiches, parce que bon, la correction, on peut se la faire, voilà. Et donc l'enfant, en faisant le test, il n'a pas la correction du test, il peut voir, est-ce que bon, j'étais un peu trop vite, j'ai un peu trop triché, entre guillemets, ou alors, voilà. Et du coup, il peut réajuster son entraînement.
0: Il y a une habitude de prise, parce qu'effectivement, au départ j'imagine, les enfants,
1: vite,
0: ils vont chercher vite la correction.
1: Ils vont aller un peu vite. Sans tricher, vraiment, mais...
0: Attends que ça change.
1: Bon, avoir une tendance, il y en a peut-être, aller un peu vite. Et du coup, le test va leur permettre de dire, j'ai été un peu vite, je me suis trop fait aider par mon camarade, j'ai trop regardé la solution, enfin, qu'importe. Et du coup, je m'y remets et il peut faire d'autres fiches. Donc, c'est ça.
0: Et le plan de travail,
2: ce que je vais rajouter juste sur les
0: Daniel.
2: Fiches, c'est qu'évidemment, ils n'en sont pas tous au même point au niveau des fiches.
1: Voilà, c'est ça que ça permet.
2: C'est-à-dire que il y a à la fois l'autonomie et la différenciation.
1: Voilà, c'est ça.
0: Ah oui, c'est important.
2: C'est-à-dire qu'on n'est pas en train de tous leur dire vous sortez la page 128 du fichier de maths, mais certains vont être dans les fiches 3, d'autres fiches 4, d'autres fiches 5.
1: C'est selon
2: et ils avancent. Alors, ils avancent tous, mais ils avancent tous. À leur niveau.
1: Voilà, et s'ils vont trop vite, les tests permettent de réajuster un petit peu.
2: C'est une des choses importantes.
1: C'est important. Non, c'est vrai.
2: Le plan de travail, c'est le même principe. C'est un peu autre chose. C'est-à-dire que chacun a un plan de travail. Par exemple, souvent, c'est des plans de travail sur 15 jours, mais ça dépend des classes. On a un plan de travail avec des choses à réaliser.
0: Avec des objectifs,
2: avec des actions en français, en maths, etc. Ou des exposés, ou des choses comme ça. Et chacun s'empare du plan de travail à sa manière. Alors bien sûr, avec un objectif d'aboutir à réaliser les choses qui sont dans le plan de travail au bout de tant de semaines.
0: Ce qui veut dire concrètement que dans la classe, un élève peut être en train de faire des maths et un autre
2: exactement.
0: En train de faire du français.
2: Pendant le plan de travail, il y a des temps de travail individualisé. Et donc là, il y a un enfant qui va préparer un exposé pendant qu'un autre va faire un fichier de maths, etc. Et puis bien entendu, ces plans de travail sont ensuite supervisés, vérifiés par l'enseignant. C'est-à-dire évidemment, on ne fait pas comme on veut, quand on veut.
0: Comment on arrive à gérer cette organisation multiforme?
1: Il faut y aller doucement, c'est ce qu'on disait, des petits pas, il faut y aller doucement, parce que des enfants qui n'ont jamais été en plan de travail, vous n'allez pas leur donner un plan de travail au mois de septembre, comme ça, allez. Donc on y va tout doucement. Donc on met d'abord des choses, ce que je disais, au tableau, hein, tout le monde va faire le même exercice. Et puis pour les plus rapides, on va dire, tu peux aller faire ci, ça. Puis petit à petit, on va,
0: il faut bien 2-3 mois. S'organise
1: autrement. Moi, je mettais bien 2-3 mois avant vraiment que les enfants aient un plan de travail vraiment très personnalisé. Au départ, c'était un plan de travail collectif, on va dire, et un plan de travail. Voilà. Puis petit à petit, le plan de travail collectif.
0: Un mot sur l'expression libre qui est le pendant, je trouve, je pense à la méthode naturelle, hein, c'est-à-dire pour Célestin Freinet, dans les apprentissages, il y a quelque chose de naturel et on la découvre notamment par l'expression libre. C'est un bon résumé.
2: Il y a plusieurs entrées en expression qui sont celles qu'on utilise beaucoup en pédagogie Freinet. C'est par exemple l'écriture de textes libres. C'est-à-dire vraiment le cahier d'écrivain dans lequel on va écrire des textes, mais libres, c'est-à-dire pas des textes où l'enseignant va dire raconte tes vacances, où l'enseignant va dire tiens je te donne une première phrase et après tu peux continuer le texte. Non, vraiment libre, c'est-à-dire où l'enfant va partir. Alors après on va peut-être
0: on lui donne une feuille, un stylo et vas-y achète-toi, voilà. Écrit.
1: Et ensuite, c'est progressif.
2: C'est progressif, bien entendu. Et ça ne veut pas dire qu'on ne peut pas suggérer ou aider sur les enfants qui peuvent avoir des difficultés à rentrer en écriture. Sachant qu'en plus, cette expression libre, elle n'est pas faite simplement pour être corrigée. Elle est faite pour ensuite aboutir à un journal. Elle est faite pour être dite à la classe. Enfin, elle a du sens. Et elle est faite aussi, pourquoi pas, pour servir
1: de correspondance,
2: à être envoyée à des correspondants. Ça, c'est l'expression libre. Ça, c'est l'expression écrite. Mais il y a aussi ce qu'on appelle classiquement le quoi de neuf, qui est l'expression qu'on a souvent en classe, qui est, par exemple, deux fois par semaine, un moment où les enfants veulent faire partager quelque chose.
0: Oralement,
2: qu'ils ont vécu, qu'ils ont réalisé, qu'ils ont créé, qu'ils ont lu, et avec la classe, bien sûr, qui réagit par rapport à ça. C'est ça aussi dont on parlait tout à l'heure, c'est-à-dire ça crée aussi un collectif. Mmh. Ce collectif, c'est pas simplement un collectif d'apprentissage stricto sensu, c'est un collectif où, on apprend que. Et ça veut dire qu'aussi les enfants.
0: Il a fait ça pendant son week-end,
2: par exemple.
3: Un vécu commun, quoi, aussi.
2: Un vécu commun et.
1: Et puis des fois, ça peut donner des pistes. Il y a des entretiens du matin ou des coins de neuf où il va y avoir un questionnement qui va se faire par rapport à ce qu'un enfant a apporté. S'il apporte un insecte, par exemple.
3: Oui, ça peut donner des envies.
1: Ça peut donner des idées de dire comment ça se fait que ça fait ça. Et puis du coup, un exposé, soit parfois le maître, l'enseignant qui va proposer quelque chose. Voilà.
2: Et une des différences avec une classe traditionnelle aussi, c'est que si justement il y a une idée d'exposé qui vient par rapport à telle chose qui a été proposée qu'au neuf, l'enseignant en pédagogie Freinet, on ne se dit pas « Ah, ça non !» Parce que c'est pas au programme.
1: Ah voilà, on peut faire pyramides.
2: On n'est pas prisonnier.
1: En CO2, voilà.
2: On n'est pas prisonnier du programme.
0: Pour autant, on intègre le programme totalité.
2: Pour autant, le programme est là. Mais le programme est là, mais on n'en est pas
1: prisonnier.
2: C'est ça le mot.
1: Si un enfant a envie de faire un exposé sur les pyramides, même si c'est en CE2, pourquoi pas. Hein. Ouais. Pourtant, les pyramides, c'est pas le programme.
0: Ouais.
1: Mais on peut faire des maths, on peut faire plein de choses à partir d'un exposé d'enfant.
0: Donc on est aussi dans une classe de proposition, d'ouverture, où on se partage les connaissances, on se partage le travail fait. Oui. On n'est pas juste dans l'évaluation, j'ai fini mon texte, paf, on va mettre une note, quoi.
1: Il n'y a pas de note, pour
0: le texte. On va le partager, on va le lire.
2: On est dans les propositions, parce que par exemple, au conseil de classe.
0: Le conseil de classe,
2: c'est souvent un moment où on va à la fois réguler les relations. Donc, il y a souvent trois éléments dans un conseil de classe, mais ça dépend après de chaque enseignant. C'est-à-dire que les moments où on va dire aussi les choses qui ne vont pas entre enfants, les moments où on a envie de dire les choses qu'on a envie de dire qui vont bien, même les félicitations à tel ou tel enfant. Et puis, un axe essentiel, c'est les propositions.
1: Les projets.
2: Les projets. Et si, dans la classe, on faisait ça?
0: Ça veut pas dire que la réaction.
2: Et à ce moment-là.
3: Non, c'est des propositions d'enfants.
2: Des propositions d'enfants.
3: Ah, oui.
0: Ah, pardon.
3: Oui, oui, tout ça, c'est des enfants qui proposent les critiques de comportement ou les félicitations. Ce sont les enfants qui les proposent au groupe classe. Voilà.
2: Oui. C'est d'ailleurs juste une chose. C'est d'ailleurs une chose qui est vraiment essentielle dans une classe primaire aussi, c'est que l'enseignant n'a pas du tout la même place. C'est-à-dire que souvent l'enseignant...
0: Il n'y a plus d'estrade déjà. Hein.
2: Oui, mais ça, dans la plupart des classes...
0: Beaucoup maintenant, mais pour Célestin Freinet, c'était important. Ah oui. Hein, plus
3: à l'époque de Célestin Freinet.
0: À l'époque, il y avait des estrades, ouais. Le maître, il était sur son pupille.
2: Voilà. Là, c'est pas l'enfant qui parle, l'enseignant qui répond, l'enseignant qui pose une question, l'enfant qui parle. Il n'y a pas quelque chose comme ça. C'est que souvent, l'enseignant va se retrouver et va se mettre un petit peu en retrait,
1: prendre des notes
2: et les enfants vont échanger entre eux. Et c'est la même chose au conseil des classes. Au conseil des classes, l'enseignant, il est garant des règles, hein. Bien sûr, on ne fait pas n'importe quoi, mais il est avec les enfants.
1: Mais il y a un animateur enfant,
0: médiateur.
1: Enfant, hein.
0: Oui, mais passage de
3: côté. Oui, mais il y a l'animateur garant du
1: enfant. C'est-à-dire que souvent, un conseil, il faut un animateur pour respecter l'ordre du jour. Chose comme ça, mais l'animateur, c'est un enfant. Alors d'accord. Au début,
0: tous les combien de temps un conseil de classe comme ça
1: dépend des classes et des enfants.
3: Moi, j'en fais un toutes les semaines.
1: Et de l'âge des enfants. Parce que chez les petits... Voilà, chez les petits, par exemple, toi, tu avais dit des différentes parties, on faisait s'il y avait trois parties dans le conseil, on le faisait sur trois jours, pas avec des CP, parce que c'est trop long un conseil pour des petits. Donc un jour on faisait les projets, un jour on faisait les félicitations. Oh, pardon.
0: Non, mais vas-y, continue, je t'en prie.
1: Je suis quelqu'un d'agité.
0: Mais je t'en prie, continue.
1: Enfant,
0: c'est juste la table,
1: c'est
0: là qu'on elle est
1: voit
0: bien
1: que
0: là.
1: Quand j'étais élève,
0: on laisse tranquille la table. Vas-y, on t'écoute.
1: Non, mais quand j'étais élève, j'étais assez agitée.
0: Ah ouais, je
1: suis
0: au professeur.
1: Qu'on appelle ça hyperactive.
0: Enlève tes mains de la table.
1: J'ai fait des progrès quand même.
0: Bien. J'étais coupé là pour le coup. Désolé.
1: Je suis plus moins hyperactive que quand j'étais enfant.
0: Ajoutons aussi, comme tu l'as dit, Charlotte, hein, c'est l'importance de l'extérieur, du milieu, faire rentrer l'extérieur dans la classe, que le professeur aille chercher aussi ce qui se passe dehors, etc. Enfin, ce va-et-vient avec l'extérieur. Et puis aussi ce va-et-vient avec ce que la technique, la culture produit. Hein. C'est-à-dire que très tôt, on l'a dit hein, dans le passage que je citais hein, de Freinet, on s'empare de toutes les nouvelles technologies. Hein. On s'empare de l'imprimerie, on s'empare du journal, on s'empare du cinéma, de la radio, du théâtre.
1: C'est pareil avec Internet.
0: Et aujourd'hui, Internet.
1: Ah, bien sûr.
0: Ouais.
1: Bon, il y a des classes qui font des blogs, il y a des classes qui font des
0: sites. Les professeurs Freinet n'ont pas peur d'Internet.
1: Je pense pas.
0: Parce que certains professeurs ont peur d'Internet.
1: Ça n'empêche pas de faire de l'éducation aux médias, de mettre les enfants, de les rendre conscients de certains dangers par rapport aux médias. Ça n'empêche pas.
0: Non, je parlais plutôt de.
1: Non, je pense pas. Hein, je sais pas.
0: Moi, des fois, on peut entendre des professeurs qui disent non, mais bon, il faut être dans l'apprentissage, on peut pas tout mélanger.
3: Au contraire, moi, je pense que c'est complètement notre rôle d'arriver à former les enfants à l'utilisation d'Internet, comment retrouver une information, comment la vérifier, je pense que c'est... Et justement, la pédagogie Freinet particulièrement est tout à fait... dans le monde actuel, je trouve qu'elle est particulièrement pertinente à cause de cette caractéristique-là, grâce à cette caractéristique-là, justement, d'intégrer tout ce qui fait partie de l'environnement actuel, quoi. On s'en empare.
2: Sauf que les nouvelles technologies sont toujours au service du projet Freinet.
3: Oui.
2: C'est-à-dire que, en fait, on va pas mettre chaque enfant devant une tablette il va réaliser des choses de façon individuelle. On va pas mettre devant chaque enfant devant un ordinateur qui vont faire des petits jeux d'apprentissage. Enfin, on va pas le faire. On peut jamais le faire, mais c'est pas ça l'essentiel. Par contre, Internet va servir, par exemple, toujours sur la correspondance. Toujours pour la communication, recherche. Toujours sur la recherche, par exemple, par rapport à un exposé. On va se servir d'Internet, mais quand même toujours dans l'idée que ça serve un projet, les projets des enfants. Et pas Internet, parce que comme ça, les enfants sont calmes et ils font...
0: Leur petit exercice sur Internet.
2: C'est
0: finalement, c'est la même chose qu'un cahier, si on le fait comme
2: oui, ça. Oui, c'est ça.
1: C'est un outil au service.
2: C'est un outil.
1: C'est un outil.
0: Et la pratique de l'informatique aussi, d'utiliser le clavier, de taper des choses sur le clavier.
3: Pareil, c'est... Bon, après, moi, j'ai un ordinateur dans ma classe, donc ça reste assez limité, mais oui, quand même, les...
0: D'ailleurs, ça me fait penser que, là encore, Célestin Freinet pensait à cette nécessité de sources financières. Hein, et là, ils ont fondé une coopérative assez vite. Hein. Hein, c'est-à-dire, il faut du matériel quand même, il faut des outils, il faut du matériel. Quoi.
1: Bah, il faut du matériel, oui.
0: Ouais.
1: Ça, les coopératives, bon, ça date de Barthélémy Profit, hein, les coopératives, mais bon, c'est indispensable, les coopératives, pour assurer les achats qu'on a besoin, quoi. Bon, par contre, il faut faire attention.
0: Oui,
1: il faut faire attention à ce qu'on en fait de la coopérative, que c'est pas simplement une rentrée d'argent. Il faut que ça soit une gestion coopérative, que ça soit
0: Oui, continue.
1: Que ce soit vraiment les enfants qui le prennent en main avec un trésorier enfant, faut vraiment que ça soit pris et que les dépenses soient discutées coopérativement.
0: Mais ça, c'est au sein de l'école ou au sein de la classe?
1: Alors voilà, il peut y avoir deux choses. Il peut y avoir une coopérative au sein de l'école. Bon, ça, il y en a, c'est l'OCCE qui fait ça. Mais il est important que chaque classe ait sa coopérative et ses sous, entre guillemets, par rapport à certains projets beaucoup plus personnels. Voilà. Là, je crois que c'est important. Voilà.
0: On va écouter une petite chanson écrite et interprétée par des élèves d'une école primaire.
3: Belleville, je crois. Oui.
0: De où?
3: Belleville, il me semble.
0: Charlotte, pardon. Et ça s'appelle « Je veux apprendre ».

0: Je veux apprendre dans toutes les langues sur FPP 106.3 FM sur l'émission Rendez-vous citoyen. Daniel Gostin, Charlotte Marin, Catherine Chabrin. Vous êtes tous passés par l'INSPE, l'Institut National Supérieur du Professorat et de l'Éducation. Et oui, IFM avant, c'est ça pour toi, Daniel?
1: Même pas moi.
0: Catherine?
1: Je suis autodidacte.
2: Et moi, c'était l'ESPE à l'époque.
0: Ah c'est... oui, ça change souvent.
3: Ça n'arrête pas de changer.
0: Ça change souvent. Ouais.
2: Mais bon, oui. Hein.
3: Et moi, l'UFM.
1: Non, moi, rien du tout. Moi, ouais. Rien du tout. Je suis...
0: Est-ce que tu sais, Daniel, par exemple, de l'UFM à l'INSPE, ça... qu'est-ce qui a changé? Il y a des choses ont changé. On est plus vers la pédagogie nouvelle, freinée.
4: Très sincèrement, je ne sais pas. Je ne sais pas ce qui a vraiment changé entre les deux, entre l'UFM et l'INSPE. Non, non.
1: Je ne pense pas qu'il y ait grand-chose.
2: Moi qui suis allée il y a 7 ans, donc c'était l'ESPE, la pédagogie freinée, je n'en ai pas entendu. J'étais déjà un peu alertée. Enfin, c'était un peu, ça m'intéressait, donc je tendais l'oreille. J'ai eu quelques UE, ça s'appelle UE, je crois, enfin, quelques cours où c'était évoqué, mais enfin, en tout cas, ça n'avait, la pédagogie freinée n'est pas spécifiquement enseignée à l'ESPE.
0: Et la pédagogie en général, des approches
2: Il y a eu un peu d'histoire de la pédagogie, un peu effleurée, mais non, après des cours vraiment sur la... Non, il y a des cours de didactique, comment on apprend. Il y a le contenu, ce qu'on doit apprendre.
1: Séquence.
2: Séquence, séance, etc., des stages. Mais en fait, de la pédagogie à proprement parler, des cours où on parle pédagogie.
0: C'est-à-dire comment on amène les enfants à travailler.
2: Enfin, moi, je te parle d'il y a 7 ans. Hein,
0: comment on mobilise, comment on intéresse.
4: Gestion de classe, on en parle parce qu'évidemment, c'est nécessaire.
1: Oui, avec la discipline.
4: Peu de psychologie. Peu de psychologie des apprentissages.
1: Et l'enfant
4: sociologie, pas beaucoup, sociologie de l'éducation, etc.
2: Un peu, moi j'en ai eu un peu.
4: Un petit peu peut-être.
1: Mais psychologie de l'enfant de l'enfant, non.
4: Ce qu'on fait, nous, dans le mouvement Freinet, c'est que justement, depuis quelques années, à Paris en tout cas, on a essayé, et on a réussi, parce qu'il y a des gens chouettes hein, aussi, d'intervenir sur certains moments, en conforme de conférences ou d'ateliers, pour faire connaître. On a été accueillis. Enfin, je veux dire, là, il n'y a pas d'opposition. Mais il n'y a pas ça. Si on ne fait rien, il n'y a rien.
0: C'est-à-dire, on est surtout dans une formation, vous disiez, de disciplinaire, c'est-à-dire de la matière.
4: Didactique.
1: On dit didactique.
0: On apprend le programme d'histoire, le programme de géo, le programme
2: français. Comment apprendre, ouais, comment
4: enseigner.
2: Voilà.
0: Comment enseigner, ce n'est pas de la pédagogie?
2: C'est-à-dire, ça va être plutôt sur. On fait une séquence, voilà, découpée en séances, etc.
0: Ah oui, ce programme-là, on va aborder d'abord.
2: Les étapes, etc. Une fiche de préparation, enfin, des trucs très plutôt pratiques.
0: Mais orienté vers le professeur, pour le coup. On parle pas trop de la réaction, de comment on peut amener l'enfant à.
2: Alors, on en parle plutôt, effectivement. Quand on parle de gestion de cours, et ça c'est quand on fait des stages où généralement on fait des retours de ces stages où on parle avec des enseignants de comment ça s'est passé, etc. Mais ça va être plus informel. Mais à proprement parler de pédagogie et d'avoir une vision un peu de comment on va apprendre et comment on va enseigner, comment on va mener notre classe, ça non, pas vraiment. Non.
0: Pour autant, on a quand même le sentiment que pour le primaire, hein, pas pour le secondaire, mais ça a pénétré quand même les nouvelles pédagogies, enfin le travail
1: pédagogie
0: de groupe,
1: de
0: la coopérative,
1: pédagogie
0: la classe verte, les travaux
1: aussi,
0: manuels, ouais. L'éducation artistique et tout
1: pédagogie
0: ça.
1: Pédagogie de projet, on va dire.
0: Ouais.
1: C'est un peu... Le projet, c'est-à-dire...
0: La classe verte, par exemple, c'est quand même ça.
1: C'est le projet de l'adulte, c'est-à-dire la pédagogie de projet, ça va être le projet de l'adulte, il va y avoir des projets en histoire, projets de sortie et autres,
2: puis il y a
1: des projets,
2: Il y a eu une forme de récupération aussi, entre guillemets, de certaines pratiques freinées, mais dans... Enfin, les pratiques freinées, elles s'inscrivent quand même dans une certaine vision de l'enfant, de la classe, de l'éducation, et c'est vrai qu'après, le quad neuf, il existe dans des classes qui sont pas du tout freinées, les la correspondance, bon, peut-être quand même,
1: le journal.
2: Il y a des choses qui ont été prises, qui ont inspiré, mais ça ne veut pas forcément dire que c'est de la pédagogie Freinet dans son ensemble qui a été qui diffuse vraiment.
1: Tant mieux
2: vraiment.
1: Pour les enfants s'il y a un petit peu de choses comme ça. Voilà, on va dire ça. On va être positif.
0: Quand même. Oui, voilà. Il y a beaucoup de professeurs qui se réclament de cette pédagogie à l'ISEM.
4: Très sincèrement, il y a assez, moins qu'avant.
0: Ouais.
4: Moins qu'avant, mais c'est aussi parce qu'il y a le lien avec le politique aussi. C'est-à-dire qu'il y a une démobilisation politique quand même qui existe et qu'on voit bien aujourd'hui. Et donc l'ISEM est comme tous les mouvements... il y a moins de personnes qui sont militants pédagogiques que dans les années 70 ou 80.
0: Ouais.
1: Bon. Ce qui n'empêche pas des enseignants quand même de faire des choses.
4: Oui.
0: Ouais.
1: Voilà, il faut être positif là-dessus.
4: Ouais, ouais,
1: même si ce si serait. Si
0: donc
1: serait
0: on va dire, on arrive à la fin de l'émission, on va dire rapidement qu'il y a une revue, le Nouvel Éducateur. Hein, tu étais rédactrice en chef avant, Catherine.
1: Oui, j'ai relancé d'ailleurs.
0: Éducateur, qui est une revue qui avait été lancée avec.
1: Alors c'était
0: bien avant. Hein.
1: Voilà, il y avait l'Éducateur prolétarien. Après, il y a eu l'Éducateur et le Nouvel Éducateur. L'éducateur prolétarien, c'est du temps de Freinet. Hein. Enfin,
0: d'accord.
1: L'imprimerie, pardon.
0: Un site pour l'ICEM ?
1: Oui.
4: Le site de l'ICEM.
1: Oui,
0: l'ICEM.
1: Oui. Voilà,
0: sur
1: n'importe quel moteur de recherche, pour ne pas le
0: d'accord.
1: citer.
0: Donc, si vous vous intéressez à la pédagogie Freinet, vous proposez aussi des formations,
1: voilà,
0: des stages,
1: des
0: colloques.
1: Il y a aussi des ouvrages à lire. On a, on a toute une bibliothèque de brochures, d'un prix assez abordable, où on peut savoir comment faire, texte libre, mathématiques, etc. etc.
0: Très bien.
1: Etc.
0: Eh ben, merci à vous trois. Merci Daniel Gostin. Merci Charlotte Marin.
1: Merci. Merci à toi aussi.
0: Merci Catherine Chabrin. Et merci à Pierre à la régie.
1: Et merci Pierre. Ma...
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0: Eh bien, bonsoir tout le monde, bienvenue sur Ligne de Crête, l'émission mensuelle pour un antifascisme sans phare sur Fréquence Paris Pluriel 106.3 FM. Donc ce soir, nous recevons, je t'en prie,
1: Antoine, bonsoir.
0: Bonsoir, est-ce que tu peux nous te présenter peut-être déjà plus précisément que juste Antoine?
1: C'est déjà beaucoup. Donc je me répète, Antoine, voilà, porte-parole de Peau Noire Ligne Rouge, donc une organisation communiste noire, je crois la seule en France, on a un petit peu ce privilège d'être peut-être pas les premiers, mais au moins ceux qui sont présents aujourd'hui. Et je viens pour discuter du thème de ce soir sur le racisme, le colonialisme dans les territoires dits d'outre-mer.
0: Tout à fait. Merci à toi. Et nous allons maintenant écouter un petit son directement dès que... C'est parti.
2: Au nom de la force, au nom de la France, au nom de la loi qui vient de France, pour nous le pain n'est qu'un droit, pour eux le plomb est un devoir. Et dans l'histoire des peuples noirs, toujours à tort qui veut du pain et à raison qui donne du plomb. Ainsi vont les choses pour nous les noirs, de mal en pis elles vont les choses. Réponds-moi, Suzanne Marie Calixte, belle et forte camarade. Dis-moi quelle dernière prière tu venais d'adresser à ton Seigneur dans son église que tu quittais à peine quand les gendarmes firent entrer la mort par un grand trou dans ton aisselle à coups de mitrailleuse. Si ton Dieu t'accueille au ciel, tu lui diras comment les choses se sont passées. Tu lui diras que des Français forment ici une Gestapo qui assassine dans le dos au nom de la loi, au nom de la force, au nom de l'ordre, au nom de la France, au nom de l'ordre qui vient de France.
0: Alors, c'est un extrait du discours sur trois tombes de Georges Gratian qui a été lu par René Bellénus, qui est un historien guadeloupéen, professeur agrégé et docteur en histoire. Est-ce que tu veux nous en dire deux, trois mots, une réaction?
1: Une réaction, c'est que c'est un son qui est long de sens, qui fait suite à une grève ouvrière qui a eu dans les années 50 en Martinique. Et bon, on va enchaîner après sur ce sujet, on voit que dès l'après-guerre, on va avoir beaucoup de mobilisation ouvrière, notamment là, pour ce cas précis également, ouvrier de la canne, avec les revendications d'augmentation du salaire, des revendications qui peuvent être également sur de meilleures conditions de travail. Et avec, pour réponse de l'État, la réponse qu'on connaît, c'est-à-dire le plomb, comme il l'a très bien énoncé.
0: Oui, tout à fait, d'autant plus que alors c'était les grèves de 1961 pour être précis, et ce qui est assez significatif, c'est que du coup le ministre des Armées, après la prononciation de ce discours, le ministre des Armées Mesmer avait porté plainte contre le maire communiste d'alors, donc Georges Gratian, et heureusement comment les tribunaux ont donné raison au maire communiste du Lamantin. Mais voilà, ça reste très significatif quand même, dès qu'un ouvrier communiste entre guillemets de là-bas l'ouvre, le colonialiste le traîne devant les tribunaux. En mai dernier, donc vous aviez rendu hommage aux victimes de la répression coloniale en Guadeloupe. Est-ce que tu veux...
1: Alors plus précisément, on a rendu hommage aux victimes de mai 67, donc qui est un massacre qui a eu lieu, comme il a été énoncé, les 26, 27 et 28 mai de l'année 1967, plus précisément à Pointe-à-Pitre. Et ce qu'on retient de ce massacre, ça va être le bain de sang qui a été causé, mais surtout le secret d'État derrière ce qui s'est passé, puisque on sait que lors des faits, l'État annonçait à peu près 8 morts. Puis dans les années 80-90, on énonçait à 80 morts. Un ministre qui sort ça de nulle part, tout le monde est choqué. Et puis, plus récemment, avec les contributions notamment de Mme Christiane Taubira, on est sur un bilan d'un peu plus de 100 morts, mais on ne sait toujours pas exactement combien, et on sait que des corps ont disparu, on sait que des gens ne sont plus retournés chez eux le soir de ces révoltes, donc on est à plusieurs centaines, je dirais même. Mais c'est très manifeste. C'est très manifeste de la répression coloniale qui est éprouvée dans ces territoires-là. Si on reste sur la Guadeloupe, avant mai 67, il y avait février 52. Février 52, c'était également, comme pour le discours des Trois Tombes, une grève ouvrière des ouvriers de la canne, qui, fin 51, avait des revendications qui sont un peu plus classiques encore une fois, l'augmentation du salaire et de meilleures conditions de travail. La particularité, mai 67 a touché deux villes en particulier, Pointe-à-Pitre et Basse-Terre, et l'avant, donc février 52, a touché plusieurs villes en Guadeloupe. Donc ça a commencé au Moule, par les ouvriers de la canne, du Moule, donc en Grande-Terre, et puis ça va toucher Capesterre au sud, Petit-Bourg, Port-Louis, Sainte-Rose, etc. Et ça va prendre tellement d'ampleur que également les fonctionnaires vont se mettre en grève pour soutenir les ouvriers, et en fait ils planent comme ça une ambiance de grève générale en Guadeloupe, donc forcément l'État n'apprécie pas trop ce type de comportement. En février, on va avoir des usines qui vont être bloquées. Et puis ce fameux 14 février, les ouvriers du Moule vont descendre dans le bourg et bloquer les rues, notamment. Et c'est au moment de faire exfiltrer les d'enlever les barricades par les militaires que ça va s'échauffer. Et puis on est sur un bilan classique.

0: Donc déjà un premier point. Et puis en 59, dans le Caraïbe, bah, y a Cuba qui passe aux mains des communistes. Voilà, y a la révolution cubaine en 59 et ça, pour le coup, ça a fait un raz-de-marée dans la Caraïbe et dans l'Amérique latine dans son ensemble. Si bien, je pourrais en reparler, si bien que le Gong, un groupe très connu, le groupe d'organisation nationale de la Guadeloupe, un groupe indépendantiste révolutionnaire socialiste, son drapeau, c'est littéralement le drapeau de Cuba en vert. Donc le bleu est remplacé par le vert. On voit l'influence directe qu'a eue la révolution cubaine. Et puis, un peu plus récemment dans cette période, eh ben, c'est la révolution algérienne. C'est 62, c'est la libération de l'Algérie, l'indépendance de l'Algérie, qui là pour le coup a encore eu un raz-de-marée immense, mais au niveau planétaire. Et donc la France, bah, elle avait le seum, hein, si on peut dire, de perdre encore des colonies, l'Empire est en pleine chute libre. Et donc pour contrecarrer ça, eh ben, on va avoir une radicalisation des méthodes policières, des méthodes de répression qui vont être en lien également avec la radicalisation des masses en Guadeloupe, avec notamment tout ce que j'ai dénoncé sur cette période révolutionnaire. Alors pour cela, l'État va envoyer un expert en la matière de la répression, qui est Pierre Bolotte. Donc Pierre Bolotte qui a fait l'Indochine, puis qui a fait l'Algérie, qui a fait la Guadeloupe, et puis on verra qu'après il sera exfiltré, enfin qu'il sera promu, muté
1: en Seine-Saint-Denis,
0: voilà. Où il créera la fameuse BAC. Donc quand on est sur tout ça, et puis voilà, donc on a l'Algérie qui se libère en 62, et puis on a le Gong qui apparaît un an après, et donc c'est surveillé de très près. Je peux peut-être revenir sur les événements de mai 67, comment ça s'est déroulé.
1: Quelque chose qui est extrêmement mal connu sur le continent.
0: C'est mal connu en Hexagone, mais je dirais que c'est parfois mal connu aussi en Guadeloupe, parce que la propagande d'État a très bien fonctionné pour réduire au silence toute victime directe et indirecte qui souhaitait s'exprimer. Alors ça commence pas en mai. Ça va commencer en mars, vers Basse-Terre, donc, qui est la capitale de la Guadeloupe, administrative. On va avoir un cordonnier blanc issu de la métropole, qui est le représentant du parti gaulliste, l'UNR, qui va lâcher son chien sur un cordonnier noir en face de lui, Raphaël Balzin, en lui disant « dit bonjour aux nègres ». Une très bonne façon d'accueillir les gens. Suite à l'attaque, bah forcément, il y a eu des altercations, il y a eu des affrontements. Évidemment, le bon cordonnier blanc, issu de la métropole, issu de l'Hexagone, a été exfiltré par la gendarmerie. Et puis, les révoltés ont été matés. Donc donc il y a eu cet événement-là, et s'en est suivi, de par cette nouvelle...
1: C'était en quelle année,
0: rapidement ? En 67. Tout ce que je raconte se passait durant l'année 67. Et donc, suite à cela, on va avoir des révoltes, des affrontements avec les forces de l'ordre à Basse-Terre et à Pointe-à-Pitre. Si on fait un bond dans le temps, et qu'on se place maintenant au 24 mai, donc deux jours avant le massacre, on va avoir les ouvriers du bâtiment de Guadeloupe qui vont se mettre en grève pour, attention, la parité des droits sociaux et 2,5% d'augmentation. Voilà. Donc ça peut être extrêmement peu, mais pour le colon, c'est beaucoup trop. Donc ils vont se mettre en grève et ça va mener au 26 mai. On va avoir une foule rassemblée autour de la chambre du commerce de Pointe-à-Pitre. Et des négociations vont être engagées, négociations qui vont très vite se terminer, à peu près vers 12h45. Et puis ces négociations entre les syndicats et puis les très bons patrons. Un syndicaliste a rapporté qu'un patron aurait dit « quand les nègres auront faim, ils retourneront travailler ». Voilà. Je pense que cette phrase, on l'a déjà entendue quelque part. Et donc là, bah forcément, il ne pouvait pas y avoir plus logique réaction de la foule que de vouloir tout casser. Et donc des affrontements, qui ne sont pas d'ailleurs les premiers affrontements de la journée, puisque le matin même, des policiers avaient déjà eu des affrontements avec des grévistes le matin, un affrontement dans la ville. Mais là, précisément, c'est là où tout va s'enchaîner, puisque... Alors on va avoir des gaz lacrymo, hein, comme on connaît ici. On va

0: avoir des jets de bouteilles et de conques de lambi, donc coquillages emblématiques de l'archipel, sur nos chers policiers. Et il y en a un qui a eu l'erreur de retirer son casque et de recevoir un coup de lambi dans le crâne. Et c'est à ce moment-là que la police a ordonné de faire feu, en fait, sur la foule. Et le premier à tomber, alors... On dirait hasard, c'est pas un hasard. Le premier à tomber, c'est Jacques Nestor. Et Jacques Nestor, qui est l'un des membres du Gong, justement. Et Jacques Nestor, c'est vraiment le militant qu'on retrouvait partout. Dès qu'il y avait une manifestation, dès qu'il y avait une grève. Alors, rassemblement, Jacques Nestor était là. Il était suivi par les renseignements. Il avait un beau fichier, un beau casier bien rempli. Et donc, c'est la première victime de mai 67. Et après, va s'enchaîner toute la journée. Édition de barricades et affrontements avec les forces de l'ordre. Le point qui est quand même, on va dire, qui fait du baume au cœur pour un révolutionnaire, surtout un jeune, c'est que le soir même, la jeunesse de Pointe-à-Pitre va prendre les armes. Donc ils vont aller braquer des armureries, braquer des commissariats, ils vont prendre les armes pour affronter les policiers, parce qu'en fait ça suffit de se faire traiter comme du bétail et d'être tiré à vue à la moindre contestation. En hexagone, on connaît la Bravem avec ses matraques, et bien là-bas, ils avaient la Bravem, mais avec des mitrailleuses qui ont tiré à vue, tout simplement, passant. Il y a eu un couvre-feu qui était mis en place, et ceux qui n'étaient pas chez eux, et bien écoutez, ils finissaient en chair à canon. Et bien du coup, ces affrontements, ils durent deux jours durant, donc jusqu'au 28 mai, où la population commence à... Où les flics ont réussi à mater ceux qui osaient l'ouvrir. Et ce qui va s'enchaîner par la suite. Alors, si on repart des négociations patronales et syndicales, on passe d'une, ils ont reçu le 30 mai une augmentation de 25%. Donc c'est 10 fois plus. Mais on va dire que c'était leur manière de faire un peu pansement sur les corps jetés à la mer, sur les personnes tuées au commissariat.
1: Le prix du sang.
0: Voilà, le prix du sang. Et ce qui va être après hyper machiavélique, on va dire, c'est le après. C'est toute la machine d'État qui va être mise en place pour faire taire. Déjà, dans la Guadeloupe même, ça ne s'ébruite pas beaucoup autour de Pointe-à-Pitre et de Basse-Terre. Et puis dans l'Hexagone, silence radio. Faut pas en parler. L'État va chercher des responsables pour les révoltes, donc ils vont notamment aller prendre des responsables du Gong, qui vont ramener à Paris, parce que forcément, hein, un peu comme là récemment avec le militant Kanak Chrysanthéen, on fait tout venir à Paris, on gère rien sur place. La justice a acquitté les membres du Gong, mais c'est comme ça qu'on appelait justement le local les procès mai 67. Les membres du Gong ont été acquittés, manque de preuves d'un complot contre l'État. Et puis voilà, au niveau de mai 67, je pourrais enchaîner sur le fait, sur des faits plus récents. Donc on a eu février 51, on a eu mai 67, ça ne s'est pas arrêté là. Si je prends un exemple plus récent en Guadeloupe de violence d'État, de violence policière, c'est le meurtre de Claude Jean-Pierre en 2020, qui a été... qui subissait un contrôle routier ADE, donc en Basse-Terre. Les gendarmes l'ont extirpé de son véhicule. Ça lui a cassé les vertèbres. Il a fini inerte et il est mort quelques jours après au CHU de Pointe-à-Pitre. Nous sommes en 2026 et seulement il y a quelques jours, quelques semaines, les deux gendarmes ont été mis en examen pour homicide involontaire après un combat de plus de 5 ans de la famille pour obtenir justice. Mais aucune date de procès n'est encore annoncée, hein, parce qu'il ne faudrait quand même pas être dans cette... Il ne faudrait quand même pas punir ceux qui agissent au nom de l'État. Et donc on voit bien qu'en fait rien ne change, que les rapports raciaux, hein, parce que ce sont des rapports de race, qui restent les mêmes, et qu'on va avoir une impunité de l'État et de ses chiens de garde lorsqu'il s'agit de Noirs et d'Arabes. Très précisément.
1: Ok. Alors, on va faire une petite pause musicale là maintenant, et après on reviendra. J'ai quelques autres questions pour toi. C'est parti.

0: Et de retour donc sur l'émission de Ligne de Crête en présence de Peau Noire Ligne Rouge qui nous parle de répression, d'une histoire méconnue ici, de tout ce qui se passe dans les Outre-mer, même si le terme n'est pas forcément le mieux choisi. Et donc, je crois que je t'ai interrompu méchamment.
1: Non, pas
0: alors
1: méchamment.
0: Que t'avais pas fini ta phrase.
1: J'ai jamais fini ma phrase sur la Guadeloupe. Après, il y a quand on parle, parce que je voulais un petit peu aussi revenir sur le fait que la répression coloniale, elle touche pas que la Guadeloupe, évidemment. Elle va toucher. Notamment avant la Guadeloupe, on va avoir Djibouti, qui va avoir, enfin, dont l'armée française va tirer à vue sur des manifestants indépendantistes. On rappelle qu'ils ont su leur indépendance que qu'en 1977. On va avoir de la répression mortelle en Martinique, notamment en 1959, suite également à des grèves ouvrières. Comme quoi, la répression des prolétaires est très, très active lorsqu'il s'agit des colonies. Et puis, si on fait un petit bond dans le temps, dans les années 80, on va avoir la Kanaki. On va avoir la Kanaki qui va subir, qui va beaucoup subir. Les Antilles ont reçu la départementalisation en 1946. Eux, ils ont reçu la fin du statut d'indigénat. En 1946. Mais après, dans les années 80, c'est là où on va avoir des affrontements totalement démesurés entre forces de l'ordre et militants kanak, avec 10 morts kanak tués par des militants anti-indépendance en 1984, qui seront acquittés, hein, d'ailleurs. Voilà, ils seront acquittés.
0: Plus vieux d'entre nous se souviendront des grottes d'Ouvéa, il me semble.
1: Voilà, oui, est, voilà, également. Voilà. En 1985, on va avoir deux figures kanak, Makoro et Nonaro, qui vont être tués par le GIGN. Et puis en 88, donc les fameuses grottes d'Ouvéa, avec 19 indépendantistes kanak tués, après avoir tué 4 gendarmes et avoir pris en otage, et puis avoir 2 militaires également. La répression coloniale, si on fait un nouveau bond dans le temps, c'est également durant la période Covid, notamment au niveau du couvre-feu et de la répression de la libre circulation. Quand la fin officielle pour l'Hexagone et le reste des territoires était vers juin 2021, des territoires comme Martinique ont vu de nouveaux couvre-feux se mettre en place. Donc ça peut être un exemple. La répression coloniale, elle s'est exportée, enfin plutôt elle s'est importée sur l'Hexagone, parce qu'évidemment un noir reste un noir pour le gouvernement, un arabe reste un arabe. Je pense notamment à octobre 67 avec les Algériens à Paris, réprimés, enfin octobre 61 plutôt. Plus récemment encore, on va avoir Zizé Debouna en 2005, on va avoir Adama Traoré en 2016, ou encore en 2023 Naël. Donc on voit bien que la solution, dès qu'on n'est pas blanc, c'est le plomb dans le crâne. Donc à partir de là, on peut très bien comprendre de quoi il s'agit. Très bien comprendre que pour la bourgeoisie, on est du bétail. On est du bétail à abattre. Enfin, du bétail soit qui ferme sa bouche, qui travaille et qui permet de renflouer les caisses, soit qui finit 6 pieds sous terre. Donc à partir de là, on voit
0: un racisme de toute façon systémique dans la police qui est plus à démontrer.
1: Le capitalisme, c'est structuré sur le racisme et sur la colonisation.
0: Sur l'esclavage aussi, enfin bien en amont aussi, tout comme sur le modèle américain d'ailleurs, je pense. Du coup, je t'ai interrompu, excuse-moi.
1: Non, j'avais terminé.
0: Oui, donc tout à l'heure, tu avais aussi parlé, on a vu le continuum historique et le continuum politique et géographique de la répression coloniale. Tout à l'heure, donc, tu as parlé du GONG, mm-hmm. Groupe d'organisation nationale de la Guadeloupe. Comme tu l'as dit, donc, c'est un mouvement indépendantiste. Est-ce que tu peux nous parler justement des organisations que vous connaissez et les modes de lutte? Est-ce qu'il y a eu des adaptations, des évolutions? Comment ça se traduit de nos jours Et peut-être même d'ailleurs, parce que tu as dit que justement la répression sur le modèle répression coloniale s'est importée sur le continent, sur la métropole, est-ce que justement il y a des extensions de la lutte issue des anciens d'hommes sur le continent, sur l'Hexagone ?
1: Alors, bah, si on reprend le gong, si on fait un défilé historique de la lutte anticoloniale en Guadeloupe, parce que du coup, on revient à la Guadeloupe.
0: Oui, on revient à la Guadeloupe, c'est vrai.
1: Le gong, il se crée donc en 1963, alors que d'autres fronts de lutte se font dissoudre par le gouvernement. Et l'avantage que va avoir le gong, c'est que malgré leur petite taille en nombre d'adhérents, enfin nombre de membres actifs, ils vont avoir une large base de soutien. Ça a évolué notamment après mai 67. Il y a eu une remontée des actes indépendantistes dans les années 80 avec notamment des attentats à la bombe, enfin attentats, c'est pas le terme que moi j'utiliserais pour décrire ces actes de libération, mais c'est ce qui est utilisé par les forces d'ordre évidemment. Donc c'est là où il y a eu des attaques à la bombe, des programmes spatiaux basques, mais version guadeloupéenne, qui ont permis de faire avancer la lutte. Et après, ça s'est calmé. Et aujourd'hui, les fronts de lutte vont être des fronts de lutte qu'on peut trouver semblables en Hexagone, avec notamment la lutte contre la vie chère, les droits sociaux, le salaire, et la lutte anticoloniale, elle s'exprime peu, du moins dans ce qui est médiatisé, mais elle reste dans le cœur. Elle reste beaucoup dans le cœur des Guadeloupéennes et des Guadeloupéens, parce qu'on n'est pas géré comme un département français comme les autres. On est géré comme une colonie. Je pense que l'un des moyens de bien décrire ça, et de décrire aussi cette continuité de la répression, c'est de parler de la vie chère, si tu me permets.
0: Oui,
1: dans les territoires, donc en Guadeloupe et même en dehors. Donc on a vu, il y a eu en 2009, en Guadeloupe, en Guyane, etc., des mobilisations contre la vie chère. Il y a eu également, en 2024, également la Martinique, qui a fait le retour de la CRS-8 sur ce terrain. On en parlera juste après. Mais sur la vie chère, moi, je la décris, enfin, si je veux simplifier pour les auditrices et auditeurs, je la décomposerai en trois secteurs qu'elle va impacter. Elle va impacter l'alimentation, elle va impacter la santé publique et elle va impacter l'économie, le travail. Donc sur l'alimentation, la Guadeloupe et les territoires ultramarins, de manière générale, ce sont des archipels, ce sont des îles. Qui ne peuvent donc pas tout produire sur place. Il y a donc une importation obligatoire. La Guadeloupe, c'est, je crois, 30% d'importation de ce qui est consommé sur place. C'est énorme. Et on va avoir la fameuse taxe, donc le droit de mer, qui est une taxe qui va faire décuper les prix. Donc, on va avoir, si je prends un carrefour classique, tenu par un béquet, donc forcément, il faut renflouer les caisses, les produits importés par la France, et en qualité moindre. Quand vous prenez un yaourt de France et les vaches élevées en plein air, du bon lait, du bon lait écrémé. Pour la Guadeloupe, pour la Guadeloupe Martinique, vous allez avoir des yaourts faits avec du lait reconstitué origine Union européenne. Voilà, on nous refile les merdes, pour être très clair. Donc on va avoir ces produits-là, avec des prix exorbitants, mais qui sont mis en avant. Ils sont mis en avant, voilà, c'est l'étalage, il faut consommer. On va avoir les produits locaux, qui sont impactés par cette économie. Les produits locaux qui peuvent être moins chers sous différents aspects, mais qui, dans ce contexte de vie chère globale, vont aussi voir leur prix augmenter et vont être un peu dénigrés par rapport aux produits importés dans la mise en avant. Et puis, on va avoir les produits pas chers. Voilà, donc, si vous voulez aller pour 20 euros 5 kilos de poulet qui vient de Pologne, vous pouvez. Voilà, en Guadeloupe, vous pouvez. Donc, forcément, quand vous n'avez pas les moyens, que vous devez nourrir vos gosses, et vous avez des gens qui font la queue avec des caddies remplis d'alimentation qui sont dans les pires conditions parce qu'on enfile les merdes. C'est comme lorsque l'Union européenne prend les restes de lait en poudre, les mélange avec l'huile et le vend en Afrique de l'Ouest moins cher que le local. C'est exactement la même chose, c'est la même logique impérialiste qui est mise en place. Et donc sur l'alimentation, on va avoir donc un impact sur la santé publique. Si on ajoute aussi la santé publique dans les DROM, c'est quand même énorme. Les DROM, c'est le plus haut taux d'obésité en France. On est à 22% d'obésité, pour une moyenne nationale de l'Hexagone à 18%. Le plus haut taux de diabète. La moyenne nationale de l'Hexagone, elle est à 5%, 5,7. La Réunion, c'est 13%. La Guadeloupe, c'est 12%. La Martinique et la Guyane, c'est à peu près 12% aussi. Si en plus des merdes qu'on nous fait manger, des merdes qu'on nous injecte dans les sols, avec le chlordécone, c'est pas un fun fact, mais la Guadeloupe et la Martinique sont les deux territoires avec le plus haut taux de cancer de la prostate au monde. Au monde. Voilà, c'est en Guadeloupe et en Martinique qu'on a ce triste record.
0: Ouais, on pourrait faire une émission complète sur le chlordécone tellement c'est un truc énorme et horrible. Quoi. Enfin, c'est hallucinant.
1: Bah, on pourra en reparler justement dans les perspectives de lutte encore actuelles. Et donc, on a tout cela, donc la santé publique. Enfin, et puis aussi dans l'alimentation, je n'ai pas compté l'eau. Hein. Bon, l'eau, ça n'existe pas en Guadeloupe. Hein. Si on veut le terrain 13, si vous avez grandi là-bas, vous le savez aussi bien que moi, on ne passe pas une semaine sans avoir au minimum un jour sans eau. Parfois plusieurs jours, parfois plusieurs semaines, parfois on vous remet l'eau et on vous la recoupe parce que l'eau, elle est intoxiquée. Voilà, on retrouve de l'aluminium, on retrouve du plomb dans l'eau du robinet. Hein. Bon, donc ça, on pourra en passer pareil, on pourra en parler des heures de la gestion de l'eau catastrophique en Guadeloupe et même dans les Antilles en général. Le dernier aspect de la vie chère, parce que du coup les luttes actuelles sont plus autour de ça, bah, c'est au niveau de l'économie, au niveau du travail. Encore une fois, les territoires ultramarins sont les territoires avec le plus haut taux de chômage. Mayotte 30%. On est à 8% hein, dans l'Hexagone, en moyenne, 7-8%. Parmi la population active, on est à 8% de chômeurs. De prix d'emploi, je préfère utiliser ce terme-là. Oui. Mayotte, c'est 30%. La Guyane et la Guadeloupe, c'est 16-17%. Et puis la Martinique, je ne suis pas très loin derrière. Donc, on sait pourquoi ces territoires sont français. Ce n'est pas pour la population. C'est pour la zone économique exclusive. Et pour l'or qu'il y a en Guyane. Et pour la station spatiale internationale. Et pour avoir du territoire. Parce qu'on veut être un empire. Parce que la France veut être puissante. Elle veut avoir... Elle veut pouvoir naviguer sur les eaux françaises. Et donc tout cela va structurer la lutte contre la vie chère. Aujourd'hui, en Guadeloupe, en Martinique, en Guyane, on veut lutter contre la vie chère, c'est en luttant contre ces principes-là, et qui va donc remettre l'entièreté du rapport colonial en question. Toutes les strates de la société vont être remises en question. Et donc, les luttes anticoloniales, elles sont dans ça, elles sont infusées dans ça. Aujourd'hui, les luttes anticoloniales, elles passent par les luttes contre la vie chère, par la lutte contre la bourgeoisie française, contre les béquets qui octroient toutes les richesses. Et ce qui est aussi à noter, c'est qu'en Martinique, ils ont l'ennemi sur place, parce qu'eux, ils sont restés après la fin de l'esclavage. En Guadeloupe, nous, on leur a un peu coupé la tête. Donc du coup, en France, aujourd'hui, il y en a qui sont venus s'installer, il y en a qui étaient là, mais on va beaucoup avoir notamment de possessions depuis Paris. Donc on va vraiment avoir cet impérialisme sur la Guadeloupe qui est beaucoup plus manifeste et après avoir une domination raciale beaucoup plus locale, traumatique avec Ayotte, notamment le cher Bernard Ayotte qui a reçu la Légion d'honneur par notre cher Emmanuel Macron, voilà, pour ses services rendus à la nation. Hein. Comme quoi avoir des grands-pères et des grands-mères qui ont fouillé des Noirs, ça apporte beaucoup au pays.
0: Ouais, là c'est une situation. Enfin, pareil, c'est un personnage qui est complètement hallucinant d'un point de vue anticolonial, parce que c'est quelqu'un qui a le monopole complet sur tout ce qui rentre et ce qui sort.
1: Et les carrefours locaux, les magasins.
0: Il détermine tous les prix, tous les prix sur place, donc il peut tout à fait étouffer à lui tout seul une population. Quoi.
1: En Martinique, vous n'avez même pas 10, une seule plantation détenue par des héritiers de l'esclavage. Tout le reste, c'est les familles qui sont restées sur place. Voilà, donc le Rome Clément, le Rome JM, enfin, pour ceux qui connaissent, le HSE, tout ça, toutes ces plantations de canne, sucrière, alcoolique, la banane, ça va être détenu par les mêmes. Voilà. Nous, en France, on a Banard Arnault, eux, ils ont Banard Ayotte. Voilà, donc chacun son Bernard. Chacun son Bernard. Évidemment.
0: Merci Bernard. C'était aussi une émission.
1: Mais pour revenir, j'aimerais juste avant de finir cette séquence, on parlait justement du continuum de lutte sur les organisations. Notamment, on va avoir Zavec actuellement. Mm-hmm. Donc diaspora solidaire avec les victimes de l'empoisonnement colonial. Qui ont été beaucoup actives avec Vietnam Dioxine en juin dernier, puisque le Conseil d'État a rendu un non-lieu sur l'affaire Chlordécone. Donc l'État a patte blanche sur, on va dire, 98% des personnes qui sont empoisonnées au Chlordécone aujourd'hui. Donc voilà par quoi s'expriment les luttes aujourd'hui. Elles s'expriment par la lutte contre la vie chère, là-bas. Mmh. Elle s'exprime par justement dénoncer les possessions bourgeoises par les béquets. Et en France, cette lutte, elle s'exprime par un soutien, elle s'exprime par des mobilisations envers ces organisations et envers ces militantes et militants. On parlait de techniques oppressives qui sont importées, notamment avec la BAC dans 93, et bah, la lutte anticoloniale également s'est importée avec la lutte dans les quartiers populaires, la lutte contre les violences policières. Et bah, sur ça, il faut être absolument partout. C'est pour ça que là, il y a le 20 septembre prochain, donc la semaine prochaine, il y a une grande manifestation nationale contre le permis de tuer. Donc cette loi qui est passée, où maintenant il va falloir prouver que le policier n'était pas en son droit. Voilà, donc on tient dessus, mais c'est à moi de prouver qu'il ne fallait pas qu'il tient dessus. Bon, bah, on a vu ce qui s'est passé avec. On a vu ce qui s'est passé en 2020 avec Claude Jean-Pierre. Il a fallu 5 ans pour ne même pas pour avoir une mise en examen. Alors, quand vous allez avoir des jeunes de quartier qui vont vouloir manifester et exprimer leur soutien à leurs frères et sœurs touchés par balles, on va prendre du temps avant d'avoir justice.
0: Il faudra effectivement bien penser à se filmer tout le temps dès qu'on aura une interaction.
1: Ah, filmer les keufs, filmer les keufs, H24.
0: Et encore.
1: Surtout quand ils arrêtent un noir ou un arabe, parce que vous savez, à tout moment, ça va déraper.
0: On pourrait aussi parler d'ailleurs de l'utilisation du privilège blanc, comme on voit apparaître un petit peu aux États-Unis, où c'est des personnes blanches qui viennent intervenir pour s'interposer. Dans certains cas, ça peut être intéressant. Je ferai un parallèle tout à l'heure aussi par rapport à, mais on en reparlera peut-être, je ne sais pas si c'est intéressant, mais par rapport aux luttes afro-américaines, faire un parallèle peut-être, mais on verra après la pause musicale que tout le monde attend. on se retrouve après ça. Merci.
2: Oui, Guadeloupéens, c'est l'heure qui est arrivée pour nous mettre nous debout. Oui, debout contre toute profitation. El Capé, vous versiez à nous. Ouais.

0: Bienvenue de retour sur Ligne de Crête, l'émission mensuelle que vous écoutez sur Fréquence Paris Pluriel 106.3 FM, en présence ce soir de
1: Benoît Ligne Rouge,
0: qui nous parle de la répression coloniale, qui est, pour moi qui la découvre, en partie assez hallucinante. D'ailleurs, à propos d'hallucinations collectives qui durent, je pense qu'il pourrait être intéressant de revenir quand même sur la racine du mal, en fait, parce qu'on a parlé de la répression actuelle, mais je crois qu'elle tire quand même ses racines d'un passé, pour le coup, assez lointain, mais qui perdure. Donc peut-être, est-ce que tu peux nous dresser un petit tableau
1: Une frise chronologique pour voir. Bon, bah... Si on fait une crise chronologique, on peut commencer par la Révolution française, donc 1789, qui officiellement abolit l'esclavage. Alors déjà, le temps que ça arrive jusqu'aux colonies, ça met du temps. Les béquets sur place sont pas très contents. Donc en réalité, il n'y a pas grand-chose qui se passe, malgré le fait que justement les esclaves, ayant entendu ça, se révoltent pour arracher leur liberté, parce que justement encore là, rien n'est acquis. Tout s'obtient par la lutte. On va avoir un petit monsieur, je ne sais pas si tu le connais, Napoléon Bonaparte.
0: Pas personnellement.
1: Un petit mec, un peu fétif. Bon. Donc ce mec-là, il veut être empereur, bon pourquoi pas. Et comme il lui faut de l'argent, eh bien, il remet l'esclavage. Voilà, donc il remet l'esclavage dans les colonies françaises, notamment dans la Caraïbe. Et il faudra donc attendre l'autre révolution française, donc en 1848, pour avoir fin de l'oppression esclavagiste dans les maux, puisque tout simplement les pauvres esclavagistes ayant pas de propriété, mais comment ils vont faire s'il n'y a plus d'argent pour collecter la canne et la banane? C'est pas grave, l'État français est là pour vous. Ils vont donc être dédommagés pour la perte de leurs biens, la perte de leurs esclaves, qui sont devenus des humains libres. Voilà. Qui l'eût cru? Qui l'eût cru que des humains devaient être libres?
0: Il faut vraiment bien comprendre ça, c'est que dans cette horreur, d'ailleurs récemment l'esclavage a été reconnu comme une des pires horreurs de l'humanité, donc dans cette abolition là, ceux qui sont dédommagés sont bien les oppresseurs. Voilà, ça c'est
1: pas drôle,
0: c'est l'origine,
1: c'est pas drôle sinon quand même. Oui, donc on va avoir les béquets et autres esclavagistes qui vont être indemnisés, et puis qui vont garder propriété terrienne, les exploitations. Hein, donc, comme je l'avais rappelé en Martinique, les plantations de canne sont détenues par les descendants d'esclavagistes. Et puis dans l'autre territoire, ça va être principalement des bourgeois. Donc des bourgeois, soit des bourgeois issus de l'esclavage, donc des béquets, soit des bourgeois venus de l'Hexagone, qui sont installés, ou alors qui, depuis Paris, par différentes entreprises, prennent possession de la machine productive locale, la grande distribution, les usines, etc. Donc en fait, on va avoir ce fil rouge qui fait qu'au final, on n'est plus esclave officiellement, mais on le reste par le travail, un travail qui est sous-payé, avec une menace au chômage permanente. Hein, quand je rappelle le taux d'absence d'emploi, enfin le taux de privé d'emploi sur ces territoires, avec une alimentation toujours plus désastreuse, et on en démontre par les chiffres de la santé publique dans ces territoires, et puis l'empoisonnement.
0: Empoisonnement volontaire, parce que le chlordécone était interdit partout en Europe, mais autorisé.
1: Il faut faire de la banane. Il faut de la banane matin, midi, soir. Consommer de la banane de Martinique et de Guadeloupe, c'est très bon pour les Français, mortel pour les locaux. Si on peut en même temps produire, se faire de l'argent et se débarrasser des éléments perturbateurs, pour l'État, c'est une belle affaire.
0: Avec en plus des impacts écologiques locaux sur les plantations.
1: Tous les sols et les eaux sont contaminés.
0: On coche toutes les cases.
1: Voilà. Et si en plus de cela, on ramène les sargasses qui viennent du Brésil, alors là, bon. On est sur la crise écologique. On en parle aujourd'hui pour le territoire avec les sécheresses et les incendies, mais la crise écologique dans les territoires ultramarins est là depuis des dizaines d'années. Hein, et évidemment, ça fait beaucoup moins de bruit.
0: Entre les tests des bombes atomiques et des emplois de zonement des sols, effectivement, oui, on a...
1: Voilà, donc en fait, le continuum colonial, c'est le continuum de la République bourgeoise. En fait, c'est même pas un parallèle, ce sont les bourgeois qui ont donné quelques droits, quelques miettes, et qui se sont gardés le gros du lot, c'est-à-dire les moyens de production, la chaîne de production, et donc les rapports économiques, les rapports de production dans la chaîne économique sont restés détenus par la bourgeoisie. La colonisation, c'était une exportation des rapports capitalistes bourgeois à des territoires à dominer par des rapports sociaux, par des rapports de race. Donc si on suit tout ce fil rouge-là, alors on va avoir quelques éléments perturbateurs. Les anticolonialistes, voilà, qui, eux, ont cette idée comme quoi ces humains pourraient être libres. Franchement, quelle idée de vouloir être libre. Et donc, on va avoir, comme on disait, on va avoir les révoltes en Guadeloupe, les révoltes d'esclaves en Guadeloupe, déjà à l'époque. Hein, c'est pour ça que je parlais qu'on coupait les têtes aux esclavagistes avec la machette. Donc, symbole de libération, quand même, outil agricole qui est devenu force de travail et de libération. Ou encore en Martinique, où on a quand même réussi à faire dégager des compagnies de CRS sur le territoire dans les 50. Bon, qui sont revenues. Hein.
0: Bah, oui.
1: Évidemment, elles sont revenues pourquoi ? On est en 2024, et donc, comme j'ai dit, la lutte anticoloniale, elle se passe par la lutte contre la vie chère, ni une ni deux, Darmanin, hop là, on envoie deux camions de CRS tout rasés, et puis comme ça, c'est très bien. La question, c'est pourquoi est-ce que c'est aussi facile ? C'est-à-dire que ça fait plus de 60 ans, 70 ans, qu'il n'y a plus de CRS, qu'il n'y a plus 7 compagnies de CRS en Martinique, et il a fallu d'une mobilisation pour tout remettre comme avant. En deux catégories. En 2023, la France, elle a le mouvement des retraites. Voilà, donc l'un des plus grands mouvements du pays, 2 millions de mobilisés. Ils n'ont pas envie qu'une autre mobilisation, un an après, ça passe là. Mais comme on parle de vie chère, le dernier mouvement contre la vie chère qui a eu beaucoup d'impact dans l'Hexagone, c'est les Gilets jaunes. Voilà, en 2018-2019, c'est le moment des Gilets jaunes, où là on a vu le gouvernement totalement dépassé par les événements. Oh, c'est glorieux. Oh, c'était glorieux. Oh, les images, m'y vont encore. Franchement, non. À revivre. Où sont les Gilets jaunes aujourd'hui ? Voilà, on a eu ce mouvement-là. Alors, il y a eu des morts, des mains arrachées, mais on a vu jusqu'où il faut aller en l'Hexagone pour que les Blancs se fassent maltraiter, alors que chez nous... tu dis moi je, clac, c'est fini. Bon, à partir de là, on voit bien que la France, après les Gilets jaunes et après les retraites, ils ont bien compris la leçon. Aujourd'hui, il y a un qui mouffe, CRS dans la gueule. Et donc c'est pour ça que c'est revenu aussi facilement. Et c'est revenu aussi facilement également. Pourquoi ? Parce que la circulation de l'information, elle est beaucoup plus... Elle est inexistante en réalité. Quand quelque chose va se passer dans la Caraïbe, à part pour les cyclones, on ne va pas en faire un JT. Quand vous allez avoir une fusillade à Nantes ou à Marseille, alors là, BFM TV, CNews, pendant une semaine, vous allez tout avoir, chaque détail, le voisin de l'ongle, du chien, de ne sais pas quoi. Par contre, vous allez avoir un règlement de compte, vous allez avoir une violence policière, vous allez avoir une manifestation dans la Caraïbe, silence radio. On ne parle pas, il ne faut absolument pas dire que ces gens-là sont également des humains et qu'eux aussi luttent. C'est ça aussi. L'héritage colonial qu'on porte, c'est le fait qu'on est invisibilisé volontairement par la classe bourgeoise et la classe médiatique, et que en réalité, c'est que par nous-mêmes qu'on se libérera. Mais petite précision, voilà, là on parlait des Gilets jaunes. Dans l'Hexagone, croyez pas que vous êtes safe. Hein. Croyez pas que vous êtes safe. Les méthodes qui sont employées dans les colonies, départementalisées, donc en Kanaky, on a vu la Kanaky en Martinique. Ça arrive aussi ici. Déjà, ça commence par les quartiers populaires. Voilà, parce que toujours, on cible qui ? Les Noirs, les Arabes. Bon, ça, on connaît, c'est le schéma classique. Donc ça commence par là, avec les violences policières. J'en ai cité quelques-unes. Il y a eu celle à Niort ou à Noisy, je ne sais plus où là, carrément, le flic partait. On a vu les CRS s'amuser avec, avec les flashballs. Mais au-delà des cas populaires, on a eu aussi les luttes écologiques avec Sainte-Soline.
0: C'est exactement ce que j'allais dire. Ouais,
1: on a les fameux CRS qui s'amusent à cibler les manifestants au loin. Donc, vous inquiétez pas, ne vous inquiétez surtout pas. Ce qui s'est passé en Guadeloupe, au Sénégal, en Algérie, vous allez vous le prendre dans la gueule aussi. Parce que c'est comme ça que la bourgeoisie réussit. C'est comme ce que disait Édouard Philippe pendant les Gilets jaunes. Il se demandait, bon, est-ce qu'on fait ça ? On tente des trucs, passer des lois, ça passe. Personne ne dit rien. Ben là aussi, ça va passer et tout le monde va en tirer passer.
0: Non, mais de toute façon, effectivement, croire que le capitalisme en bout de course ne tombera pas dans les bras du fascisme et qu'il préservera le prolétaire blanc est une erreur.
1: Il n'est pas en bout de course, inquiétez pas. La machine tourne, elle va se renouveler. Une bonne guerre. Ah, quand
0: oui,
1: même.
0: Oui. Vu
1: une
0: budgets,
1: bonne guerre pour lancer la machine, c'est quand même pas mal.
0: Vu les budgets, effectivement, on peut se poser la question.
1: Hein, l'Allemagne, là. On les voit, les Allemands.
0: Oui.
1: Vouloir la remettre plus en Europe. Rallier à des nazis.
0: Saluons l'arrivée, effectivement, de l'AFD voilà. dans un land.
1: Commencez à apprendre l'allemand, hein. Petit conseil. Jamais, ça peut servir.
0: Ou le russe. Enfin, bon, bref. On peut gloser sur effectivement la montée du fascisme en Europe. Je pense que on en est tous bien conscients. Clairement, de toute façon, on a déjà sur cette chaîne, sur cette émission, pas mal parlé de la répression vis-à-vis, enfin, de l'héritage de la police en Algérie, enfin, tous les tests qui ont été faits sur les méthodes policières en Algérie et qui ont été importées sur les autres territoires français, dont la métropole. Donc voilà, ça, on est, je pense, ici convaincus de ça.
1: Après, on parle de montée du fascisme en hexagone. Hein, parce oui. que le fascisme, ce projet suprémaciste sur une seule race qui domine le reste, on le connaît bien chez nous.
0: C'est pas faux. Ça va être pas facile d'enchaîner là-dessus. Parce que je vais laisser passer 3 petites secondes. Ah non, je vais passer. Est-ce que vous avez, oui, excuse-moi, j'ai été troublé. Est-ce que vous avez une actualité que vous souhaiteriez partager avec nous ? Une actualité prochaine.
1: Ah bon, c'est la fin de l'émission, il va falloir conclure.
0: Oui, voilà.
1: Alors, bah, je peux parler un petit peu de nous, quand même, puisque je suis venu pour l'organisation. On a eu une rentrée politique qui, je pense, a été prometteuse. Prometteuse en objectif fixé pour l'année. Mmh. Je suis content d'être venu pour expliciter la situation coloniale, notamment en Guadeloupe, étant originaire de là-bas. Ça me porte à cœur. Je prends pas les rangs des heures, ça c'est voilà. Mais parce que voilà, on peut pas trop en dire, mais vous inquiétez pas, dans les prochains mois, il y aura beaucoup plus de notre part sur ce type de sujet-là qui vont être faits. On a ce qui est très bien également, c'est qu'en cette rentrée politique, on est en contact avec plusieurs organisations au niveau mondial, quelques-unes, ça commence notamment au Kenya. On est en contact avec le Parti communiste du Kenya, qui subit une forte répression sur place dans les dernières manifestations. Bah, là encore, on a eu un mort par les forces de l'ordre. L'impérialisme. Hein. On voit la France ayant été dégagée du Sahel, elle tente de s'installer en Afrique de l'Est, et donc les dirigeants locaux qui aiment la France et qui aiment Israël s'inspirent également de leur méthode de répression sur leur population. Donc on est en lien avec le Parti communiste du Kenya, on est en lien avec, enfin, de manière assez indirecte, avec un tout nouveau parti qui vient de se créer, donc la Ligue communiste d'Ouganda. Le fait est qu'ils se sont fait arrêter le jour de leur congrès. Voilà. Parce qu'on ne change pas une équipe qui gagne. Donc également, on est en contact de manière indirecte avec eux via le Parti communiste du Kenya qui était présent à leur côté au moment des faits, mais également des organisations étudiantes américaines qui sont en lien avec ces différentes associations. Et l'année durant, on aura un lit de contact qui va s'élargir. On compte, si tout se passe bien, vous nous reverrez dans la rue, vous nous reverrez partout, bah déjà peut-être ici.
0: Voilà, oui, peut-être.
1: Très sûrement ici, je serais ravi de revenir parler.
0: Oui.
1: J'aime bien parler. Voilà. J'ai une petite pipelette, voilà, je parle. Je vais parler de plein de sujets. Et oui, vous nous verrez. Vous nous verrez et après, on verra jusqu'à quand on peut tenir la route. Parce que bon, une organisation communiste de personnes noires, ça ne peut pas forcément plaire. Surtout si elle est bruyante. Donc on verra où ça nous mène, mais... En tout cas, moi, j'ai hâte. Et merci pour l'invitation, évidemment.
0: Non.
1: Ça, je devais, ouais. C'était obligé.
0: De rien, merci mais de l'invitation. On s'était déjà croisés une paire de fois. Donc,
1: oui, mais là, c'est officiel comme ça.
0: Lors d'une commémoration qui était...
1: Écoutez Guine de Cré, suivez ce qu'ils font. Voilà. Allez sur leur page Instagram, leur site, tout ça, c'est très bien.
0: Oui, voilà. Et surtout Place aux Jeunes, quand même. À un moment donné, c'est bien,
1: oui,
0: parce que, allez, c'est bien ce que vous faites.
1: Allez, voilà, PNLR.fr.
0: On fait la petite parenthèse, voilà. Autocongratulation.
1: Voilà, PNLR.fr, Ponoir Ligne Rouge sur les réseaux. Voilà, si vous voulez nous voir, on sera dans les manifestations. On sera le 20 septembre mobilisés contre Paris de tuer, notamment à Paris et à Marseille. On est là. Voilà, comme la musique.
0: Tout à fait.
1: On est là.
0: Ouais. Et peut-être,
1: même si on ne veut pas, on est là.
0: Peut-être le 25 septembre prochain, avec Ligne de Crête, on va organiser un colloque pour tout ce qui tourne autour de l'islamophobie actuellement qui bat son plein.
1: Ah bah ça.
0: Bien évidemment, vous avez été invité et vous y aurez toute votre place si vous souhaitez.
1: On enverra des gens, forcément.
0: Oui.
1: On est
0: tout
1: obligé.
0: À fait.
1: Voilà.
0: Eh ben, écoute, merci. Du coup, d'être venu et d'avoir brillamment explicité cette histoire qui est méconnue, trop méconnue. Et
1: à bas l'impérialisme français, et à bas l'impérialisme tout court. Même.
0: Oui, à bas l'impérialisme tout court.
1: Tout le pouvoir au peuple.
0: Et d'ailleurs, il faudra qu'on discute sur les parallèles de lutte entre les luttes afro-américaines actuellement et celles... des autres populations, ça pourrait être intéressant à mon avis. Sur ce, on va se quitter là. 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

0: Et oui, bonsoir à toutes nos auditrices et auditeurs à l'écoute de notre émission Dooboot 100% Afrothérapie tous les mardis. Et bien c'est la rentrée, on revient comme chaque année. Et ce soir, on est prêt à vous présenter notre invité du jour avec Nico. Mais tout de suite, nous allons commencer avec la rubrique mensuelle Gado Génération Afro-Descendante organisée.
1: Bonjour, bonsoir à toute ma grande famille afrodescendante, à nos chers auditeurs et auditrices. Je suis votre animatrice Laure et la présidente de l'association Gado. Je vous souhaite la bienvenue dans cet espace de valorisation de l'expérience noire française, hein, Radio Gado, qui est le podcast de la génération afrodescendante organisée, hein, parce qu'on est là. On est afrodescendants en France et il faut qu'on s'organise. Voilà. Big up à Dooboot, comme d'habitude, le rendez-vous 100% afrothérapie, hein, sur la fréquence 106.3 FM, c'est la fréquence Paris pluriel. Vous pouvez nous suivre sur tous les réseaux, que ce soit Instagram, pour certains TikTok, Facebook, YouTube, c'est Dooboot, D-O-O-B-O-T, et bien sûr, Gado, héritage, le chiffre 2 et ensuite Gado tout attaché. Ça, c'est sur Instagram et Facebook. Et c'est Radio 2, le chiffre 2, Gado sur YouTube. Voilà. Aujourd'hui, on parle d'un truc vieux comme le monde, hein, un truc que toutes les grandes civilisations ont utilisé. Aujourd'hui, je vais vous parler d'un langage caché, un système, un cadre. Donc c'est un langage caché qui donne un système et qui donne un cadre. Et bien sûr, je parle de la codification. Hein, pour ceux qui ne savent pas ce que c'est que la codification, même si on a un sens de sa définition, je vous le donne quand même, hein, en plus de sa racine. Codification, donc codifié, vient de codex en latin, qui veut dire livre de loi. Et donc codifier, c'est assez simple, c'est organiser, structurer, écrire des règles quand il n'y en a pas, hein, ou quand il y en a, hein, les changer, les modifier. Codifier, c'est ça. Et donc, l'histoire de la codification est vieille de plus de 4000 ans. Hein. Et elle ne s'arrête pas seulement au cadre juridique, comme on pourrait l'entendre en termes de connotation. Elle peut s'appliquer à des langages, à des données. Hein. On l'entend tous les jours quand on entend le mot coding, par exemple. Et la codification, elle a plusieurs formes. En ce qui concerne le social et le juridique, la codification, elle peut être officielle, telle qu'on la connaît aujourd'hui, avec le code civil, code pénal, code de la route, etc. On a la codification officieuse, hein, qui porte bien son nom, parce que elles ne sont pas écrites dans la pierre, mais ce sont des codes qui sont écrits dans nos actions, dans les normes. Donc on peut parler de codes sociaux, hein, comme par exemple la manière dont on se dit bonjour, notre attitude envers les retards, comment se tenir à table, etc. Et en dernier, on a bien sûr la codification privée, hein, qui elle relève plutôt du communautaire, par exemple, d'un collectif, d'un secteur, ça peut être d'une religion ou autre. Et avant de continuer, j'aimerais bien aussi initier cette conversation avec une citation de notre cher Napoléon Bonaparte, qui dit, et je cite, « Je suis pour les Blancs parce que je suis blanc ». J'aime bien cette citation. Elle est claire, nette, sans détour. la codification dite officielle, celle qui a donné naissance au code de loi, au code pénal, au code civil, on sait de quelle mentalité elle est sortie. Voilà. C'est juste pour vous donner une idée de la personne qui a initié le sens de la codification républicaine, on pourrait dire codification nationale. C'est Napoléon. En France, la codification existe depuis la nuit des temps. Encore une fois, c'est quelque chose de très très vieux. Hein. Mais quand on va parler de codification à la française, on va plutôt penser à Napoléon, parce qu'il a été un pionnier de la codification en France. Voilà. Quand on parle de codification privée, parce qu'on sait déjà à quelle sauce on est cuit, en ce qui concerne la codification officielle. Quelqu'un qui parle comme ça, tu sais déjà à quelle sauce t'es cuite en ce qui concerne tout ce qui est loi officiellement. On tombe dans un système de suprématie et donc les lois vont aller dans le sens de ce système-là. Même si on a l'impression qu'elle s'étale à nous, hein, mais bon, ça c'est encore une autre conversation. Et donc je mets de côté la codification officielle parce qu'on va revenir dessus après. Je voulais vous parler de la codification privée. Je vais commencer par celle-ci. Donc voilà, je vous ai parlé de secteur, je vous ai parlé de communautaire, religion, collectif. C'est le type de codification qui, pour nous, afrodescendants français, est dangereuse. Hein, parce que dès qu'on essaie de resserrer les rangs, tout de suite, aux yeux d'autrui, nous devenons des extrémistes. Voilà. Donc, je ne suis pas sûre que la codification privée soit la meilleure chose à adopter en ce qui concerne les afrodescendants. On a pu le voir, par exemple, avec les Black Panthers qui ont appris à leurs dépens le coût de la codification privée sous un système de suprématie. Le message est clair, être exclusif dans notre cas, c'est dangereux. Hein. Prioriser les nôtres est un acte raciste pour d'autres. Hein. Et se défendre devient, bien sûr, comme je l'ai dit tout à l'heure, un acte extrémiste. Donc c'est le monde à l'envers. Hein. Bizarrement, quand d'autres le font, on appelle ça liberté, on appelle ça égalité. Voilà, je ne vais même pas aller sur le frater. Donc, si la codification officielle est teintée de suprématie et si la codification est punie par la suprématie, tout ce qu'il nous reste, c'est la codification officieuse. Hein. En gros, des règles internes, un cadre interne non officiel, non rédigé, mais tout aussi impactant. Car c'est une stratégie, hein. Parce que voilà comment fonctionne la codification, n'importe laquelle. Hein. Déjà, quelqu'un vit une injustice, elle peut être naturelle ou machiavélique, hein. Ça peut être une sorte de manipulation. Suite à cette injustice, la personne développe une croyance, car cette expérience a forcément influencé ses perceptions, ses idées et ses émotions. Ensuite, cette personne va rencontrer d'autres personnes qui pensent pareil. Elles partagent donc ces mêmes interprétations qui deviennent communes. À eux tous, ils créent un groupe. Hein, ça peut prendre la forme d'une communauté informelle, d'un, comme je dis, d'un collectif, un mouvement aussi. Et ensuite, ils vont aller écrire, bon, pour certains, ce serait des règles. Pour d'autres, ils vont écrire un récit. Ils vont développer des symboles et des principes qui peuvent se manifester à travers un manifeste, à travers des dogmes, à travers une charte. Et ces règles vont devenir lois, et je mets ça avec des guillemets, parce qu'on se rappelle qu'on est dans une codification officieuse. Donc ces règles deviennent lois et vont partagées à travers les membres de ce groupe et aussi de manière transcendante, donc à travers leurs enfants, petits-enfants, etc. etc. Ces codes deviennent des repères qui vont perpétuer les croyances basées sur l'injustice qui a été commise ou l'acte ou le geste qui a été commis. Et ces codes vont venir structurer les interactions et vont venir protéger la cohérence du groupe qui se retrouve du coup soudé par des expériences communes. Voilà. C'est comme ça que la codification fonctionne et c'est comme ça que naissent hein, les mouvements, même les pires. La codification moderne, telle qu'on la connaît, remonte à la Révolution française, hein, comme je vous ai parlé de Napoléon, qui a établi le code pénal en 1791, qui par la suite a donné naissance à, au code civil en 1804. Code de commerce 1807, code d'instruction française 1808, le code pénal 1810, entre autres. Hein. Mais il faut savoir qu'ils sont tous successeurs du code noir de 1685. Donc le code noir, pour ceux qui sont nés hier, c'est un texte officiel rédigé pour organiser l'esclavage. Donc régler les punitions, interdire les mariages, imposer la religion et structurer la domination suprémaciste. Cette domination, cette logique ne commence pas avec Napoléon, hein, quand je parle du code noir bien sûr. C'est un pionnier mais c'est pas forcément le créateur. Voilà. Parce que comme je vous ai dit, la codification c'est une histoire de milliers d'années. Voilà. Et donc pour revenir au code noir, c'est un ensemble de lois officialisées par Louis XIV en 1685, sous l'impulsion de son ministre Jean-Baptiste Colbert, qui codifie l'esclavage noir dans ses colonies aux Antilles, en Guyane et à La Réunion. Ce code définit la relation entre le maître et l'esclave, il normalise les châtiments, interdit aux esclaves d'avoir des biens et bien sûr interdit les mariages sans autorisation, de plus d'imposer le catholicisme. En ce qui nous concerne, il y a une relation très étroite entre la communauté noire française et la police. Hein. Avant Napoléon, il n'y avait pas vraiment de force de l'ordre propre aux régions et à l'État français. Certains veulent argumenter, ben, qu'ils allaient argumenter. Mais, parce que l'histoire, on peut la voir de loin ou de près. Mais techniquement, c'était un petit peu ça. Je ne dis pas que les résidents de ce qu'on connaît comme la France aujourd'hui n'étaient pas protégés du tout. Mais il n'y avait pas de police, d'organisation, de codification des forces de l'ordre telles qu'on le connaît aujourd'hui. Les armées militaires qui allaient se battre souvent à l'étranger ou aux frontières, façon de parler, étaient des soldats. Les forces de l'ordre, c'est pas exactement pareil. Hein. Et clairement, le chantier qu'a entrepris Napoléon de codifier la France commence probablement à ce niveau-là, hein, où on sépare un peu qui fait quoi. Voilà. Sous un régime monarchique, il y avait la maréchaussée, qui sont les ancêtres de la gendarmerie, il me semble, qui, eux, assuraient la sécurité rurale. On avait le lieutenant général de police de Paris, qui a été créé en 1667, sous Louis XIV, hein, qui gérait l'ordre public. Et il y avait quelques polices locales qui existaient dans certaines villes, probablement les plus grandes. Voilà, c'est tout. C'est déjà bien, mais c'est tout. Quand Napoléon arrive au pouvoir en 1799, il modernise l'outil. Hein. En 1800, il crée la préfecture de police et la confie à Joseph Fouché, qui est un ancien révolutionnaire passé maître dans l'espionnage et la surveillance politique. En 1804, il centralise la police nationale. Cette année, elle coïncide bizarrement avec la guerre d'indépendance menée par le général Jean-Jacques Dessalines, qui a fait d'Haïti la première république noire au monde, et un symbole de résistance contre Napoléon. Donc c'est marrant, 1804, police nationale. 1804, tu te fais botter les fesses par Jean-Jacques Dessalines. C'est pas une coïncidence, hein. Donc quand je vous parle de la relation étroite entre la communauté noire et la police, il faut voir d'où elle est née. C'est à ce moment-là vraiment que Napoléon décide de renforcer le ministère de la police, donc après la révolution des Haïtiens, des esclaves, hein, aussi, parce qu'ils sont devenus Haïtiens après, mais la révolution, la révolte est quelque chose qui s'est passé principalement à Saint-Domingue, mais ailleurs également. Donc il décide de renforcer le ministère de la police et il divise la police en plusieurs branches. Donc la police générale qui surveille l'État, la police municipale qui maintient l'ordre et la gendarmerie qui contrôle les territoires. Et derrière, il crée une surveillance centralisée avec un réseau d'informateurs qu'on nommait les mouches. Et ces espions qui rôdaient les rues de Paris, hein, et qui, avec leur présence de dissuasion, hein, je pense, mettaient une certaine pression de censure. Hein. Le but étant toujours de contrôler, observer et bien sûr censurer. Hein. Mais quand on y pense, qui est-ce qui veut contrôler? Qui est-ce qui veut censurer? Qui est-ce qui veut espionner? Je ne pensais pas qu'il pouvait parler des révolutionnaires français, car il a bénéficié de la révolution et a collaboré avec eux. Il y avait bien, il devait avoir autre chose obligé. Hein. Ou je dirais même avoir d'autres personnes qui le gênaient. L'idée a toujours été de nous faire croire qu'il n'y avait presque pas de noirs en métropole à cette époque. Et ça, c'est une idée fausse, car il y avait des domestiques ramenés des colonies. Il y avait des hommes libres de couleur, il y avait des soldats, des artistes et des intellectuels en France et encore plus à Paris. Quand Haïti se lève et devient libre, Napoléon y réagit. Il interdit, donc en plus de la police nationale, hein, il interdit aux Noirs et aux Métis de résider en métropole. Il interdit les mariages mixtes. Hein. Il restreint les unions entre Blancs et Noirs. Et ça, c'est très ironique parce que si tu dois interdire quelque chose, c'est que c'était commun, ou que ça existait de manière... que c'était là, voilà. Que c'était une norme. Hein. Et pour lui, c'était suffisamment courant pour qu'il s'inquiète. Donc, malgré ça, l'histoire française porte des noms noirs gravés dans le marbre, gravés dans son histoire, gravés dans les livres, des noms que parfois on ne reconnaît pas ou qu'on ne connaît pas, comme Thomas Alexandre Dumas, qui est né à Saint-Domingue d'un homme noble blanc et d'une esclave africaine. Premier général noir de l'armée française, il combat pour la France, puis il est écarté clairement par Napoléon. Et il renie le nom de son père pour prendre celui de sa mère, Dumas. Un acte symbolique et puissant. Son ami, Joseph Bologne, le chevalier de Saint-Georges, lui, est né en Guadeloupe d'un planteur blanc et d'une esclave africaine également. Connu pour sa virtuose, il était escrimeur d'exception, chef d'orchestre à Paris. Capitaine d'une légion composée d'hommes de couleur, lui aussi mis à l'écart après la Révolution haïtienne. Aller rechercher le chevalier Saint-Georges. Hein. Très beau vécu hein, et beaucoup d'accomplissements. ensuite, on a Alexandre Dumas. Donc, tout à l'heure, j'ai parlé de Thomas Alexandre Dumas. Et là, on parle tout simplement d'Alexandre Dumas, qui est le fils du général et l'auteur des Trois Mousquetaires et du Comte de Monte-Cristo, un des écrivains français les plus lus au monde. Son père inspire Monte-Cristo. Hein. Le chevalier Saint-Georges, de son côté, lui, inspire D'Artagnan. Si vous avez oublié l'une des premières scènes dans Les Trois Mousquetaires, c'est D'Artagnan qui se bat contre les Trois Mousquetaires pour faire honneur et bien sûr montrer les talents d'escrimeur du chevalier de Saint-Georges. Hein. Après Alexandre Dumas, on a son fils, donc Alexandre Dumas III, qui est auteur hein, de La Dame aux Camélias et qui est devenu membre de l'Académie française également. Donc là, on parle de trois générations noires françaises qui ont voulu restreindre, à qui on a voulu restreindre les corps hein, sans pouvoir effacer l'héritage. Hein. Ils font partie du patrimoine français, tout comme nous. Leurs contributions sont ancrées dans la culture française et codifiées dans l'histoire, même si pour Napoléon, codifier rimait avec modifier. Et il dit, hein, je cite, que l'histoire est une suite de mensonges sur lesquels on s'est mis d'accord. Tout ça parce que les interprétations d'une majorité est faite par une minorité, parce que les choix d'une minorité affectent une majorité et les omissions sont là pour cacher la misère. Peut-être qu'on a plus de choses en commun avec Napoléon qu'on souhaite admettre. J'ai une théorie là-dessus, hein, si vous êtes intéressé par cette théorie. Rendez-vous dans l'Aftertot, qui est la pré-pensée de l'émission Gado, hein, de la chronique, du podcast Radio Gado. Et vous pouvez retrouver l'Aftertot sur YouTube également, parce que je trouve que les émissions sont peut-être un peu longues, et donc je pense que c'est bien de casser un petit peu. Donc si vous êtes intéressé par cette partie-là, venez écouter. Bref, après la Révolution haïtienne, l'État français renforce son encadrement juridique, il codifie, réglemente, surveille davantage des populations noires. La loi devient un outil d'organisation, mais aussi de contrôle, voilà. Et c'est là que le sujet devient intéressant aujourd'hui. Hein. La codification peut servir à exclure, comme le système essaye de faire avec nous, mais la codification peut aussi servir pour protéger. Hein. Et dans un monde dans lequel les identités se diluent facilement les unes avec les autres, se structurer et se codifier, se rendre exclusif ne devrait pas nous faire peur. Voilà. Se structurer, c'est pas forcément se fermer. Hein. Se séparer, d'une certaine manière, c'est pas forcément se diviser. Voilà, c'est ça que j'essaie de dire. Et la codification, pour nous, ça va ressembler à quoi ? Je vous ai parlé de l'officialisation de notre ethnicité afro-descendante, parce que nous sommes une ethnie française, nous sommes des Noirs en France, donc c'est quelque chose à prendre au sérieux et c'est quelque chose à légitimer à travers le temps, à travers nos croyances, parce que si on y croit, ça deviendra réalité. Il faut y croire à notre expérience, il faut faire confiance à notre intuition ici, notre instinct français. Et parce que c'est ça qui va servir de base pour la codification de notre communauté. La légitime protection, je vous en ai parlé, hein, notre légitime protection est une manière de prévenir un petit peu les dangers qu'il y a en société à notre égard. À partir du moment où on prend ça en compte, on va agir en amont. Et on ne sera pas forcément dans la réaction des choses qui nous arrivent. Protection juridique, qui dit protection de notre légitimité française, va aussi s'étaler sur une forme de protection juridique, une protection financée aussi par nos impôts. Donc, avoir accès à des lieux dignes d'un citoyen français, avoir accès à tous les bénéfices et les droits que nous donne notre citoyenneté française grâce à nos aïeux qui se sont battus hier, ceux qui se battent aujourd'hui et bien sûr ceux qui se battront demain. Donc ça, c'est important à garder en tête. La raison pour laquelle on doit soulever ça dans la communauté afrodescendante, c'est parce qu'il y a un manque. Donc toutes les personnes qui ne sont pas afrodescendantes, nous aider, c'est se battre pour nous alors que vous n'êtes pas affectés par ce problème. Ah. C'est tout ce que les personnes de l'extérieur peuvent faire. Nous, de notre côté, on peut se battre pour réactualiser l'histoire, comme on fait avec l'histoire de la codification, comme je fais dans l'Aftertot avec Napoléon. Venez écouter. Hein. L'amplification d'un code couleur, par exemple, pour l'afrodescendant français, que ce soit les Bretons, hein, les Bretons ont leur code couleur. Nous ne devrions pas avoir honte à avoir le nôtre. D'ailleurs, je mets en candidature le jaune et le noir. Mais s'il y a des suggestions, je les prends. On les prend ici chez Gado. Mais je pense que le jaune et le noir est une très bonne combinaison parce que le noir, en plus d'être attribué à notre identité, hein, le noir est souvent associé à la réflexion, au sérieux, à la connaissance. Ça évoque la matière brute, le carbone, la terre fertile, les éléments fondamentaux de la vie, notamment, comme je vous ai dit, l'identité, hein, la force, la résilience de nos peuples. Il rappelle aussi l'univers, l'espace infini, le mystère et l'inconnu. Ah, de l'autre côté, on a le jaune, qui est associé à la richesse, l'or, à la solidarité, la prospérité, symbolise l'énergie à travers le soleil, qui est lumière, chaleur, énergie vitale. Le jaune apparaît dans le drapeau panafricain, qui est rouge, jaune et vert, et représente souvent la richesse et les ressources du continent, entre autres. Donc, je pose ces deux couleurs en candidature. Je laisse libre à la communauté de réfléchir à ce genre de code, hein, parce que être représenté, c'est exister. Dans tous les cas, l'association Gado est là. Pour finir, un petit rappel que l'histoire nous montre une chose, hein. Quand une communauté ne définit pas elle-même son cadre, d'autres le font à sa place. Nous serons encadrés par notre fierté noire, une unité visuelle, une responsabilité sociale et une organisation interne avec cette codification, car comprendre notre passé, comprendre que parfois il faut se séparer, c'est pas se diviser, c'est mieux se situer pour mieux se codifier et aussi pour mieux se retrouver après. Donc je vous laisse là-dessus, j'espère que j'ai pas été trop long. Je vous souhaite une bonne semaine Made in Black. Rendez-vous sur les réseaux, rendez-vous sur le YouTube et je vous dis bonne journée, bonne soirée et à bientôt.
0: Et oui, on revient à l'antenne de notre émission Dubout 100% Afrothérapie. Vous venez d'écouter la rubrique Gado, génération afrodescendante organisée, animée par Laure qui est parmi nous. Alors, je remercie l'équipe, hein, puisque toute l'équipe est là pour la rentrée. Alkali, Malik, Laure et Nico. Nico, bonsoir Nico.
2: Bonsoir Théo, bonsoir la régie, bonsoir Laure, bonsoir Alkali, comment ça va?
0: Là, ce soir, c'est franchement une soirée assez spéciale parce que notre invité va te brosser un peu comment on se connaît.
2: Comment on se connaît, d'accord. Donc, il y a tout un historique, il y a un passif. En plus, c'est la rentrée, je crois savoir que tu es aussi branché sur l'enseignement et la transmission, Sandy.
3: Tout à fait.
2: Bonsoir, Sandy, comment ça va?
3: Bonsoir, ça va très bien, merci.
2: Tu es contente d'être avec nous?
3: Bien sûr, quelle surprise.
2: C'est une belle surprise quand même.
3: Grosse surprise.
2: Alors, c'est la première fois en plus, hein, que tu es avec nous.
3: C'est la première fois, oui.
2: Alors, c'est la première fois, elle est un petit peu stressée, mais elle va se détendre, rassurez-vous. Je vais t'inviter à parler dans le micro. C'est l'émission de reprise. Donc, c'est la reprise. Donc, on a quelque chose de spécial quand même pour la reprise. Nous avons une invitée spéciale. Elle va nous présenter un petit peu son parcours et l'historique aussi également. Comment elle a connu, elle a rencontré Théo. Parce que derrière ça, y a tout un parcours, n'est-ce pas? Alors, Sandy.
3: Alors, à ma grande surprise, en fait, Théo, on s'était connus il y a plus de 30 ans.
2: Plus de 30 ans?
3: À la chapelle des Lombards.
2: Le micro.
3: À la chapelle des Lombards.
2: Donc, comment ça s'est passé? Est-ce que Théo était au platine? Est-ce que toi tu dansais?
3: Non,
2: est-ce que tu
3: on
2: chantais?
3: On était deux zoukers.
2: Ah, deux zoukers, d'accord. Vous avez dansé ensemble?
3: Oui. On a dansé ensemble.
2: Sur quelle chanson vous avez dansé ensemble?
3: Je ne me rappelle plus, j'avais 30 ans quand même, c'est trop vieux. Il faut que je me souvienne. Mais quand il m'a dit son nom, je me suis dit, mais c'est bizarre, ça me dit quelque chose. Et là, on a parlé, il m'a fait l'invitation, la voix, non, ça ne me disait rien. Mais je suis sûre qu'en tout cas, le nom me disait quelque chose.
2: Alors attends, tu es en train de me dire que là, c'est lui qui est revenu vers toi, donc au bon souvenir du passé de la chapelle des Lombards.
3: Je ne sais même pas qui est revenu vers qui.
2: Ou c'est toi qui est revenu parce que tu voulais danser le zouk pour préparer la rentrée.
3: Non, ce n'était pas pour danser le zouk. Mais en fait, je ne sais plus. On s'est contacté sur les réseaux, puisque j'envoie mon titre un peu à beaucoup de DJ et des radios. Et c'est comme ça qu'il m'a répondu et qu'il m'a fait une invitation. Mais jusque-là, je n'avais toujours pas de visage. Donc, je ne pouvais pas m'imaginer que
2: se connaissait. Tu n'avais pas de visage, mais pourtant tu chantes aussi.
3: Oui.
2: Alors,
3: je n'avais pas le visage de la personne qui m'invitait.
2: Ah, d'accord.
3: Voilà, à la radio.
2: Donc, du danseur de zouk d'il y a 30 ans.
3: Voilà,
2: quoi. D'accord. D'accord, je remets les choses dans le contexte.
3: Exactement. Et là, quand j'arrive là tout à l'heure, donc, je te regarde. Je dis, mais c'est bizarre, sa tête me dit quelque chose. Et là, je lui dis, mais tu connais pas Jean-Marc? Il me dit, oui, mais c'est moi. Et je lui dis... Et là, je lui dis, Sandy, sans dire un mot, ça te dit quelque chose? Et là, il rigole. Il me dit, c'est pas possible, c'est toi qui es là?
2: Est-ce que c'est une émission qu'on aurait dû tourner le 14 février, celle-ci?
3: Oh non! Quand même pas, mais bon. En tout cas, ça me fait super plaisir, le monde est vraiment trop petit.
2: Ah oui, non, mais c'est que vous devez vous revoir.
3: C'était écrit, hein. Que voulez-vous?
2: C'était écrit quelque part.
3: On avait déjà un bon feeling à l'époque. Une bonne ambiance à l'époque, on était trop complices, le courant est vite passé quoi en fait.
2: On s'était dit rendez-vous dans 30 ans,
3: ouais,
2: c'est ça?
3: Peut-être.
2: Alors, avant d'expliquer un petit peu qui tu es, ce que tu fais, parce que tu as plusieurs casquettes, qu'est-ce que tu veux nous dire de mémorable par rapport à cette danse? Parce qu'il y a forcément quelque chose qui t'a marqué si 30 ans plus tard, tu reviens là-dessus et tu dis, ah, Jean-Marc?
3: En fait, ce qui m'a marqué, c'est que Jean-Marc, c'est quelqu'un qui rigole tout le temps, comme moi-même. C'est quelqu'un qui rigole tout le temps et il avait toujours des jeux de mots. C'est ça qui m'avait marqué à l'époque. C'est pas forcément la danse parce que lui, il aimait pas trop danser.
2: Alors attends, qui a fait le premier pas?
3: Je m'en souviens plus. C'est trop vieux, je me rappelle pas.
2: D'accord. Alors non, c'est lui qui t'a invité à danser il y a 30 ans ou c'est toi qui est venu le chercher parce que
3: je m'en souviens plus.
2: Tu t'es dit il y a le Bernard Pivot du zoo et j'ai envie de.
3: Non, je m'en souviens.
2: J'ai envie de me cultiver.
3: Je m'en souviens pas. Je m'en souviens pas de qui a invité qui à danser. C'est trop vieux pour m'en souvenir. Mais très ravi, très ravi de le revoir en tout cas. Incroyable. Incroyable.
2: Bon, en tout cas, Jean-Marc, on t'embrasse très très fort, hein, Jean-Marc.
3: On t'embrasse, Jean-Marc.
2: Alors, Sandy, oui. Pour te présenter, qui tu es?
3: Qui je suis? Donc, je suis une maman de trois charmants garçons.
2: Félicitations.
3: Merci.
2: On les salue. On les salue bien fort.
3: On les salue bien fort. Et je vous embrasse. De métier, je suis enseignante de la conduite. Ce que vous appelez... monitrice auto-école. Et puis bah là, depuis tout peu, tout récemment, j'ai décidé de me lancer solo dans la musique.
2: Oh !
3: Voilà.
2: D'accord. Alors, sur quel genre de musique tu as décidé de te lancer et pourquoi tu as décidé de te lancer dans la musique ?
3: Pourquoi ? Eh bien, tout a commencé, comme je l'expliquais à Jean-Marc.
2: À la chapelle des Lombards.
3: Non, tout a commencé. Bon, alors là, si on doit remonter vraiment loin, tout a commencé, je dirais, à la cinquième dans ces cas-là.
2: Alors, cinquième, ça, c'est le langage.
3: La cinquième dimension.
2: À la cinquième dimension,
3: la main bleue, ce que vous appelez anciennement la main bleue.
2: D'accord. Donc
3: Où il y avait souvent des concours de danse, des concours de chant. Donc, je me suis lancée à la cinquième.
2: Cinquième vitesse, du coup.
3: Cinquième dimension. Je me suis lancée à un concours de chant. Et parce qu'il y avait je ne sais plus quoi à gagner. Bon, ce n'était pas grand-chose, mais voilà, pour le fun, j'y suis allée. Je me suis lancée, je suis montée sur la scène. Et du coup, j'ai gagné. Et donc, à partir de là, je pense que je me suis dit, écoute, en fait, tu es capable. T'es capable d'affronter, t'es capable de te lancer, t'es capable, quoi. Et après, on avait commencé avec un de mes frères et des amis. On avait des petites bouteilles de panaché, on faisait notre...
2: Aromatisé ou pas aromatisé? Aromatisé au rhum.
3: J'ai dit panaché. Ouais, on va faire des problèmes ici.
2: On fait pas de pub, je te rassure.
3: Voilà, panaché, attention. Donc, on faisait notre petite impro dans la chambre. Voilà, et puis il y en a qui chantaient. Parce qu'en plus, on avait un pote qui avait quasi le physique de Patrick Saint-Éloi, qui pouvait avoir la voix, mais trop timide. Et puis voilà. Après, j'ai commencé à intégrer un groupe d'amis aussi. On a fait un groupe, pour le coup, vraiment avec des vrais instruments. Ce groupe-là, ça stagnait. Mais c'était bien, c'était une belle découverte. C'était d'ailleurs avec Steve, que je te salue. Et puis après, j'ai laissé tomber, je passe à autre chose. Mais je suis revenu quelques années plus tard.
2: C'était à quel moment de ta vie en fait? Parce que tu es monitrice, tu as tes enfants, donc tu as ta vie qui est rangée. C'était un moment là où tu te posais beaucoup de questions sur toi-même, ou c'est un moment là où tu t'es dit tiens, j'ai une vie, un vieux rêve à accomplir?
3: Exact, t'as touché.
2: Et je pense que c'est le moment.
3: T'as mis le doigt dessus. En fait, moi j'avais j'ai toujours d'ailleurs des objectifs. D'accord. Et tant que j'avais pas atteint ces objectifs-là, j'étais pas satisfaite. Donc j'ai fait en sorte de pouvoir atteindre ces objectifs à un moment où j'étais disponible aussi dans ma vie. Bon, parce qu'après la chapelle des Lombards, j'ai quand même eu mes enfants. Donc il a fallu se mettre en pause.
2: Ça a duré combien de temps la chapelle des Lombards? Parce que visiblement c'est toute une saga.
3: Ça a duré longtemps. Ça a duré très très longtemps. Très très longtemps. Et puis après les enfants sont arrivés, donc on s'est mis un petit peu au calme. Et enseignant de la conduite, j'ai passé mon diplôme, j'avais déjà la cinquantaine.
2: C'était une reconversion?
3: Oui et non.
2: Oui et non, pourquoi?
3: Oui et non.
2: Parce que la chapelle des Lombards, c'était pas un travail.
3: Non, c'était pas un travail, c'était une distraction, c'était un divertissement. Non, c'était oui et non. Oui et non, pourquoi? Parce que, en fait, je travaillais déjà en auto-école en tant que secrétaire.
2: D'accord.
3: Donc, de là, quand j'ai commencé à analyser comment ça fonctionnait une auto-école, je me suis dit, mais qu'est-ce que tu fais là à faire secrétaire, en fait? Tu pourrais, toi qui aimes, je ne vais pas dire maintenant tout de suite enseigner, mais dialoguer, partager, encourager. Qu'est-ce que tu fais là derrière ce bureau? Et donc, j'ai commencé à m'enseigner pour pouvoir être enseignante, faire la formation. Et puis voilà, je me suis lancée.
2: Ça t'a pris combien de temps?
3: 8 mois.
2: 8 mois, d'accord.
3: 8 mois intenses.
2: 8 mois, d'accord. Donc,
3: 8 mois intense, très intense, parce que pendant ces 8 mois, le retour à l'école à 50 ans, c'est compliqué. Même si je travaillais déjà en auto-école, où j'étais censée savoir déjà pas mal de choses, mais c'était apprendre le code dans le code. Donc c'était plus en profondeur. J'ai négligé mes enfants, j'ai négligé tout le monde pour pouvoir avoir ce diplôme, les amis, tout le monde, dont Jean-Marc. Jean-Marc n'était plus déjà à cette époque.
2: Jean-Marc, il était dans les starting blocks, il attendait 30 ans plus tard. Il attendait de revenir.
3: Qui aurait cru que j'allais le revoir aujourd'hui?
2: Comme quoi.
3: Voilà, comme quoi. Le monde est trop petit. Et tu peux me tenir mon micro 2 minutes, que je remette mon casque.
2: Tiens, je t'en prie. Ou sinon, Jean-Marc peut venir tenir le micro. Attends, non.
3: On va pas déranger. Merci. Voilà. Donc j'ai fait ma petite pause. Après j'ai passé donc mon diplôme, une cinquantaine d'années. Et puis après j'ai commencé à intégrer d'autres groupes donc de musique, dont.

0: prévu qu'il fasse.
1: Super. Alors. D'accord. Donc quand il est sorti, fier de toi, fier de ton travail.
0: Comment ?
1: Fier de ton travail quand tu l'as écouté.
0: Moi, c'est compliqué parce que je suis une perfectionniste.
1: Tu es de quel signe astrologique ?
0: Je te laisse deviner.
1: La Vierge ?
0: Non.
1: Non ?
0: Non, non. Je suis Gémeaux.
1: Gémeaux, d'accord.
0: N'est-ce pas ?
1: Alors, donc tu es une perfectionniste, donc tu as trouvé beaucoup à redire.
0: Donc on n'est jamais satisfait. Mm-hmm. Les perfectionnistes ne sont jamais satisfaits de ce qu'ils font. Bon, c'est une première approche. C'est, voilà. Bon, les gens aiment. J'ai fait en sorte pour que les gens puissent aimer. Mais voilà, là, au jour d'aujourd'hui, je me dis que j'aurais pu faire mieux.
1: Oui, d'accord. Alors, on va écouter un titre et puis on va débriefer là-dessus. Hein, on va voir ce qui est amélioré, selon toi.
0: Oui,
1: selon la perfectionniste.
0: La perfectionniste.

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1: Et oui, on revient à l'antenne de notre émission Debout. Eh ben voilà, vous connaissez maintenant une anecdote, hein, Debout, avec sans dire un mot. C'est comme ça que je l'ai séduite. Sans dire un mot.
0: Pull-up, ça mérite un pull-up, ça. Alcali.

0: Pull off, tout boot. Ah, ils ont pas suivi là, ce qu'ils ont. Ils ont pas suivi l'anecdote. Quel dommage. Mais alors, ce son, du coup, comment t'es venu l'inspiration? Tu vas pas me dire quand même que tu l'as écrit en passant la chapelle des Lombards?
1: Non. Alors, c'est une histoire vécue.
0: C'est une histoire vécue.
1: Ouais.
0: Oui, parce que enfin, on sent un petit peu, il y a un petit peu de mélancolie, hein, mélodie et de paroles. On sent que ça vient de loin. Hein. Il y avait le cœur, il y avait les tripes. Il y avait beaucoup à dire. Hein. Et est-ce que pour toi, c'était une forme de thérapie d'écrire ce texte?
1: Bien sûr que c'est une thérapie. Mm. Bien sûr. Tu peux écrire ce que tu ne peux pas dire.
0: Mm-hmm.
1: Bien sûr que c'est une thérapie.
0: Le micro.
1: Tu peux écrire ce que tu ne peux pas dire.
0: Et le chanter, du coup.
1: Donc c'est une vraie thérapie.
0: Mais c'était rythmé quand même, donc c'est voilà. En tout cas, on peut l'écouter à toute saison, hein. Même là, c'est la fin de l'été, mais on peut encore écouter son là. Mm-hmm. Mais alors, tu l'as écrit. Est-ce que tu as été accompagné?
1: Non, c'est moi et mon cerveau.
0: Toi et ton cerveau, d'accord. Mm. Donc l'inspiration t'est venue en pleine nuit parce que t'arrivais pas à trouver le sommeil. Il y avait la pleine lune qui approchait. Et tu t'es dit un peu. Il y a des vieux sentiments qui remontent à la surface. Il faut que je les couche sur la feuille blanche parce que j'ai besoin de me vider, de me soulager.
1: Non, c'est une personne que j'ai rencontrée qui, voilà, c'est avec ces émotions-là, j'ai fait ce morceau-là.
0: D'accord.
1: Voilà.
0: Et cette personne, est-ce qu'elle a écouté ce morceau?
1: Oui.
0: Et qu'est-ce qu'elle en pense?
1: Je ne sais pas.
0: Tu ne sais pas, d'accord. Dans la musique, tes sources d'inspiration, ce sont lesquelles? Qu'est-ce que tu écoutes Sandy quand elle a besoin de décompresser, quand elle a besoin de se préparer pour aller à la chapelle des...
1: la chapelle des Lombards est fermée. Hein.
0: Ah oui, mais attends, c'est vrai que... Oui,
1: ça n'existe plus, malheureusement.
0: Ça doit faire bien une dizaine d'années que ça va fermer maintenant.
1: Ah, je ne sais pas, ça fait combien de temps, mais j'ai découvert que c'était fermé, en tout cas.
0: Parce que la dernière fois que j'y étais, c'était en 2009, donc...
1: J'y suis passé en 2026, c'était déjà fermé, mais je ne sais pas depuis quand c'est fermé.
0: Ouais, bah, je pense que c'est encore un endroit qui n'a pas supporté le Covid, peut-être.
1: Wow.
0: Bon, Dieu sait, il y en a beaucoup.
1: Toute la rue de l'Ape est fermée. Donc,
0: ouais, c'est vrai que la rue de l'Ape, ouais,
1: c'est triste.
0: Il y avait le bar cubain, là, Valita.
1: Le Bellagio.
0: Ça existe encore, ça, le Bellagio?
1: Tout est fermé.
0: C'est fermé, ça aussi?
1: Tout. Oh, toute la rue est fermée.
0: Bref, bon. Eh ben, dommage, hein, Jean-Marc. Hein. alors, tes sources d'inspiration musicale?
1: Alors, quand j'entendais les artistes dire, ils pouvaient être là, par exemple, je suis là avec toi, et on ne sait pas pourquoi, comment, il y a une inspiration qui vient. Et puis tu l'écris, tu mets ça à côté, tu fredonnes quelque chose, et puis après tu commences à effacer, puis tu recommences, puis tu effaces, puis tu recommences, jusqu'à ce que tu trouves quelque chose qui te plaise, quoi. Mmh. Voilà, c'est comme ça que ça vient. Moi, j'ai pas de moment précis. Bon, ça m'arrive pas de me lever dans la nuit pour dire tiens, il faut absolument que j'écrive. Non, ça m'arrive pas encore. Mais ça m'est arrivé lors d'une soirée pour le cinquième morceau que j'ai déjà écrit, mais que j'ai pas encore enregistré ni quoi que ce soit, mais il est juste écrit pour l'instant. Bon, ça, c'était lors d'une soirée.
0: Est-ce qu'on peut avoir un petit teaser de quoi ça parle? Toujours pas.
1: Non, toujours pas.
0: Non, donc ça sera la surprise. Donc
1: il reste vraiment secret pour l'instant.
0: Donc tu reviendras nous en parler ici même.
1: Pourquoi pas?
0: Ah bah, avec plaisir, la porte est grande ouverte.
1: Oui, il n'y a pas de souci. Le dernier titre que j'ai écrit, je l'ai écrit parce que, en fait, je suis conviée pour un mariage, donc pour faire une prestation. Et je me suis dit, bon ben, comme cette personne est tellement agréable, Mélissa, je t'embrasse, je ne sais pas si tu m'entends, cette personne est tellement agréable, et ben j'ai dit, je vais essayer de faire une chanson pour les mariages, du coup. Ce que j'ai fait en catimini ce week-end.
0: Félicitations.
1: Merci. Donc pareil, j'ai un peu griffonné, ajouté, mais là, on va le laisser comme ça.
0: Mais alors, quand tu as décidé de te lancer vraiment dans la musique, hein, c'est une thérapie en effet, comment ça a été accueilli par ton entourage, par ta famille, par tes enfants?
1: Alors, concernant mon fils aîné, Lui, il n'a pas aimé. Parce que pour lui, ben...
0: Et pourquoi il n'a pas aimé?
1: Pour lui, c'est plus de ma tranche d'âge. Pour lui, maman est déjà trop vieille, on va dire le mot, hein, pour faire ce genre de choses.
0: Quel âge il a, le fils aîné?
1: Il a 27 ans.
0: 27 ans. Mmh. On le salue très très fort.
1: Salut mon chéri. Le deuxième, c'est Michael. C'est lui qui a l'oreille déjà. Parce que lui, il est capable d'entendre le moindre petit son dans une musique. Il décortique vraiment les musiques. Et c'est lui qui me donne tout le temps son aval. Et quand il a entendu Délice, il m'a dit « Maman, bientôt tu seras aux élites ». J'ai dit « Dis donc, tu vas vite. »
0: C'est délicieux.
1: « Tu vas vite. » J'en demande pas autant, mais bon, ça va un peu vite. Voilà. Et il les a écoutés les trois, d'ailleurs. Il a écouté les trois morceaux. Et c'est lui qui m'encourage tout le temps à la maison. Voilà. Le dernier, il est entre deux. Voilà.
0: Il suit en fait.
1: Il suit sans suivre. Non, voilà, il est entre deux.
0: Il suit le flanc.
1: Le dernier, la saison.
0: Voilà. D'accord. Il suit le flanc. Alors, tout à l'heure, je te posais la question, est-ce qu'il y avait des artistes à qui tu quand tu écrivais tes textes, mm-hmm. justement, tu pensais, est-ce que oui. Sly, Frankie Vincent aussi, je sais pas, Thierry Cam par exemple, quand on parle de Zouk, ne sois jamais.
1: Alors effectivement, il y avait une personne qui m'inspire.
0: C'est laquelle?
1: J'ai peur de dire ce que je vais dire, mais...
0: Il faut le dire quand même. La chapelle des Lombards est fermée de toute façon.
1: Non, moi c'est PSE.
0: PSE. Voilà. Pourquoi?
1: Parce que quand j'écoutais ses musiques, pour moi je trouve que c'est une personne qui est très profonde. C'est-à-dire que lorsqu'il chante, on est capable plus que de ressentir les émotions qu'il dégage en fait. On le vit carrément avec lui. Et il y a des musiques, comme par exemple Darling, surtout celle-là. La musique, c'est pas la mélodie, hein, mais la profondeur de cette histoire est tellement profonde qu'on a l'impression d'être à ce moment-là avec lui, en fait. Mmh. Et ben, chaque fois que j'ai besoin d'écrire, je l'appelle, je lui dis « aide-moi ». Non, mais c'est vrai. C'est pour ça que je dis que j'ai peur de dire ça, mais je l'appelle et je lui dis aide-moi, comment je pourrais chanter ça.
0: Tu sens sa présence?
1: Oui.
0: Et quand il arrive, ça t'apaise?
1: Ah ben oui, ça m'apaise, ça m'encourage, ça fait plein de choses. Ça fait plein de choses.
2: Dali, on bon grain la plus à qu'à menacer.
0: Merci
1: pour le cadeau.
0: Je sens qu'à la prochaine pause, il va y avoir encore du zouk. On va remettre les couverts. 30 ans plus tard. un doubout, la régie hein? Bon, le doubout arrivera plus tard. Ouais. Voilà. Merci. Merci. Alors. Bon, on va revenir un petit peu sur ta carrière professionnelle, en tant qu'autrice. La récréation, vous m'excuserez, c'est terminé, la régie, en tout cas pour le moment. Moonfish, donc tu as été secrétaire. Le fait d'être dans une auto-école, est-ce que c'était un choix par dépit, parce que t'as arrêté les études relativement tôt, ou bien en fait c'était une opportunité qui s'est présentée à toi, tu t'es dit pourquoi pas, et finalement tu as pris goût et tu as décidé de faire carrière?
1: Alors, en fait, je m'étais inscrite dans une auto-école.
0: Pourquoi?
1: Bah pour passer mon permis, comme tout le monde.
0: D'accord.
1: Donc, de là, je me suis inscrite en novembre 2015. En novembre 2015, j'ai passé mon code. En décembre 2015, j'ai passé mon permis. Voilà. Mais entre-temps, arrivé à novembre, j'ai postulé pour être donc secrétaire.
0: Dans cette même auto-école ?
1: Dans cette même auto-école. Mmh. Donc, ce qui fait que j'ai fait les deux en même temps. J'étais et secrétaire, et sur mes heures de pause, je passais ma conduite.
0: D'accord.
1: Voilà. Et c'est pour ça que décembre 2015, après 14 heures, j'ai passé mon permis.
0: Après 14 heures de conduite ?
1: Ouais.
0: Donc tu étais précoce quand même. Il y en a, ils ont besoin de 40 heures. C'est ça, c'est le flonné.
1: Ça s'appelle la détermination.
0: Oui, je ne dirais pas de nom. 14 heures, extraordinaire.
1: Il n'entend plus là.
0: Extraordinaire, enfin, moi je me suis reconnu dans ça. Bon, ouais. Donc d'accord, au bout de 14 heures, tu as obtenu ton permis de conduire.
1: C'est ça.
0: Félicitations.
1: Parce que j'avais décidé.
0: Tu avais décidé. Mmh. D'accord. Quand tu dis tu avais décidé, c'est parce
1: j'avais
0: que...
1: décidé, c'était le 15 décembre. Et je me suis inscrite moi-même, étant la secrétaire, je me suis inscrite moi-même pour l'examen de conduite. Et j'ai dit, ça sera mon cadeau de Noël 2015.
0: D'accord.
1: Donc j'avais décidé que j'aurais mon permis pour Noël.
0: Tu es une personne qui te considère spirituelle ?
1: Oui.
0: Oui. Mmh. Et donc tu manifestes ?
1: Tout à fait.
0: Comment ça se matérialise dans ta vie ? Ah ben attends, je t'ai dit, la récréation elle est terminée, donc là on va pas
1: tout raconter.
0: Non, mais tu peux nous donner quand même des bribes, ça peut inspirer des gens qui t'écoutent, qui nous écoutent ce soir, parce que il y a des gens qui nous écoutent par la radio et puis il y a des gens qui prendront aussi le relais en regardant sur les réseaux, notamment YouTube, cette émission. Et là, le message que tu vas nous délivrer, que déjà que tu es en train de nous délivrer, va permettre aux gens de pouvoir s'identifier et aussi de donner des idées en cette période de bascule, de transition énergétique qui est très puissante. On t'écoute.
1: Eh bien, moi, je parle beaucoup avec mes défunts, notamment mon papa, PSE, et puis d'autres. Donc... je veux dire que c'est aussi beaucoup grâce à eux que j'avance, que je tiens le coup, et qu'il se passe beaucoup de choses aussi positives dans ma vie. Je ne vais pas rentrer dans les détails.
0: D'accord, donc c'est-à-dire que quand tu traverses des moments de doute, d'anxiété, tu leur parles, d'accord. Et tu sens, il y a un rituel particulier, est-ce qu'il y a un élément que tu mets plus en avant ? Est-ce que c'est plutôt le feu ? Est-ce que c'est plutôt l'eau ? Est-ce que c'est plutôt l'air ? Est-ce que c'est plutôt la nature ?
1: C'est plutôt l'air et la nature, je pense.
0: C'est plutôt l'air et la nature. Mmh. D'accord, plus que l'eau et le feu.
1: Tout à fait.
0: Pourquoi ? C'est parce que depuis que tu es petite, tu es habituée à marcher dans la forêt.
1: Je suis un signe d'air.
0: Et tu es un signe d'air.
1: Je suis un signe d'air.
0: D'accord.
1: Mmh. Donc, voilà.
0: Alors, on a souvent tendance à dire que les signes d'air, la communication, ce n'est pas leur point fort.
1: Ah bon, tu vois. Comme quoi ?
0: Alors, donc
1: faut pas se fier aux apparences.
0: Donc t'es l'exception qui confirme la règle.
1: Tout à fait. Je suis une bavarde, moi.
0: Non, mais c'est très bien. Après, remarque, il faut regarder aussi, si on est dans l'astrologie, tes ascendants et tes signes aussi.
1: Ascendant scorpion.
0: Ascendant scorpion. D'accord. Attention, ça pique.
1: Ah, il paraît. Il paraît.
0: Alors, concernant toujours ton activité professionnelle de monitrice, il y a des cas en particulier. T'es plutôt quoi comme genre de monitrice ? Est-ce que t'es plutôt dans la pédagogie ? T'es plutôt dans l'accompagnement ? T'es plutôt dur ? T'es plutôt dans la gaieté ? Comment ça se matérialise justement ?
1: Je suis tout ça à la fois. C'est-à-dire que bon, un élève qui va arriver, qui débute. Dans les premiers temps, et je vous le dis aussi à vous, hein, les TikTokers et TikTokeuses, dans les premiers temps, je suis calme et patiente. D'accord ? Donc, je prends le temps pour expliquer la marche à suivre. Mais à partir du moment où je constate qu'un ou une élève a du potentiel, mais qui ne veut pas se hisser lui-même, là, je deviens exigeante. C'est-à-dire, je vois que tu as des capacités, mais tu ne veux pas faire l'effort. Et je le vois et je le ressens. Ce n'est pas de la peur, ce n'est pas forcément parce qu'il a peur, hein, c'est juste parce que des fois, les élèves, ils restent trop en guidage. Parce que les premiers temps, tu es en guidage, c'est normal. Donc, on t'explique, toi, tu fais, voilà, juste ce qu'on te demande de faire, tu le fais. Mais après, au bout d'un moment, surtout que les élèves disent que les auto-écoles sont chères, donc au bout d'un moment, eh ben, ce que j'attends de toi, c'est que toi, à ton tour, tu puisses, entre guillemets, voler de tes propres ailes. C'est-à-dire que je ne te guide plus, je m'efface peu à peu, et je te laisse prendre les initiatives. Et il y en a qui ont cette capacité, mais qui sont tellement bien sur leur béquille, donc ils ne veulent pas, ils vont attendre que je leur dise de faire. Et là, ça me monte, donc, et là on les booste. Toujours sans crier, sans fâcher, c'est toujours dans la bonne humeur, c'est toujours bon enfant. Voilà. Il n'y a pas de... Et puis, ben, si mon père fait avancer, négocier, mon café avancer.
0: Donc, à lever. Alors, tu es en quelque sorte, tu appliques la méthode Montessori, mais dans la conduite.
1: Pourquoi pas
0: Tu connais la méthode Montessori?
1: Montessori, c'est Maria pour Montessori. Les personnes qui ont des difficultés, non?
0: Alors, ça, c'est plus...
1: L'ancienne.
0: C'est plutôt à l'école. C'est une façon pédagogique de fixer un cadre et de laisser, en fait, les enfants développer leur éveil sensoriel.
1: D'accord.
0: C'est-à-dire que c'est eux, en fait, qui s'intéressent aux matériaux, qui vont faire leurs recherches... qui s'exercent aussi, donc voilà, dans un cadre qui est bien défini. Mais on aura l'occasion d'y revenir parce
1: que c'est un petit exemple.
0: Et tu peux, on t'écoute pour l'exemple et puis après on va passer un titre.
1: Ok. Donc là récemment, c'était vendredi. Donc je découvre entre guillemets une élève parce que elle avait jamais conduit avec moi avant. Elle avait choisi la formule manuelle. Et elle me dit que ça fait déjà 4 fois qu'elle passe son permis. Et déjà, à l'arrivée, elle était toute rouge. Et je lui dis, mais tranquille, quoi. Pourquoi tu stresses? Elle dit, ouais, ça fait déjà 4 fois que je le passe. Et là, je le passe bientôt. Ah bon? Tu passes quand? Vendredi. Waouh! J'ai une semaine pour pouvoir faire tout ce qu'il faut pour qu'elle puisse avoir son permis. Je lui dis, vous savez, j'ai pas de baguette magique. Une semaine, c'est court. T'as combien de cours? 3. Ok. 3 cours de 2 heures. Ok. Donc je lui demande qu'est-ce qui n'avait pas été. Bon, les premières, c'est le stress. Après, on lui a refusé pour un piéton, donc le regard. Et après, bon, je dis ok. Écoute, on va faire comme si c'était le début, mais ce n'est pas le début. Tu vas juste appliquer ce que je te dis et au moment où je te le dis. Et tu verras que vendredi, tu ne reviendras plus dans cette auto-école. Sauf pour me remercier, bien sûr. Mais sinon, tu ne reviendras plus. Ok. Allez, on est parti. On a passé les vitesses, première, deuxième, troisième. On a fait de la... Je ne pourrais même pas dire ça. Un peu de la street conduite. Voilà, un petit peu de la street conduite. De façon à ce que... Parce que je lui dis, tu sais, la vie, ce n'est pas un long fleuve tranquille où tu auras toujours le temps de contrôler, freiner, débrayer tranquillement. Il y a des moments où ça va très vite et il faut que tu saches réagir. Et c'est ça qu'ils ont besoin de voir, les inspecteurs, c'est que tu es capable de réagir en toute situation. C'est bien l'académique. Tu respectes la vitesse, tu fais des contrôles, machin. Mais que tu sois aussi capable de réagir en toutes circonstances. Et donc, c'est ce que je lui ai appris. Le vendredi, elle a passé son permis. Donc, la dernière heure, je l'ai faite avec elle le matin. Et l'après-midi, elle passait l'examen. Et je lui dis, tu conduis exactement comme tu as fait là aujourd'hui. Elle m'a dit d'accord. Et j'ai dit, tu verras, tu auras ton permis.
0: Avec les bases, quoi, en fait.
1: C'était les bases, mais en bien corsé. Parce qu'elle les avait, elle avait déjà fait plus de 40 heures. Donc, elle avait déjà les bases. Donc, elle est passée l'après-midi. Quand je l'ai vue revenir avec le moniteur qui l'a accompagnée, j'ai regardé sa tête, j'ai dit, c'est bon, elle. De toute façon, je savais qu'elle l'avait. Et j'ai dit, là, c'était confirmé. À sa tête, j'ai vu. Et je dis, ah. Je suis fière de toi. Elle m'a dit, non, attends le résultat, ça se trouve, je ne l'ai même pas et tout. J'ai dit, je suis fière de toi. Mmh. Le lendemain matin, elle m'envoie un message. Sandy, j'ai dit. Ah ouais, mais pourquoi t'es étonnée en fait? Tu devrais pas être étonnée, puisqu'on a fait ce qu'il fallait pour. Et moi, je l'avais évaluée à 25. Elle a eu 27,5 sur 31. Ah ouais, elle m'a dit, franchement, j'y croyais pas, et encore moins à cette note-là.
0: Mmh.
1: Voilà.
0: Donc la baguette magique a fonctionné.
1: A fonctionné, elle a opéré.
0: Elle a opéré.
1: Malgré moi.
0: Bravo Marie Poppins, du coup, on va t'appeler comme ça ce soir.
1: Ouh, j'ai pas mon parapluie.
0: Ça, c'est pour le prochain tube, enfin la cinquième chanson là, que tu reviendras présenter. On va passer un titre, la régie, et on revient sur ce plateau.
3: Merci. 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

0: 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Je reviens avec toi, Nico, et Sandy.
1: Et Sandy, bah, qu'est-ce que...
2: Sandy B.
1: Qui est diminutif d'un nom d'un pays africain.
2: Il paraît.
1: D'accord.
2: Elle est quand même guadeloupéenne.
1: Marie Galante.
2: Moule,
1: d'accord. Alors... On va revenir un petit peu sur tes anecdotes, parce que là, tu nous en as raconté une belle. On tient quand même à te féliciter, parce qu'il y a eu ton travail aussi, qui a payé. Est-ce qu'il y a une autre anecdote? Est-ce qu'il y a d'autres élèves qui t'ont marqué? Et un élève, en l'occurrence, qui était vraiment pénible, te dire, alors lui, franchement, j'ai envie de lui casser la tête là-dessus. Franchement, je ne l'amènerai pas à la chapelle des Lombards.
2: Hein, lui. moi, mes élèves, depuis l'auto-école de 2015, j'ai des élèves, je suis toujours en contact avec eux.
1: Hein. D'accord.
2: Quasiment chaque auto-école où je passe, j'ai des élèves, je suis toujours en contact avec eux.
1: Alors, c'est
2: d'ailleurs, je vous embrasse tous.
1: C'est quelle auto-école ?
2: Aujourd'hui, actuellement ? Mm-hmm. Actuellement, c'est l'auto-école de NC Auto-École, à Parmentier, métro Parmentier, dans le 11e.
1: D'accord, donc dans le 11e. Ça fait combien de temps que tu es là-bas ?
2: C'est tout récent, depuis le mois de juin.
1: Depuis le mois de juin ?
2: Mm-hmm.
1: D'accord.
2: Juste avant mon anniversaire.
1: Juste avant ton anniversaire ?
2: Je donne des indices.
1: Ah non, mais de toute façon, on va te faire parler. Hein. tu vas prouver que tu es loin d'être timide. Alors, métro Parmentier. Donc, essentiellement sur Paris, hein, tu as exercé.
2: Oui, on est sur Paris, mais on travaille pas sur Paris. Enfin, ça dépend ce qu'il y a à travailler. Si c'est une évaluation à un départ, on va rester sur Paris. Mais après, les centres d'examen, c'est Créteil. Ça peut être Noisy-le-Grand, mais plus souvent Créteil.
1: Plus souvent Créteil. Alors, je vais te titiller un petit peu. Je t'ai dit que tu vas parler. Tu as commencé en 2015. Tu es rentré à l'auto-école donc en fin d'année 2015. Mm-hmm. D'accord. Avant, tu étais dans quel secteur d'activité ?
2: Secrétaire médical.
1: Secrétaire médical. D'accord. Donc, tu es toujours resté dans le domaine du secrétariat.
2: Entre guillemets.
1: Entre guillemets.
2: Ah, moi, j'ai plusieurs casquettes. Hein. J'ai fait beaucoup de métiers.
1: Ouais.
2: Qui n'ont rien à voir les uns avec les autres.
1: C'est-à-dire ?
2: Ben, j'ai travaillé à la poste.
1: Alors, à la poste, qu'est-ce que tu as fait ?
2: À la poste, je faisais le tri. J'étais au service tri.
1: D'accord.
2: Mais bon, j'étais trop rapide, alors ils m'ont jeté.
1: Trop rapide ?
2: Oui.
1: Trop rapide. Comment tu l'as vécu, ça ?
2: À l'époque, bon, ni chaud ni froid. Bon, tant pis pour eux. Voilà ce que je me suis dit. Tant pis pour eux. Mais bon, pas plus que ça. Parce que bon, c'était peut-être pas... J'allais peut-être pas y faire toute ma vie, de toute façon.
1: Ouais. D'accord. Donc, après, là, tu as décidé de t'orienter vers le secrétariat.
2: Mm-hmm.
1: D'accord. Médical.
2: Médical.
1: Et là, du coup, tu as trouvé ta voie. Tes parents, ils avaient des souhaits pour toi ? Alors, il ne faut pas me sortir la casquette. Oui, ils voulaient que je sois avocat ou médecin, parce que j'ai les connus, reconnus.
2: Je n'en sais rien du tout. En tout cas, je n'en sais rien du tout.
1: Ouais.
2: Non.
1: Parce que tu étais plutôt quoi comme genre de fille ? Tu étais une fille un petit peu rebelle contre l'autorité ou tu
2: garçon manqué.
1: Des garçons manqués. D'accord. Donc il y avait des frictions avec maman.
2: Pas forcément avec maman, mais à l'extérieur.
1: À l'extérieur. D'accord. Quand t'étais petite, c'était quoi tes rêves ?
2: C'était quoi ?
1: C'était quoi tes rêves ? Tu te dis, quand je serai grande, plus tard. Oui, j'exercerai.
2: Alors,
1: quand je serai grande, j'irai danser, déjà.
2: C'était pas prévu, mais bon. Non, quand j'étais plus jeune, en fait, on appelait ça une maîtresse à l'époque. J'avais une maîtresse, c'était la maîtresse du CM1, CM2, qu'on a eu 2 ans. Qui m'avait beaucoup marqué, Dominique Lubigo, parce qu'elle était d'un calme olympien.
1: En Guadeloupe ?
2: Non, ici en France.
1: D'accord.
2: D'un calme olympien, d'une douceur extrême. Et je m'étais dit, ouais, j'aimerais devenir maîtresse. C'était là que ça a commencé, en fait. Enfin, enseigner, en tout cas. Et ben, j'ai essayé de joindre l'utile à l'agréable et de joindre les deux, en fait. Donc je fais de l'enseignement pour le coup, mais pas en école, dans une auto-école.
1: Dans une auto-école, oui, bon, moi c'est une école aussi, du moment que tu enseignes. Mmh. Et donc c'est cette prof-là qu'on salue, qui t'a transmis le goût de la transmission du coup.
2: Qui ça ?
1: C'est cette maîtresse-là qui t'a transmis le goût de la transmission.
2: C'est ça, Dominique Lubigo, oui.
1: D'accord, donc à partir de là, tu disais, tiens, plus tard,
2: j'aimerais bien enseigner. quoi, je ne savais pas encore, mais voilà, je me voyais enseigner, en tout cas.
1: Je me voyais enseigner, d'accord. Bon, bah, en tout cas, tu es revenu à tes premiers amours, mais sous une autre forme.
2: Voilà, exactement.
1: Voilà. Donc, peut-être qu'un jour, qui sait, elle va enseigner la musique.
2: Qui sait.
1: Non, alors, c'est vraiment intéressant parce que tu as plusieurs compétences, tu as plusieurs casquettes. Et puis surtout, tu casses les limites, tu casses les barrières. Tu dis qu'en fait, il n'y a pas d'âge. C'est pour ça que je disais que ton parcours est inspirant, il est intéressant pour les personnes qui nous écoutent, surtout beaucoup qui nous écoutent à travers la radio, hein, dans les dom-toms. Donc, c'est aussi pour eux, hein, que tu peux transmettre aussi et véhiculer des messages qui sont porteurs. On a une jeunesse qui est en quête d'espoir et quête parfois aussi de lumière et
2: j'espère que ça va vous apporter de la lumière, bien sûr. En fait, un jour, qu'est-ce que j'ai fait? J'ai pris une feuille et j'ai noté mes objectifs.
1: Tes objectifs, d'accord. Voilà. À quel âge?
2: Il n'y a pas longtemps, c'est l'année dernière.
1: D'accord.
2: Bon, il y a 2 ans. Au plus tard. Et dans mes objectifs, j'en avais déjà réalisé pas mal. Et il me manquait plus que de me lancer dans la musique, seul. Ce que j'ai commencé à faire depuis mai. Voilà. Je voulais faire du gospel, j'ai fait du gospel.
1: Ah, intéressant.
2: Je voulais faire du théâtre, j'ai fait du théâtre de l'opprimé.
1: Intéressant.
2: Donc,
1: alors, le gospel.
2: Oui.
1: C'était à quel moment de ta vie?
2: Le gospel, c'était l'année dernière. Ah non, j'ai fait 1 an de gospel l'année dernière.
1: Ces 12 derniers mois, tout s'accélérait dans ta vie. On dirait qu'il y a eu.
2: Je fais multi choses, multi tâches. On dit qu'une femme sait faire beaucoup de choses.
1: Et le théâtre, c'était quand? C'était il y a 6 mois?
2: C'était en même temps que le gospel.
1: En même temps que le.
2: Ouais, donc je faisais l'auto-école, je faisais le gospel, je m'occupais de mes enfants. Voilà, j'ai tout fait en même temps.
1: Mais tu t'es découverte alors? Enfin, tu t'es redécouverte.
2: Redécouverte, ouais. Ouais.
1: Donc il y a eu un avant Chapelle des Lombards et un après, c'est bien marqué quand même.
2: C'est ça, un avant et un après.
1: D'accord. Non, mais vraiment, c'est un chapeau parce que à ton âge. T'es loin d'être vieille. Hein.
2: Je ne sais pas. Hein.
1: Mais de reprendre non seulement, déjà, il y a 10 ans, le chemin, enfin, il y a quelques années plutôt, hein, le chemin d'études pour te former. Oui. Et ensuite, vivre quelque part une forme de passion, donc à travers le chant, à travers le gospel, à travers le théâtre. Mm-hmm. Expérience théâtrale. T'es montée sur scène?
2: Oui.
1: Alors, c'est. Alors.
2: Dans quoi tu me poses la question? Théâtre?
1: Oui,
2: ou
1: dans le
2: la
1: théâtre. Dans le théâtre, oui. La musique, on va venir après.
2: Théâtre,
1: la musique, les concerts, tout ça, on va en discuter.
2: Oui.
1: Sois rassuré, chaque chose en son temps.
2: Le théâtre, oui, j'ai déjà fait. J'ai fait plus de 18 ans de théâtre.
1: 18 ans de théâtre?
2: Ouais.
1: Alors, mais t'as fait partie d'une troupe
2: Oui, la compagnie Nage, que j'embrasse.
1: La compagnie Nage?
2: Ouais, N-A-G-E. Nous n'abandonnerons jamais l'espoir. Voilà ce que ça veut dire.
1: La compagnie Nage, nous n'abandonnerons jamais la soirée. Intéressant.
2: Voilà.
1: Alors, c'est quand vous avez fait des tournées dans toute la France? Vous êtes parti?
2: Non,
1: aussi
2: on n'a pas fait des tournées dans toute la France. On joue généralement à Montreuil, au théâtre de la Parole et Hante. Je ne sais pas si vous connaissez.
1: De nom?
2: Ouais, je pense que Jean-Marc doit connaître la Parole et Hante. Voilà, je me le disais bien. On a souvent joué là. Et le théâtre de l'opprimé, c'est politique. Hein. C'est pas du Shakespeare. Voilà. Et d'ailleurs, le dernier spectacle qu'on a fait, c'était sur Macron.
1: C'était sûr?
2: Notre président.
1: Sur le président, d'accord. Voilà. Ouais. Est-ce qu'on peut avoir... Enfin,
2: le président et tous ses ministres.
1: Tous ses ministres, d'accord. Enfin, est-ce qu'il y a... Il y a quelques fois, est-ce que tu peux nous mettre au goût du jour? Non, pas du tout. Il faut aller voir le spectacle?
2: Allez, il fallait aller le voir.
1: Ah, fallait aller le voir? Pourquoi? Parce qu'il est interdit maintenant?
2: Ah, mais non, on fait 2 représentations par an, puis voilà.
1: D'accord, donc là, il faudra attendre l'année prochaine.
2: Voilà. L'année prochaine, je ne sais pas si je vais reprendre le théâtre, parce que là, je reprends le gospel. Et là, c'est ma priorité.
1: Mais attends, mais donc du coup, est-ce qu'on peut voir ces proses sur...
2: Ah, mais vous pouvez aller sur le site de Nage. Hein.
1: Sur le site de Nage, on peut retrouver le spectacle comment tu...
2: Vous pouvez aller sur le site de Nage et puis vous retrouvez...
1: Les critiques ont été...
2: positives. Je pense qu'elles sont positives. Quand on arrive à 800 personnes, 800 spectateurs, ça ne peut être que positif.
1: Sur les deux représentations, 800 spectateurs total.
2: Ouais.
1: C'est très intéressant. Donc là, ça le comble.
2: Ça le comble, et ouais. Des fois même, on refusait des gens.
1: Wow. Bah, en même temps, c'est... Hey, ça fait déplacer des gens hein, lorsqu'on parle du président.
2: C'est ça. Mais pas que. Hein. On n'a pas fait que sur le président. On a fait les difficultés au travail, ce que les gens subissent au travail. On a fait plein de chantiers différents. Il y en a tellement depuis 18 ans que j'en fais. Mais voilà, tous aussi intéressants les uns que les autres. Mm. Ouais, non, franchement...
1: D'accord. Alors, la régie, on va passer un titre, mais juste avant qu'on passe un titre, j'aimerais qu'on s'arrête quelques instants sur cet épisode de gospel. Qu'est-ce qui t'a amené au gospel ?
2: Le gospel, pourquoi ? Bah parce que j'avais besoin de me performer.
1: Donc, te challenger quelque part ?
2: Bah, je suis une talentueuse, sinon je ne pourrais pas faire le métier que je fais. Mmh. J'avais besoin de me performer et trouver des voix, avoir une puissance vocale. Travailler les techniques, le souffle, tout ce qui pourrait m'aider pour après, quoi, pour la musique.
1: Alors, donc tu es entré dans une chorale par
2: donc là, j'étais ouais, au Gospel du Pré, donc à Pantin. Et là, j'ai retrouvé mon ami Max Zita.
1: Ah, Max Zita,
2: et donc, je vais faire du gospel avec lui cette année.
1: D'accord. Bah,
2: j'avais déjà commencé avec lui, donc... Donc je vais reprendre avec lui.
1: D'accord. Alors, on salue Max. On va passer à l'extrait au niveau de la régie et puis on revient là dans quelques instants pour la dernière partie de cette émission. Déjà, hein ?

0: Et oui, on revient à l'antenne de notre émission Dubout. On vient de passer un court extrait de... Peut-être ce, c'est une exclue, hein, Dubout, hein, parce que c'est pour ça que tu es présente parmi nous, Sandy B. Donc Nico, je te rends la parole, elle va nous expliquer un peu son programme.
1: Oui, alors tu vas nous expliquer un petit peu de ton programme et ensuite j'aurai une série de questions à te poser plutôt personnelles.
2: Pas tout fait.
1: Ah oui, non, t'inquiète pas. On est loin d'avoir terminé. Alors, D'accord, alors... ce titre, qu'est-ce que tu peux nous en dire pour ce titre ?
2: Donc c'est ce que j'expliquais tout à l'heure, c'est le titre que j'ai fait pour le mariage que je vais avoir dimanche, que j'ai fait le week-end passé avec mon beatmaker Joël Louis que je salue, que j'embrasse. Voilà. Et ben, j'ai essayé tant bien que mal d'écrire une chanson pour pouvoir faire plaisir et honneur aux mariés. Voilà. Mais juste, c'est pas le bon.
1: C'est pas le bon.
2: C'est pas le bon morceau.
1: Donc.
2: C'est très bien, ils ont mis l'instru comme ça, personne ne va le découvrir.
1: Voilà, bon, comme ça aussi, les mariés, s'ils ont. Voilà.
2: Mais les mariés.
1: Ils ont écouté déjà les mariés.
2: Non, personne ne le connaît. Je l'ai fait le week-end dernier.
1: Donc, on pensait avoir l'exclusivité, mais ça sera pas le cas. Partir au c'est pas grave, la prochaine fois, tu reviens. Oui, ils l'ont. Bon. Bon, peut-être que tout à l'heure. Hein, on fera une exception aussi hein, de passer le titre. Au moins un extrait, c'est important. On demandera juste aux mariés de boucher leurs oreilles à ce moment-là. La Guadeloupe.
2: La Guadeloupe.
1: Qu'est-ce que ça représente pour toi, la Guadeloupe ?
2: Moi, je suis né en France. La Guadeloupe, qu'est-ce que ça représente pour moi ? Récemment, de la tristesse parce que j'ai perdu ma marraine que je chérissais énormément.
1: Personne, que son corps s'avait vivifié.
2: Merci. Mais bon, il y a toujours ma tante, mon cousin. Bon, j'ai pas énormément d'amis là-bas. Donc voilà, c'est juste la famille, c'est le havre de paix, on va dire. Voilà.
1: D'accord. Alors, je vais revenir dans quelques instants pour te poser des questions quand tu vas en Guadeloupe sur tes habitudes. Alors, on a une personne en ligne, nous avons Ambre qui se trouve en ligne.
3: Oui, coucou, bonsoir Nico.
1: Comment vas-tu Ambre ? Est-ce que tu as la forme ? Et quel plaisir de t'entendre.
3: Bonsoir aux auditrices de Dubout.
2: Bonsoir.
3: FPP, la voix des sans-voix.
1: Exactement, 106.3 FM. Comment vas-tu Ambre ?
3: Bah écoute, ça va mieux. Ça va mieux, donc les auditeurs, auditrices, effectivement je suis à la Martinique. Je suis arrivée à la Martinique depuis le 5 décembre 2025.
1: Oui.
3: J'ai pris une disponibilité en tant que fonctionnaire territoriale. Mon île me manque je suis arrivée en France depuis 86. Donc voilà, je bénéficiais des bonifiés, donc j'avais forcément un lien très profond avec mon île natale. Et ça fait des années que ça trotte. Ma mère est décédée depuis 2 ans. J'ai été régulièrement en Martinique pour aussi la visiter parce qu'elle avait la maladie d'Alzheimer. Donc voilà, ça fait 2 ans. Et puis progressivement, je venais au pays et je déposais 2-3 valises. Et puis, au fil du temps, et en venant en vacances sur l'île, j'étais quand même active, je restais toujours en lien avec la culture. Donc forcément, j'ai eu des actions à mener au niveau de l'Atrium sur une programmation en hommage à Léona Gabriel. Donc c'est une amie Rita Ravier qui m'a proposé d'œuvrer sur ce projet. Voilà, et là, depuis décembre 2025, j'ai décidé de prendre une disponibilité de 1 an. Donc, qui dit disponibilité dit pas de revenus. Donc, voilà, la stratégie est que j'ai été conviée par une amie au niveau de l'habitat. Enfin, bon, voilà, et les choses ont fait qu'à un moment, vaut mieux se séparer quand les choses sont un peu difficiles. Donc, il m'a été demandé de m'en aller. Donc là, ça a été un peu dur parce qu'il fallait trouver un logement en urgence. Mmh. La famille, bon, les liens sont très coupés, distendus comme on veut. Et puis, se justifier et j'avais pas envie de me justifier. J'ai beaucoup fui. Quand je suis partie, il y a des personnes avec qui je n'ai pas discuté et pas échangé de mon projet de départ en disponibilité, parce que oui, tu te rends compte, mais tu es fonctionnaire, t'as ton appart, t'as ton boulot, à ton âge, mais. Donc j'ai beaucoup fui ce genre de réflexion et d'opinion. Donc ça a été très difficile, la fuite d'amis aussi de longue date, parce qu'effectivement prendre cette décision de venir et de prendre une disponibilité sans savoir effectivement où tu vas, surtout que je suis en reconstruction psychologique, parce que effectivement après la Covid j'ai traversé une période très difficile dans ma vie. J'ai fait une TS, hein, je me suis jetée dans la Seine. Voilà, j'ai plus honte de le dire, je l'accepte, parce que ça peut aider d'autres. Donc voilà, et encouragée par mes enfants, je suis passée à l'action. Effectivement, j'avais la boule au ventre, je ne dormais plus la nuit. Est-ce que ça va bien se passer chez ton ami? Les choses ont fait que je vis de job. Donc je me suis inscrite, parce que quand je suis arrivée au mois de décembre, bien évidemment, j'ai quand même un CV qui fait 2 pages, sans compter mon expérience en tant que responsable de centre de loisirs à la Bibliothèque nationale pour le personnel, en collaboration avec le ministère de la Culture, tout ce qui est activité culturelle, œuvrer auprès des associations afro-caraïbéennes, avec notre amie Feu Rosine Poujol. Donc voilà, il y a eu ça. Donc des petits boulots de ménage, il fallait accepter ça aussi. Qu'à 55 ans, je me retrouve à faire le ménage. Et donc, c'est un voyage initiatique pour moi. C'est accepter. Oui, j'ai des compétences, effectivement. J'ai des compétences en tant que femme pragmatique et fée du logis. Je te transforme ton lieu, ton espace en 6-4-2. Je pense que vous le savez par rapport au bureau, à la radio. Et donc, oui, j'ai accepté qu'effectivement, c'est un privilège de prendre la navette, de me rendre à Lens-Mitan dans le sud, faire 2 heures de ménage, d'entretien sur une résidence qui fait du Airbnb. Et puis après, prendre mon bain de mer, que ça soit avant ou après prendre mon bain de mer, pour enlever toutes ces énergies. Et donc, je me retrouve à faire le ménage chez des femmes qui sont qui ont fait, il y en a une qui a fait une TS, 9 TS, il y en a une autre qui est TDAH. Donc, 100% arthrothérapie, on est dans la continuité. Donc, voilà, j'ai aussi œuvré dans une école à Sainte-Thérèse, qui est un quartier assez chaud, ça tire pas mal là-bas. Dans une école, une maternelle, j'ai proposé aux enfants de l'éveil musical à partir de tout ce qui est du végétal, les gousses de flamboyant, les gousses de mahogany, qui m'ont permis de faire d'utiliser comme des claves. La gousse du flamboyant, donc sans les graines à l'intérieur, les enfants grattaient, servaient de guiro avec du bambou. Donc j'ai ramassé, je suis quelqu'un qui aime beaucoup, qui crée, donc à partir de végétaux et de récupération. Donc de mars à juillet, j'ai en interclasse périscolaire, j'ai proposé aux enfants de mes compatriotes, et j'en suis contente parce qu'à l'âge de 18 ans, j'avais fait une tentative. J'avais trouvé un poste en tant que responsable d'un centre de loisirs à Casse-Pilote dans le Nord Caraïbe. J'ai fait 2 semaines, je ne suis pas restée, ils m'ont fait fuir. Voilà. Et puis, une belle rencontre. Je m'appelle Ambre Bélé-Rameau. Civilement, c'est Valérie Bélé-Rameau. Bélé, le nom qui m'a été donné par mariage, parce que normalement, j'ai fait une découverte encore par le décès de ma mère, héritage, indivision de terrain, parce qu'on est là-dedans aussi, les Chênelongues. Donc, mon nom de famille, c'est Chênelongues. Ce sont des Chinois qui se sont installés à Saint-Joseph. Et il y a un quartier du côté de la chapelle Saint-Joseph qui s'appelle le quartier Shenlong. Et donc, Bélé, c'est un nom par alliance. Donc, vous connaissez Béatrice Bélé, la députée. Donc, son QG est dans la rue colorée. Et donc, il s'avérait que je souhaitais la rencontrer pour lui raconter un peu mes déboires du retour au pays. Et il s'avérait qu'en faisant des photos, parce que je suis toujours passionnée de photos, je vois quelqu'un qui me fait coucou à travers la vitre. Et c'est le reflet de, d'un graffiti fait par avec du collage, du papier collé, que je la vois. Donc, elle m'a accueillie. On a échangé, madame. Elle m'a dit, allez, viens, cousine. Donc, maintenant, oui, c'est ma cousine, Béatrice Bélé. Voilà, j'assume parce que comme nous sommes dans un pays où c'est le piston, tu es la fille de, la fille de, la cousine de. Oui, donc je suis la cousine de Béatrice Bélé. On l'aime ou on ne l'aime pas, mais voilà. Donc là, actuellement, j'œuvre. J'ai monté aussi mon... Je me suis lancée parce que j'ai suivi une formation, ça s'appelle la Greatness Academy, montée créée par Steve Lalanne, qui est un Guadeloupéen, sur YouTube à voir. Il y a 3 niveaux, donc j'ai pu partir en immersion à la République dominicaine, sans portable, sans rien, enfin bon, voilà, m'immerger dans une baignoire pleine de glaçons, me surpasser, tordre une barre de fer, enfin bon, voilà un petit peu ce que je vis. J'ai eu des moments de creux, effectivement, j'ai beaucoup pleuré, je fais beaucoup de stops.
1: Alors, Ambre, voilà. Tu sais qu'il y a aussi une expérience aussi à Dubout. Hein. Tu fais partie de l'équipe Dubout, justement. Qu'est-ce que tu peux nous en dire, justement, de cette expérience-là?
3: Comment?
1: Tu fais partie de l'équipe Dubout. Hein.
3: Oui.
1: Bien sûr, entre autres. Alors, qu'est-ce que tu peux nous dire? Est-ce que tu peux nous partager aussi ton expérience Dubout? Parce que tu as une vraie valeur ajoutée, hein, auprès de toute l'équipe.
3: Bah, écoute, mon expérience Dubout, c'est une belle expérience. En étant en Martinique, je me dis que ne serait-ce que par un retour au pays, parler un petit peu de ce que c'est de revenir au pays, la réalité. Alors, mon expérience d'Ubout, je reste sur le fil, hein, Nico. une belle expérience parce que c'est par une amie, Roselyne, et puis Feu, Lucien. Théo, on s'est toujours croisés, on a fait des events ensemble, toujours culturels, toujours militantisme, ça c'est en nous, hein, on ne peut pas tricher, tu l'es ou tu ne l'es pas, ça t'habite, hein, tu n'as pas choisi. Et puis l'expérience d'Ubout, c'était le journal culturel, le journal d'Ambre culturel, donc moi je suis très culturelle, très curieuse, et donc j'allais... de ci, de là, de par mes déplacements, effectivement, les garçons m'ont proposé, m'ont dit, c'est du gâchis, Ambre, parce que tu fais un boulot d'une journaliste, tu pourrais venir à la radio, et ce que tu fais sur ton Facebook, tu peux le partager avec des auditeurs. Et c'est vrai, parce que tout ce qui est concert, théâtre, que ça soit tout public, moi je suis intergénérationnelle. Quand je dis intergénérationnel, parce qu'à Créteil, sur Créteil, j'ai œuvré aussi avec la MAC, la mairie de Créteil, et c'est l'intergénérationnel. Je vois dans mon parcours, c'est auxiliaire de vie, c'est en gériatrie, c'est la petite enfance. Donc, c'est un intergénérationnel. Donc, mon entreprise, j'ai monté une entreprise, là, il faut que, voilà, que j'œuvre, hein, j'ai pas encore de compte et autres, mais c'est une entreprise pour proposer de l'éveil corporel, que ce soit aux personnes âgées ou aux enfants. Donc voilà, c'est Ambre Art, l'entreprise, je me lance là-dedans aussi. Et puis l'expérience Ubout, c'est vraiment ça, c'est partager et donner les bons plans de sortie, parce qu'on a la chance sur Paris de pouvoir se nourrir intellectuellement, culturellement, gratuitement. Donc ça, c'est une chance ou à prix. Donc c'était ça ma mission. Et puis c'était accueillir aussi les invités avec le thé, un accueil, voilà quoi. C'est ce que je peux dire, Nico.
1: Mais, écoute, en tout cas, merci à toi parce que c'est très très riche, hein, ce partage d'expérience. On ressent toujours ton sourire, hein, même au bout de la ligne. C'est incroyable de nous transmettre cette chaleur. Alors, c'est qu'il est quelle heure là actuellement en Martinique?
3: Alors là, il est actuellement, que je te dise, il est 16h05.
1: Il est 16h05, voilà.
3: 16h05, la rentrée a repris et les transports sont en grève. Les chauffeurs sont en grève, ça fait un moment depuis le mois de décembre. Parce que, ben, bien évidemment, on revient au même point, hein, la même structure, la CTM. Donc voilà un petit peu l'ambiance au pays. Que ce soit le nord, le sud, le centre, il n'y a pas de transport en commun. Donc moi, je marche beaucoup avec mon sac à dos, je fais du stop. Voilà ma vie. D'accord. Quand tu n'as pas de voiture, que tu n'enrichis pas le béquet, eh ben, les transports, c'est secondaire en Martinique et il faut voir les embouteillages. Tu as des personnes qui se lèvent à 3 heures du matin pour pouvoir déposer leurs gamins à l'école et se rendre à leur boulot.
1: Eh ben, tu es une militante jusqu'au bout des ongles, extraordinaire. Nous avons une invitée, hein, que tu as entendue, hein, Sandy B, hein, qui est une artiste.
3: J'ai pas entendu parce que je suis arrivée entre temps. Théo m'a appelé, j'avais pas vu son message, je revenais de mon job. Donc voilà. D'accord. En tout cas, enchantée, Cindy B.
1: Sandy. Et en tout cas, elle a acquiescé sur beaucoup de choses, hein, que tu disais, hein, parce qu'elle a un parcours aussi très, très riche. Et quand vous avez des profils, d'accord, justement, qui sont très inspirants, notamment pour la jeunesse caribéenne, et afro-caribéenne, hein, de façon plus concise, c'est bien, justement, d'avoir ce retour d'expérience. Alors, je me tourne vers toi. Qu'est-ce que ça t'inspire quand tu entends Ambre parler comme ça, Sandy?
2: J'entends que c'est une guerrière, c'est une battante. Et tu as raison. Tu as raison de te battre pour les causes qui te tiennent à cœur.
3: Merci beaucoup. Une anecdote.
2: Oui.
3: La Poste.
2: Oui.
3: Tu vas à la Poste du centre-ville de la Martinique. Quand même, on reçoit dans l'année des paquebots tous les jours. Hein, d'accord? Croisiéristes tous les jours. Mmh. Il y a des personnes âgées. Donc là, on sait la rentrée. Il n'y a que deux personnes au guichet. Tous en arrêt maladie. C'est la rentrée. Bref. Il y a des mutations aussi, des promotions. Bref, dans la queue, tu as beaucoup de personnes âgées. Je me permets d'aller demander une chaise pour une dame qui est en béquille. Le mec me dit « Non, pas de chaise. » Je lui dis « Excusez-moi, ça pourrait être votre mère, votre grand-mère. »
2: Exact.
3: Ayez pitié. Il me dit « Vous n'avez qu'à la laisser passer. » Je dis « Non, monsieur. Vous pourriez quand même, un service public, vous accueillir des personnes âgées et... » Ce qui me révolte dans ce pays, c'est qu'on nous fait fermer notre bouche. On a la bouche fermée. On subit. Mmh. Une chaise, des personnes âgées qui font... Tu fais 2 heures de queue. 2 heures de queue à la Poste. Okay. Et on ne te propose pas une chaise pour t'asseoir. Mmh. Incroyable.
1: C'est incroyable.
3: Enfin, je peux en raconter d'autres. Mais je vais venir à l'émission, vous donner, partager. Voilà.
1: Tu fais partie de l'émission déjà, donc la porte elle est toujours ouverte. Hein. Merci parce que justement, étant donné que tu as ce côté engagé, hein, et passionné, hein, dans ce que tu fais, et c'est exactement la même chose pour Sandy aussi. Ouais. Hein, c'est ce qu'elle disait tout à l'heure quand elle expliquait son parcours. Hein, disait que voilà, même aujourd'hui, la cinquantaine passée, elle reste toujours cette fille quelque part rebelle. C'est toi quelque part un petit peu
2: rebelle, oui. Je redis, en fait, quand tu as quelque chose qui te tient à cœur, peu importe si sur ta route tu as des embûches, si cette chose te tient vraiment à cœur, faut pas lâcher. Faut pas lâcher parce que ça te tient à cœur et tu ne seras que fier lorsque tu auras atteint le but. Tu te dis, ouais, j'ai réussi.
3: Tu sais,
2: quand même.
3: Sandy, je vais te raconter. Mes déboires, je me suis dit, ok, d'accord, j'ai pris un billet aller-retour. Donc, je rentre sur Paris le 1er octobre.

0: au petit-déj, au midi, le soir. Ça a été ça. Et puis, je me suis dit, bon, ma belle, tu vas retourner sur Paris, puisque c'est la destinée, et puis tu vas préparer une autre stratégie pour un retour, parce que, en fait, une année, c'est le temps de voir, de tâter. Quand je suis arrivée, c'était les élections. Tout ici, tout ce que tu veux postuler, enfin, quand c'est dans la... Parce que moi, je suis auxiliaire de puériculture, donc dans les crèches, c'est Monsieur le maire, il faut écrire à Monsieur le maire. Je suis arrivée, c'était en pleine élection, Monsieur le maire n'était pas dispo, alors que Monsieur le maire, je lui ai fait une lettre, je voudrais qu'il me reçoive, j'attends toujours. Enfin, voilà, c'était Monsieur le maire, tout c'est par Monsieur le maire, mais en fait, Monsieur le maire, si t'as pas le nom d'eux et que t'es pas dispistonné, tu peux toujours attendre. Bref. Et donc, je me suis dit, en plus, parce que j'ai 6 valises avec moi, je me suis dit, attends, putain, mais il faut, excusez-moi l'expression, punaise, il faut, qu'est-ce que tu vas faire avec tout ça? Parce que j'étais venue pour m'installer progressivement. Et puis, j'ai fait mes valises. Du moment où j'ai fait mes valises, j'ai rencontré un doudou. Je me suis installée chez mon doudou. Il me véhicule. Enfin, il y a eu une énergie qui a bougé. On me demande à bosser à droite, à gauche. On m'a proposé un snack, à bosser, à reprendre un snack, à le faire relever. J'ai un cousin qui a un snack, une roulotte, qui me demande, qui me dit qu'il aimerait bien que je l'aide. Il a aussi un terrain où il habite. Il a un espace qu'il aimerait faire en événementiel. Enfin, voilà.
1: Donc, tu as rencontré une énergie positive, en gros.
2: Que de la good vibes. Que de la good vibes.
1: Oui, tu as rencontré une énergie positive, en gros.
0: Le mouvement de la valise. Voilà, le point de départ. Et comme tu parlais de Femme Dubout, j'ai participé au dernier clip de Marie-Josée Ali qui s'appelle Femme Dioc. Et vous pouvez m'y voir. C'est à visionner. C'est Femme Dioc de Marie-Josée Ali. Et très beau clip. Très, très beau clip avec ses fils et ses filles. Et des femmes, Dioc. Voilà. Dioc. Et un beau coin au diamant de la Martinique.
2: Dioc, wow.
0: Alors les chéris, je ne vais pas rester longtemps parce que je dois partir.
2: Mm-hmm. Mais...
0: missionner.
2: Mais écoute, en tout cas, ce fut vraiment un plaisir, hein, ce retour d'expérience. Merci à toi, quelle belle surprise.
0: Oui, oui, mais en tout cas, on se voit, je rentre le 1er octobre.
2: Ah ben, on va se voir.
0: Et je repars après le 24 octobre, donc je viendrai sur la radio.
2: Ah ben, écoute, tu fais partie de l'équipe, les portes sont grandes ouvertes.
0: Mais d'ici là, mardi prochain, on fait un coucou.
2: Avec plaisir, ça marche. Le rendez-vous est pris. Le rendez-vous est pris.
0: Tanguy, en tout cas, bon courage.
1: Merci également à toi. Et ne lâche rien.
0: Bienvenue à Dubout.
1: Merci.
0: Et puis, j'espère qu'on se verra en visio. Je suivrai le lien, je regarderai l'émission sur le net.
2: Sur le net.
1: D'accord.
2: En tout cas, on t'embrasse très très fort, Ambre. Et puis, on te voit physiquement au mois d'octobre.
0: Quel plaisir.
2: Voilà, toujours aussi bronzé.
0: Chérie, protection, l'amour, bénédiction.
2: Voilà, bénédiction, merci. Et protection, force.
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2: Yes, I. Merci, merci, merci, merci. Alors, Sandy, je me tourne vers toi.
1: Oui.
2: Parce que tu as un agenda. Ah oui, tu as de l'actualité.
1: C'est un agenda.
2: Oui. Ah bah oui, il y a de l'actualité. Parce qu'on n'a pas abordé l'aspect concert. Hein.
1: Concert, c'est un grand mot, concert.
2: Ouais, on vous a promis le Zénith, non?
1: Mon fils m'a parlé du Zénith.
2: En tout cas, c'est dans les petits papiers. Mais il y a de l'actualité de ton côté. Qu'est-ce que tu veux nous dire, justement, sur les prochaines échéances qui arrivent pour toi?
1: Alors... les prochaines échéances, on est le combien aujourd'hui?
2: Nous sommes le 8 septembre.
1: Nous sommes le 8. Donc, samedi 12, je serai dans le 77 à Lorèze-Bocage. Je ne connais pas, il ne faut pas me demander.
2: Alors, c'est une ville, c'est une salle?
1: C'est le nom de la ville.
2: Lorèze-Bocage, dans le 77, d'accord.
1: Non plus, je ne connais pas. Pour un anniversaire... Dimanche à Pierrefitte, mais c'est pour un mariage, donc c'est pas la peine, les amis, ne venez pas. Mm-hmm. Parce que moi, je connais pas moi-même les mariés, donc voilà.
2: Mais donc on pourra pas écouter le tube alors?
1: Si, vous pouvez l'écouter parce que vous l'avez là. Et le 12, le 13, le 17, je serai du côté de Logne pour une autre web radio, mais celle-ci.

0: du coup va passer sur les chaînes 411 pour ceux qui ont la box, parce que ça va passer à la télé en fait.
1: D'accord. Donc,
0: on monte un peu le level
1: Radio
0: au fur et à mesure. Voilà, radio télé. Voilà, c'est déjà pas mal.
1: Mm-hmm. Donc agenda plutôt chargé. Alors tout à l'heure, quand tu écoutais le parcours de Ambre, Ambre relevait quelques points contraignants qu'elle a pu rencontrer. Ça me permet de revenir un petit peu sur toi. Depuis que tu t'es lancé dans la musique, même si c'est une carrière qui est très jeune pour le moment, qui débute, voilà. Les difficultés que tu as pu rencontrer, elles étaient de quel ordre ?
0: J'ai pas trop envie de dire ça non plus, mais pour l'instant, j'en ai pas rencontré.
1: Alors, peut-être c'est l'inspiration, c'est trouver la bonne mélodie, c'est trouver
0: peut-être
1: le studio.
0: Peut-être que c'était le bon moment, tout simplement. Je vais dire ça comme ça. Après, je suis aussi entouré de bonnes personnes, notamment la radio Ralizotte. Vous connaissez ?
1: De nom.
0: Voilà. Hervé, je te salue. Je sais pas, un gros coucou. C'est on peut parler en anglais. C'est l'équipe en moins fausse là, tu vois. Mm-hmm. Donc ça a été le premier qui m'a donné la force pour faire découvrir ce morceau d'Élise. Donc il m'a invité à sa web radio. On a passé un très très bon moment. Et puis bah, de là, bah, ça a commencé à cheminer et faire son chemin.
1: D'accord, donc progressivement, c'est là, et puis tu as repris contact avec Jean-Marc, du coup.
0: J'ai pas repris contact, faut pas dire ce que je n'ai pas dit.
1: C'est une boutade que c'est moi qui lance. pour la reprise, j'étais obligé de la placer celle-ci, d'accord.
0: Il va finir chinois à force de dire.
1: Ouais. D'accord. Donc là, pour le moment, bon, tout est aligné. On va dire que les planètes, en tout cas.
0: Pour l'instant.
1: Voilà.
0: Pour tout va bien.
1: On touche du bois pour.
0: On touche du bois pour que ça continue.
1: Voilà, pour que ça continue. Mm-hmm. Un featuring que tu aimerais faire. Est-ce que tu as un rêve ?
0: Là, franchement, je n'ai pas encore pensé à ça. J'ai pas encore. Je me suis pas encore penché sur ça.
1: Ouais.
0: Là, on va dire que. Là, je suis dans mon petit bain. Voilà. Je ne suis pas encore dans le grand bain. Je suis dans mon petit bain. J'apprécie ce que je fais. Enfin, j'essaye. Et là, pour l'instant, je suis plus dans la performance. Après, quand j'estimerai que là, oui, je peux faire un feat avec quelqu'un. Mais pour l'instant, là, tout de suite, là, maintenant... Je vois pas avec qui.
1: Alors, à défaut de faire un feat, tu peux faire un acapella.
0: là, ce soir, là ?
1: Ah bah oui.
0: Mais non.
1: Et pourquoi pas ?
0: Je sors du travail, là. Vous êtes dur avec moi.
1: Ah non, pas du tout.
0: Je sors du travail depuis ce matin. J'ai parlé toute la journée. C'est ça le métier d'enseignant, de parler. Toute la journée.
1: Et ça continue. Donc là, tu vas parler, mais de façon rythmée. Besoin de mettre une mélodie ou... Non, on te fait confiance.
0: Si, bien sûr, tu peux mettre
1: la mélodie. On peut mettre une mélodie ? Allez, bon, ben, on va mettre une mélodie quand même.
0: Jean-Marc, s'il te plaît.
1: Alors, le but de l'acapella, normalement, c'est de chanter sans la mélodie, mais là, on va quand même faire l'effort. On va quand même mettre une mélodie.
0: Mais tout à l'heure, il a mis un instru sans parole. Donc,
1: voilà, donc on peut.
0: Est-ce que je me rappelle des paroles ? Un morceau que j'ai même pas encore appris, les amis. Vous êtes durs avec moi. Bonsoir, Lily. Bonsoir, tout le monde. J'ai pas. J'ai la vue la journée. Moi aussi, je perds la vue, là, je perds la voix, je perds la tête, je perds tout. Il y en a qui me disent qu'ils ont perdu la vue toute la journée.

0: On m'a pris de court là.
1: Hein, tout bout.
0: Tout bout.
1: Tout bout.
0: Ça va être bien s'il avait mis la vraie version.
1: La vraie version, on
0: revient. Il va y arriver un jour.
1: Oui, mais pour la prochaine fois. Non, t'inquiète pas, chaque chose en son temps. Voilà, on revient là sur le plateau 106.3 FM, 100% Afrothérapie. Nous
2: sommes
1: avec Sandy B qui vient de faire un acapella extraordinaire. Hein. Bravo à toi.
0: Merci.
1: Hein, c'est une première.
0: C'est une première, oui. Vous me prenez de court, c'est une première.
1: Ah bah attends, on te sort de ta zone de confort. Ah bah, en même temps, c'est ce que tu fais à tes élèves.
0: Oui, mais c'est moi ce que tu qui fais à mes élèves, c'est pas mes élèves qui me font.
1: Oui, mais en même temps...
0: Là, je suis élève, là.
1: Mais tu es aussi une challengeuse.
0: Tout à fait, mais j'ai relevé le défi.
1: Et tu l'as très bien fait.
0: Bon.
1: En tout cas, un grand bravo à toi.
0: Si vous le dites.
1: Alors, en ce qui concerne la musique, tout à l'heure, on évoquait les concerts. Est-ce qu'il y a des endroits là où tu aimerais bien partager ton talent dans le monde?
0: Eh bien, figure-toi que pour Télis, on m'avait contacté pour aller au Sénégal pour chanter cette chanson pour un anniversaire.
1: Pour un anniversaire?
0: Ouais. J'ai dit waouh, Sénégal. J'aurais bien voulu, mais là, pour l'instant, c'est pas possible encore.
1: Pourquoi? Qu'est-ce qui t'a bloqué?
0: Parce que ça tombait à un moment où c'était encore la période scolaire. Donc c'est une organisation. On peut pas. Enfin, moi, je peux pas me permettre au jour d'aujourd'hui, en tout cas, de pouvoir partir comme ça, quoi. Mmh. Ça s'organise, mais vous inquiétez pas. Bientôt. Je vous ferai ce plaisir.
1: D'accord. Le
0: Parce qu'il est beaucoup écouté au Sénégal, ce morceau.
1: D'accord.
0: Ouais.
1: Parce que là tu vas nous dire hein, sur quelle plateforme on peut te suivre et t'accompagner. Est-ce qu'il y a d'autres pays, hormis le Sénégal, qui t'ont sollicité ou que toi, tu aimerais...
0: Sollicité, non. Mais il est écouté aussi en Côte d'Ivoire. 3% de la Côte d'Ivoire. 7% de la Côte d'Ivoire, 3% des États-Unis, 35% au Sénégal.
1: 35% au Sénégal?
0: Mmh.
1: Alors, quand tu as vu ces statistiques-là,
0: quelle fut ton sentiment? J'étais très surprise. J'étais très, très surprise. Je ne pensais pas que, pour moi, ça restait voilà, dans la France. Quoi. Je ne pensais pas que... Ouais, j'étais très agréablement surprise.
1: Mmh. Mmh. Et là, tu t'es dit waouh!
0: Waouh!
1: Je crois que j'ai des racines, probablement dans
0: peut-être, c'est fort possible.
1: Hein, c'est à creuser. Et au Bénin?
0: À creuser, ça, c'est sûr.
1: Mmh, bah c'est oui, sûr, au Togo, non?
0: Je sais pas.
1: Ah oui, parce que sinon, autant faire toute la branche, hein, du coup. Hein, t'en Sénégal, Côte d'Ivoire.
0: On va finir par le faire, de toute façon.
1: Sénégal, Côte d'Ivoire. Tu l'as compris, hein, j'ai pas mis le Bénin dedans. Hein.
0: Oui.
1: À juste titre.
0: Oui. Hein. À juste titre. J'irai voir.
1: Voilà, tu iras voir par toi-même.
0: J'irai chercher, ça c'est sûr.
1: Ah oui, mais il faut que tu mettes les filles là-bas. Voilà, en plus, justement, il y a une loi qui favorise justement l'intégration des ultramarins et pour les populations afrodescendantes aussi, de façon plus générale, hein, au Bénin.
0: Ah bon?
1: Ah oui, bien sûr.
0: Je ne savais pas.
1: Ah ben, je t'apprends quelque chose.
0: Bien sûr.
1: Ah, tu as un nom qui est très porteur.
0: Oui, oui. Ça, je sais que j'ai un nom porteur. C'est pour ça que je dis, je vais aller chercher.
1: Ah oui, non, c'est comme ça qu'on a Claudie Sciarre qui est aujourd'hui chargée de mission pour le président.
0: Bien sûr, qui est devenu béninois.
1: De la culture au Bénin. Alors, sur quelle plateforme on peut te retrouver, t'accompagner, te suivre et te soutenir?
0: Donc, vous avez les réseaux TikTok. Hein. Là, j'ai mes deux fidèles là, qui sont là avec moi sur le live. Je vous remercie d'ailleurs les filles. Donc il y a TikTok, il y a Facebook, il y a Instagram. Je ne vais pas trop sur Snap, ne m'en voulez pas. WhatsApp là c'est plus personnel. Et évidemment, il y a ma chaîne YouTube.
1: Ta chaîne YouTube?
0: Ne me demande pas c'est quoi ma chaîne, je ne la connais pas.
1: D'accord.
0: Sandrine, tu peux écrire ma chaîne YouTube, s'il te plaît?
1: C'est le propre des stars. C'est d'avoir des community managers qui gèrent leur page.
0: J'ai ma modo, elle va faire ça. Elle fait ça très bien.
1: D'accord. Elle fait faire. Alors, En tout cas, je demande aux auditeurs et auditrices hein, de vous abonner massivement hein, et d'apporter un soutien, en tout cas à Sandy, qui le mérite bien, qui nous a vraiment accompagnés, qui nous a gratifiés de sa lumière, de son talent, de sa joie de vivre, de sa bonne humeur et de son sourire aussi également ce soir pour cette émission de reprise. Merci à toi, Sandy. Est-ce que tu veux dire un dernier mot là avant qu'on se quitte ? Pour ce soir, très rapide.
0: Eh bien, il y aurait trop de merci à dire et j'ai peur d'en oublier. Donc, merci à tous ceux qui me soutiennent. Merci à tous ceux qui m'accompagnent. Et ça continue. On est là, on est ensemble.
1: Dubout.
0: Dubout.
1: Merci, merci à toi Sandy, merci à vous les auditeurs et les auditrices. Voilà, voilà pour cette émission de rentrée spéciale avec l'artiste Sandy B. Et nous, on se retrouve la semaine prochaine, hein, toujours à la même heure, au même endroit, donc dans votre émission 100% Afrothérapie 106.3 FM, Radio Dubout. Prenez

0: Eh oui, tu connais déjà. Eh, c'est toutes les semaines, tous les mardis soirs de 22h30 à minuit, sur FPP 106.3 FM, www.rfpp.net. Ça s'appelle Third World Music, Blessed Love, Queens and Kings. Bienvenue à toutes et à tous. Et puis cette semaine, bah, dans la place, encore des invités. On reçoit Artisan Production, donc du lourd. Là, c'est toute la famille qui est avec nous. DJ Sandman avec nous, derrière moi.
1: Bonsoir, bonsoir.
0: Avec nous également Effect,
2: bonsoir.
0: Producteur, beatmaker, on va te présenter tout à l'heure, présenter ton travail. Little Fino avec nous également.
3: Yo.
0: Bienvenue, merci à toi d'être là. Toi, DJ officiel du crew, on va dire.
3: Oui, c'est ça, oui, effectivement. Oui.
0: Et avec nous également Mighty Freddy qui viendra nous parler d'un album qui sort chez Artizone, produit par Artizone.
4: Yes, voilà. Greetings to the Massive.
0: Eh bien, bienvenue à tous. Merci d'être là.
2: Merci de nous recevoir.
0: Avec vous, donc, on va parler là, de Rhythm que vous avez sorti, puis de votre travail en général, etc. On a déjà reçu Sandman, pardon, pour parler un peu du travail du son de système, parler un peu de ce que vous faisiez. Mais ce soir, on va pouvoir aller un peu plus profondément dans votre production, on va dire. DJ Sandman. Est-ce que tu es chaud là pour commencer à nous donner un petit avant-goût là? Parce que, en fait, il y a deux One Rhythm là que vous venez défendre, qui sont déjà sortis. Est-ce que tu veux en dire un mot avant qu'on balance le premier? Est-ce que tu veux dire un mot sur les deux? Mister Effect peut-être?
2: On peut balancer une version en intro.
0: Bon, on commence à lancer un petit son là pour vous mettre les oreilles là, bien en appétit, on va dire. Et DJ Sandman, Artizone. Attends, on va revenir.
5: You are done. Can you please...
0: Pull up, parce que c'est moi, là, c'est ma faute. Vas-y.
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Hey, si t'écoutes l'émission déjà, si t'as écouté cet été là, tu sais, Sandman là, il est chaud là. C'est lui qui t'a balancé des mix là pendant l'été un petit peu là avec nous. Et là, il commence à chauffer tranquillement.

0: T'as compris, son money t'a donné ça là déjà. Ok. Donc là, c'était une petite introduction, on va dire, quelques petites doublettes du sound system Artisan Sound avec DJ Sandman au platine. Et bah voilà, quoi, ça c'est pour vous mettre un peu en appétit, comme je disais tout à l'heure. Et puis on va parler de la production en elle-même. Donc bah, je sais pas, Mr. Effect, est-ce que tu veux commencer à parler un peu de ce travail, de qui tu as réuni dessus, pourquoi, comment, quand, déjà quand se rédime est né, avec qui tu as travaillé tout seul?
1: Ce rédime-là, en fait, avec Little Fino, ça fait une vingtaine d'années, ouais, 20 ans qu'on bosse ensemble, quoi. Et on a monté vers 2010, on a monté un groupe. On était une petite dizaine. Donc, on avait trois chanteurs. Et puis après, section complète, quoi, cuivre, percu, un gros band quand même. Et ça s'est arrêté, on a arrêté le groupe en 2013. Et du coup, moi, avant qu'on stoppe, j'ai tenu à enregistrer les redims pour marquer la chose. Et donc, ce redim-là, il vient de là. Il vient du groupe, en fait, du groupe Artisan Sound. Et après, on a eu un stand-by. Après, quand le groupe s'est arrêté, on a été un peu en stand-by pendant quelques années. On a rencontré Sandman et il nous a redonné un coup de gouache et on s'est lancé, bah vas-y, on fait un one redeem, on commence par lequel? Bah vas-y, on commence par le Cool Sound. Donc voilà comment il est né. Et puis après, dessus on a Little Fino, bien sûr, qui est sur la version originale du redeem. Il y a beaucoup de connexions à Sandman. Pour les artistes qui ont participé au projet, c'est beaucoup des connexions de Sandman.
0: Ce que j'allais dire, oui, au niveau des artistes, c'est plutôt lui qui a ramené les chanteurs que des chanteurs que vous aviez déjà à l'époque.
1: Oui, voilà. Ouais.
0: Donc du coup, c'est pour ça qu'il y a beaucoup de connexions guyanaises, Mr. Sandman.
2: Voilà, il y en a quelques-unes. En fait, on a essayé de sur ce projet-là, de prioriser des artistes pas trop connus, talentueux. Donc il y a un peu de Guyane, il y a un peu d'Île-de-France, il y a un peu de Sud, tout ça, quoi. Ça vient un peu de partout. Donc on a relancé un peu tout ça, quoi.
0: Bon, je vois que t'as le listing complet sous les yeux, là. Il y en a un de vous qui veut se lancer et énoncer tous ceux qui sont sur le Redeem, par exemple.
1: Vas-y, je passe ta main à la fille.
3: Alors, ça sera plus simple. Sur ce Redeem, on a rassemblé 11 titres. Dont le premier, c'est le mien, Little Fino, Je ne suis. On a réussi à avoir Zefo aussi. Pep Diallo, qui est d'origine sénégalaise. Nous avons Clash Shine, avec un intemporel, un titre bien sucré. Strike AD, Question de vibration, très lourd. MK75, Supa Donna, qu'on big up. Sean Blazin, Sita Bincha, Jaspy, un ami, une très bonne amie à Sandman, et Candy Vibes également. Donc 11 titres en fait, qui sont on va dire dans la même vibes. On a tenu quand même, on avait donné quand même des indications pour en fin de compte avoir un esprit en fait global du projet qui allait dans la même direction. On voulait pas de slackness, on voulait pas de hardcore. On est dans la bonne vibration, on est dans les messages positifs et on est plutôt content du résultat et assez fier quand même aujourd'hui. Derrière ce redeem, on a pu aussi sortir quelques singles, dont un avec Pablo Master, voilà, qui nous a rejoint sur le redeem d'après, qui a écouté le redeem et qui a kiffé la vibes et qui nous a dit: les gars, je reviens dans pas longtemps et je vais poser une tune. Et du coup, ça nous a fait un petit single supplémentaire sur ce redeem. Donc voilà, une histoire plutôt sympathique, positif pour nous, parce qu'en fait, on est avant tout, voilà, des passionnés de musique et on le fait avec beaucoup de plaisir. C'est ceux qui font de la musique aujourd'hui underground comme ça, qui veulent produire des artistes d'underground, savent que c'est compliqué, difficile. Les moyens sont petits. Donc, arriver au bout d'un projet, pouvoir le distribuer sur toutes les plateformes en respectant les règles, en respectant les règles et les artistes aussi, surtout. Donc, très, très grosse fierté sur ce projet Cool Sound. Pour ma part, en tout cas. Enfin, Fabe aussi, je pense.
0: Large up à tous les artistes présents et un spécial large up pour le maître, mon teacher, Pablo.
3: Pablo, qu'on va peut-être entendre.
0: J'en profite pour faire un large job comme souvent à tout le Black Planet Crew, 507 Crew, etc. etc. Ah, ils savent déjà. Hey, Sandman, on a parlé de quelques artistes là. T'es parti pour me lancer Clash Shine là ? Clash Shine. Allez, vas-y.

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Hey, une fois, deux fois, trois fois, on revient te remettre. Hey, lyrics conscient, tu connais. Hey, après Clay Shine, après Strike Addy, on revient avec le maître Pablo en A, en I, en O. Tu connais déjà. Hey, Sandman, remets-moi ça.

0: Eh, t'as compris. C'est le Cool Sound, Artisan Production. Avec nous derrière au platine, DJ Sandman, qui devient un habitué, un régulier, une pierre angulaire de l'émission, là, ces temps-ci. Avec nous, donc, FX, le producteur, beatmaker, Little Fino, et Monsieur Mighty Freddy, qui va venir nous parler de son album dans quelques minutes, là, pour l'instant. Bon, on a fait un peu le tour, là, on a donné le ton de celui-là. On a Monsieur Fino qui va être là en direct avec nous, donc on va pas jouer le morceau tout de suite. Mais on va commencer à parler peut-être de l'autre One Redeem. Est-ce que tu as des choses à dire avant que DJ Sandman nous balance les sons, ou on donne d'abord la tonalité puis on en parle après?
1: Oui, on peut faire ça. Ouais.
0: Sandman, t'es paré?
2: Ouais.
0: Toujours chaud? Allez.

Et on est parti direct sur une prod. Don Milka. Fort Artisan. C'est le nom du Redeem. Toujours Artisan Production, tu peux check ça. Je crois que Sandman, il y a quelqu'un d'autre à te donner sur le Redeem qui est juste en exclusivité là.

0: Ok, bon, on t'a donné un petit avant-goût là. On va parler du riddim maintenant, puis on va te balancer de tune encore, je pense. Là, déjà. Bon, alors, c'est quoi le projet celui-là? Pourquoi? Comment? Qui? Vas-y.
1: Le riddim, il vient de la même époque quand on était avec le groupe. C'est un des riddims qu'on a mis en boîte à l'époque. Et puis, voilà, qu'on a continué dans notre lancée, quoi.
2: Suite à l'expérience du premier Redim, en fait, on était assez quand même assez contents. Poussé avec Sandman, on s'est dit, bon, allez, on relance l'aventure, quoi. Mais on a gardé cet état d'esprit, en fait, en gros. En fait, on voulait de la diversité, on voulait avoir absolument au moins deux, trois titres féminins. Et on s'est lancé comme ça, on a balancé en fin de compte les appels, c'est comme ça qu'on dit, hein, on a balancé le Redim, on a lancé voilà qui est intéressé. Donc on retrouve des artistes avec qui on avait déjà travaillé, puisqu'en fin de compte, la plupart des titres hein, ont été enregistrés au studio Artisone. Donc en gros, on rencontre les artistes, on passe un moment avec eux, on les enregistre, et donc on crée en fait finalement une collaboration. Et donc, ils reviennent, ils posent, et on arrive aussi à toucher des artistes qui viennent de plus loin. On touche Elements, on touche Baltimore aussi. Donc, c'est intéressant, c'est une nouvelle aventure avec un riddim un peu plus péchu qui accroche un peu plus. Le premier, on était plus basé sur une basse lourde, un riddim plus lent, beaucoup plus groove. Là, on part en fait sur une énergie avec un mix-up beaucoup plus intense, quoi. Donc, en fait, on a travaillé avec la même envie, mais en fait avec un projet différent. Il est plus fort de la première expérience, c'est-à-dire qu'on apprend à accueillir des artistes, à faire des enregistrements. On apprend encore, d'ailleurs, on apprend tous les jours. Hein. Mais on est un peu plus fort et on bosse beaucoup plus sur le visuel. On propose un clip pour la sortie. Voilà, en fait, on monte en puissance sur ce Redim. Et pareil, merci encore à tous les artistes avec qui on a travaillé sur ce projet, puisqu'en fin de compte, voilà, très très gros. Moi, pour moi, voilà, très fier du travail. Pour moi, il n'y a que des tunes, mais c'est parce que c'est notre travail. Mais il y a en fait des vraies collaborations sincères, et des vrais titres, des vraies écritures. Et peu importe en fait l'univers et puis en fin de compte la notoriété des artistes qui sont sur ce projet, voilà, moi très fier du résultat. Voilà.
0: Et justement, est-ce que tu peux nous balancer le line-up, là, nous dire qui y a dessus?
2: Alors, donc en fait, on retrouve le premier single qui est sorti, c'est Elements Freedy Zone, donc qui a été clippé si je ne me trompe pas, en Guadeloupe.
1: Saint-Martin.
2: Saint-Martin.
0: Ici, j'allais dire large up à tout Saint-Martin, tu
2: voilà,
0: connais déjà.
2: C'est ça.
0: On pense à vous.
2: Donc, premier titre qui sort sur le Redim, c'est Freedy Zone. Donc, clippé, très beau clip, pareil, à distance, très bon. Très bonne collaboration avec Alemos, donc big up à lui. On retrouve encore Sita Bincha qui est sur le premier Redim. On retrouve Jazayek, big up à lui, toujours présent, qui a répondu à l'appel. Baltimore, qui a répondu aussi présent sur ce Redim-là. Patakila, donc c'est sur ce Redim-là qu'on trouve pour nous la première fois Pablo Master, qui s'est déplacé au studio, qu'on a pu rencontrer justement la première fois sur ce projet. Donc là, une très belle rencontre musicale, artistique, voilà, une légende. On apprend des choses sur un très bon moment avec Pablo Master, qui nous sort le morceau Faire chier. Voilà, et donc nous avons Rémi V, qui est un Guyanais, qui est déjà son premier, mais qui a changé de nom entre temps. Tony Blaster, qui est lui basé en Russie.
1: Rappeur
2: qui chante en voilà qui est un rappeur mais voilà qui est basé en Russie. Et on retrouve encore Supadona. Moi, Supadona, pour moi, c'est vraiment une très belle voix que je big up encore, voilà, qui répond présent et qui nous sort un lyrics super intéressant avec des belles voix.
0: Eh ben, tu sais quoi, DJ Sandman derrière moi, il me dit on va jouer celui-là. Supadona, et c'est parti.
3: T'as la sauce special. Pour tout le monde qui savent, Mia Cormagay.

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Hey, spécial pour Picaboo, spécial pour Chabine. Hey, tu connais déjà? Hey, la famille, on pense à vous là-bas, là. Hey, j'espère qu'on va passer vous voir bientôt. Hein. Bon. Sandman, donne-moi la tune. Là. Hey, Sambreda aussi. Hey, les mans. Lads up anytime.

0: t'as compris. Forte Artizone, c'est disponible sur les plateformes. C'est Artizone Production dans la place avec nous. Bah voilà, vous nous avez présenté le travail là. Franchement, il faut aller checker ça sur les plateformes. J'ai que ça à dire. Il faut aller écouter tous les morceaux, télécharger, mettre des pouces levés, mettre des commentaires. Vous savez comment ça se passe déjà, il faut donner la force. Bon, vous avez des choses à rajouter, vous, sur le sujet ou sur d'autres sujets avant qu'on passe à Monsieur Mighty Freddy?
1: Bah, on a des trucs en préparation, quoi. Ça arrive doucement, on prend notre temps. Et ça va arriver.
0: Bon, de toute façon, on guette ça. Sandman, il est là régulièrement avec nous, c'est la famille aussi. Il y a les voisins qui sont là, tu connais déjà. je crois qu'on a fait un peu le tour là des rédimes. On va passer à Monsieur Mighty Freddy. Donc, pareil, vous avez collaboré ensemble. Comment ça s'est fait? Comment vous êtes rencontrés? Parce que toi, t'es d'ici, mais t'es d'ailleurs. T'es pas alors, là, t'es là.
2: Yes. Alors, moi, je suis de Montreuil à la base. Je suis un pur Montreuilois. Et en 2012, je décide de partir un peu de la banlieue. J'avais envie de nature et tout, tu vois. Et donc, j'avais déjà mes frères qui étaient implantés dans le 89. Et du coup, je les ai rejoints. Là, je fais 2-3 connexions avec des gars. Ce qu'il faut savoir, c'est que je suis percussionniste à la base. J'ai fait une école de percussion. Et donc, je suis percussionniste de formation. Et du coup, j'arrive dans Lyon, je suis un peu seul, et puis je connecte des gars, et ils cherchent des percus, donc je m'incruste un peu avec un groupe ou deux comme ça, et puis il y en a un qui correspond à ce que je veux faire sur le temps présent en tout cas. Donc on peut le citer, hein, même si j'ai plus trop de contact avec eux, mais c'était le groupe Roots Quality, donc ils me prennent comme percu, et puis on travaille 2-7, on tourne un peu dans la région, et un jour on a une connexion avec les Sai Sai, donc Ramsès, qui nous propose de faire une petite tournée avec lui et tout, donc on part avec lui dans l'Aveyron, on fait toute l'Aveyron, et c'est là que je rencontre Effect. Voilà, qui était notre ingé son sur la tournée. Et du coup, j'ai gardé le contact avec Effect parce que le courant était bien passé, on était dans le même état d'esprit, et puis c'est un mec super cool, vraiment. C'est pas parce qu'il est là, mais... non, mais vraiment, c'est un mec super cool, vraiment. C'est un mec qui est attentif à... Qui est humain, voilà. Je cherchais le mot, en vérité, c'est tout simple, il est humain, c'est quelqu'un d'humain, c'est quelqu'un de vraiment humain. Et donc, après ça, je rencontre un gars qui me dit, qui fait de la radio, tout ça, il me branche un peu, machin, donc je dis, tiens, vas-y, moi, j'aimerais bien aller voir un petit peu ton univers radio et tout, je connais pas, tout ça. Et donc, je pars, ce mec-là, il s'appelle Miguel, alias Junior John. Et donc, il a une petite émission de radio sur une radio locale à Migène qui s'appelle Triage FM. Et son émission, c'est Sensorial Station, c'est tous les mercredis. Et donc, je viens, et puis là, il me dit, ouais, tiens, ça te dirait de mixer avec moi et tout, nanana. Et de là, je fais 5 ans de radio avec lui, et c'est ce qui m'a donné

0: Et puis on commence à brancher un batteur, un bassiste, nanana, et puis la Gronx Family voilà, apparaît. Donc c'est le groupe, c'est mon groupe. Et de là, on s'était un peu perdu de vue avec Effect. Parce que bon, bah, eux, ils sont du 91, moi du 89, c'est pas toujours évident. Et puis du coup, quand la musique est prête ou quasiment prête, je dis tiens, ça serait bien qu'on rappelle le frère et que vas-y, qu'on mette ça en boîte, quoi. Et donc voilà, c'est comme ça que je l'ai rappelé. Et puis, on a commencé les enregistrements. Et puis voilà, quoi, de fil en aiguille. Mais voilà, et ça me tenait à cœur de bosser avec lui parce que, je le répète, c'est un mec ultra humain. Et c'est quelqu'un de posé, qui est attentif, qui est vraiment... Et puis il est créatif, c'est ça qu'on attend toujours des gens comme lui. C'est que... Il nous apporte aussi son savoir et tu vois ses techniques, etc. Et puis il nous met tout le temps bien à l'aise. Donc voilà, on a fait du bon boulot, je pense. Bon, c'est pas encore fini. Il y a encore des petites choses à voir, des petites choses à... Parce que bon, je te raconte pas toutes les péripéties, mais on en a eu. Parce qu'on a eu un producteur qui nous a produit 2 semaines. Donc il a voulu mettre de l'argent sur notre tête, puis au bout d'un moment il a dit bon les gars, parce qu'en fait ce gars là il voulait jouer avec nous, en fait c'était ça, j'avais pas compris, mais en fait il était pas bon, quoi. Enfin, il était bon pour un bal musette, mais pour jouer avec nous c'était pas, tu vois. Et j'osais pas lui dire parce que c'était le producteur, tu vois. Et puis un jour je lui ai dit carrément, je lui ai dit écoute, tu joueras jamais avec nous parce que t'as pas le niveau, c'est tout. Et du coup il nous a lâché, et puis bah Effect, il ne m'a pas laissé tomber, il m'a dit t'inquiète, on va trouver des solutions et ton album, on va le sortir. Et donc voilà, on y est presque là. Et ça a été un dur labeur, mais franchement, quand il va sortir, je serai tellement fier. Parce que le parcours qu'on a réalisé, il est juste incroyable, quoi. Voilà.
1: Bon, en tout cas, déjà, tu es un bon compteur radiophonique. Peut-être qu'on va te donner un aperçu de ton univers musical et de ce que ta production et de cette production. Avec Mr. DJ Sandman au platine derrière, toujours, qui va balancer ça.
0: Yes.

0: Ah bon, ah bon, Mighty Freddy avec nous. Non, non, on peut laisser couler derrière un petit peu si tu veux, Sandman. Je sais pas, comme tu veux, Freddy, comme tu veux, monsieur le producteur. On laisse un petit fond sonore pendant
1: comme
0: qu'on
1: parle
0: un peu.
1: Comme tu veux, pas de soucis.
0: Alors, bah justement, comment t'as travaillé ces morceaux tu dis c'est au fur et à mesure du temps c'est,
1: Comme je t'ai dit tout à l'heure, c'est... En fait, j'ai eu 50 ans, il n'y a pas si longtemps, et c'est un petit peu, tu sais, le bilan de ma vie, quoi. Donc, j'ai abordé pas mal de sujets. Bon, bien sûr, des sujets, des faits de société, mais aussi parler d'amour, parce que bah, l'amour, on n'en a plus beaucoup, et il se fait de plus en plus rare. Et puis des épisodes de ma vie, des péripéties que j'ai pu mettre sur le papier pour raconter, parce que il y en a, elles sont carrément drôles, quoi. Voilà, il y a des choses qui t'arrivent des fois qui sont tellement drôles dans la vie. Sur le moment, c'est dur, puis après, quand tu y repenses, tu te dis putain, en fait, c'était trop, quoi. Et voilà. Et ce morceau-là que tu viens de passer, c'est Mideya, en fait. Ça, c'est un hommage à la mama, quoi. Tu sais, c'est voilà, la mama, tu sais, c'est très important. En plus, moi, ma mère est pied noir, donc c'est chez les pieds noirs, c'est la maman, c'est très très important, comme un peu en Italie, tu vois, c'est le pilier, quoi. Et donc, je voulais vraiment lui exprimer tout l'amour que j'ai pour elle et de la remercier. C'est un remerciement de ce que je suis devenu, c'est grâce à toi, quoi. Voilà, c'est tout ce que tu m'as inculqué, tout ce que tu m'as mis dans la tête, j'ai pu le retranscrire, et tout ça, et voilà, je voulais vraiment la remercier. Et bah, comme beaucoup d'hommes, on a des fois du mal à exprimer nos sentiments, et je pensais que c'était beaucoup plus simple de lui exprimer tout ça par une chanson. Voilà, en plus cette chanson, elle reste, elle l'adore, donc que demande le peuple, quoi. Voilà, mais c'était vrai, ce morceau-là, Mideya, qui veut dire je suis là, en fait, c'était vraiment un hommage pour la mama et lui dire, voilà, quoi qu'il arrive, ton grand, il est là, quoi. Voilà.
0: Ça veut dire, entre autres, je suis là, parce que c'est une des expressions jamaïcaines qui a plusieurs
1: bien
0: sens,
1: sûr.
0: Parce
1: ouais.
0: que Mideya, c'est, ça va aussi.
1: Ouais,
0: c'est...
1: ça peut dire, ouais, mais ça veut dire mais plein de choses, mais ça veut dire je suis là, quoi, Mideya, quoi, je suis là, je suis
0: toi.
1: En place pour toi, voilà. Voilà, sous-entendu, je t'aime, quoi, tu vois, voilà, et c'était très important pour moi de mettre ce morceau sur l'EP, quoi, voilà, pour qu'il y ait une trace, pour que ça reste, pour que, voilà.
0: Et justement, au niveau de la création, on va dire, c'est un morceau qui est venu tôt par rapport aux autres dans l'album, ou c'est...
1: Ouais, enfin, je m'étais fixé des directions, tu vois, il y avait des sujets que je voulais aborder, et ouais, ça, c'était l'un des sujets top 3, on va dire. C'était vraiment c'était un sujet que je voulais aborder, vraiment, voilà, parce que le temps il passe vite, les parents ils sont pas éternels, et puis je voulais vraiment que ça soit fait, voilà, c'est une reconnaissance de tout ce qu'elle a pu me donner, quoi. Alors c'est pas grand chose, mais pour moi c'est beaucoup, et pour elle aussi c'est beaucoup, et c'est le principal.
0: On repart sur un deuxième morceau, Mr. Sandman. Allez, c'est parti. Mighty Freddy toujours. 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Hey, faut aller guetter ça bientôt.
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0: Ça, c'est de la presque quasi exclu.
1: Ah ouais.

0: Hey, comme je te dis toujours, faut écouter les textes, frérot. On va pas te décortiquer ça ici. Il faudra attendre si t'as pas enregistré pour aller redécortiquer ça.
1: Yes.
0: Donc ça, c'est de l'exclu, tout ça, en fait.
1: Ah ouais, c'est
0: là, il n'est pas encore sorti. Là,
1: non,
0: il va sortir bientôt, par la grâce.
1: Il n'y a que les proches qui l'ont écouté, celui-là.
0: T'as mis des trucs déjà sur les réseaux sociaux, un peu des petites reviews, des petits...
1: Ouais, on a mis 2-3 trucs, vite fait, quoi. Mais bon, on veut vraiment créer la surprise, tu vois. Donc on ne veut pas trop dévoiler pour l'instant.
0: Ok.
1: Voilà, et puis... ouais, bah celui-là, c'est dans la mouvance des Ganja Tune, quoi, tu vois. Mais bon, moi, je voulais un rapport spécial avec la ganja, quoi. Je voulais dire que, voilà... Je suis parti d'une phrase de Bob qui disait « Moi, je peux aller partout si j'ai ma ganja et ma guitare », tu vois. Et donc, moi, c'était un peu ça, quoi. C'était de dire, voilà, il peut m'arriver ce que vous voulez. Moi, je m'en bats les reins. Je te dis, franchement, tant que j'ai ma weed... Moi, je suis cool, quoi, tu vois, voilà. Et c'est vrai, ce que je dis, des fois, je me suis retrouvé dans des situations où, tu sais, dès que t'arrives, t'as envie de partir, déjà, toi. Tu sens la mauvaise vibe, tu te dis, oh là là, ça va être une soirée galère, machin. Et puis, voilà, tu pries tranquille dans ton coin, et puis voilà, d'un coup, tu te sens bien, tu te sens mieux, tu te sens, tu vois. Et voilà, c'est une déclaration d'amour à la foi. Je dis la foi parce qu'il y a peut-être ma mère qui écoute là. Non, je rigole. Non, mais tu vois, c'était ça l'esprit, quoi. C'était de dire, voilà, il peut m'arriver quoi, n'importe quoi, ce que vous voulez, tant que j'ai ma ganja, moi je suis cool, quoi, il n'y a pas de souci. Voilà. Et ouais, j'ai bien aimé ce morceau, j'ai bien aimé le faire parce que t'as vu, sur le refrain, je monte un peu dans les aigus. Alors que moi, j'ai plutôt une voix grave et ça a été un travail pour moi de faire ce petit effet là. Et je ne l'avais pas au début, c'était même un peu ringue. Et puis à force de travailler avec Effect, on a essayé de trouver la bonne formule et puis je pense que ça va plaire. Voilà. Et juste une parenthèse, c'est que je suis arrivé dans Lyon, là-bas c'est rock'n'roll, tu vois. Donc j'ai trouvé des musiciens, il y en a plein. Mais c'est rock'n'roll. Donc il a fallu convertir tous ces gens un petit peu au reggae, tu vois. Et il est là le plus beau combat, c'est surtout d'emmener des gens qui sont pas du tout de l'univers du reggae et de les emmener dans ton univers et de leur dire, voilà les gars, maintenant on va faire du reggae avec moi. Et les mecs m'ont dit, ok, on y va. Et ça, c'est une belle victoire aussi.
0: Bon, de toute façon,
1: très très belle victoire.
0: Je vais te dire, j'ai des potes qui diraient reggae, rock, même compas en fait. Hein.
1: Ouais, non, mais bien sûr, de toute façon.
0: Pour faire un mauvais jeu de mots.
1: Roots, rock, reggae, hein.
0: Non,
1: voilà.
0: Mais bon, encore une fois, il y a vraiment des racines communes, beaucoup plus qu'on le croit.
1: Ouais.
0: Et les ponts sont très faciles. Il y a beaucoup de musiciens qui font le pont
1: ouais,
0: facilement.
1: Ouais, non, mais ce que je veux te dire par là, c'est qu'ils étaient réfractaires.
0: Ah oui, vois,
1: au
0: ça,
1: début, c'était, non, reggae, oh là là, non. Et puis, tu vois, finalement... Finalement,
0: quand il y a de la bière, ça passe quand même, quoi.
1: Et pas que. Des femmes et... Des femmes aussi. Non, je rigole. Non, mais bien sûr, non, mais... Non, puis c'est aussi comment t'amènes ton projet, tu vois. Et puis, je pense qu'il y a aussi la qualité de l'homme aussi, comment tu présentes ton truc. Et puis, moi, j'ai toujours été honnête et droit avec les gens, tu vois. Je m'invente pas des vies. Et ça, je pense que ça plaît, tu vois. Voilà. Et non, franchement, je suis content parce que c'est des mecs qui n'étaient pas prédestinés à faire du reggae à la base. Et j'ai réussi à les emmener et en tirer le fruit. Et c'est vraiment une belle victoire. Parce qu'il y a eu aussi cette histoire musicale, mais il y a une histoire humaine aussi qui s'est construite avec ce projet. Et c'est ça qui est enrichissant aussi. C'est cette histoire humaine. Et qui continue jusqu'alors, et voilà, on est vraiment soudés maintenant, et c'est vraiment cool, quoi.
0: Je pense que c'est ça aussi qu'on parle de musique, mais c'est l'art en général aussi, cet esprit-là, justement, de pont, une créativité entre les humains, entre les âmes qui se connectent. Et après, ça peut être effectivement des musiciens qui font le pont entre différents styles musicaux. Mais ça peut être un musicien qui inspire un graffeur, ça peut être plein de choses.
1: Ouais.
0: Et c'est vraiment cet esprit hip-hop, moi, que j'ai toujours défendu, hein, de mélanger les cultures, de mélanger les influences et de mélanger les arts aussi. Et voilà, c'est aussi avant tout l'humain et la connexion artistique qu'on peut avoir entre nous, quoi, je pense.
1: Bien sûr. Et je les ai jamais...
0: La preuve, là, tu vois, on a même un rappeur avec nous qui est venu en voisin un peu... en supporter aussi de Sandman, parce que je crois qu'ils travaillent ensemble de temps en temps, mais bon, on en reparlera d'autres fois.
1: C'est du black, ça, encore.
0: C'est ça, ils font ça en soum-soum, encore, ceux-là. Mais on a d'autres événements, là, dont on viendra parler. Je pense qu'il y aura, on va recevoir d'autres artistes. J'en profite pour en parler vite fait. On vous annoncera les dates. Il va y avoir Ivanos, tout ça, qui vont passer. Donc, c'est la famille aussi, donc on en reparlera. Mais tu vois, même les rappeurs, des fois, ils se tiennent bien et tout. Hein.
1: Ouais, ce qui est bien, c'est que bah, je les ai jamais bridés, quoi. Je les ai laissés s'exprimer aussi. Et c'est pour ça que des fois, tu verras dans mes morceaux, tu as des passages qui sont vraiment des solos de guitare qui font vraiment penser à des morceaux rock. Mais je trouve que c'est cette combinaison-là que je voulais, quoi, en fait, pour atteindre un public plus vaste encore. Parce que quand tu es trop roots, focalisé sur un certain public, quoi. Et moi, je voulais vraiment que ma musique elle soit vaste et large et que ça puisse toucher le plus de monde possible, quoi, et que chacun puisse se retrouver un petit peu.
0: Ok, monsieur Effect, tu as d'autres choses à rajouter, toi, sur la production, sur votre collaboration, sur... Si tu veux dire du mal de lui, c'est maintenant, à l'antenne, ouais. Je sais pas comment ça se
2: Alors,
0: passe.
2: Alors, premièrement...
0: Si vous avez des comptes à régler...
1: Attends, on va sortir là, viens voir là.
2: Pendant la production du Fort Artisone, moi j'ai eu des pépins de santé. C'est pour ça qu'il a mis un peu plus de temps à sortir le projet. On a mis un peu plus de temps à le sortir du fait de mes problèmes de santé. Et après, du coup, moi, j'étais un peu en stand-by. J'avais du mal à rebondir, quoi. Et Freddy m'a un peu poussé derrière. Il a insisté pour que je m'occupe de son EP. Et il m'a remis le pied à l'étrier, quoi. Donc, je suis content. Ça a été compliqué. Il y a eu des phases, mais au final, ouais, je suis content d'avoir participé à ce projet-là, quoi, et puis de l'appuyer, quoi, derrière lui. Puis voilà, on va faire le boulot pour que ça sorte avant la fin de l'année.
0: Pardon, justement, j'avais une petite question aussi au niveau de votre collaboration pour sortir ce projet. Toi, au niveau du travail en amont avant, ça représente combien de temps en fait?
1: Tu veux la vraie réponse ou pas?
0: Bon, on va dire
1: non,
0: que
1: mais
0: vis,
1: entre
0: c'est toujours un projet
1: non,
0: de
1: mais
0: vie, un truc
1: on
0: comme
1: va
0: ça,
1: dire que
0: ça, mais...
1: on va dire qu'entre l'écriture des textes, parce qu'au début on a fait des maquettes pour voir si mes textes ils tenaient la route et tu vois s'ils étaient bien équilibrés, s'il y avait une cohérence dans les textes, etc. Tu vois, donc on a fait des maquettes. On va dire donc entre l'écriture, les premières maquettes, etc. Ouais, on est dans la troisième année là. Ouais. Troisième année.
0: C'est pas si énorme que ça. Hein, pour
1: non, c'est pas énorme, mais bon, c'est.
0: Surtout en partant de rien, on va dire.
1: Ouais, c'est ça. Non, puis vraiment au niveau de la logistique, ça a été un peu compliqué, surtout au niveau du batteur, parce que bon, dans le studio, il y avait une batterie. Mais mon batteur, il voulait sa batterie, donc il fallait ramener la batterie à chaque fois. Enfin, c'était... Et on a tous des petites voitures, donc il fallait une remorque. Enfin, c'était vraiment... c'était compliqué, mais bon, on l'a fait. Et puis...
2: On a fait des grosses séances dans le son.
1: Ouais.
0: Et la batterie, se baladait de Lyon à...
1: Exactement, ouais. Ouais, se baladait de Sens jusqu'à... Enfin, Sens à côté de Sens jusqu'au studio, quoi, jusqu'à chez Artisone. Donc c'était, il fallait aller chez le copain, démonter la batterie, la charger, partir, remonter la batterie, etc. Enfin, voilà, des bonnes journées, quoi, bien remplies, quoi. Bien remplies.
0: On connaît.
1: Et puis, mon groupe, j'ai sept musiciens. D'ailleurs, si j'ai deux minutes, là, donc il y a Bruno, Nicolet à la guitare. Il y a Pascal aussi, deuxième guitariste, Frisouille aux percussions. Dadi Alan à la batterie, Dom au clavier, et puis Rico à la basse, et on avait un sax qui est parti maintenant, mais qui fait partie de l'EP, qui nous a quittés pour d'autres projets, mais enfin voilà, donc c'était des grosses sessions d'enregistrement, quoi. Tu as 7 musicaux, ça enregistré, c'est pas rien, quoi. Et en tout cas, je les big up et merci à vous tous, les gars, parce que c'est grâce à vous tout ça aussi. Et vraiment, j'ai un putain de backing band. Voilà, et je les big up ce soir parce que vraiment, ils m'ont fait vibrer, ces gars-là. Voilà.
0: Et toi, au niveau de ta participation, ton travail concret, on va dire, sur l'élaboration, l'enregistrement, tout ça, c'est quoi? C'est un an? Un peu plus?
2: Ouais. Ouais, facile. Attends, quand est-ce qu'on a fait? Ouais, un an, ouais, grosso modo, ouais, à peu près, quoi. Je ne me rappelle plus quand est-ce qu'on a commencé les séances.
1: On a commencé en 2024 2023 non, fin d'année 2023. Septembre, octobre 2023.
2: Ah, donc tu vois, ça fait plus que ça.
1: Ça fait un peu plus de 3 ans, ouais, c'est ça. Voilà, donc il est temps que ça sorte, là, ouais. Tu vois. Il est temps.
0: C'est ça. Pour aller guetter ça, pour aller retrouver sur les plateformes, les One Reading sont déjà sortis, pour aller vous suivre, on va faire un petit tour là, des réseaux sociaux où on peut vous retrouver, tout ça.
2: On est sur toutes les plateformes. Ça, c'est distribué partout, Spotify, machin, pas nommé. Sur toutes les plateformes, on a notre page YouTube aussi, où vous retrouverez les clips. Il y a les mix à DJ Sandman aussi.
0: C'est quoi? C'est Artisan-Tribal, non?
2: Artisan Production.
0: Tout attaché?
2: Non, en deux mots. Et sur les réseaux, sur Instagram, oui, Artisan Production. Et puis c'est tout. J'ai beaucoup de mal avec les réseaux sociaux.
0: Bon, de toute façon, DJ Sandman, il est connecté. Ouais. Les flyers, il y a vos liens aussi. Donc pour ceux qui suivent l'émission, c'est pas dur à trouver. 3RDWORLD, Monteur de musique, pardon, MUSIK sur Insta. Et vous avez tous les liens de toute façon. Fino, toi, t'as une page aussi perso?
3: Oui, Instagram, TikTok. Deux pages, Little Fino Artisan Prod.
0: Fino, c'est PHYNO.
3: PHYNO, oui.
0: Mati Freddy.
1: Pareil, Insta. Donc sur Insta, c'est Gronks Family, c'est le nom du groupe. Il y a une page aussi Facebook parce que on est vieux. on a plus de 50 ans. Nous, on a connu Facebook. Non, Facebook. Ouais, TikTok aussi. TikTok, il y a pas mal de choses aussi sur TikTok.
0: En général, sur Insta, on retrouve les TikTok, Facebook. Ouais, c'est partagé. C'est pour ça qu'on vous en donne Insta le plus généralement.
1: Voilà.
0: Et moi, j'avoue que c'est pareil, je suis pas trop, on essaie de mettre partout, mais on met essentiellement sur Insta, et les lives sur Facebook aussi, parce que les lives TikTok, tout ça, c'est toujours aussi chiant.
1: Ouais.
0: Bref, c'est un autre sujet. De toute façon, DJ Sandman, pareil, les habitués connaissent, se retrouveront sur la page, Artisan Production, Artisan Sound, tout ça, en général, on met le lien, donc voilà. Je sais pas si vous êtes refroidi là, Fino, ça faisait un bout de temps qu'on t'avait pas entendu.
3: Oui, c'est vrai, je suis encore là.
0: Parce que là, je crois que Sandman il a quelques petits redeems pour vous lancer un peu pour du live là, si vous
3: yes,
0: êtes parés.
3: Yes, on avait préparé quelque chose, on va essayer de.
0: Bah ouais, parce qu'on n'a pas joué de tune là sur les redeems.
3: Effectivement,
0: tout ça,
3: j'ai pris note
0: live.
3: D'ailleurs.
0: On gardait pour le live.
3: On va essayer ça, ouais, il y a pas de souci. On va se faire le petit tune que j'ai posé sur. Le Four Artisan, du coup, qui s'appelle Four Artisan.
0: Ok. On fait un petit essai avec les casques, tout ça, si jamais vous avez un problème, on pull-up.
3: Ok.
0: Normalement, ça devrait être bon pour les niveaux, tout ça. DJ Sandman, quand t'es prêt.
3: Yes. Yes, c'est Little Fino, Artisan. Big up Blanta. Big up Star World. Music, yes. Na na na na na. Yeah man, Artisan. Okay.

0: Pull up ça.
1: Bon, j'espère que vous êtes là. En tout cas, on big up tout le monde, toute la famille, tous ceux qui ont travaillé avec Artisan Prod. Big up tout le monde. Big up Blanta. Big up Talkers World Music.

0: up sound. Next tune sound man please.
1: Next sound the champion sound.
0: Yes. Une exclusivité. J'espère sortir ce titre bientôt. Il est en préparation. Il s'appelle Reste Positif. Ok. Pull up Sandman, please. Yes.

0: Gay.
1: Ensemble.
0: Big up Blanta. Yeah.
2: Yeah, moi le frère. Yeah, yeah. Bon, t'as compris, c'était Little Fino avec nous. Hein, on va enchaîner Sandman. Hein, donne-nous les versions là pour Mighty Freddy avec nous.
3: 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Hey, si on quittait Babylone. Are you ready, Massive?

0: Sandman. Je crois qu'il y a un petit problème de câble.
1: Ouais.
0: On a des
1: ça grésille un petit peu. Ça, hein.
0: On va repartir proprement, on va essayer.
1: Yeah, man.
0: Sandman, redonne-nous les versions.

0: Paris pluriel. Yeah man, big up Fino, big up FX, big up DJ Soundman, l'homme qu'on appelle Blanta. Yes, I'm massive, reste positif toujours, stay connect and positive vibes only. Hey, est-ce qu'il y a des narvalos ce soir à l'écoute? Est-ce qu'il y a des narvalos connectés? 93-100% Montreuil. Yeah man, narvalo.
1: Chapeau.
0: Yes, I am. Listen. 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

0: Yes, I on live on direct. 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Yeah, man. Give up, give up, give up, give up. The unborn vibes. Yes.
1: Bon, bah, je crois qu'on va se quitter là-dessus. Hein. Je crois que tout est dit. Hein. C'était Artisone avec nous dans la place. Je te répète, les Redeem, Fort Artisone et le coup de sound. Tu peux checker ça sur les plateformes. Les réseaux sociaux, Artisone Prod, Mighty Freddy. Rappelle-moi le nom du groupe.
0: La Gronx Family.
1: La Gronx Family. Ouais. Voilà, voilà. Bah écoute, merci à vous tous d'être passés. J'espère qu'on vous recevra pour les projets, quand ça va sortir, tout ça.
0: Yes, avec plaisir.
1: N'hésitez pas à nous tenir au courant, à faire tourner ça sur les réseaux sociaux. Et puis voilà. Sandman, il reste 2 petites minutes. T'as un dernier petit son à balancer ?
2: Ouais.
1: Allez, c'est parti. Ah bon, faut que tu sélectionnes. Ah bon. Bon, on avait un... Tu me disais là pour bientôt, là, on doit recevoir Ivanos. On va en parler 2 secondes quand même, vite fait.
2: Ouais, il y a Ivanos, il va faire la première partie d'un artiste au Café La Pêche le 16 octobre. Donc, voilà, c'est à Montreuil, au Café La Pêche, pas loin du métro ligne 9, 10 minutes à pied. C'est le 16 octobre. J'ai pas encore les horaires, mais ça sera dans la soirée.
1: Bon, de toute façon, là, le but, c'est de reparler d'ici là, non ?
2: Voilà, normalement, on revient le 13 octobre pour en parler.
1: Ah bon, voilà, c'est ça, c'est le rendez-vous à donner, en fait, aux auditeurs. Après, le reste, ils vont aller checker ça sur les réseaux sociaux. Sandman, vas-y, balance-nous le dernier morceau, là, vite fait.

Si, si, et t'as compris, on se quitte là-dessus. C'était Heure d'Or Musique. Comme toutes les semaines. Donc, hey, à la semaine prochaine. Blessed Love, Queens and Kings.

0: Bonjour, chers auditeurs de Fréquence Paris Pluriel 106.3 FM et pour ceux qui nous suivent en ligne, rfpp.net. Donc, vous pouvez nous suivre aussi en direct en ligne, c'est rfpp.net. J'ai été voir un spectacle qui m'a beaucoup, beaucoup plu, qui s'appelle Opération Rumba. Je suis allé parce que j'ai entendu le mot Rumba dans l'intitulé. Et comme nos activités tournent autour de la Rumba, j'ai dit, mais attendez. Parce que souvent, quand on voit Rumba, des fois, ça n'a rien à voir avec la Rumba. Il y avait un film de Rojane qui s'appelle La Rumba. Mais là, c'était plus de tuerie, alors que la Rumba, c'est l'amour. Dernièrement, il y a Franck Dubost qui a fait un film qui s'appelle Rumba aussi, ok? Et là, c'est une pièce d'un Congolais qui s'appelle Dieudonné Nyanguna, Opération Rumba. Et parmi les acteurs, il y avait une actrice qui avait une présence sur scène. Elle me faisait penser, curieusement, à Tchalamwana. Tchalamwana, la mamou nationale. Et, en regardant de près, cette jeune fille avait les yeux de Pauline Kabangu. Pauline Kabangu, c'est la première speaking, enfin, la première journaliste, la première femme à avoir présenté les journaux télévisés à Kinshasa. Et il s'avère que notre invité fait partie aussi de la famille de Pauline Kabangu Nchita. Et Nchita, c'est aussi le nom de sa grand-mère. Et cet invité fait partie d'une grande famille des artistes, artistes et musiciens. Elle est la fille de Patrice Mamba Kabangu, connue sous le nom de Fauvette. Et cet invité s'appelle aussi Mamba. Ornella Mamba. Bonjour Ornella.
1: Bonjour José Ndilani, bonjour les auteurs et autrices, auditrices de
0: Fréquence Paris Pluriel 106.3 FM.
1: Bonjour.
0: Alors quel effet ça t'a fait d'être dans la famille des artistes?
1: Quel effet ça me fait? Moi, j'en fais partie, donc c'est pas quelque chose d'extraordinaire, si j'ai pu dire. Mais moi, je ne suis pas musicienne, contrairement à cette grande famille. J'ai fait un choix, un petit pas de côté comme ça, pour être comédienne. Mm-hmm. Mais je suis fière d'en faire partie quand même.
0: Il y a, pendant que tu parles, on se tutoie parce qu'on se connaît, pendant que tu parles des artistes, on salue ton oncle Tony Kabangu, qui vient de fêter les 80 ans. Il peut nous écouter là où il est à Bandal. Bandal, où la commune où Macron et Fallou Poupa sont allés faire leur virée, hein, en buvant la bière au goulot, tout ça. Mais Bandal, en tout cas, c'est une des communes de la ville de Kinshasa.
1: Bandal, c'est Paris. Joyeux anniversaire, tonton Tony.
0: Ah, Tony. Tony Kabangu Kaninda, son vrai nom. Et Tony, comme Fauvette, était dans l'orchestre Jamal. Jamal qui a formé pas mal. Mais au moment où nous enregistrons cette émission, nous déplorons le décès de pas mal d'artistes. Il y a Pierre Moutouari qui vient de nous quitter. Et Jimmy Cliff, le Jamaïcain, qui a passé un moment à Kinshasa, qui a enregistré des chansons avec La Frisa, international du Seigneur Taboulay Rochereau. Il a enregistré aussi une chanson avec le TP OK Jazz. Je cite, avec le TP OK Jazz, il a fait Shot for Freedom. Et avec La Frisa international, il a fait Girl and Car. Mais je te propose qu'on écoute une chanson qui l'a enregistré avec les grands Aiko Wawa, les grands Aiko Wawa, l'orchestre de Manuaku Waku, un guitariste qui avait beaucoup d'admiration pour tes parents, ton père et surtout tes oncles, et qui habitait pas loin de chez vous, c'est la rue Victoire, dans la même commune où tu as grandi, la commune de Kasavu. À mon époque, ça s'appelait, avant 1971, ça s'appelait la commune de Dendal. On écoute Love Me. C'est parti.

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1: 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Alors, je vous signale quand même au son de la rumba que Taboulaye, une révolution de la rumba au cœur de l'Afrique, est toujours disponible parce que on m'a posé la question. Alors, Ornella Mamba. J'ai failli dire Ornella Monti. Vous avez les mêmes initiales. C'est pour ça que je préfère dire Ornella Mamba. Parce qu'il ne faut pas confondre.
2: Non, il ne faut pas confondre. Ah, mais je m'appelle un peu Ornella à cause ou grâce à Ornella Monti.
1: Oui, mais vous avez les mêmes initiales. Et vous avez choisi le même métier. Alors, contrairement à vos parents, vous avez choisi les métiers, toujours le métier de la scène, mais le théâtre. Alors, en ce moment, vous jouez une pièce qui s'appelle Opération Rumba. Ah, ce mot-là me plaît bien, hein? Opération Rumba. Alors, parlez-nous un peu de l'Opération Rumba. Les auditeurs de Au son de la Rumba aimeraient bien savoir c'est quoi Opération Rumba.
2: Opération Rumba est une aventure humaine des deux frères qui partent à la recherche de leurs origines parce que les deux sont nés sur le terre congolaise mais adoptés séparément en Occident. Et en grandissant, chacun, sans vraiment le vouloir, sans jamais vraiment chercher ce retour, se retrouve à Kinshasa, puis au Canada et ainsi de suite pour aller chercher d'où ils viennent et pourquoi leur vie n'est pas ce qu'elle aurait dû ou ce qu'elle pourrait être. Et dans cette histoire des deux frères, se croisent des mondes, des territoires, des histoires, donc des départs et d'arrivées, des déplacements, de la colonisation, mais aussi bien de mariages et des naissances. Mm-hmm. On passe du Cameroun à Brazzaville, de Kinshasa à Toronto et au Cuba et vice-versa. À la recherche de nos origines, parce que je pense qu'au-delà de tout, l'humain est en perpétuelle recherche de lui-même. Mm-hmm. Et dans sa recherche, bah, il fait des rencontres, des bonnes comme des mauvaises. Et Opération Rumba, que Dieu de Nyanguna en tout cas a écrit et mis en scène, est l'histoire des deux frères qui partent à la recherche de leurs origines et qui rencontrent donc la rumba dans sa complexité. Parce que cette musique n'est pas simple. Elle raconte les souffrances, mais aussi les joies des peuples qui ont été attachés, arrachés à leur terre et vendus, mm-hmm. mis en esclavage, puis libérés.
1: Et si ma mémoire n'est pas... Si ma mémoire est bonne, je pense que ce n'est pas la première collaboration avec Dieudonné Nyangumba. Vous avez fait, je crois, le Papa Wemba Mokili Mobimba. C'est ça?
2: Oui, hein? J'ai eu le plaisir et le
1: Papa Wemba Mokili Mobimba, pour ceux qui ne comprennent pas les lingala, ça veut dire Papa Wemba à l'international.
2: Ça s'appelle Papa Wemba Mokili Mobimba, le singe, j'avais raison. Puis j'ai travaillé sur une autre pièce que lui n'a pas écrite, mais qu'il a mis en scène, qui est La peau cassée des Sonny Laboutancy. Et Papa Wemba, ça parle pas que des Papa Wemba, comme tout ce qui est écrit Dieudonné, les titres semblent être simples. Mais dans Papa Wemba, on parle de nos héros, des gens qui nous ont fondés, construits, tendu la main, poussés vers l'avant. Et Papa Wemba fait partie des héros pour Dieudonné, parce que quand il y avait la guerre à Brazzaville, à la sortie de la forêt, Papa Wemba est allé à Brazzaville pour faire un concert. Pour, comme on dit à Kinshasa, donner le Fulangenge.
1: Il est allé donner Fulangenge, ça veut dire souffler de la chance.
2: Voilà, il est allé donner ce souffle à ce peuple qui sortait de guerre. Et ça a marqué son existence d'homme sur la terre. Et quand il a fallu parler des héros, ben nous, on n'avait pas des Spider-Man, ni des Wonder Woman. On a parlé des Papa Wemba, des Sodigui Kouyaté, et de toutes les mamans qui vendent au coin de leur rue pour faire des hommes sur cette terre.
1: Mmh. Et vous, dans...

0: comment on appelle ça, opération Rumba. Donc, c'est une pièce où vous vous êtes retrouvé. Et parlez-moi du Grand Calais.
1: oui, parce que dans Papa Wemba, je suis entre autres Grand Calais. Non, je ne suis pas Grand Calais, je suis Kabasele. Je ne joue pas le Grand Calais. Moi, le Grand Calais, qu'est-ce que j'y connais de Grand Calais, mon Dieu? Maintenant, comme vous me posez la question, je ne sais pas du tout.
0: Mais Grand Calais, c'est Kabasele.
1: C'est Kabasele. Oui, mais qu'est-ce que j'y connais de Grand Calais, Kabasele? C'est celui qui a écrit, en tout cas, cette chanson qui a rendu un peu la rumba congolaise célèbre, malgré elle, qui est Indépendance Cha-Cha, qui est quand même l'hymne des indépendances d'Afrique, des Afriques. Et dans la pièce, dans la pièce Opération Rumba, Kabasele vient nous donner la genèse de la rumba congolaise, d'où ça part. Parce que quand on chante Indépendance Cha-Cha, on dit que c'est sorti en 1960 à la sortie de la table ronde. Sauf que lui, il avait composé bien avant. Il avait donc anticipé ce qui allait arriver, ce qui est quand même le pouvoir et le pouvoir, comment on va dire ça, le pouvoir prophétique de l'artiste de prédire ce qui allait arriver. Il avait pressenti que ce peuple allait se libérer de cette colonie et il a composé donc Indépendance Cha-Cha avant même que la table ronde n'ait lieu et qu'on dise nous sommes libres.
0: Bon, écoute, on va écouter Indépendance Cha-Cha et on va en parler après. Et dans Indépendance Cha-Cha, vous écoutez très bien, il y a deux de tes oncles qui jouent dans cette chanson. Il y a le docteur Nico qui joue la guitare lead et son frère, donc le cousin de ton père, joue les rythmiques Décho, Décho Mwamba, à ne pas confondre avec Mamba. Mais c'est la même famille parce que la maman de Dr Nico et de Décho, c'est la tante de ton père. Voilà.
1: Eh ben, alors ça.
0: Ça, on écoute Indépendance Cha-Cha. C'est parti.

0: Contrairement à ce que beaucoup croient, la chanson Indépendante Tcha-Tcha n'a pas été écrite pour fêter l'indépendance du Congo-Kinshasa, Congo-Léopoldville, mais c'est une chanson qui a été écrite pour fêter la victoire du Front commun. Du Front commun, alors un peu d'histoire. La conférence de la table ronde a commencé le 20 janvier 1960 à Bruxelles. Mais le 18, sur la rue Béliard à Bruxelles, il y avait un local qui servait de siège à l'association Les Amis de Présence Africaine, dirigée par le Belge Jean van der Ligde, qui était aussi un ami de Lumumba. Il y a Thomas Kanza et Marcel Liaou qui ont fait venir les délégués congolais dans ce local. À l'époque, Marcel Liaou était étudiant et Thomas Kanza était étudiant, mais il travaillait au Front commun qui deviendra plus tard l'Union européenne. Ils ont dit aux délégués politiques en disant que vous êtes venus ici, laissez tomber vos querelles, il faut s'unir pour parler d'une même voix pour l'intérêt du pays. C'est ainsi qu'on a constitué le 18 janvier 1960 le Front commun. Au Front commun, ils ont choisi Joseph Kasavubu comme président du Front commun et comme porte-parole, Jean Bolikango. Jean Bolikango, entre parenthèses, était un ancien élève de Raphaël de la Quétuile. Donc, Jean Bolikango faisait partie d'ADPS, Association des anciens élèves de Père Sketch. Il a été professeur de Joseph Kapasele, de Rochero et de mon père. Vous voyez, à l'école Sainte-Anne, dans l'école Saint-Joseph, dans la paroisse Sainte-Anne, dans la commune de Gombe. Et le 19 janvier, lors de la réception au Sénat de tous les délégués, c'est là que les Belges ont appris que les Congolais ont constitué un Front commun qui a vendu la mèche, on le saura plus tard. Mais moi, j'ai une petite idée là-dessus. Et le 20 janvier, la conférence a commencé et après avoir constitué les bureaux, dans les bureaux, les présidents, c'était les ministres des colonies de l'époque et il y avait deux vice-présidents. Il y avait Daniel Kanza, le fameux Mbuta Kanza que vous écoutez là. Mbuta Kanza, c'est le papa de Philippe et de Thomas Kanza et aussi de Sophie Madeleine Kanza, qui sera la première femme dans l'histoire du Congo à occuper un poste ministériel. Et c'était aussi la première femme à avoir eu un diplôme universitaire. Et Daniel Kanza était vice-président de la table ronde, était aussi vice-président de l'ABACO. L'autre vice-président, c'était Paul Bolia, du Parti national du peuple. Et après la constitution des bureaux, les délégués congolais ont dit « Non, on n'est pas tous au complet. Il y a un de nous qui manque. » À l'époque, Lumumba était en prison à Stanleyville, donc Kisangani aujourd'hui. Alors, des manœuvres, il a été libéré. Il est arrivé à Bruxelles le 23 janvier. Le 24, il n'a pas assisté à la table ronde. Et le 25, c'est la première fois qu'il assistait aux travaux de table ronde. Et pendant ce temps, les travaux ont évolué. Les Belges, qui ne voulaient pas donner une indépendance immédiate au Congo, mais dans les discussions, le principe d'indépendance a été acquis. Et ce jour-là, il fallait décider de la date de la proclamation de l'indépendance. Et non, oui. Non, oui, Lumumba est arrivé le 25, oui. Alors, du coup, il y a eu suspension des séances. À la demande de Jean Bolikango, ils se sont retirés dans une pièce. Discussion, discussion, parce que les Belges voulaient proclamer le 1er juillet. Pour les Congolais, le 1er juillet, cette date-là, non. Non, non, non. Une autre date, le 1er juillet, non, ce n'est pas possible. Les Congolais proposaient le 1er juin. Tout simplement pourquoi le 1er juillet, ce n'est pas possible. Parce que c'était la fête des colonies. Ah. Parce que le 1er juillet 1885, on a proclamé l'État indépendant du Congo à Vivi, qui était la première capitale du Congo, l'État indépendant du Congo, avant que la capitale se déplace à Boma. Et en 1926, la capitale a été transférée à Léopoldville, l'actuelle Kinshasa. Et quand ils se sont retirés, il y a un monsieur qui s'appelle Cléopas Kamitat qui a soufflé à l'oreille de Jean Bolikango en disant, bon, écoutez, eux, ils veulent le 1er juillet. Il faut qu'on montre que nous, on était là avant eux. Pourquoi pas le 30 juin? Mais là, ils n'étaient pas tous d'accord. Ils disent, bon, hey, on nous attend, on rentre. Quand ils sont rentrés, ils ont dit, bon, l'indépendance, ce sera le 30 juin. Des applaudissements, aussi bien des délégués belges et congolais. Et Lumumba n'a pas pris la parole. Ce jour-là, il découvrait la table ronde. Et à la fin de la séance, il a improvisé une conférence de presse. Il donnait la parole. Il dit, Albert, tu as quelque chose à ajouter? Albert, c'est Albert Kalonji. Ah non. Et après, il dit, bon, écoutez, on nous attend à l'hôtel Plaza. L'African Jazz nous attend. Ils sont allés. Or, cette chanson a déjà été commencée à être préparée 3 jours avant. Thomas Kanza, qui était un grand ami à Joseph Kabasele, donnait des noms de délégués, etc. Et Kabasele ne voulait pas une chanson triste, etc. Il voulait une chanson entraînante. Il dit, bon, Nico, est-ce que tu as une idée? Ah, si une chanson entraînante, c'est les tcha-tcha-tcha. Vous voyez? Bon, quand ils ont dit tcha-tcha-tcha, eux, ils savaient quel rythme jouer. Et le 25 janvier 1925 et 1960, c'était la première fois qu'on jouait indépendamment tcha-tcha à l'hôtel Plaza à Bruxelles. Et les Belges, enfin les Européens, étaient étonnés de voir ces Congolais jouer parce que pour eux, les Noirs qui jouaient de la musique moderne, c'était des Américains. Et voir les Noirs venus d'Afrique jouer cette... Alors, ils étaient étonnés. À un moment donné, ils ont fait un signe à Nico de continuer. C'est la raison pour laquelle on entend ces riffs de guitare. Et dans cette chanson, il n'y a que 7 musiciens. Il n'y a pas d'instrument avant. Et puis, la chanson commence ex abrupto. Pas d'introduction musicale. Directement indépendant, tcha-tcha. Ils sont restés, ils ont fait des tournées. Pendant qu'ils étaient à Liège, il y a des journalistes qui ne croyaient pas que ce son sortait d'une guitare. Ils sont venus voir même des amplis pour voir s'il n'y a pas un synthétiseur ou quelque chose qui était caché. Non, c'était le doigté de Nico et on l'a surnommé médecin, docteur. D'où le nom de docteur Nico. Voilà. Un peu d'histoire, là, c'est indépendant, tcha-tcha. Donc, vous voyez, tes oncles étaient là.
1: On dormira moins bête ce soir.
0: Ouais. Voilà un peu cette histoire de l'indépendant, tcha-tcha. Et ensuite, quand cette chanson a été faite, avant qu'ils arrivent, on a envoyé ça au Congo. Et du coup, les Congolais ont découvert cette chanson. C'était terrible, c'était un tube. Et les jeudis 30 juin 1960, les jours de la proclamation de l'indépendance, les matins, les délégués belges et congolais sont allés à l'église Notre-Dame prier, etc. Et pendant ce temps, au palais de la nation, donc le palais de la nation qui faisait siège du Parlement à l'époque, l'African Jazz jouait. Et c'était pour la première fois qu'on a joué la chanson indépendante Cha-Cha au Congo. Et après, quand les délégués sont revenus, on a enlevé des instruments de musique, on a mis la configuration conférence. Et l'indépendance a été proclamée le jeudi 30 juin à 16h. Et qui faisait les reportages en direct à la radio? Un certain Jean Lema, connu sous le nom de Jamé Kolonga. Alors, un petit commentaire peut-être?
1: Non, je suis juste... Ouais. Non, on en apprend au son de la rumba. Et c'est ça qui est bien avec la rumba, parce que cette musique porte en elle quand même l'histoire de ce peuple-là. L'empreinte même de ce qui fait ce qui on est se trouve dans la rumba. Le roi des Belges, les gens pensaient qu'en amenant cette musique où on pouvait juste faire danser les gens, l'intelligence des artistes repose quand même à cet endroit-là où, dans cette musique, il y a notre mémoire. Moi, c'est ce que j'aime dans la rumba. Comment de ça on passe à la mémoire du peuple.
0: Et puis, cette indépendance, ce n'était pas un cadeau des Belges.
1: Ah non, on l'a eu. Les gens disent que c'est un cadeau, ça ne l'est pas. Le Belge n'avait aucune raison de laisser ce pays. Ils n'en ont pas. Jusqu'à aujourd'hui, ils essayent. Les gens ont donné de leur vie, de leur sang, de leur sueur pour qu'on soit indépendant.
0: Oui, parce que tout Congolais, moi, pendant qu'on est en train de parler, moi, je ne vous cache pas, je suis ici, en France. Mes pensées sont au pays. En ce moment, nos frères, surtout nos sœurs, dans l'est de notre pays, souffrent. On utilise les corps des femmes comme armes de guerre. C'est inadmissible. Les Occidentaux sont au courant, mais ils ferment les yeux.
1: Ils ne ferment pas les yeux. Moi, je n'aime pas dire qu'ils ferment les yeux. C'est parce que dire ça, c'est les dédouaner de quelque chose. Tout le monde est au courant. Aussi bien les Occidentaux que nous, Congolais et Congolaises, nous sommes tous au courant. Mais c'est une situation qui demande d'autres stratégies que l'émotion, que c'est parce que c'est une guerre d'abord économique et politique. Le Congo étant économiquement faible et politiquement aussi, c'est le malheur de ce peuple-là. Parce que ce n'est pas finalement pas qu'à l'Est que les femmes et les hommes souffrent dans ce pays. Le pays est dans un état lamentable. Tout le territoire congolais est dans un état lamentable. Aujourd'hui, on se noie à Kinshasa quand il pleut. Parce que aucun gouvernement depuis ces 50 dernières années n'a pris la peine de regarder le peuple, de regarder le territoire et de s'en approprier. Moi, j'ai dit que nous sommes des gens qui habitons un territoire qui ne nous appartient pas. Donc, on n'entretient pas cet espace, on n'y tient pas compte. Les gens poussent et meurent comme l'herbe sauvage parce que ce pays ne nous appartient pas. Et c'est tout le problème de ce peuple.
0: Parce que je parlais tout à l'heure de l'État indépendant du Congo. Il faut se dire quand même, la conférence de Berlin, contrairement à ce que les gens croient, on dit que c'était pour diviser l'Afrique. Non! Les puissances coloniales sont venues dans cette conférence convoquée par Bismarck pour voir comment on allait occuper les bassins du Congo. Ouais. Dans les négociations, si vous nous soutenez, les Britanniques disent par exemple, si vous nous soutenez dans notre projet de continuité territoriale du Cap au Caire, vous les Français, on va vous donner la partie en amont du fleuve Niger. Ouais,
1: ouais.
0: Ce qui a donné le Nigeria et le Niger. Et les Belges ont dit aux Français, si vous nous soutenez dans notre quête d'avoir l'accès à la mer contre les Portugais, nous... on va vous donner la région de Niari-Kwilu. C'est ainsi que, voilà comment est-ce que le partage de l'Afrique s'est fait. Et les Portugais ne voulaient pas céder, parce qu'eux aussi voulaient la continuité territoriale de l'Angola jusqu'au Mozambique.
1: Ouais.
0: Mais ils se sont retrouvés seuls. Et en même temps, les Belges qui avaient besoin d'accès à la mer, les Portugais ont cédé ils ont donné 35 km de littoral, ils ont coupé les fleuves en deux, la partie nord pour les Belges, la partie sud pour les Portugal, jusqu'à Matadi. Et quand on voit la carte, il y a même un quartier de Matadi qui se trouve en Angola actuellement, c'est Noki. Et les Portugais sont restés au nord de ce qui est devenu aujourd'hui République démocratique du Congo. Et ce territoire où les Portugais sont restés s'appelle Cabinda. Vous voyez? Et voilà comment est-ce que les marchandages ont fait. Et l'État indépendant du Congo, tu sais comment est-ce que on dit l'État indépendant du Congo en anglais?
1: Non.
0: C'est Free State. Mais... Donc, c'est un territoire international.
1: Mais c'est le cas, justement. C'est une fois qu'on a pris conscience de ça, moi, j'ai dit, on enlève l'émotion, on se met à réfléchir comme dans un espace d'échange économique. C'est le cas. S'il y a bien un territoire qui appartient au monde entier, sauf aux gens qui habitent sur ces territoires, c'est le Congo, la République démocratique du Congo.
0: Oui.
1: Et nous sommes le seul, apparemment, à ne pas être au courant qu'on appartient au monde entier.
0: Et quand il y avait l'État indépendant du Congo, il n'y avait même pas la nationalité congolaise pour les Congolais. Parce que c'était la propriété privée du roi des Belges jusqu'en 1908.
1: Ouais.
0: Jusqu'en 1908. Et là, les Américains étaient déjà au Congo, avant le Congo belge. Parce que Stalin, Harry Morton Stalin, quand il est venu au Congo chercher le docteur Livingston, il était citoyen américain. Quand on voit dans les dessins, derrière Stalin, il y a quelqu'un qui porte un drapeau. Ce drapeau, c'est quoi? La bannière étoilée des États-Unis d'Amérique. Et dans la conférence de Berlin, les États-Unis étaient présentes.
1: Elle est. Et là, on vient de signer un accord de paix avec
0: oui, justement,
1: les États-Unis d'Amérique.
0: Justement, je suis en train de venir là-dessus. Et il y avait les États, la conférence de Berlin, les États-Unis étaient là. La France était là, qui était représentée par les barons Alphonse de Chambon de Courcelles. Alors, Alphonse Chambon de Courcelles, ce nom ne vous dit rien, mais c'est l'ancêtre de Bernadette Chirac. Vous voyez? Alors, quand on voit ça, on comprend. Et les États-Unis, avec Trump, parce que Trump ne se cache pas, tout ce qui l'intéresse, c'est des terres rares, des minéraux. Les accords qu'ils ont signés, il n'y a aucun endroit qui dit, si l'accord n'est pas respecté, quelles sont les sanctions? La preuve en est que pendant qu'on était en train de signer, Kagame, avec ses supplétifs de M23, ont attaqué Uvira. Et Uvira, c'est la porte vers les Burundis. Voilà. Je ne sais pas si tu as un commentaire.
1: Moi, la politique, ce n'est même pas de la politique. Hein. Ce qui se passe au Congo est scandaleux. Ça, c'est un fait. Ce qui fait mal, si je peux dire ça comme ça, c'est l'incapacité des dirigeants congolais de prendre conscience des enjeux. J'ai l'impression qu'on y va comme dans un jeu d'enfant, sauf que dans un jeu d'enfant, des peuples meurent, cette terre trouée de partout, où les femmes, mais aussi bien des hommes, sont juste comme ces territoires justement qu'on peut trouer quand on a envie d'aller chercher son minerai rare. Les États-Unis d'Amérique et au Congo depuis bien plus longtemps que les Congolais qui sont aujourd'hui sur ces territoires. La bombe atomique a été quand même faite en grande partie des minerais qui viennent de ce territoire-là.
0: Oui, parce que la bombe atomique, alors c'est une histoire, bon, en tout cas on va revenir à la Rumba. On l'a pris au Katanga à l'époque. Beaucoup de Congolais ne savent même pas ce qu'on appelle le contentieux belgo-congolais. Chaque fois que quelqu'un soulève ces points-là, c'est fait assassiner. Vous voyez? Lumumba,
1: on va se faire assassiner, nous?
0: Moi, je m'en fous.
1: Moi, je m'en fous.
0: Mais, moi, j'en parle dans mes livres, OK? Patrice Lumumba a soulevé ces problèmes.
1: Ouais.
0: Laura Désiré Kabila a soulevé ces problèmes. Il faut savoir, pendant la guerre, les Belges ont fait beaucoup de fric sur les dos du Congolais. Et quand on a lancé l'opération Manhattan, aux États-Unis, il y a de l'uranium. Mais les scientifiques ont dit non, on connaît l'uranium de bonne qualité qui ne demande pas beaucoup de temps pour l'enrichir. C'est à Tupolomboué, dans les Katanga. Et les Belges ont vendu cet uranium aux États-Unis par la Société Générale des Minerais, au Boken. Vous voyez? C'est ce qui a permis de fabriquer la première bombe atomique qui a éclaté le 6 août 1945 à Hiroshima. Et la bombe à plutonium, c'est la bombe du 9 août à Nagasaki, c'est une bombe à plutonium. Mais pendant qu'on faisait l'opération Manhattan, il y avait un étudiant à Princeton qui s'appelait Lick Gillot. Et c'était un prêtre belge qui était choqué de voir l'utilisation militaire de l'énergie nucléaire. Et quand il est devenu recteur, quand il a créé l'université de Lovanium et devenu aussi le recteur, il s'est bagarré pour montrer aux yeux du monde qu'on peut faire une autre utilisation de l'énergie nucléaire. C'est ainsi que il a réussi à créer le premier réacteur nucléaire d'Afrique qui a été inauguré le 6 juin 1959 à Lovanium, qui a fait de Congo belge première puissance nucléaire d'Afrique. Et ce qui fait que le Congo, jusqu'à ce jour, fait partie du Haut Commissariat de l'énergie atomique. Actuellement, en Afrique, officiellement, il n'y a que deux pays qui font partie du Haut Commissariat, Haute Autorité à l'énergie nucléaire, l'Afrique du Sud et le Congo. On va marquer une pause. On va écouter quelqu'un que ton papa a mis, ton papa, que j'ai dit Fauvette, hein, Patrice Mamba Kabangu, ami, le mien dans les trier, et puis on va parler de lui. On écoute Mwana Mawa de Wutamai, sa première chanson.

0: 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Nous sommes avec Ornella Mamba. Ornella Mamba, qui vient d'une grande famille d'artistes, elle-même, elle est artiste. Elle est la fille de Patrice Mamba Kabangu, donc connu sous le nom de Fauvette, avec son frère Tony. Ils ont créé un groupe qui a été les pépinières de beaucoup d'artistes. La liste est longue. Beaucoup d'artistes qui sont devenus des grands sont passés par là. Il y a Vekis Kiamwangana, Mpompolowai Deyes, les grands saxophonistes, Bavon Marie-Marie, les frères de Franco, Jeske Loko Masengo, Wutama, il convient d'écouter, Makoso, les guitaristes rythmiques de Sosoliso et de Trio Majesty.
1: Et de Banaoke.
0: Et passer Dave Makondele, qu'on a écouté au rythmique dans la chanson qui vient de passer. Tamar, et la liste est très longue. Alors, parlez-nous de votre papa et aussi de Tony et de la famille Moutu.
1: Voilà, c'est un peu compliqué tout ça. Parler de mon père, c'est mon père.
0: Oui, qui était né le 27 décembre 1938, presque la même année que Franco. Ouais. Bokelo, Isenge, tout ça. Eh oui,
1: mon père est né le 27 novembre et il est mort.
0: Décembre ou novembre?
1: Décembre.
0: Oui.
1: Et il est mort le 27 novembre ah. 2006.
0: Mais ce mois de novembre, là, c'était un mois maudit parce que... Le 11 novembre de l'année dernière, Papa Noël nous quittait.
1: Est-ce un mois maudit? Ah, c'est ça!
0: Oui, Papa Noël nous a quittés le 11 novembre. Pépé Calais est parti le 28 novembre. Rochereau est parti le 30 novembre. Et là, j'apprends que Patrice Mamba Kabangu Fauvette est parti le 27 novembre.
1: Après, moi, justement, est-ce que c'est un mois maudit? Peut-être pas, parce que c'est aujourd'hui des étoiles qui brillent de là-haut. Des mille feux pour éclairer le chemin des Ornella que je suis et des tant d'autres parce qu'ils viennent pour aussi partir. Donc moi, je ne maudis pas les départs. Je pense que toute vie est appelée un jour à s'éteindre. Et mon père est un homme, c'est mon père, donc je suis un peu peut-être pas objective, mais c'est un homme extraordinaire.
0: Dis tout ce que... Oui, mais je sais.
1: Non, je sais. C'est un homme extraordinaire qui a été un père... comme on n'en a pas beaucoup, je sais que je suis très privilégiée et très consciente du père que j'ai eu. Peut-être que mes frères et sœurs n'ont pas eu le même. En tout cas, moi, il a été une boussole, un soutien. Et moi, j'ai dit toujours mon premier fan club. Là où j'entends toujours des histoires de « oui, moi, quand j'ai voulu faire du théâtre, mon père ne voulait pas, il voulait que je fasse médecine ». Moi, mon père, il m'a toujours dit « fais ce que tu as envie de faire ». Et il a toujours été là pour soutenir pour ça.
0: Oui. Alors, ton papa a été dans la même école que les autres ont suivi après. Mon père a été dans cette école quelques années avant. Mon père, c'est Antoine Sungamena, pour ceux qui connaissent Kinshasa. Et Rochereau est passé dans cette école. Deux ans après, c'est Ekomoraf. Ekomoraf, c'est École Moyenne Saint-Raphaël, créée par le révérend père de la quiétude de Réhove. Révérend père de la quiétude de Réhove, c'est lui qui a créé aussi l'école Saint-Joseph dans la paroisse Sainte-Anne. C'est lui qui a créé en février 1936, l'équipe de football Daring Faucon. Imanamati Timabe. Et c'est lui aussi qui a créé le stade Reine Astrid, aujourd'hui stade Maloula. Et après la Deuxième Guerre mondiale, il a remué ciel et terre pour créer le stade Tata Raphaël. Il y a quelqu'un qui voulait qu'on débaptise les stades Tata Raphaël pour l'appeler stade Ali Forman. Pour moi, je n'ai pas peur de le dire, c'est une bêtise.
1: C'est l'émotion.
0: Non, c'est une bêtise parce que ce monsieur-là, révérend père de la Quétuile, est mort à Bruxelles, mais ce sont des Congolais qui ont signé une pétition portée par Jean Bolikango et Thomas Kanza auprès de la famille pour que Raphaël de la Quétuile, qui aimait beaucoup le Congo, celui qui a formé pas mal des élites qui sont devenues des personnalités au pays, à la table ronde, beaucoup de ses anciens élèves se sont retrouvés. Et on a rapatrié son corps au Congo. Il repose dans l'enceinte même du stade. Et Raphaël de la Quétuile, il y a pas mal de choses à dire sur lui. Vous voyez un peu. Alors, donc, je me demande si ton papa n'a pas été son élève, parce qu'il était aussi directeur.
1: Ils sont tous passés par ces écoles-là, parce qu'il n'y en avait pas non plus des tonnes à l'époque, à Léopoldville. Donc, ils ont tous été formés par les mêmes prêtres, parce que ceux qui étaient à Kinshasa, en tout cas. Donc, c'est comme ça aussi qu'ils se connaissent, je pense, tous. C'est ce qui a fait que les musiciens avaient des espèces de clubs. C'est pour ça qu'il y en a eu, il y a eu autant de groupes. Parce que les écoles faisaient que les jeunes se retrouvaient après pour jouer, puis ainsi de suite. Et mon père, contrairement aux autres, leur père soutenait ce qu'ils faisaient et leur avait offert les instruments de musique. C'est comme ça qu'ils sont devenus le groupe de Kinshasa qui avait les instruments de musique. C'était le premier et peut-être le seul à cette époque-là. Donc ça a permis de rallier plein de monde parce que tous les jeunes qui voulaient avoir une guitare, une batterie, passaient donc par
0: Jamel
1: et par ce qui est devenu plus tard le studio Tony à Kasavubu Farage numéro 55. Mais après mon père, il y a jusqu'aux générations actuelles, moi, les tonnes de gens que j'ai vus passer chez moi, on a arrêté de compter à un moment donné, mais je pense que je connais quasiment tous les musiciens, ou presque, parce qu'ils sont tous, à un moment donné, passés par là.
0: Oui, alors c'est une famille d'artistes. Si vous n'êtes pas musicien, toi, tu es comédien, il y a même ton cousin qui gère Serge Kabangu, le fils de Tony, qui gère un studio.
1: Qui a son studio de musique à Saint-Denis.
0: Oui, à la Porte de Paris, où je suis allé souvent.
1: Où il est ingénieur de son, mais aussi c'est son studio. Et il est bassiste de formation. Et Serge a son petit frère qui est junior, qui a aussi un studio à Saint-Denis, qui lui est il est bassiste aussi, mais il est surtout compositeur et il joue au clavier. Et il y a l'autre frère de Serge qui est Tony Odia, qui lui aussi est musicien, compositeur et qui joue à un instrument. C'est pas que le clavier, c'est le gros, je sais plus comment on appelle ça, ce qu'il joue. Mais quasiment tous les enfants de cette famille-là, en tout cas ceux qui sont de Tony et de Kabangu, Fauvette, sont des musiciens. En tout cas, il y a beaucoup de musiciens. Moi, j'ai mon petit frère qui lui a fait un choix de musique qui n'est pas de la rumba du tout. Il fait de la musique classique. Il a une formation classique qui est Tony. Il s'appelle Tony comme Tony Kabangu.
0: Tony Kabangu Kaninda.
1: Kaninda. Et mon frère, donc mon petit frère qui est Tony Kaninda, lui est musicien, il est contre-ténor. Et on a, mais cette famille, il y a beaucoup de musique dans la famille, en tout cas. Moi, c'est pour ça qu'à un moment donné, je pense que ça m'a effrayée d'avoir autant de compétitions au sein même de la famille.
0: Alors, pour les auditeurs qui nous écoutent, on va parler un peu de la famille. Parce que votre papa, donc votre grand-père, c'est Ambroise Walter Kabangu.
1: Oui.
0: Muzadi. Okay.
1: Mponda.
0: Hein? Konda.
1: Mponda.
0: Mponda. Ah, Mponda. Ça, c'est des Bakwampuka, ça. Et de Thérèse Nchita Kazumba. Alors, le mot Nchita me parle quand même quelque chose. Si vous avez les yeux de Pauline Kabangu, c'est pas par hasard, c'est la famille.
1: C'est la sœur de mon père.
0: Oui.
1: C'est donc ma tante. Et les Kabangu, les enfants des Kabangu et des Thérèse Chita Kazumba, ils sont 13. Et dans les 13, il y a donc Tonton Jean, qui lui a été fonctionnaire, il a fait de la musique, je pense, vite fait dans sa famille, mais c'est un homme sérieux, donc il n'a pas fait des choses comme ça. Et mon père, qui vit en deuxième position, qui a fait de la musique, mais qui était aussi fonctionnaire parce qu'il était sténographe.
0: Oui.
1: Et dans l'ordre, je ne sais pas qui vient avant ou après qui, il y a eu Tantine Rose qui est morte. Qui elle a été femme de ministre qui est partie aussi il n'y a pas longtemps. Son mari était ministre de la Santé. Il y a eu Elisabeth Kazumba qui était députée. Il y a eu Christine qui était médecin. Donc Tantine Pauline qui elle est là, qui a été journaliste, qui est puis femme d'ambassadeur. Il y a tous les frères, donc Matou qui a été musicien, qui maintenant travaille à la
0: Et Mbatou qui a
1: radio,
0: joué avec
1: qui a joué
0: Bozi,
1: avec
0: Boziana dans
1: Boziana dans Antichoc
0: Antichoc
1: et
0: et
1: dans
0: Papa
1: plein
0: Wemba.
1: d'autres groupes. Et ils sont nombreux, hein. Il y a tonton Gérard qui est là, qui est médecin. Il y a tonton Prosper qui vient de partir, qui lui était mécanicien. Il y a, mon Dieu, tonton Guillaume qui est parti aussi. Il y a, qui d'autre que j'ai pas cité, mon Dieu. Il faut pas que j'oublie des gens parce qu'après je vais me faire engueuler, hein.
0: Mais c'est pas grave.
1: Mais en tout cas, c'est une très grande famille. Mais au-delà des enfants, même de Thérèse et de son mari, il y a tous les cousins parce que c'était une grande, grande, grande famille. C'est ce qui fait qu'il y a autant des gens que moi, je n'ai même pas connus, qui sont des cousins de mon père, qui sont musiciens, qui ont tous ces grands noms dans la rumba congolaise que moi, je ne connais absolument pas.
0: Alors, t'as dit, t'as un frère qui s'appelle Odia?
1: Odiak, oui.
0: Alors, est-ce que ce nom-là de Odia, ce n'était pas en référence de David Odia?
1: Non, lui, il porte le nom de la tante qui était Christine Odia.
0: Parce qu'il y a une grande avenue en Boujimaï qui s'appelle David Odia, parce que
1: Est-ce la famille? Je ne sais pas.
0: ton papa est né
1: Ademba.
0: à Denda, dans ce qui était à l'époque Kasaï occidental. Parce qu'il faut savoir, il y avait qu'une seule Kasaï. Aujourd'hui, je ne compte plus combien. Kasaï central, Kasaï
1: Il y a
0: Sankourou.
1: évolué.
0: Oui. Alors, du coup, il y a eu des conflits entre les Bénaloulois et Loubilange et tout ça. Et David Odia était parmi les personnes qui conduisaient les descendants de ceux qui venaient de la partie orientale du Kasaï de retourner dans les terres de leurs ancêtres. C'est ainsi que, je pense, si ma mémoire est bonne, vous êtes pas loin de Mbujimaï, un peu à l'ouest de Mbujimaï, vers Miabi, tout ça,
1: Oui, ils sont des Mbujimaï.
0: Bakwampuka, Bakwamputu, et ainsi de suite. Vous voyez? Et David Odia, donc c'était parmi. Et après, plus tard, il y avait Joseph Ngalula, qui était aussi parmi les gens qui amenaient leurs frères vers l'est, vers le Kasaï oriental. C'est ainsi qu'on l'a surnommé Padjanchila. C'est lui qui montre les chemins, qui fait les chemins. Padjanchila, en Tchouluba. Et pour la connaissance de la famille, si on essaye, en tout cas la liste ne sera pas complète, la famille éloignée, il y a eu aussi Raphaël Kabango, de la famille qui était le fils de Louis Kabango. Et Louis Kabango, tout comme Ambroise Kabango, étaient des frères. L'autre frère l'autre frère Kabango est le papa de Chilomba. Chilomba, ce nom-là ne dit rien. Si on dit Tino Barroza et Dicky Barroza. Et Tino Barroza, c'est le plus grand guitariste de l'histoire du Congo. Quand je dis ça, guitariste, je n'ai pas dit soliste, je n'ai pas dit rythmique, guitariste. Et lui, il est parmi les premiers à jouer la guitare avec des accords à l'occidental. Et Dicky et Tino Barroza étaient forts en harmonie. Alors que les Kabangola, les frères Kabango, avaient leur sœur Mpoyi. OK? Mpoyi, c'est la maman de Charles Mwamba, connu sous le nom de Décho, et de Nicolas Kassanda Wamikalai, connu sous le nom de Docteur Nico. Vous voyez, la famille est très, très grande. Et
1: Je vais commencer à me la péter.
0: Hein?
1: Je suis héritière de la rumba, respectez-moi.
0: Voilà. Et puis, des écrivains aussi. Hein? Ouais. Il y avait aussi des écrivains dans la famille. Un de vous a été même secrétaire de l'Union des écrivains zaïrois à l'époque. Alors, comment expliquer qu'il y a cette fibre artistique dans la famille?
1: Je n'ai aucune explication là-dessus. Vraiment, je ne me suis même jamais posé la question dans ce sens-là. Mais comme on dit, dans le Kassai, je pense que c'est lié aussi au territoire. Parce que quand la colonisation bat son tambour sur les dos des peuples vers le Bas-Congo, parce que c'est beaucoup là-bas qu'il y a eu des déportations. Je ne sais pas, je m'avance comme ça, mais je n'ai aucune info scientifique ni quoi que ce soit. C'est que le Kassai, il y a eu plus de formations. Les gens ont été formés, ont appris à lire, à écrire. Donc, ils n'ont pas été brimés. Le corps n'a pas été amené à aller travailler dans les champs et ainsi de suite. Donc là-bas, les gens allaient à l'école. Peut-être que ça expliquerait quelque chose.
0: Il y avait aussi des missions, hein, parce que il y avait des missions, comment on appelle ça catholiques, comme à Mikalaï, par exemple, vous voyez. Mais les Kassai, aujourd'hui, j'entends certains imbéciles, excusez-moi de dire ça comme ça, qui parlent du mal des Balouba. OK? Parce que s'ils veulent accélérer les balkanisations du Congo, on n'a qu'à mettre, comment on appelle ça, des Balouba de côté. Parce que quand on voit la carte du Congo, République démocratique du Congo, on parle de l'ère de l'Est et de l'ère de l'Ouest. On dit, il est 7 heures à Kinshasa, 8 heures à Lubumbashi. Les méridiens qui séparent le Congo en deux passent par Kananga.
1: Oui, parce que c'est le centre du Congo.
0: Tout à fait.
1: Donc, oui.
0: Et quand on regarde les maps, tu vois, les maps, qu'est-ce qui est au milieu? C'est l'Afrique. Qu'est-ce qui est au milieu de l'Afrique? La République démocratique du Congo. Et qu'est-ce qui est au milieu de la République démocratique du Congo? C'est les Kassai. Et le méridien qui sépare l'aire de l'Est et l'aire de l'Ouest passe par Lualaba. Lualaba, aujourd'hui, Kananga. Et à Lualaba, normalement, si tout était bien, la capitale de la République démocratique du Congo devait être Kananga, parce que c'est à équidistance, je dis ça, vous allez vérifier chez vous, équidistance des grandes villes du Congo. C'est la même distance Kananga à Matadi, même distance Kananga à Mbandaka, même distance Kananga à Kisangani, Kananga à Lubumbashi, c'est vraiment le milieu. Et dans les peuples Balouba, parce qu'on dit peuple Balouba, il y a plusieurs divisions des Balouba à l'intérieur. Ceux qui sont à l'ouest, ils ont un peu l'influence aussi des peuples Congo.
1: Exactement.
0: Et d'ailleurs, il y a des mots qui Congo qu'on retrouve au sein du Luba. Et ceux qui sont à l'est, vers Mweneditu, ont une influence un peu swahiliophone. Et ce qui fait que beaucoup de Balouba comprennent aussi les Swahili et les Kikongo, vers Chikapa par là, vous voyez. Et quand on voit les peuples Bapende qui sont dans la province de Bandoubo, les divisions qui ont été faites après, moi je ne connais pas, je reste toujours dans les divisions anciennes. Et les Bapende ont le même nom que les Balouba, mais ils sont dans les Bandundu. Et pas les Munukutuba, les Kikongo à l'État. Vous voyez ce que je veux dire?
1: Ouais. Mais c'est le malheur du Congo aujourd'hui. Je pense que tout part aussi de ça. C'était une méconnaissance de nous-mêmes. On est dans un pays, encore une fois, qui ne nous appartient pas, qu'on ne nous a pas enseigné. Les jeunes Congolais, moi, j'ai mis au défi. Hein, qui connaît le Congo? Qui connaît l'histoire du Congo?
0: C'est ce que nous sommes en train de faire ici, sur, au son de la rumba et les miroirs, pour connaître nos racines africaines. Parce qu'il ne faut pas toujours attendre les enseignements que nous enseigne par Babylone. Ben oui. Alors, on va marquer une pause. On va écouter un de tes oncles dans Bougie à Motema, que les gens connaissent par le nom de Ngalula. Le docteur Nico Edesho d'abouger à mon thème, hein? Écoutez bien les sons des guitares.

0: 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Malheureusement, les minutes filent vite.
1: Je suis l'éternel recommencement.
0: C'est Ornella qui lit un texte.
1: Des visages sans âge me dévisagent sur le passage. Suis-je de cette terre en rage ou suis-je l'oiseau qui chante en cage? Suis-je celle qui hurle au fond des eaux? Suis-je cet ancrage? Suis-je cubaine ou suis-je congolaise de ces grands bassins? Suis-je volage ou voyage? Dans le temps et l'espace, des villages en villages, des villes en villes, à travers les mers et les océans, du fleuve Congo à l'océan Pacifique, jamais je n'ai quitté le cœur de mon peuple. Je suis médiane des dieux et des anges. Je parle le langage des dieux et des hommes. Je porte, transporte, redonne vie, vivifie l'existence. Je suis source intarissable de bonheur et de résilience. J'étais et resterai le ciment de l'avenir du peuple. Rumba, je suis. Je suis le présent qui regarde l'enfant courir sous la pluie dans les rues de Kinshasa. Je suis concrète comme le son de la guitare de Nico Kassanda. Je suis le lendemain que l'on peut voir, toucher et sentir. Je suis la sensualité des femmes des Matongé, Bandalungwa, Zikidam, Pissa et Port-au-Prince. J'accompagne le premier amour. Je suis fille et mère du Grand Congo. Je suis cubaine. Je suis congolaise des deux rives. Je suis le rêve qui se réalise. Je suis rencontre au pluriel. Je suis patrimoniale. À toi qui crois ne pas me connaître, j'ai dit ferme les yeux,

0: et écoute. Écoute la source des originelles. Écoute la source originelle. D'abord une note, puis une autre note. Odemba, fiesta, soukous, tchatcho, mais toujours la même. J'ai grandi, j'ai été aimé. J'ai traversé les mers. Je suis un mélange des tam-tams, guitare, danse et chant. Je suis l'universalité. Mon mari est capable. Chéri, bina nanga na respect nazali mwasi ya motoko, Mario na lembi. Tikanga na vanda nangai, olingi mwasi pesa mbongo. Nganda to sale la fete lopango bateka. Fote ya mbandate, fote ya komelesan. Julie, la rose verte. Je suis la fierté du peuple. Rumba comme combat. Rumba comme force. Rumba, Nkumba.
1: Merci. Et de qui est ce texte?
0: C'est de moi.
1: Ah, merci beaucoup. Merci. Franchement, ça me donne envie que tu viennes souvent avec nous. Non, non, c'est vrai.
0: C'est un long poème que j'écris à la rumba, pour la rumba, qui s'appelle « Moi, rumba », qui est un très, très, très long poème d'amour sur la rumba.
1: Eh oui. Mais malheureusement, le temps, c'est notre... Le temps nous file. On arrive, il nous reste très peu de temps. S'il y a un dernier mot que vous voulez dire aux auditeurs, qu'est-ce que vous nous direz?
0: Un dernier mot pour cette émission, mais ce ne sera pas le dernier mot. Je dirais, chaque jour est une vie. Et au son de la rumba, qui est juste un son, j'aimerais lancer un appel à la prise de conscience collective. Il y a urgence. Le Congo se meurt, le monde se meurt, et nous sommes le monde, nous sommes le Congo. Prendre conscience de qui on est et de notre responsabilité dans la continuité ou dans l'arrachement des vies humaines. Prenons conscience de qui nous sommes, pour que demain soit meilleur pour tout le monde. Le Congo n'est pas une utopie. Le Congo fait partie du monde. Nous ferons partie du monde du présent, du passé. Si nous ne faisons pas d'efforts, on va s'éteindre. Mais tous ensemble.
1: Mais moi, je t'écoute. J'ai du mal même à t'interrompre. Une très bonne diction. Mais toi qui fais du théâtre, est-ce que tu n'es pas tenté à faire du cinéma?
0: J'en ai fait, pas beaucoup, parce que j'aime bien le direct, j'aime l'humain en face de moi. Mm-hmm. Le cinéma a quelque chose qui est très bien. En tout cas, je n'ai pas eu de rôle énorme, mais j'ai eu à faire du cinéma avec un grand cinéaste du Congo, qui est Petna Ndaliko Katondolo. Jazz Mama, qui est accessible en ligne pour ceux qui veulent aller voir. J'ai travaillé avec, je ne sais plus, mais j'en ai fait. Mais c'est pas, je ne me bats pas pour faire du cinéma tous les jours.
1: Mais non, parce que j'ai dit ça, vous avez une bonne diction. Si je peux me permettre, Dieu me regarde, vous avez un physique naturel représentatif de la femme africaine qui n'est pas trafiquée par des actifs fils. Au cinéma, vous pouvez jouer plusieurs rôles.
0: Justement, c'est ce que le cinéma n'aime pas. Cinéma, en tout cas en France, il a fait le choix de certains corps qu'il pense être des corps des femmes africaines. Ils ont fait le choix de qui on devait être, comment on devait être représenté. Maintenant, si cinéma il y a, moi je lance un appel aux réalisateurs et scénaristes qui nous écoutent, des jeunes surtout, de mettre des femmes et des hommes d'ailleurs, qui nous ressemblent, qui me ressemblent, qui ne sont pas un fantasme, mais qui sont bien réels.
1: Mais c'est très bien, c'est un combat que nous, on doit continuer. Mais malheureusement, le temps nous file. Je te remercie beaucoup. Tu nous rappelles, est-ce que l'opération Rumba, où tu joues, revient?
0: Opération Rumba, on a fini, en tout cas pour l'année 2025, on a fini il y a deux jours, on était à Mulhouse.
1: Oui.
0: À la filature de Mulhouse, donc on a fait la dernière date de 2025. On revient en 2026, Inch'Allah, on sera au Brésil. Pour l'instant, on n'a pas des dates en France, en tout cas pour l'année qui arrive, on sera au Brésil et peut-être au Congo, peut-être au Japon, on ne sait pas encore. C'est en pourparlers et on espère, on touche du bois. Tous les bailleurs de fonds qui nous écoutent, mettez de l'argent sur Opération Rumba parce que c'est une bombe.
1: Oui, alors c'est une bombe. Il faudra que, parce que la pièce parle aussi des voyages et la rumba doit voyager.
0: Exactement.
1: On va finir l'émission sur une chanson d'un de tes oncles, Décho, Africa Mokil Mobimba, l'Afrique à l'international. Et c'est une chanson qui a été reprise, je ne sais plus combien de versions qui existent.
0: Merci en tout cas pour l'invitation, José.
1: Merci beaucoup, Ornella Mamba. Mamba, Africa Mokil Mobimba.

C'est cette chanson qui a fait découvrir un jeune Camerounais dans la musique congolaise moderne. Ce jeune Camerounais, c'est Mani Dibango, à Kinshasa qu'on appelait Manu Chibango.

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Ok. Bonsoir à tous et à toutes. Riposte Live 106.3 FM. On est là. On va vous mettre bien avec un super invité, ok? Ok, non, c'est nice. Je vous le dis pas le nom, mais on verra après. Vous voyez ce que je veux dire? Donc, c'est une petite surprise. Et le DJ qui est là avec nous, c'est DJ Teams, ok? 106.3, riposte dans ton poste.